0: L'année passée. Vous savez pourquoi?
1: Ben non.
0: Ben à cause de mes voisins. Ah. Ils m'ont empêché de dormir. Alors, mais, à quoi arrive au paga et les grands gauches périéo? Alors, heureusement pour moi, grand gauches périéo, ça n'arrive pas souvent. Mais quand même, quel sagan que mes voisins ont fait la nuit dernière.
1: Quel sagan? Alors, je connais pas. Qu'est-ce que ça veut dire, ça?
0: Mais qu'est-ce que le sagan? C'est le bruit. Le sagan, c'est le vacarme, le tapage. Vous voyez le genre de nuit que j'ai passé.
1: Oh là là, oui.
0: Alors, faire du sagan, faire des sagans, c'est faire du bruit. Chez nous, en français régional, en francitan, vous pouvez entendre quel sagan et qu'une sagan. Un sagan du diable, une sagan del diable, en version originale. Le sagan, c'est aussi le tapage consécutif à une querelle. Quel sagan?
1: C'est marrant parce que Sagan, moi, ça me fait penser à
2: Françoise Sagan.
0: Ah, c'est vrai, vous avez tout à fait raison. Mais oui, Françoise Sagan, effectivement, une femme de lettres française. Ben, Noscudo, en Corsia, Cazar, en 1935, née dans le Quercy, dans le Lot, à Cajar, en 1935, et décédée en 2004. Alors, une précision nette, elle passe au nom officiel. En réalité, Sagan n'était pas son véritable nom. Elle s'appelait Françoise Quarez. Final, la question que nous pouvons poser à Franz, on peut se poser cette question. Pourquoi avait-elle choisi ce pseudonyme Sagan? Ben, peut-être espérait-elle que son nom fasse du bruit.
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5: Qu'aimeriez-vous planter dans votre jardin?
6: Dans mon jardin, j'aimerais bien faire un potager avec par exemple des tomates, de la salade, des melons, etc. pour pouvoir après les récolter et faire des petites salades. Et pour l'été, ce serait bien.
7: Moi, c'est pour les planter à, voilà, à manger illimité.
8: Et moi, je veux planter des fraises, des fleurs par exemple, et aussi des carottes et plein d'autres choses et des salades aussi. Plein.
9: Des framboises, des myrtilles. Parce que moi, j'aime les fraises, framboises, myrtilles parce que c'est incroyable.
10: Bah, moi, ce que je voudrais planter, c'est de la pastèque. Tout ce qu'il y a de nécessaire pour vivre, pour manger.
5: Et tu manges des fruits et des légumes?
10: C'est presque mes aliments préférés. J'adore les légumes, les tomates, concombres, courgettes, carottes.
6: Oui, beaucoup de légumes et aussi des arbres comme des plantes, des tulipes, des roses, etc. Mais oui, les légumes, c'est trop bon aussi, les fruits.
5: C'est vrai, tu manges des légumes?
6: Ah oui, j'en mange beaucoup. Je me fais plein de salades. Maman, elle m'a appris à tout faire. Je mets dans un petit bol, je mets de la salade avec de la vinaigrette, des tomates, je coupe des avocats. Quelquefois, je mets des fruits aussi pour donner un petit peu de sucré.
10: Moi, j'aime pas trop la salade et les avocats. C'est les seuls fruits et légumes que j'aime pas trop.
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1: Salut Brésil.
2: Au fait, c'est quoi ton prénom?
1: Je m'appelle Geoffrey, j'ai 40 ans malheureusement.
3: C'est dingue ce que le temps passe vite.
1: Et je suis animateur en centre aéré.
4: Un jeune animateur un peu cinglé.
1: Et je suis dans les petits bonheurs, même les gros bonheurs.
5: Mais il est complètement fou ce mec.
6: Mais moi les dingues, je les soigne.
7: Et quelle est votre adresse actuelle?
1: Je suis de Plomodierne, et je dirais que ma ville c'est un petit village mais très actif. Il y a beaucoup de vie, il y a peu de bars, mais le peu qu'il y a comme bar, bah, on s'y amuse bien. Donc c'est une ville très accueillante au bord de mer. L'hiver ça dort, mais l'été ça se réveille, on va dire.
2: Je vais vous apprendre quelque chose, ce n'est pas du tout la saison.
8: On se baladera dans la région.
1: Mon coin préféré quand je me balade, eh ben, ça serait la plage de Pentraise.
3: Mais elle est comment? Raconte!
1: C'est une grande plage qui fait 4 km de long, où on peut partir du début jusqu'à la fin, et on s'y sent bien. Il y a un côté solitaire, surtout quand on y va en hiver, quand il n'y a personne et qu'il pleut. C'est là que c'est le meilleur.
9: Comme il pleut tout le temps, hein. De l'eau, il n'en manque pas. Hein.
10: Souvenons-nous de notre première rencontre avec elle.
1: Mon premier flirt, premier bisou, c'était en Normandie, en CM2. On faisait les classes de mer avec mon école, donc on partait en Normandie et on avait fait une boum pour la fin et on a eu le droit à un petit feu d'artifice.
11: Pour un feu d'artifice, il va y avoir un beau feu d'artifice.
1: Et au moment du feu d'artifice, j'ai fait mon premier bisou.
2: Ah oh ben c'est le bouquet.
1: Je me souviens même de son prénom, Maud Varzignac. Je sais pas si tu m'écoutes, hein, mais voilà, c'était avec toi. Que des souvenirs.
12: Oh, dis donc, est-ce que c'est moi ou est-ce que ça balance? Hein?
13: Ça balance.
12: Ça balance.
2: Et attends, t'as pas tout vu?
14: Un Megatube.
1: Mais ça serait, ça vient de mes parents, mais ça serait Claude François, Alexandrie Alexandra.
15: Putain, mais c'est vraiment trop pourri la Bretagne hein.
1: Je me revois quand j'avais 7 ans à danser sur Alexandrie Alexandra et de voir mes parents danser sur cette musique avec un engouement. Maintenant je fais des imitations de Claude François.
16: Non, ce matin j'ai pas envie.
17: Non mais c'est bon, allez-y, je me concentre. Ouvrez bien vos oreilles.
18: Je suis dans ta vie. Je suis dans tes bras.
19: Ah oui, c'est étonnant.
15: Mais ça va bien, non? Vous avez vu l'heure qu'il est? Ça fait une demi-heure que je cavale dans les couloirs pour localiser le boucan. Vous croyez que j'ai que ça à foutre?
1: Allez, salut.
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21: Itinéraire bis en balade dans le Sénonais cette semaine. Et aujourd'hui, je me suis arrêtée dans la commune de Gron. Élodie Cona, bonjour.
22: Bonjour Catherine, bienvenue.
21: Bienvenue chez Déconnecter. Alors Déconnecter, Élodie, c'est quoi?
22: Déconnecter, c'est d'abord la marque de mes céramiques artisanales. Et c'est aussi bientôt une place où vous pourrez venir à l'atelier.
21: Qu'est-ce qui vous a donné envie de vous lancer dans la céramique ou la poterie? On dit céramique ou poterie dans votre cas, qu'est-ce qu'on dit Élodie?
22: Alors moi j'aime bien dire les deux, parce que les deux se rassemblent. Il y a un côté un peu plus artistique pour le céramiste et un côté plus utilitaire pour la poterie. Et moi, ma technique mêle les deux. Ce qui m'a donné envie, en fait, ça a été les circonstances de la vie où j'ai eu un licenciement. Et en fait, la vie m'a permis de prendre ce chemin-là et puis de découvrir. En fait, ça a été magique. Ça a été une rencontre avec la terre, le tour de potier et ça ne m'a plus lâché.
21: Alors, vos céramiques, vos poteries, quelles sont leurs caractéristiques?
22: Alors moi j'aime bien ce qui est fin, élégant, et j'aime bien la couleur bleue. Donc c'est vrai que ça va être une tendance sur mes poteries. Et j'aime bien que l'art soit dans le quotidien. C'est-à-dire que votre tasse du thé du matin ou du café du matin, et bien vous ayez plaisir vraiment à la prendre et que ce soit un objet joli mais utilitaire.
21: Il y a aussi des sculptures, on peut parler de sculptures?
22: Alors sculpture parce que par-dessus un vase, je mêle une autre technique, mais je ne fais pas de sculpture type buste ou animaux, par contre. Mais voilà, je m'autorise en tout cas à faire des œuvres un peu plus décoratives, mais toujours utilitaires. C'est-à-dire que le vase, vous pouvez quand même mettre des fleurs fraîches dedans.
21: L'année dernière, vous avez fait le Salon Made in France à Paris. Qu'est-ce que vous en retenez de ce Salon Made in France et comment ça s'est passé?
22: Alors, le mot à retenir, c'est intense, aussi bien sur la préparation que sur l'événement. Donc oui, c'était 4 jours et j'en garde forcément un magnifique souvenir et des belles rencontres, des gens intéressés, intéressants, de beaux compliments. Donc ça rebooste aussi et ça fait du bien au moral et de rencontrer d'autres artistes aussi, c'était chouette.
21: Déconnecter, Élodie, ça existe depuis combien de temps ?
22: Eh bien, je viens de fêter mes 3 ans.
21: L'avenir, alors, c'est cet atelier qui va s'ouvrir ici à Gron ?
22: Oui, j'ai hâte. Oui, un nouvel atelier, un espace vraiment cosy, pensé, et du coup, pouvoir accueillir pour faire des cours et partager cette passion aux gens.
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21: Itinéraire bis dans le Sénonais cette semaine, et aujourd'hui, je me suis arrêtée à Sens, chez l'Ultimat. Damien Bonvarlet, bonjour.
13: Bonjour.
21: L'Ultimat, Damien, c'est quoi ? C'est 2 choses très différentes.
13: Alors, ça vient déjà, à la base, c'est un atelier de lutherie, donc depuis 2004, donc 21 ans. Et depuis une quinzaine d'années, j'ai ajouté une activité purement commerciale, donc un magasin de musique. Donc, double casquette, commerçant et artisan. À la base, je suis luthier en corde pincée, donc effectivement, la part belle est accordée pour la guitare, la basse. Mais on n'oublie pas la partie piano numérique et sono, mais c'est vrai qu'on trouve essentiellement de la guitare avec environ 350 à 400 guitares en stock permanent.
21: Ce métier de luthier, vous l'avez appris de quelle façon, vous ?
13: Alors, en partie autodidacte, mais aussi avec des échanges avec déjà des luthiers qui étaient déjà installés. On continue tout le temps d'apprendre, en fait. Pour moi, je considère que je n'ai pas fini d'apprendre.
21: Ici, on répare et on crée.
13: Alors, on répare essentiellement. J'ai pas mal créé par le passé. J'ai mis une pause pour différentes raisons. J'espère revenir à la création. Mais c'est essentiellement de l'entretien, de la réparation, de la modification. Voilà.
21: C'est-à-dire, quand on est face à une guitare que l'on doit réparer, quelles sont les premières choses à faire ?
13: Un diagnostic. Faire le tour de la guitare, bien voir les problématiques, parce que des fois vous avez des choses qui peuvent être impressionnantes visuellement, mais en fait elles sont très simples à réparer. Et à l'inverse, vous avez des fois des choses qui paraissent très très simples, et au contraire on est sur une complexité qui est beaucoup plus importante.
21: Il y a des souvenirs de luthiers comme ça qui vous viennent en tête, des guitares que vous avez dû réparer, qui ont eu une certaine importance dans votre vie professionnelle?
13: Oui, on a eu plusieurs. Alors, on pense effectivement des fois à des instruments assez rares et prestigieux, mais les meilleurs souvenirs, c'est plutôt des instruments qui peuvent paraître quelconques, mais qui sont avec un affect très particulier. Donc, j'ai 2-3 souvenirs comme ça d'instruments qui ont été réparés, notamment d'un jeune qui est décédé. Et donc, ce sont les parents qui ont décidé de faire réparer un instrument. C'était une promesse qu'ils avaient fait avant le décès de leur fils. Voilà. Donc là, c'est l'instrument n'a pas forcément de grande valeur commerciale, mais il y avait une valeur affective assez importante, et de pouvoir rendre cet instrument et de voir des larmes de joie auprès des parents, ça dépasse la valeur de certains instruments.
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21: Itinéraire bis dans le Sénonais cette semaine, et aujourd'hui, eh bien, je me suis arrêtée à Sens pour faire la connaissance d'une artisan d'art, Fabienne Roch. Bonjour.
14: Bonjour.
21: Votre spécialité, Fabienne, expliquez-moi, c'est assez pointu quand même.
14: Je suis donc restauratrice de faïence, porcelaine, céramique et grès.
21: Qui fait appel à vous ? J'imagine que les demandes doivent être nombreuses, parce que autour de nous, il y a beaucoup de choses, il y a beaucoup de pots en céramique, en grès, etc. Quelles sont les personnes qui viennent vous voir et pourquoi viennent-elles vous voir ?
14: Alors, ce sont des clients privés, majoritairement, suite à des casses chez eux, dû à un chat, au moment du ménage, toutes sortes de choses, ou des objets qu'ils ont retrouvés dans leur grenier, qui appartenaient aussi à des grands-parents, des parents, et également les musées. Là, dernièrement, j'ai travaillé pour le musée Abbaye de Saint-Germain à Auxerre, qui préparait l'exposition 4000 ans d'histoire de céramique. Il a fallu que j'aille pour dépoussiérer, nettoyer, faire quelques consolidations. Voilà.
21: Quelles sont les qualités qu'il faut avoir pour pouvoir restaurer des faïences, des céramiques anciennes, par exemple ?
14: Alors, je pense en premier la patience, parce que j'ai beaucoup de clients qui me disent « Oh non, on n'aurait pas la patience de faire ça ». Donc, je pense que c'est quelque chose qui est flagrant, la patience, la minutie.
21: Vous aimez faire des puzzles ?
14: Oui, ça aussi. Des fois, oui, voilà. Il faut être aussi doué en puzzle, parce que des fois, on m'apporte des choses très, très cassées.
21: Vous avez des souvenirs de pièces assez fabuleuses qui sont passées entre vos mains ?
14: Alors justement, la salle d'Ecmule d'Auxerre, les deux vases, deux beaux vases de la Compagnie des Indes, qui étaient en très mauvais état, déjà restaurés, enfin bref, beaucoup de travail, et c'était des très belles pièces qu'on peut d'ailleurs voir quand on va visiter cette salle d'Ecmule.
21: Vos autres références, c'est quoi ?
14: Alors, le Louvre, il y a une quinzaine d'années, pour préparer les salles des arts de l'islam. Et donc, on a passé pendant 4 ans à restaurer tous les carreaux qui servent à faire les panneaux sur les murs, plein de céramiques islamiques. Également au musée de Sèvres. Et aussi, dernièrement, c'était pour Monaco. Des grands panneaux de Roger Capron qui représentent des animaux un peu fantastiques, des animaux marins fantastiques. Un travail qui a pris beaucoup de temps.
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21: Itinéraire BIS dans le Sénonais cette semaine, et aujourd'hui je me suis arrêtée à Sens, place de la République, juste à côté du très beau marché couvert de Sens. Colette, bonjour.
4: Bonjour.
21: Ici, racontez-moi, nous sommes où ?
4: Alors, vous êtes dans une confiserie, la confiserie Morissus, voilà, qui existe depuis 1929. Alors, l'usine existe depuis 1929, mais la boutique, elle est ouverte depuis 6 ans maintenant.
21: Une boutique où, quand on rentre, eh bien, on a envie de s'installer et d'ouvrir tous les paquets. Parce que ici, qu'est-ce qu'on trouve dans cette boutique incroyable ?
4: Alors, principalement du nougat, de la praline, des boules coco. Vous avez du bonbon ancien, du berlingot. Et puis aussi, on fait des produits locaux, tels que les nonnettes, la bière de Sens, la moutarde, des biscuits aussi, Eugène Blond, d'Inquiète. Turquoise, Penven. Alors ça, c'est parce qu'en fait, depuis 6 ans maintenant, on fait partie du groupe Comptoir des Flandres.
21: Maurice Hu, je voudrais qu'on revienne sur cette confiserie créée en 1929 à Véron. Au départ, qu'est-ce qu'on fabriquait à Véron ?
4: Du nougat, de la praline aussi, et les boules coco sont venues après avec le berlingot.
21: Vous, qu'est-ce que vous préférez dans les gourmandises de chez Maurice Hu ?
4: Ah, j'avoue, si j'ai une petite fringale, je pourrais manger du nougat royal. Alors le nougat royal, c'est quoi ? C'est un nougat avec de l'amande, de la pistache, de la noisette, et du miel.
21: Parfait.
4: Très bon, effectivement. C'est celui que je vais manger si vraiment j'ai une petite fringue. Après, on fait aussi de la praline enrobée de chocolat, et ça, c'est très bon aussi.
21: Et puis, il y a cette fameuse bûchette sénonaise. La bûchette sénonaise, c'est quoi, Colette ?
4: Alors, c'est un praliné feuilleté à la noisette et à l'amande. Voilà, c'est une coque en sucre, brunie, et à l'intérieur, il y a un feuilleté, noisette et amande.
21: Et puis moi, j'ai mon péché mignon chez vous, chez Maurice Hu. C'est la nougatine là, que vous avez dans les mains, Colette. Une nougatine particulière, c'est ça, nougatine dure, hein ?
4: Oui, tout à fait. La nougatine, elle est dure. Et chez nous, on la fait avec de l'arachide. Donc, ce qui la rend craquante et un petit peu friable. On s'abîme quand même pas trop les dents avec, c'est bien.
21: Vous, Colette, qui vivez tous les jours dans cette boutique, vous craquez de temps en temps ou pas ?
4: Oui et non, on va dire. Pour bien le vendre, il faut quand même aussi le goûter, hein.
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21: Itinéraire BIS dans le Sénonais cette semaine, et aujourd'hui encore on va se régaler, c'est presque une semaine gourmande hein, cette semaine. Je suis en compagnie d'Élodie, Élodie de Conservionne. Élodie, bonjour.
5: Bonjour Catherine, bonjour tout le monde.
21: Conservionne, c'est quoi, Élodie ?
5: Nous sommes transformateurs. Donc, en fait, on essaie de valoriser à notre façon les ingrédients de notre territoire pour réaliser des recettes atypiques tout en gardant ce côté traditionnel de la conserve. C'est-à-dire que nous, on a l'élément clé, c'est notre autoclave, c'est-à-dire c'est un stérilisateur professionnel dans lequel on met les bocaux, ça monte à haute température dans un temps donné. Et du coup, on n'en met pas de conservateur, on met non plus pas de colorant artificiel. Ici, on parle de bocaux, beaucoup font encore des confitures, mais moins dans le salé.
21: On va parler des recettes, ça sent bon ici, hein, dans votre petit laboratoire. Qu'est-ce qui mijote ?
5: Alors là, on est en train de réaliser notre velouté de sucrine du Berry à la coriandre. Donc la sucrine du Berry, c'est une courge de la famille courge musquée. C'est vrai que c'est réconfortant. Donc là, vous prenez notre sucrine, vous la réchauffez. Vous pouvez mettre des morceaux de gâteau émiettés. Moi, j'aime bien avec le pain d'épices, par exemple, ou ce qu'on a dans le tiroir. Hein, si vous avez du petit beurre, c'est très bien aussi. Un bon bol comme ça le soir, c'est vraiment agréable.
21: D'autres veloutés ?
5: Oui, alors nous avons aussi travaillé le potimarron avec la patate douce, le potimarron au colombo. Avec le potimarron, on a travaillé aussi une seconde recette, c'est potimarron au gingembre. On a travaillé le chou rouge au cumin.
21: Ce qu'il faut dire, c'est que chez Conservion, Elodie, on travaille avec des produits le possible en direct.
5: Oui, c'est vrai que, par exemple, nos sucrés sont réalisés avec des ingrédients d'ici. Donc, on parle des pois chiches, on parle de la patate douce, on parle de l'huile de tournesol. C'est valoriser avec les produits du coin, les produits en direct, autant que possible. L'idée, c'est de garder les saveurs et les textures naturelles des légumes. Donc, c'est ça, en fait, notre secret, c'est de prendre le temps d'avoir cette patience-là.
21: Tout le monde a envie de goûter vos produits. On les trouve où, les produits de chez Conservion ?
5: Alors, nous sommes présents dans des épiceries fines et on est présents aussi dans les Leclerc. Et notre dernière supermarché, c'est le Super U de Hayens-sur-Tholen.
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6: Oh, j'en peux arrêter de beuvracher.
7: En Berrichon dans le texte.
6: Beuvracher, c'est boire des petits canons. Mais à force d'en mettre derrière la cravate, vous pourriez ben avoir le gerlet, puis devenir causant. Puis si vous continuez à beuvrailler, vous serez abreuvagé, plein comme une nœud. Mais quand c'est que vous en avez vos deux pleins patins, le lendemain, il y a le pivert qui vous cogne dans la tête, yo. Ça fait qu'au goûter, vous buvez plus que de l'eau. Vous faites un repas de bœuf. Les bonnes résolutions de plus toucher à une chopine, oh, ça dure jamais ben longtemps. On retrouve ben vite son avaloir, et puis on se remet en beuver. Faut dire que chez nous, dans le Berry, j'enque l'embarras du choix. Châteaumeillant, Mentoux, Chancy, Reuilly, Sancerre, Valençay. Sans compter Saint-Marcel et Venem. Comment voulez-vous en que ça que j'arrête de gobloter? Maurice Sandré, dans Plein Communeux, nous décrit son état. Cré bon Dieu! Tchic, ça veut donc dire, v'là que je peux plus rester d'aplomb. Quand que je cause, je raconte des bêtises et j'ai la tête comme un vrai plomb. Je peux plus me tenir sur mes giboles. J'ai comme qui dirait mal aux cheveux. Ah, je crée bien que je suis plein, ma parole. Là oui, je suis plein comme une nœud. Oh, c'est une chose qui est pas naturelle. Où que j'ai ben pu attraper ça? Ah, va m'enduler, ma fumelle, en me voyant dans cet état-là. Ah, pour une fois que je fête la Sainte Barbe, je peux plus rentrer chez nous, bon Dieu, sans me cramponner à tous les arbres. Ah, ça y est, ben, je suis plein comme une nœud. C'est que pour arroser la bonne cuisine, en que le lieutenant, tous les deux, nous avons bu nos 17 chopines. Du coup, nous voilà plein comme une nœud.
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19: Bernard, 68 ans, j'habite Marcilly depuis plus de 45 ans.
23: Votre grande passion, c'est la randonnée?
19: C'est la randonnée dans tous les terrains, dans toutes les régions de France.
23: Ça a commencé comment, cette passion? Enfin, qu'est-ce qui vous a mis le pied à l'étrier?
19: Aller à l'école, pas le choix. En pleine campagne, on allait à l'école à pied.
23: Ça représentait quoi comme trajet, comme longueur de trajet?
19: Quand j'ai commencé en primaire, dans la Nièvre, c'était 1 km 4 fois par jour. Et après, dans le Cher, c'était 3 km le matin et 3 km le soir, dans le milieu des bois, pour aller à l'école.
23: Et vous avez jamais eu les chocottes au milieu
19: non.
23: des bois?
19: Ben non. C'est sain, là-bas. Au milieu des bois, c'est sain. Il y a que du gibier. Le gibier est la peur de l'homme. Les oiseaux qui viennent le matin devant vous, là, qui se réveillent, le petit rouge-gorge, le petit merle, qui marche devant vous, là, dans la lumière. C'est magnifique. Le lever du soleil sur dans un sentier où il y a une biche qui est en train de ou un cerf qui est en train de dormir, un chevreuil, c'est magnifique.
23: Je crois que la randonnée, ça commence tôt chez vous.
19: Oui, ça commence tôt. Même les enfants, mon fils, lui, il avait 6 mois, il commence à randonner avec nous.
23: À 6 mois, il marchait.
19: Ah ben, il était dans le dos, je l'ai porté sur moi, mais j'avais ma fille avec moi aussi. Ils ont commencé de bonne heure.
23: Généralement, vous partez pour des randonnées de combien de kilomètres?
19: Alors, quand on est sur Marseille dans la journée, c'est 8, 10, l'été, 12. Et que les week-ends, en dessous de 20, vous n'allez pas me faire plaisir. Je préfère 20, 25.
23: Et vous faites ça en combien de temps?
19: On marche à une vitesse moyenne de 6 km/h.
23: C'est un bon rythme, ça.
3: Oui, c'est un bon rythme.
23: C'est du plaisir, mais c'est aussi une mission. Une fois que vous êtes parti, on vous arrête pas.
3: Voilà. Alors, il y a des gens qui ont du mal à me suivre. Alors, ils aiment pas randonner avec moi, parce que...
23: Ah, il y a des prises de bec, déjà?
3: Non, jamais. Non, mais avec le sourire.
23: Et vous pensez à quoi quand vous marchez?
3: À rien. À rien.
23: Ça a l'air génial.
3: Oui, c'est génial. À rien. On est là, on regarde la nature, on regarde tout. Le moindre... petite chose, ça m'émerveille.
23: Et quand vous partez en randonnée, vous êtes équipé comment ?
3: Sac à dos, avec de la boisson, de la nourriture, des affaires chaudes, des affaires froides, de la crème solaire, des lunettes, une casquette.
23: Vous avez tout, quoi ?
3: Oui, il faut tout. Je marche aussi avec des bâtons pompes.
23: Des quoi ?
3: Bâtons pompes. C'est des bâtons avec un ressort à l'intérieur qui a différentes puissances, qui fait que là, c'est toute la partie supérieure du corps qui travaille. Les muscles, le cardio, les abdos, le dos... Ça les fait travailler. Et après, avec ce principe-là, ça allège toutes les articulations basses. Les hanches, les genoux, les chevilles. C'est comme on appuie dessus, ça nous relève le corps.
23: Le surnom de Robocop de Marseille, il est mérité.
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8: Est-ce que vous avez déjà fait du vélo rail à Beaumoreau-les-Mines ? C'était quoi ce chemin de fer ?
9: Daniel Bouer, le parcours proposé, c'est sur la ligne qui vient de Vieilleville, Saint-Nizier, Beaumoreau. Et nous exploitons la ligne qui finit de Beaumoreau à Bourg-en-Neuf. C'est un vélo sur rail, tout simplement. Cette ligne de chemin de fer... elle date de 1883, le 5 août 1883. À l'époque, il y avait le transport du charbon. En plus, il y avait sur Bourg-en-Neuf. Bourg-en-Neuf, c'est un centre industriel à l'époque. Hein. C'est important sur la porcelaine, sur le transport de pierre. Enfin bref, il y avait beaucoup d'activités. Et puis aussi, cette ligne était une ligne dédiée aussi aux voyageurs. Le dernier train que moi-même j'ai vu... c'était à l'an 2000. Bon, très vite est venue l'idée qu'il fallait mettre en valeur le site minier. On a fait le musée, un musée de la mine, 2003. Et puis en 2009, on a ouvert ce vélo rail.
24: Moi, c'est Catherine.
25: Moi, c'est Gaëtan.
26: Christophe. Lucie.
25: Vin. On vient surtout faire du sport, en fait.
26: Pédaler.
27: On est en vacances pour 5 jours dans le coin. On a découvert ça par des prospectus un peu par hasard.
28: C'est moi, hier soir, qui ai trouvé ça une activité qui plaisait aux enfants. Donc, je me suis dit, ça va plaire à toute la famille. Et voilà, nous voilà là.
29: Pour refermer le bâton. Après maintenant,
30: Joël. On est au départ du vélo rail.
8: Ça marche comment, cette histoire ?
30: Alors, c'est un vélo 4, 5. Ils ont un appareil pour retourner au bout des 5 km. Une fois qu'ils sont là-haut, ils retournent, ils mettent leur vélo au fond et ils repartent après. Mais ils attendent que tout le monde soit arrivé là-haut avant de repartir. On ne peut pas, comme c'est un aller-retour de 5 km sur le même bois, on est obligé d'attendre. Voilà. L'histoire, c'est l'histoire de la mine, de Beaumoreau-les-Mines. Et c'est là qu'après, on a mis le vélo rail de la mine. 2009, depuis l'ouverture, celui-là. Voilà.
8: C'était comment l'ouverture ?
30: Ah, c'était pas comme ça. On n'avait pas les mêmes vélos au départ. Non. C'était pas. On a changé de vélo entre-temps. Ben, ceux-là, ils sont mieux, ceux-là. Venez par là, s'il vous plaît. Ah, juste là, mettez-vous en haut où il y a le monsieur au banc.
28: Au revoir. À la prochaine.
8: Maintenant, vous savez sur quel rail vous allez glisser avec vos petits-enfants à Beaumoreau-les-Mines.

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1: Ce sont les chemins qui étaient empruntés par les pèlerins, qu'on appelle les Miquelots, qui sillonnaient toute l'Europe pour aller au Mont-Saint-Michel. Et les chemins de Saint-Michel, il y en a un qui passe notamment à Mortain.
2: En fait, il y a des chemins de Saint-Michel un peu partout en France?
1: Oui, un peu partout. Si vous voulez, c'est l'équivalent des chemins de Saint-Jacques, de Compostelle. C'est juste que les chemins de Saint-Michel sont plus anciens théoriquement que les chemins de Saint-Jacques. C'est que les chemins de Saint-Jacques, ils ont été popularisés, beaucoup plus.
2: Ah, mais là, c'est plus dégagé, j'ai l'impression.
1: Alors là, c'est le bas de la Grande Cascade. Vous voyez la passerelle un petit peu plus bas?
2: Ouais.
1: Et c'est de là qu'on a le meilleur point de vue.
2: D'accord,
1: allons-y. Juste derrière.
2: Donc là, on descend. On a une belle vue sur... Là, c'est la Canse.
1: C'est la Canse, oui.
2: Qui est plus large que le Canson.
1: Exactement. Alors, la Canse, on l'appelle aussi la rivière dorée. Elle emmène avec elle des sédiments argileux qui donnent une couleur dorée.
2: Ah oui, c'est pour ça que là, ça fait un peu doré,
1: oui,
2: justement,
1: c'est
2: là-bas.
1: Ça.
2: On est au pied d'un gros rocher. On a la marque du GR blanc et rouge et c'est indiqué GR 22. Donc là, on emprunte une passerelle qui passe au-dessus de la Canse, qui est beaucoup plus grande que toutes les passerelles qu'on a empruntées jusque-là, forcément, puisque, on le disait, la Canse est plus large. On a la cascade en face de nous.
1: Donc voilà, avec une puissance relativement incroyable, hein, on s'en rend bien compte ici avec les dernières précipitations, c'est... Il y a du débit.
2: Elle est plus resserrée aussi.
1: Oui, elle est plus resserrée, alors elle repart de plus haut, elle est en virage.
2: Donc forcément, l'eau prend de la vitesse, là.
1: Oui.
2: Et donc là, on voit les rochers un peu typiques aussi du massif armoricain.
1: Un peu rouge-marron, aussi très ciselé.
2: C'est un vrai toboggan. Il n'y a personne qui l'a pris en toboggan?
1: Non, c'est fortement déconseillé.
2: Et là, il y a de beaux reflets du soleil encore sur la Canse qui poursuit sa route après. Dans une espèce de cheminement boisé, puisqu'il y a des bois tout autour. Là, on reprend des escaliers qui nous permettent de quitter le lieu de cette grande cascade, de la voir aussi avec un autre point de vue. Vous les avez découverts il y a longtemps, vous, ces cascades-là?
1: Je les connais depuis que je suis enfant, en fait. Ma famille est originaire, en fait, du Mortainais en partie. Et on venait ici les dimanches après-midi en famille. Je pense que tous les Mortainais sont fiers de leur cascade et de leur patrimoine. C'est quand même un patrimoine naturel exceptionnel. On est connu et les gens viennent aussi pour ces cascades.
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3: Bonjour à toutes et tous, bienvenue dans Affaires Classées, le podcast. Je vous emmène faire un petit tour deux siècles en arrière. Nous sommes dans la soirée du 1er mai 1827. Un paysan de Barcus rentre de la célèbre foire d'Oloron. Il est abattu par un inconnu. Question, qui lui en voulait donc? Réponse dans un instant.
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3: Chaque année, le 1er mai, la ville d'Oloron-Sainte-Marie organise sa traditionnelle foire au bétail. Un rendez-vous inspiré des grandes foires d'antan et qui attire plusieurs milliers de visiteurs depuis le XIVe siècle. Ce lundi 1er mai 1827, Dominique, un habitant de Barcus, l'a passé, comme beaucoup, dans la capitale du Haut-Béarn. Rentrant seul, à pied, il est 22h lorsqu'il parvient à l'entrée d'un petit pont dit de Choco, à une courte distance de sa maison d'habitation. À peine pose-t-il le pied sur l'ouvrage qu'une soudaine lueur déchire la nuit. Une lueur doublée d'une détonation. Pas de doute, Dominique vient d'essuyer un coup de fusil. Blessé, le fermier tombe en criant « À l'aide! À l'aide !» Au loin, il y a un homme qui court le long du ruisseau, enjambant une barrière. Pas de doute, c'est l'agresseur. Marianne, une jeune servante occupée à ses prières, entend les hurlements plaintifs de cet homme qui appelle au secours. La bonne dame s'empresse d'alerter le maître de maison, l'instituteur et quelques paysans qui accourent afin de porter assistance au malheureux. Blessé à la poitrine et au bras gauche. Dominique Etchegoyen est transporté à son domicile où le médecin vient lui prodiguer les soins que son état grave nécessite. Au petit matin, le maire de Barcus se rend à son chevet. Il lui demande de décrire en détail ce qui s'est passé. Dominique est formel. L'obscurité l'a empêché de reconnaître l'agresseur qui semblait posté au loin en embuscade. Les gendarmes de Mauléon rappliquent. À leurs yeux, c'est une vraie tentative d'assassinat. Les blessures de Dominique sont graves. Il aurait bien pu y passer.
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3: L'enquête criminelle débute. Dominique jure qu'il ne se connaît aucun ennemi. Ses affaires sont saines et il est, dit-on à l'époque, de bonne mœurs. Les soins appliqués du docteur Alcat et sa constitution robuste lui vaudront une incapacité totale de travail de 20 jours. Mais il se rétablira de ses plaies, fort heureusement. À Barcus, l'affaire jette un émoi certain dans la population, à tel point que les rumeurs les plus folles circulent. Certains disent Dominique Etchegoyen décédé, quand d'autres désignent déjà le nom de l'assassin présumé. Dans leur procès-verbal, les gendarmes rapportent en effet que des soupçons insistants circulent sur la personne du premier voisin de la victime, un certain Etcheoun, du nom de la maison basque qu'il occupe ici, identifié comme étant Pierre Topet, né au village en 1786. Les gendarmes vérifient. Topet traîne la réputation d'être un mauvais sujet, un repris de justice aussi. À peine quadragénaire, il sort de la prison d'Ace où il a purgé 5 années de prison pour des violences graves sur l'ex-amant de sa femme. Et selon la rumeur, il ne rêvait que d'une chose, se faire justice lui-même et expédier en enfer celui qui l'a envoyé derrière les barreaux, un certain Egiafal, qui a passé lui aussi la journée du 1er mai à la foire d'Oloron. À Barcus, la clameur publique ne parle que de lui. C'est Topet, alias Etcheoun, le suspect, point final. Certains habitants affirment qu'il a guetté le retour de son rival en se postant aux aguets. Trompé par l'obscurité régnant dans ce chemin creux et sinistre, il se serait trompé de cible, tirant par erreur sur Etchegoyen. Le scénario est séduisant, en apparence.
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3: Les gendarmes ne voient pas qui en voulait au malheureux Etchegoyen. En revanche, la piste menant à Etcheoun semble beaucoup plus fructueuse. Ces derniers temps, par jalousie ou par haine, toutes les occasions étaient bonnes pour chercher querelle à son rival. Une voisine affirme qu'Etcheoun lui a demandé si Egiafal avait bien l'intention de se rendre à la foire d'Oloron. Étonnante curiosité sur l'emploi du temps de son ennemi juré. Mieux encore, le métayer d'Etcheoun affirme qu'il était bizarrement absent de sa maison la nuit du drame. Et ses enfants, ses propres enfants, le confirment. D'ailleurs, personne ne l'a revu depuis. Pour les gendarmes, les soupçons s'accumulent. Plusieurs villageois rapportent qu'Etcheoun se cacherait dans les bois, sur les sommets de l'Aro. Pourquoi diable pareille fuite s'il n'a rien de se reprocher ? Bizarre. Au tribunal de Saint-Palais, le procureur du roi, M. de la Régoyenne, discerne dans cette cavale comme un aveu de culpabilité. Il délivre donc un mandat d'arrêt contre le fugitif dont tout le monde parle, mais que personne ne voit. Il faut dire qu'en Soule, la personnalité de Pierre Topet, alias Etcheoun, laisse peu indifférent. Doué d'une âme ardente, d'une susceptibilité que beaucoup disent excessive, l'homme a connu une jeunesse orageuse. Fâché avec ses parents, sa jalousie l'a conduit à suspecter l'infidélité de son épouse et à asséner un coup de hache au visage de son amant supposé, le fameux Egiafal. À l'époque, Nombre de paysans basques s'expriment dans leur langue natale. Peu d'entre eux ont eu la chance d'aller à l'école. À la différence d'Etcheoun qui, lui, a appris le français qu'il parle à la perfection.
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3: Au Pays Basque, Etcheoun passe pour être un poète. Né en pleine période romantique, il est l'auteur de nombreux chants dramatiques, des poèmes émouvants, dont les vers racontent les principaux événements de sa vie, souvent tragiques, comme son mariage avec une fille de niveau social inférieur, une union qui a déshonoré sa famille alors qu'il n'avait que 20 ans. Vexé, son père l'avait menacé de le déshériter. Couchant ses malheurs sur le papier, le jeune homme devint poète et écrivain. Quand son épouse le trompa, Etcheoun se mit à écrire sur le thème de l'amour trahi, un sujet cher aux auteurs romantiques, mais ses écrits vont aussi se retourner contre lui. Alors qu'il est en cavale, après les coups de feu tirés le 1er mai contre son voisin Etchegoyen, le poète se console en écrivant quelques vers. Planqué dans une cabane de berger, il compose un chant qui deviendra célèbre et dont voici le dernier couplet. Dans le village de Barcus, ne cherchez pas Etcheoun. Vous qui, désirant l'arrêter, êtes à sa poursuite, il compose des chants à Iguelou, désignant ainsi le lieu de sa cache. Il n'y a pas de plus beau pâturage en Soule, conclut-il. Mais quand les gendarmes mettront la main sur ce poème, ils vont l'utiliser contre lui comme une pièce à conviction, à charge. Etcheoun est en effet interpellé 4 mois plus tard chez un notaire de Tardets alors qu'il s'apprêtait à signer un acte de vente par lequel il tentait de mettre sa propriété de campagne à l'abri de ses créanciers. Redoutait-il que la justice la confisque au cas où il serait reconnu coupable de la tentative d'assassinat sur Etchegoyen, son voisin, la nuit du 1er mai 1827.

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1: Son procès aux assises s'ouvre le 18 août 1828 dans les murs du Parlement de Navarre, à deux pas du château palois. Vu la personnalité de l'accusé, l'audience défraie la chronique judiciaire. Ce n'est pas tous les jours, en effet, qu'on juge un poète écrivain. Face aux 12 hommes tirés au sort comme jurés, l'accusé a préféré s'habiller avec de misérables haillons. Lui qui est propriétaire de sa ferme, un luxe rare pour l'époque, il joue le pauvre. Une foule de dames élégantes se masse dans les rangs du public. Face à l'exposé de l'avocat général, M. Lamothe Duncan, Etcheoun ne varie pas. Il est innocent, voire persécuté. Ses malheurs datent de son mariage, clame-t-il dans un français excellent. Et tandis qu'il purgeait une peine de prison, sa femme a, dit-il, continué à le tromper avec son rival, le sieur Égiafal. Une fois libéré de la prison d'Eis, Etcheoun trouva l'amant de son épouse installé dans son propre lit, régnant en maître chez lui. Il le mit certes à la porte, mais l'accusé poète peinait à calmer sa peine. « Scélérat, tu buvais mon vin, tu mangeais mes jambons, tu devrais être à ma place » lance-t-il plein de haine à Égiafal, qui est cité comme témoin à la barre de la cour d'assises. Pour l'accusation, ce récit de souffrance, de haine, illustre à merveille le mobile du crime. Le soir du 1er mai 1827, selon l'avocat général, Etcheoun voulait faire la peau à Égiafal et il l'a patiemment attendu, en guet-apens. Et c'est par erreur, parce qu'il faisait nuit, qu'il s'est trompé, faisant feu sur Dominique Etchegoyen, qu'il faillit bien tuer. En leur intime conviction, les jurés vont pourtant absoudre le poète sultan aux mille malheurs. Etcheoun est acquitté. Il rentre à Barcus le soir même.
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1: 1er mai, jour de foire. C'était ce rendez-vous avec l'histoire en 1827 du côté de Barcus. Je vous retrouve dans un prochain numéro à la rencontre de la Deuxième Guerre. La Deuxième Guerre mondiale et un épisode qui s'intitulera « Mort aux traîtres ». Nous sommes en février 45, les Allemands ont quitté le Béarn, le Pays Basque, et pourtant, on juge à Pau un traître qui a livré aux Allemands les deux frères du célèbre cancérologue Léon Schwarzenberg. De quoi s'agit-il ? Réponse dans un prochain numéro. À bientôt.
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3: Alors, nous sommes dans le laboratoire des sauvages et cultivés. On est à Casteil.
4: Et vous, Valérie, vous avez créé votre propre marque de cosmétiques ici dans ce laboratoire qui est un laboratoire collectif.
3: Oui, c'est un laboratoire partagé qu'on a donc créé avec le collectif Sauvages et Cultivés. On est un groupe de productrices et transformatrices de plantes.
4: Mais vous, la particularité, c'est que vous utilisez une ressource locale que nous avons dans le département, à savoir la vigne.
3: Alors, moi, je formule mes produits cosmétiques à partir de marc de raisin.
4: C'est ce qu'on a ici dans ces flacons.
3: Tout à fait. Alors, le marc de raisin, c'est le résidu sec de la presse après la vendange du raisin. Donc, moi, je le recueille chez Mireille Ribière au domaine du lendemain, qui est une vigneronne en biodynamie.
4: À Fourques. Oui. Et qu'est-ce qui vous a donné l'idée d'utiliser ce marc de raisin pour faire des produits cosmétiques ?
3: Alors, moi, je suis fille de viticulteur et de distillateur. Donc j'ai vraiment grandi au milieu des vignes, ça fait partie de mon ADN. Donc j'avais pas vraiment envie de reprendre l'exploitation familiale, mais j'avais envie de valoriser la plante qu'est la vigne d'une autre façon et l'idée d'en faire des produits de soins m'est apparue assez évidente.
4: Vous avez un parcours de scientifique ?
3: J'ai un parcours d'herboriste. En fait, j'ai été formée à Underplan, qui est l'école des médecines douces et d'herboristerie à Montpellier. J'ai suivi un parcours en cosmétologie et également, voilà, pour arriver à tout ça.
4: Alors, dans vos cosmétiques, vous, qui sont sous quelle marque ?
3: Ma marque s'appelle Résonance. Résonance, R-A-I, comme le raisin. Moi, je développe deux sérums pour le visage.
4: Donc c'est-à-dire de ce marc de raisin que nous avons ici, on arrive à des petits flacons.
3: Alors en fait, le marc de raisin, après l'avoir séché, je vais réaliser différents types d'extraction avec des solvants différents qui vont être à la base de la composition de mes produits. Donc on a un sérum hydratant pour le visage, donc qui est à base d'une eau de raisin que je fabrique et que j'associe à différents types d'acides hyaluroniques et d'huiles essentielles. Donc ça, c'est un sérum qui est hyper hydratant, qu'on met d'abord avant toute autre crème ou huile. Et ensuite, en complément, je réalise une autre extraction de raisin, mais à base d'huile, que je vais mélanger avec d'autres huiles précieuses, du bakouchiol qui a un anti-ride naturel et des huiles essentielles qui sont régénérantes. Donc ça, c'est plutôt pour la partie nutrition très concentrée de la peau.
4: Réalisé ici à Casteil.
3: Absolument, c'est une chance formidable d'avoir ce laboratoire.
4: Et alors vos produits, ce sont des produits cosmétiques. On va les retrouver où ensuite, Valérie ?
3: À Perpignan, dans différents endroits, à Bagnoul-sur-Mer aussi, et également chez des cavistes qui ont choisi de valoriser la vigne, le vin, mais d'une autre façon.

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1: Vous écoutez Camille Perrer avec T'as eu vent de nous deux.

0: chanson parle de la passion pour l'écriture, la musique, le partage. Et la jeune artiste de Romans-sur-Isère s'est inspirée du roman d'Alain Damasio, La Horde du Contrevent. Camille Perrer, t'as eu vent de nous deux. Un coup de cœur ici de Romardèche.
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3: Bonsoir Émilie.
4: Comment ça va ?
3: Ça va très très bien, très très bien. Et je suis ravi de faire la rentrée avec vous.
4: Mais oui, moi aussi. Vraiment flattée, heureuse, en confiance aussi parce que je sais qu'on va passer un bon moment. Celles et ceux qui nous écoutent connaissent évidemment votre parcours absolument incroyable. La dernière fois qu'on s'était vu, c'était lors de la sortie d'un album live incroyable. Qui venait un petit peu célébrer les 30 ans de carrière de Louise Attaque. Mm-hmm. C'était Amour, enregistré à Bercy, et c'était fou.

0: vous êtes à 97,5 depuis. Et en solo, ça ne chôme pas non plus, mon cher Gaëtan, puisque le sixième album arrive. Le premier, c'était il y a 15 ans, et on la chante encore par cœur, celle-là. Hein. C'était en 2010, ce premier album solo qui s'appelait Ginger.
1: Exactement.
0: Et alors, c'est à nouveau le nom d'une épice, d'un condiment.
1: Exactement.
0: Voilà, qui a été choisi pour donner un titre à votre album solo. C'est Marjolaine qui sortira le 14 novembre prochain.
1: Tout à fait.
0: Alors, Marjolaine, il faut m'expliquer. Moi, je pensais que c'était un prénom.
1: C'est un prénom.
0: C'est une herbe.
1: C'est les deux. C'est les deux. Donc le petit clin d'œil à l'herbe, on appelle, c'est l'origan des jardins, la marjolaine, donc on en fait des infusions. Donc ça c'est le petit clin d'œil à Ginger, premier album solo. Et Marjolaine, c'est un prénom que je trouve magnifique, tout doux, ouais. Et c'est un prénom qu'on rencontre peu ces temps-ci. Et cette idée qu'on croise peu ce nom et ce prénom, pour moi, fait qu'il est tout à fait propice à l'imaginaire et à la rêverie. Et j'aime bien cette idée-là. Peut-être que vous avez une idée de votre Marjolaine, et j'espère que Marjolaine deviendra votre copine. Ouais. Et j'aime bien cette idée-là. Voilà. Et voilà. Donc c'est pour que Marjolaine soit aux auditrices et aux auditeurs d'ici et à tout le monde, et que eux l'emmènent avec eux en balade et que ça devienne leur copine.
0: La copine Marjolaine arrive au mois de novembre, mais Gaëtan est sympathique et nous présente un premier titre de l'album qui vient de sortir. C'est une chanson qui s'appelle « Je reste là ».
1: Tout à fait, « Je reste là ».
0: Comment faire pour choisir une première chanson pour présenter un nouveau projet ?
1: Jamais très simple de choisir un premier morceau, surtout que l'album, et c'est comme ça qu'on travaille,

0: Maintenant avec ma Clarisse, j'allais dire, mais c'est ma manageuse qui est aussi mon épouse, Clarisse Jurgen. Et maintenant, on décide quand l'album est fini. Et c'est important parce que de temps en temps, on décide un peu tôt, ou on s'appuie sur un moment où les brouillons étaient sympathiques. Et puis finalement, quand on arrive à la fin de l'enregistrement, on s'aperçoit que c'était pas le bon choix. Donc là, on choisit à la fin. Ça, c'est un petit détail de forme. Et puis, c'est pas simple. Et là, il faut faire confiance. Et moi, je fais confiance à Clarisse sur ce coup-là et aussi aux équipes avec qui on travaille. Mais Clarisse a vraiment le final cut, comme on dit. Et puis, je reste là. C'est une balade. Et moi, j'ai souvent mis en extrait des chansons peut-être plus rythmé. Je sais pas, même si des balades j'en ai écrit, peut-être pour d'autres, parce que c'est de la veine, je crois, j'espère, de Je vous trouve un charme fou que j'avais écrit pour Oshie, ou de Ilia que j'avais écrit pour Vanessa Paradis. Donc j'aimais bien cette idée-là d'arriver avec une balade, chose que je n'avais pas faite, et je trouve ça intéressant de pas se répéter. Ça fait, vous l'avez dit tout à l'heure, ça fait une trentaine d'années que je fais de la musique. J'ai
1: c'était
0: la chance
1: pas pour
0: de
1: vous
0: vivre.
1: Mettre un coup
0: non,
1: de vieux, parce que pour le coup, c'est frais comme au premier jour. Hein.
0: Mais il y a aucun problème. Mais ce que j'allais dire, c'est que à travers le fait de faire de la musique depuis 30 ans, et d'en vivre, et j'ai cette chance-là, je m'en voudrais de m'ennuyer. Donc arriver avec une balade, chose que je n'ai pas fait avant, ben voilà. J'espère que c'est de la fraîcheur, et j'espère que les auditrices, auditeurs le prendront comme tel.
1: Vous allez la découvrir maintenant, cette chanson. Vous en avez envie, ça tombe bien, c'est le moment de l'écouter. Elle a la douceur de la Marjolaine, finalement. Tout se passe comme prévu, un plan parfait, ce retour en solo de Gaëtan Roussel. Je reste là, donc. Et Gaëtan Roussel est l'invité de Décibels.

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1: C'est tout nouveau et c'est déjà sur votre radio. Ici Gaëtan Roussel, je reste là. Ça fait quoi la journée où on sort une nouvelle chanson? Est-ce que, on parlait tout à l'heure de ses 30 ans de carrière, est-ce que ça fait toujours le même effet, Gaëtan?
2: Oui, ça fait toujours le même effet, à savoir, un effet de stress ou d'envie que ça arrive. Et ce qui gagne quand même à chaque fois, c'est l'impatience.
1: Ouais.
2: Et une fois que c'est sorti, on est content, parce que c'est ça qui est important, c'est que les chansons se mettent à vivre. Moi, je fais pas des chansons pour les garder pour moi et ou autre. Je les fais pour qu'elles appartiennent aux autres. Et c'est ça qui m'intéresse. Donc maintenant, je reste là. Et à vous qui écoutez ici, et à vous qui écoutez autre chose. Et j'ai hâte que Marjolaine arrive, c'est-à-dire l'album. Et voilà. Donc, mais il y a ce petit côté.
1: Un petit côté premier encart, hein.
2: Oui, il y a un petit côté. Oui, tout à fait. Hein, ouais, c'est vrai. Et ça s'enlève pas, ça part pas. Mais moi, j'aime bien cette idée-là. Je crois qu'à l'intérieur de ce petit moment de doute et de stress et de petite tension, il y a tout ce qu'on a pu y mettre avant, et puis il y a tout ce qu'on va recevoir. Donc, j'aime bien cette idée-là. C'est pas anodin. Voilà. C'est pas grave, mais c'est important. Pour soi, à ce moment-là. Et j'aime bien cette idée-là. Et puis, on a hâte d'avoir des retours. Enfin, voilà, il y a tout ce qui va avec. Mais premier encart, c'est pas mal.
1: Alors, souvent, pour mettre des chiffres sur des ressentis, histoire de voir si ce qu'on ressent est réel, on compte. Alors, j'ai compté, Gaëtan. Donc, Louise Attaque, 5 albums. Vous, en solo, 6 albums. Vous avez d'autres groupes à différents moments de votre carrière, Tarmac, Les Disseurs. Et puis il y a Les Enfoirés, il y a votre émission de télé, il y a la radio, il y a eu la radio,
2: oui,
1: il y aura peut-être à nouveau de la radio, du cinéma, etc. Et je me demandais ce que cachait presque cette boulimie de travail. Déjà, est-ce que c'est du travail?
2: Oui, c'est du travail, parce que ne serait-ce qu'à travers les rencontres humaines et l'aventure humaine qu'il y a dans chacune des exemples, des exemples que vous avez cités, chacune des aventures que vous venez de citer, il y a du travail, parce qu'il faut être à la hauteur, parce qu'il faut avancer, il faut essayer de comprendre pourquoi on est là, il faut essayer de savoir qu'il faut apprendre, pour apprendre, il faut être à l'écoute. Donc oui, après, c'est une passion. Donc c'est là où ça se décale un petit peu, même si c'est un travail. Et j'ai cette chance-là de vivre de ma passion. Et pourquoi autant de choses? C'est comme ça aujourd'hui que je vois mon métier. Je le vois traversant. J'aime bien cette idée-là. J'apprends à chaque fois. Je le vois à travers l'idée que les vases sont communicants. Donc quand je suis en train de faire l'émission de télé, c'est-à-dire que je suis dans un petit camion et que j'accompagne quelqu'un. Moi, je suis au volant et j'ai un ou une invitée. Et c'est le portrait d'un territoire et d'une personne. Et d'ailleurs, on va reprendre. Voilà. Et je pense qu'on va reprendre d'ailleurs pour quelques épisodes. Là, c'est tout autre que quand moi je suis ici avec vous, Émilie Mazoyer, et que je vous réponds. Donc j'aime bien cette idée-là. Et jamais être au même endroit, c'est important. Et encore une fois, je reviens à ce que je vous disais tout à l'heure, je m'en voudrais de m'ennuyer.
1: Ouais.
2: Et le fait d'être à différents endroits, à chaque fois dans des aventures humaines, fait que je ne m'ennuie pas. Et j'aime cette idée-là.
1: Ouais. Donc pas envie de s'ennuyer, pas envie d'être blasé non plus, j'ai l'impression. Parce que, mine de rien, toutes ces aventures, bon, alors c'est formidable pour vous, mais à chaque fois c'est des succès de dingue. On pourrait imaginer qu'au bout d'un moment, ça ne vous fait plus rien. Et en fait, non, on voit que vous continuez à vous réjouir.
2: Mais bien sûr.
1: Mais c'est pas tout le monde, ça. J'ai l'impression que c'est des artistes peut-être qui ont eu le temps d'avoir envie.
2: Je sais pas. En tout cas, moi, j'essaye de rester alerte par rapport à tout. Moi, je cherche pas à rester jeune. J'avance dans le temps et j'en suis très heureux. Par contre, essayer de comprendre les autres, essayer d'être avec les autres. On vient d'écouter mon dernier single, Je reste là. Je l'ai fait avec un jeune homme qui a un talent fou, qui s'appelle Marceau, qu'on peut croiser aux côtés de Solane, la jeune Solane, par exemple, chanteuse, ou de Pierre Garnier dans un autre registre. Et il a quasiment 25 ans de moins que moi. Et j'adore cette idée c'est là, voilà. Et moi, j'ai envie de passer du temps avec cette vision-là aussi, d'aujourd'hui et de demain. Moi, ça m'aide à avancer et de continuer à avancer, ni de reculer, enfin, j'espère pas. Et je veux pas retourner en arrière, j'ai aucune nostalgie. Donc, je crois pas être blasé. J'espère, non. En tout cas, c'est que des espoirs à chaque fois, mais j'espère vraiment ne pas l'être.
1: Mais ce qui est beau quand on vous entend parler, Gaëtan Roussel, c'est qu'à aucun moment on ressent une peur du vide. Pas du tout, c'est pas ça. Il y a des gens qui vont multiplier les aventures artistiques ou autres, justement pour avoir peur, pour combler un vide qui pourrait arriver. Chez vous, je sens pas ça du tout.
2: Non, je crois pas, même si évidemment, de temps en temps, on a peur de ce qui peut arriver quand quelque chose s'arrête. Il y a des moments, ne serait-ce au sens R du terme, c'est-à-dire ouais. de dépression, c'est-à-dire de choses qui s'arrêtent. Mais cette idée d'avoir toujours, et depuis, je crois, quelques années, l'envie et le fait de pouvoir aller vers les autres régulièrement, fait que j'ai pas cette peur-là. Mais c'est quelque chose que je construis et qu'on construit avec Clarisse depuis des années. Voilà, c'est des années. Le travail de Clarisse, qui est ma manageuse, entre autres, c'est d'avoir une vision de mon travail. Son travail, c'est d'avoir une vision du mien. Et ça fait des années qu'elle propose cette idée-là. Donc, ouais. moi, on discute, on échange et on commence à comprendre ce qui est possible. Les premières fois, on m'a proposé émission de radio. Je me suis dit, émission de radio, mais comment faire? Et puis, très vite, j'ai compris, grâce à des discussions avec elle, que oui, évidemment, parce qu'il y a des choses à aller apprendre. Ouais. Voilà. Et on les apprend et on se promène avec après. Et c'est ça qui est sympa. J'aime bien cette idée-là.
1: C'est beau comme tout. Alors, vous parliez de votre équipe, donc ceux avec qui vous avez fabriqué ce nouvel album qui arrive au mois de novembre. Donc, Marceau, on en a parlé. Et alors, peut-être plus étonnamment, enfin, je ne sais pas, d'ailleurs, vous allez me dire, il y a Renaud Rebillot, alors, dont le nom est dans à peu près un remerciement sur deux aux Victoires de la Musique. Oui, voilà, puisqu'il travaille
2: trois, voilà,
1: avec Gims, avec Vita, avec Slimane, qui sont des artistes que nous, on écoute. Sur cette radio ici, qui viennent régulièrement dans l'émission, qui ont une image peut-être plus variété que la vôtre. J'aimerais savoir pourquoi vous êtes allé le chercher, Renaud Rebillot.
2: Déjà, variété, c'est un super mot, on est d'accord, moi je trouve. C'est super, il y a des grandes chansons de variété, j'adore. Et moi, si on me dit que le prochain album, Marjolaine, il est pop, variété, chanson, je suis un homme très heureux.
1: Mais c'est vrai que c'est pas l'étiquette qu'on vous colle naturellement.
2: Oui, oui. Voilà. Et parce que j'ai rencontré d'abord... je connaissais bien le travail de Renaud Rebillot et j'ai rencontré la personne, qui est un homme charmant, plein d'esprit, talentueux, incroyablement. Ouais. Et j'ai travaillé avec lui d'abord sur Éclectique, c'est-à-dire mon album de Dieu précédent. Et justement, mon envie, à travers le fait d'aller à son contact qui avait, lui, développé peut-être une autre forme de musique, ou en tout cas d'autres sons que ceux que moi j'avais pu croiser jusque-là, c'est là où je vous rejoins, ça m'intéressait, puisque moi, justement, je voulais faire de l'éclectisme. Et je voulais que mon album Éclectique de Duo soit des productions qui, de chanson en chanson, frottent les unes avec les autres. C'est pour ça que sur cet album précédent de Duo, on y trouve Bertrand Belin, mais soprano, Oshi, Vanessa Paradis, Louane, il y a plein de gens. Et j'aimais cette idée-là. Et j'ai continué l'aventure avec lui sur quelques chansons de cet album Marjolaine, parce que notre aventure n'était pas finie, parce qu'on s'entend bien, et parce que ce monsieur et ce gars a énormément de talent, j'ai déjà dit, je le redis, énormément de talent mélodique, et aussi parce que dans la règle du jeu, pardon, je suis un peu long, une règle du jeu et ça m'a fait plaisir qu'il accepte, comme Marceau d'ailleurs, c'était qu'on travaille ensemble en co-composition, en production première, et qu'après tout ça, je puisse le prendre moi, et que je l'amène à quelqu'un d'autre qui s'appelle Marlon B, qui est le troisième.
1: Voilà, le troisième mousquetaire.
2: Voilà. Et lui, par contre, Marlon a été l'homme qui traversait en production le travail avec Marceau, le travail avec Renaud Rebillot et le travail que j'avais pu faire de mon côté. Donc, si vous voulez, il y avait, j'espère, une vision du pourquoi, du comment. Donc là, on a affaire à un Renaud Rebillot comme à un Marceau producteur, compositeur. Et j'aime bien cette idée-là. Et moi, je suis parti avec ça. Il y a eu la confiance des deux. Après, je les laisse garder dans la boucle pour qu'ils comprennent. Voilà, donc ça, c'est comment fabriquer des disques. C'est en essayant de savoir un peu où on veut aller. Et là, il faut aller toquer à certaines portes. Hors de question de ne pas travailler avec des gens que je ne connais pas. Marlon était la personne et Marceau étaient les deux que je ne connaissais pas encore.
1: Bah, c'est super intéressant parce que je suis sûre qu'il y a plein de gens là qui nous écoutent et qui ne pouvaient pas imaginer que les chansons passaient dans autant de mains, dans autant de paires d'oreilles avant.
2: C'est pas une obligation. C'est pas une obligation. Ça peut. C'est ce qui m'est arrivé à moi. moi, encore une fois, j'ai cette chance-là. C'était un petit peu le fil que j'avais décidé de suivre. Et voilà, il y a aussi la possibilité, ça m'est déjà arrivé, de créer et d'écrire de mon côté 100% et puis d'avoir un autre producteur. Il y a des gens qui font de tout de A à Z. Je crois que ça dépend de ce que vous savez faire, de ce que vous avez envie de vivre. Et moi, je reviens à cette idée dont je vous parlais tout à l'heure. L'aventure, elle est humaine. Et moi, j'ai vécu une aventure humaine sur Marjolaine fantastique. J'espère que ça s'entend. Et on s'est marré pas possible et on a bossé pas possible. Et voilà, et j'espère que ça s'entendra tout ça.
1: Dans toutes ces activités dont j'ai parlé, il y en a une dont j'ai pas encore parlé, parce que pour moi elle est vraiment à part, c'est la musique, les chansons que vous écrivez pour les autres. Vous avez évoqué Vanessa Paradis, évidemment, vous lui avez écrit cette merveille.

0: suis obligée de parler de Bachung et résident de la République.
1: Président, résident de la République. 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
0: Oui, vous avez écrit tout un tas de tubes pour vous, pour Louise Attaque, mais aussi pour d'autres artistes. Je citais Vanessa, Paradis, Alain Bachung, mais il y en a eu d'autres. Est-ce que ça c'est complètement à part? Parce que finalement, c'est la seule partie de votre travail où là, vous n'apparaissez pas. Vous êtes caché.
2: C'est à part.
0: Plein de gens ne savent pas que vous avez écrit ces chansons.
2: Oui. Et c'est à part avec un point commun, c'est que c'est des gens avec qui j'ai travaillé. J'ai travaillé pour eux, mais j'ai travaillé avec eux parce que les deux chansons que vous venez de passer, celle avec Alain Bachung, celle avec Vanessa Paradis, c'est des personnes et des êtres humains que j'ai rencontrés, avec qui on a discuté. J'ai eu la chance de coproduire ces chansons-là. Donc, si vous voulez, c'est une chanson. J'ai vécu aussi avec eux le fait de l'enregistrer et tout ça, donc l'aventure elle est là aussi, c'est pas la même, mais elle est là aussi, et c'est quelque chose que j'adore faire, croiser la route de d'autres chanteuses, de d'autres chanteurs, essayer de leur proposer quelque chose. On a toujours envie que ça leur ressemble, et en même temps, il faut pas proposer quelque chose que la personne a fait la veille ou l'avant-veille, parce que sinon ça n'a pas d'intérêt. Le but, c'est de faire en sorte que tout le monde avance. Donc voilà, mais j'aime beaucoup écrire pour les autres.
0: Bah nous aussi, on aime bien quand vous.
2: Ouais, c'est gentil.
0: Et Gaëtan Roussel, toujours avec nous. Je reste là, c'est la nouvelle chanson. Et

sixième album solo, Gaëtan Roussel. Mais alors, même quand vous êtes en solo, parce qu'on parlait de éclectique, vous n'êtes jamais tout seul, hein, vous êtes avec Oshi.

justement pour marquer l'éclectisme. Éclectique. Mon cher Gaëtan, Rachid Taha donc. Le duo incroyable, improbable, la chanteuse qu'on ne pensait plus entendre chanter, Isabelle Adjani.

0: voilà, même quand vous êtes en solo, Gaëtan Roussel, vous n'êtes pas tout seul. Vous nous parliez de l'équipe autour de Marjolaine, ce nouvel album. Renaud Rebillot, Marceau, Marlon B, votre Clarisse. Alors, je me demande, est-ce qu'il y a un moment où vous êtes tout seul avec vos chansons ?
1: Oui, j'aime bien cette idée-là aussi. Le moment où je peux pas me recroqueviller, parce que c'est un terme que je trouve un petit peu peut-être trop fort, mais aller flâner autrement et tout seul, juste avec ma guitare en bandoulière. Et donc je l'ai fait dans le sud de la France, sur Marjolaine. Et puis je suis allé aussi me promener en Islande, tout seul.
0: En Islande ?
1: Voilà. J'avais été déjà.
0: Il fait si froid, Gaëtan.
1: Oui, bien sûr, c'est magnifique. Et puis, j'entendais il y a pas longtemps quelqu'un dire quelque chose qui m'a touché et que je trouve très vrai, c'est que voyager, c'est évidemment remettre un coup de pied un peu dans tout ce qu'on pense être acquis ou vrai. Et puis, c'est pas tant changer de lieu, disait-il, c'est changer d'idée aussi. Et j'aime bien ça. Voilà, c'est rencontrer d'autres manières de regarder les choses. Et j'aime bien ça, donc j'ai la chance de pouvoir
0: Islande,
1: le faire.
0: Vous pensez pas de la même manière que quand vous êtes à Paris ou dans le sud de la France.
1: On est ailleurs et on regarde les choses autrement. On rencontre d'autres personnes. Donc les gens font pas comme vous. Donc vous vous demandez pourquoi et les gens, le soleil est pas pareil. Enfin tout, il y a tout qui change. Voilà, et les gens sont. Ont une autre manière d'évoluer dans leur quotidien, dans la manière. J'aime bien cette idée-là. Voilà, je veux pas l'intellectualiser à outrance. Je dis juste que cette idée-là, elle est jolie. Donc voilà. Donc ça, c'est mes moments à moi où finalement je me retrouve tout seul avec mon petit ordinateur et ma petite guitare pour faire mes petites chansons de mon côté que je ramène aussi sur un disque comme Marjolaine à Monsieur Marlon B. comme il s'appelle, producteur, comme j'ai amené les chansons que j'ai faites avec Marceau ou avec Renaud. Mais oui, il y a toujours un moment où je me retrouve un petit peu... Mais c'est régulier, ça. Moi, mon quotidien, il est fait d'écrire des chansons, j'aime ça. Je le fais au quotidien, presque. Et donc, je le fais un peu de mon côté, parce que je suis pas toujours avec les collègues, ouais. Ou avec les camarades, et avec les copines ou les copains. Donc régulièrement, je suis juste avec ma petite guitare, et j'aime bien. J'aime bien. Enfin, j'aime beaucoup même. J'aime.
0: J'aime. C'est beau. Je le disais tout à l'heure en vous accueillant, Louise Attaque, 1 milliard de streams, c'est le chiffre que vous avez atteint. Ben, il y a un an, en septembre 2024.
1: Ouais, tout à fait.
0: Qu'est-ce que quoi? Waouh!
1: Ouais, waouh, 1 milliard.
0: Trop de zéros. Non, mais trop de zéros. Enfin, je veux dire, est-ce que ça veut dire quelque chose pour vous, l'artiste, l'artisan? Vous nous avez parlé de fabrication, de chansons, etc. Et là, boum, milliard.
1: C'est extraordinaire, surtout ouais. Qu'on vient ce disque-là, enfin, et le groupe Louise Attaque a commencé à une période où il n'y avait pas le stream.
0: Ben non.
1: Donc c'est génial que ça résonne aujourd'hui. Et pour moi, ce que ça veut dire que les gens aujourd'hui écoutent. Oui. Les attaques. Et c'est ça qui me plaît le plus, traverser comme ça les générations. C'est l'information que je reçois qui me va et qui va droit au cœur de mes camarades de Louise Attaque et à moi-même. C'est ça qui est formidable. Et c'est aussi, encore une fois, une chance. Donc merci.
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0: Sinclair, qui sort des albums depuis 1993. Que justice soit faite, c'était le premier et c'était fou.

0: musiques de films et des émissions de télé. Bref, une belle carrière. J'en fais le bilan, pas pour dire que c'est fini, mais au contraire, pour dire que vous êtes de retour, ça fait trop plaisir.
1: J'avais l'impression d'écouter la vie d'un autre, c'est assez génial.
0: À ce point-là ?
1: Ouais, ouais. Non, non, mais c'est vrai qu'on oublie tout ce qu'on fait. C'est vrai qu'il y a eu plein de choses, hein. Plein de choses. C'est vrai, c'est vrai. Mais ce qui est pas mal, c'est quand on a fait plein de choses avant, on peut prendre un peu le temps de se reposer un moment.
0: Ouais.
1: Ranger sa chambre, tout cleaner et être prêt pour revenir.
0: Alors ?
1: Ouais.
0: On est né le même jour ?
1: Mais non.
0: 19 juillet ?
1: Mais non, c'est vrai.
0: On est jumeaux astrologiques ?
1: Mais non, j'y crois pas.
0: Et comme
1: sérieux,
0: nous, il y a qui le 19 juillet ?
1: Alors, il y a qui le 19 juillet ? Une fille que je connais qui travaille avec moi qui s'appelle Jamila. Mais okay. Personne ne la connaît.
0: Bisous Jamila.
1: Bisous,
0: non, mais
1: Jamila.
0: On est dans le club du 19 juillet. Il y a Karen Cheryl.
1: Arrête.
0: Non, mais ouais. On bosse ? On bosse ou pas ?
1: Karen Cheryl, qui jouait de la batterie.
0: Oui, extrêmement bien, 19 juillet. Et Brian May, le guitariste de Queen.
1: Ça, je l'ai toujours senti.
0: Ouais.
1: Voilà. J'ai toujours senti, en prenant ma guitare, j'avais un truc avec Brian May.
0: Et alors avec moi, je ne sais pas, mais en tout cas, ça me fait poser cette question. L'astrologie, on y croit ou pas, vu qu'on est tous jumeaux astrologiques ?
1: Ouais, bon, il y a un... Ouais, on y croit jusqu'au moment où on s'aperçoit quand même que c'est un truc qu'on lit et qu'on comprend en buvant son café le matin. Tu vois, c'est ça.
0: Ça
1: reste très très simple au café. Un coup, un petit crème et le Parisien, s'il vous plaît. Et puis tu regardes et tu te dis, non, ça va pas aujourd'hui.
0: Sinclair, nous ça va très bien aujourd'hui. Ravi de passer cette soirée ensemble. On va écouter... Hey, ensemble,
1: ah ouais.
0: C'est bien produit ou quoi ? Version, alors, Edit Remaster 2025, puisque dans ce best-of qui est sorti juste avant les grandes vacances, vous êtes retourné un petit peu trifouiller certaines chansons. Elle n'était pas parfaite ensemble ?
1: Elle était parfaite ensemble, mais en fait, c'est l'âge qui nous rend imparfaits. Au bout d'un moment, on a envie de changer un peu les choses. Non, si, c'était très bien. Mais il y a eu plein de versions, donc il fallait revisiter, remettre un peu de compression. Alors, je tiens juste à dire que le son à la radio est incroyable. À chaque fois que j'entends mes chansons à la radio, il y a une compression, il y a un truc, mais c'est formidable. Faut que je vienne mixer mes disques ici.
0: Ok.
1: Ouais.
0: Ah bah bienvenue. Hein.
1: Non, franchement, le son là, j'entendais, je me dis, c'est bien.
0: Une petite collab Sinclair Radio France, moi j'aimerais bien, franchement.
1: Avec plaisir.
0: Il faut venir nous faire un concert aussi. Mais il y a déjà la tournée avant. Et puis les révisions, donc la base, on chante ensemble. C'est Sinclair.

0: demandé à Panoramix la recette de la potion magique, mais tant pis, j'essaye. Cette chanson, ce tube qu'on chante partout, tout le temps, tout le monde, chanson de manif. Manif féministe. Ah nous, on la chante.
1: Ah ouais, j'adore.
0: Vous êtes entre Clara Luciani, La Grenade.
1: J'adore.
0: Et deux, trois... Non, mais vraiment, c'est une chanson. Voilà. C'est quoi l'ingrédient secret qui la rend ouf? Est-ce que c'est ce clavier incroyable? Est-ce que c'est les paroles? C'est quoi l'ingrédient?
2: Je pense que c'est la façon dont ça a été fait. C'est un morceau qui a été fait en une nuit. Je devais partir du studio et puis mon frère a écouté un morceau et... Je suis très lié à mon frère, et puis j'entends un morceau, et j'essaie de reproduire la ligne de base du morceau qu'il écoute, et ça donne forcément autre chose. Et lui entend la ligne de base que je suis en train de jouer, donc il vient jouer de la batterie, je dis « Attends, on enregistre. » On enregistre, et je fais le morceau dans la nuit. Paroles, musique et tout. Le matin, évidemment, très tard, je vais me coucher, on revient, le lendemain, on réécoute le morceau, on dit « Putain, c'est bien. »
0: Ah ouais.
2: Ouais, c'est bien. Mais en fait, c'est la fraîcheur. J'avais fini mon album, j'avais fini La Bonne Attitude, il était fini l'album. Et je me dis « Bon, allez, un dernier pour m'amuser, tout ça. » Et bim.
0: Ah là là.
2: Eh ouais, c'est ça.
0: Alors, à la fois, c'est génial et magique, et à la fois, ça fout un peu les boules à toutes celles et tous ceux qui disent, hein, mais faut travailler 172 heures sur un morceau, revenir, machin.
2: Il n'y a pas de formule. Non, il n'y a pas de formule. C'est comme le fameux mec qui fait de la calligraphie japonaise. Il dit, attends, mais c'est dingue, il arrive en un trait à faire ça. Il a bossé 1555 jours avant.
0: Oui, c'est vrai.
2: Alors que là, il y avait justement un album avant, et c'est en fait ce cadeau génial de la vie. On se dit, bon, allez, j'ai fini juste un dernier, et là, ça arrive. Ouais. Il y a ça, et la partie de basse aussi, pour répondre à la question.
0: Oui, quand même, elle est particulièrement...
2: C'est basse qui tourne en tête, comme ça, voilà.
0: Ok.
2: Ouais, trop bien.
0: On a un début de réponse de la potion magique, mais pas trop.
2: Ouais.
0: Mais c'est bien. Non, mais faut la garder un peu. Ouais, c'est clair.
2: Ouais.
0: Donc, je le disais tout à l'heure, 8 albums depuis 1993.
2: Ouais.
0: Ça nous fait une setlist potentielle de 7 heures de concert.
2: Ouais.
0: Alors, je sais pas si c'est ce qui est prévu pour cette tournée qu'on qualifie de événement, parce que c'est votre retour sur scène. Comment s'est passé là l'été?
2: Franchement. C'était super. Je m'attendais à quelque chose, mais j'avais oublié que c'était aussi génial de faire de la scène.
0: Ça faisait longtemps ?
2: Pas si longtemps, mais longtemps. Pas si longtemps quand on a 55 ans, c'est-à-dire ça faisait 5 ans, mais ça faisait longtemps quand même. 5-6 ans, ouais. Mais c'est incroyable, surtout de retrouver cette sensation avec le public. Je sais pas, je me suis dit, mais pourquoi j'ai attendu si longtemps ? C'est comme ça. Il y a des cycles, des saisons, il faut attendre, et puis quand c'est le moment, mais c'était génial. Et là, ça nous a permis, j'ai un groupe super, un groupe du Sud, parce que je suis arlésien maintenant, et j'ai voulu vraiment...
0: Meilleure ville.
2: Ouais, ville géniale.
0: Arles, oh là là.
2: Région géniale, il fait beau. Donc j'ai monté un groupe du Sud avec des gens qui voient le même soleil que moi, qui sentent la même odeur que moi.
0: Et en vrai, ça infuse dans la musique, ça ?
2: Complètement.
0: De vivre au soleil ?
2: Bien sûr. Mais c'est sûr. Beaucoup moins de stress.
0: C'est pas les Gypsy Kings non plus, c'est ça que je veux dire.
2: C'est pas les Gypsy Kings non plus. Non, c'est sûr. Il y a quand même des... Il y a une ambiance particulière. Il y a une façon de penser la musique différente. Ouais, donc je suis très content. Donc les premiers concerts sont... Voilà, c'est super.
0: Il faut dire aussi que Sinclair, en live, ça chante. Si vous ne l'avez pas encore vu, vous pouvez simplement écouter dans sa discographie, parce qu'il y a plusieurs albums live, et là on se rend compte que oui, c'est le kiff, et puis ça chante quoi.

0: enfants, voilà comment ça se passe. Non, mais c'est assez fou. C'est pas innocent de le dire, parce qu'il y a plein de gens mais que j'aime bien, que j'embrasse, mais qui n'ont pas cette voix-là et qui montent quand même sur scène.
1: C'est vrai. Après, c'est marrant, on a tous notre place. Moi, c'est vrai que j'ai découvert que je savais chanter. Mon premier album, je ne savais pas chanter. J'ai appris à chanter en faisant des concerts.
0: C'est la scène qui vous a appris à chanter.
1: Complètement.
0: Ah, c'est marrant, moi j'imaginais que vous chantiez comme ça, comme un pinson depuis tout petit.
1: Pas du tout, c'était très très dur. C'était très très dur au début, mais il faut y croire. Et puis bon, il y a forcément un truc physique, un organe qui marche, quoi. On est forcément attiré par des choses qu'on sait faire, qu'on ne sait pas encore. Enfin, elle est dure cette phrase. Ce que je veux dire, c'est qu'on est attiré par ce qu'on est capable de faire, je pense.
0: Potentiellement faire, voilà. si on bosse et si on
1: y croit à fond et qu'on donne toute l'énergie. Et c'est vrai que là, avec le temps, les concerts, je pensais que ma voix allait être peut-être un peu moins performante. Alors, il y a certaines notes que je ne peux plus faire, et tant mieux. Parce que c'était pénible, c'était très haut. Mais par contre, je chante mieux qu'avant, c'est ça qui est ouf.
0: Parce que vous avez choisi un style de musique, donc il y a un côté funk, et puis c'est toute cette soul quand même qui est dans votre voix, et que voilà, c'est pas facile. Enfin, je pense que c'est plus facile de faire de l'eurodance jusqu'à 80 ans.
1: Je me le demande.
0: Que de la soul, je sais pas. Je pense que Too Unlimited, même à 90 ans, c'est pas grave. Ça, l'ordi marche pareil. Mais...
1: Ouais, c'est les jambes après.
0: Il faut avoir les jambes. Mais il faut faire gaffe à cette voix quand même.
1: Ouais, mais ce qui est pas mal, c'est que je l'ai pas trop utilisé ces dernières années. je l'ai choyé, quoi. Je l'ai mise de côté. Je lui ai dit, tu te calmes, ça va revenir. Tu fais attention à toi.
0: Pour le moment, je suis sûre qu'il a un très bon avocat. Sinclair est notre invité.
1: J'en ai pas besoin, en tout cas.
0: C'est vrai. Vous êtes dans le droit chemin.
1: Ouais, j'ai l'impression, ouais.
0: Franchement,
1: ouais, c'est bien.
0: C'est hyper bien. Mais en vrai, avec les énormes succès à un âge très jeune que vous avez vu, vous auriez pu très mal tourner.
1: C'est vrai.
0: Donc voilà.
1: J'ai essayé, mais j'ai pas réussi.
0: J'ai essayé de mal tourner.
1: J'ai essayé. Ouais.
0: J'adore. Alors, si moi je suis la prof cruelle de la rentrée, n'oubliez pas que Sinclair, malgré toutes ses qualités, ses grands yeux bleus, son air sympa, sa voix chaude, a aussi été un terrible juré de la Nouvelle Star. Il en a fait pleurer les candidats et les candidates.
1: On m'appelait le méchant.
0: C'était le méchant, ouais, Sinclair. 2008-2009, puis 2013 à 2016. Ouais. Ça nous fait quand même de belles années. Vous avez hésité avant de faire ça? Moi, j'étais trop fan.
1: Ouais, j'ai hésité. En même temps, pas longtemps, parce que ça tombe l'année où je décide d'arrêter de faire des concerts, parce que j'étais pas bien sur scène. Je dis, j'en ai marre. Voilà, il faut que je fasse une pause.
0: Autre chose.
1: Et on me propose ça. Et je fais un rendez-vous super avec eux. Et je me dis, allez, vas-y, va chercher deux choses là-bas. Va chercher un peu la télé, va chercher un peu de célébrité, parce que j'en manquais. J'avais besoin de ça. Et en fait, j'ai trouvé autre chose. J'ai trouvé un truc génial. J'ai trouvé un moyen d'apprendre à mettre des mots sur des ressentis. C'est ça qui était incroyable. Avec la Nouvelle Star, j'ai appris à mettre des mots sur du feeling, du ressenti, sur de l'émotion. Et rapidement. Et puis j'ai compris pourquoi il y a des gens qui font de la musique qui fait rêver pendant 4 minutes et d'autres qui font chier. C'est ça le truc, avec la même chanson. C'est ça qui est incroyable.
0: C'est incroyable et presque injuste, mais on n'y peut rien.
1: On n'y peut rien. Mais on leur dit, c'est pas vraiment de ta faute.
0: Il y a des gamins qui chantent extrêmement juste, ou des vieux d'ailleurs, n'importe qui.
1: Bien sûr.
0: Mais le petit truc n'est pas là.
1: Non, il se passe rien. Mais c'est comme ça dans tout, en fait. C'est ça qui est assez génial. Mais d'être spectateur de ça et en même temps d'être acteur de ce procédé, c'est assez génial. Alors moi, j'avais choisi un peu la posture dure parce que je suis très sensible et j'avais pas envie de pleurer. Donc j'ai fait le dur. On y croit ou pas?
0: Ouais, à fond. Ça vous a plu?
1: Ouais, j'ai adoré.
0: Ça vous a plu?
1: Ouais, c'est bon.
0: Du coup, j'ai décidé ce soir de rouvrir le jury de la Nouvelle Star.
1: Oh là là.
0: Avec vous, Sinclair, tout seul. Vous mettez un rouge ou un bleu et je vous fais passer au crible quatre éléments de l'actualité musicale.
1: Okay.
0: Alors, rappelez-vous à l'époque, Nouvelle Star, rouge, ça passe pas. Bleu, ça revient la semaine prochaine. Attention, Sinclair, dans l'actualité musicale, rouge ou bleu, le retour enfin de Vanessa Paradis. T'aimerais changer les choses comme on change l'eau des roses. 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Rouge ou bleu?
1: On met bleu pour Vanessa Paradis.
0: Elle, pour le coup, elle a le truc.
1: Ouais, elle a toujours eu le truc. on sait pas quoi, mais elle a le truc. C'est ça qui est génial.
0: La grâce, peut-être.
1: Franchement, son album avec Kravitz, mais il est monstrueux, quoi. Monstrueux.
0: Il y avait Be My Baby.
1: Ouais, c'est un chef-d'œuvre. Non, mais pour elle, on met bleu.
0: On met bleu, ouais. Bleu pour Vanessa Paradis. On continue. Retour inattendu, et ça faisait plaisir pour celles et ceux qui s'inquiétaient pour sa santé, de Stromae, qui avait dû stopper net sa tournée, et qui là revient avec Paul Kalkbrenner, producteur allemand de musiques électroniques.

0: Rouge ou bleu?
1: On met bleu, je suis navré.
0: Vous êtes tellement gentil maintenant,
1: mais
0: juré.
1: Ouais, j'habite
0: le sud. Pas ça à l'époque.
1: J'habite le sud, je suis amour et soleil. Non mais Stromae, il est trop bon.
0: Ouais.
1: Il est trop bon, ce mec, il est génial. Donc oui, après j'ai pas tout écouté, mais franchement, à chaque fois que je l'ai vu, je l'ai croisé une ou deux fois, ce mec est génial. Voilà.
0: Bon, je vais essayer de vous faire dire du mal de quelqu'un.
1: Mais faut vraiment mettre un truc, faut vraiment y aller quoi.
0: Je sais pas. Non, allez. La reformation d'Oasis.
1: Allez, d'accord, je mets un rouge.
0: Ah,
1: un énorme rouge.
0: Un rouge au Gallagher.
1: Un rouge qui suinte le rouge, qui coule comme dans Shining sur les murs, qu'on fout partout, quoi. Ça va? Ça vous plaît?
0: Non, je veux savoir vraiment ce que vous en pensez, parce que, pour le coup, il y a beaucoup de gens qui disent que c'est super, ça fait plaisir de voir un groupe de rock qui se remet ensemble et qui repart en tournée, puis des frères qui se réconcilient, l'histoire est belle, mais qu'après, les billets de concert à 4000 francs, c'est pas possible, en fait.
1: C'est ça. Bon, tout ça, c'est vrai que tout ça, ça pue. Mais, les gens sont contents de les voir, et je serais un peu mal placé de parler des mecs qui reviennent après 125 ans d'absence. Donc,
0: vous êtes engueulé avec personne. Vous avez le droit.
1: Ouais, c'est vrai. Avec moi-même, je me suis un peu engueulé, mais on s'est très très vite réconcilié. Après, franchement, Oasis, moi, je suis pas un grand fan. Franchement, je mets rouge pour rigoler, parce qu'en vrai, ils défoncent quand même. Ils ont fait des morceaux. Bravo les gars, quoi. Franchement, je ne peux rien dire. Allez, mais mettez-moi vraiment un truc pourri, quoi.
0: Ah bah non, je termine avec un truc cool. Et en plus, je pense que ça va vous faire plaisir, parce qu'il me semble que vous avez une histoire musicale en commun. C'est le retour de L'Amomalie de M.
1: Ah oui.
0: Soit il fait des albums de M, soit il fait L'Amomalie, donc projet malien avec plein de musiciens, notamment l'excellente Fatoumata Diawara. Et en fait, M, c'est vous qui l'avez emmené en tournée, pour sa première tournée de toute sa vie. Il était votre guitariste.
1: Alors c'est fou, cette histoire, ouais. C'est Fixie avec qui je travaillais qui me dit, mais on devrait jouer avec Mathieu. Je dis, ouais, on se connaissait. Et puis on est parti en tournée. C'était super, hein. Mais on avait les cheveux de toutes les couleurs. On a fait, c'était le début, quoi. Et franchement, il assure grave. Enfin, quand il fait pas ses morceaux, il fait L'Amomalie. Quand il fait pas ça, il joue avec d'autres trucs. Enfin, c'est un super productif.
0: Donc on lui met un bleu.
1: Ah bah oui, on lui met un super bleu.
0: Bon, il n'y a eu que des bleus, rouge pour Oasis.
1: Un faux rouge pour Oasis, parce que bon, je ne veux quand même pas perdre la face du méchant, quoi.
0: Merci Sinclair. Heureusement que vous êtes là.
1: Non, franchement.
0: Vrai, ne serait-ce que pour le suspense. Bon. Ouais. Et je voudrais réparer une injustice en terminant en écoutant votre chanson Liquide.
1: Ça, c'est gentil.
0: Qui me rend dingue, qui est sur l'album So Sorry de 2023.
1: Exactement.
0: Et qui me permet une dernière question aussi autour des chansons qui n'ont pas autant d'aura, de tubes, de diffusion radio que d'autres, mais qui sont des merveilles. Elles ont leur place dans cette tournée, on est d'accord?
1: Exactement. Mais en fait, tout l'intérêt de faire des morceaux qu'on ne connaît pas sur les listes, c'est de les faire découvrir pendant les concerts. Moi, j'adore ça.
0: Ou dans les très bonnes émissions de radio.
1: Ah, mais ça, c'est sûr. Mais il n'y a que vous, Émilie. Que vous.
0: Sinclair, merci d'être venu nous voir.
1: Franchement, je reviens quand vous voulez.
0: À bientôt.
1: À bientôt.

0: Mais quel génie, j'adore. Sinclair, Liquide, c'est sur son dernier album en date. Donc So Sorry, sorti en 2023.
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4: Bonjour la France, j'espère que tu as passé un bon week-end. La France, j'espère que tu démarres bien ce lundi. J'espère que tu as un petit peu moins chaud, la France. Comment ça va, Éric Bastien ?
5: Écoutez, ça va, j'ai froid.
4: D'accord, alors le
5: bah oui,
4: il tient des propos
5: quand...
4: incohérents. Céline, bah oui. Est-ce que tu peux appeler quelqu'un de médical ? Je sais pas, le docteur Kirzek, s'il est là.
5: Mais attendez, on n'est pas habitué. J'ai mis une écharpe ce matin pour aller emmener mes enfants à l'école.
4: D'accord, ok, c'est bien. Bah écoute, c'est super. Moi, j'ai toujours chaud, mais tout va bien.
5: On l'a décongelée. Maria.
4: Mais Maria, elle est là.
5: En toutes circonstances.
4: La glace ne prend pas, là, avec toute cette chaleur. Alors, je vous rappelle que c'est une nouvelle semaine. Oh, c'est les émissions d'été.
5: C'est vrai.
4: Au taquet, en maillot de bain.
5: On est
4: sur la plage. Alors. 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
4: Appelez le docteur Kirzek. Allez, on accueille nos candidats du jour, Pascal et Claire. À tout de suite.
5: Bonjour.
4: Comment ça va ?
5: Voilà.
4: Pascal, tu m'entends ?
6: Oui, j'entends, bonjour. Hein.
4: Ça va ?
6: Ça va bien, oui, un peu stressé, mais ça va.
4: Oh non, Pascal, tu joues avec moi, déstresse-toi tout de suite, mon petit chat. Tu joues avec ici Roussillon.
6: Exactement.
4: Tu as 66 ans, tu habites à Marquixane, en Pyrénées-Orientales.
6: Oui, oui.
4: Comment appelle-t-on les habitants de Marquixane ?
6: Des Marquichois et des Marquichoises.
5: Oh, yeah.
4: Mon petit Marquichois. Alors, tu es marié à Christiane, tu as 4 enfants, 4 petits-enfants.
6: Oui.
4: Du don, ça te fait
6: exactement.
4: Du boulot ou pas ? Ils habitent pas loin, ils habitent près de chez toi, tes petits-enfants ?
6: Oui. Enfin, il y en a 3 qui habitent près de chez moi et il y en a une qui habite sur Paris.
4: Ah, voilà, d'accord. Il y en a 3 qui ont de la chance et une, malheureusement.
6: Oui, un peu moins.
4: Un peu moins. Alors, tu es retraité et tu as travaillé 35 ans dans la grande distribution. Tu faisais quoi ?
6: Oui, j'étais manager de rayon.
4: Eh ben alors, dis donc, t'es content d'être à la retraite et de plus manager les rayons ?
6: Oh oui, trop de stress, beaucoup de stress.
4: Oui, c'est trop stressant. Ouais. Surtout que petit, tu voulais être chanteur de variété.
6: C'est vrai, oui.
4: Et oui, et voilà. Et que ta passion, c'est le chant, que tu vas tout le temps au karaoké et la, ta chanson.

0: tu adores, c'est celle que je suis en train de passer.
1: Oui.
0: J'aurais voulu. Mais je t'entends pas, chante. Pour pouvoir inventer ma vie.
1: Non, c'est pas ça.
0: Pour pouvoir inventer ma vie. Alors, moi j'adore.
1: J'aurais voulu être un chanteur.
0: Eh oui, voilà. Bon, t'adores chanter, hein, Julien Clerc, Gérard Lenormand, Léo Ferré. Et ton fils est pianiste et il paraît que vous vous entraînez pour chanter un truc pour l'anniversaire de ta fille.
1: Oui, qui s'est passé samedi.
0: Alors, c'était bien.
1: Oh, formidable, on a passé une soirée extraordinaire. J'ai un beau-fils qui avait tout organisé. Il a fait venir un DJ international.
0: Oh,
2: international?
0: Oh là là!
2: Genre David Guetta,
1: oui,
2: toi?
1: Oui, un DJ international. Je peux pas vous dire son nom parce que je me souviens plus. Mais il revenait d'Ibiza, là.
0: Oh là là!
2: Le mec avait David Guetta dans son salon, c'est
0: et
2: normal.
0: Voilà.
1: Mais oui.
0: Alors, mon petit Pascal, on va chanter, on va danser, on va surtout gagner. Je vais te poser la question, la première question, vrai ou faux. Tiens, je te mets un petit coup de Pink Floyd.
2: Ah, j'aime bien ça.
0: Ah, ça, c'est la chanson préférée de Eric Bastien.
2: Tous les matins.
0: Alors, écoute bien cette question. Les billets d'euro sont fabriqués en coton. Les billets d'euro sont fabriqués en coton. Vrai ou faux, top chrono, 5 secondes.
1: C'est vrai.
0: Oui, c'est vrai, ils sont 100% fibre de coton, ce qui leur donne un peu cette texture particulière qui est plus résistante et plus durable. Eh bien, bravo, premier point pour Pascal.
2: Eh oui, Claire est avec nous. Bonjour Claire, avec ici Poitou. Comment ça va Claire?
3: Bonjour.
0: Hello.
2: Qui habite à Vouillé, dans les Deux-Sèvres. Est-ce que tu es en forme Claire? Est-ce que tu as passé un bon week-end?
3: Je suis au taquet, j'ai passé un bon week-end, il faisait presque frais, donc ça allait.
2: Ouais, ça va mieux ce matin quand même, on respire un petit peu, hein. Quand même, la plupart des départements qui voilà, se sont éloignés de cette canicule. Bon Claire, je te mets pas la pression dès le lundi, mais voilà, moi j'en peux plus.
0: Ça fait
2: quand même des semaines, voire des mois, voire presque des années que je ne suis pas foutu de gagner ne serait-ce qu'une émission le vendredi, une finale. Ça m'est arrivé une fois, jadis, donc s'il te plaît Claire, puis-je compter sur toi aujourd'hui?
3: Alors, ça met la pression, mais je vais faire ce que je peux.
2: Mais oui, ça va le faire, Claire. Qui est mariée à Guillaume, qui a deux filles. Comment elles s'appellent, tes petites, parce qu'elles sont petites, comment elles s'appellent?
3: Oui, c'est Louise et Gabrielle. Elles ont 7 et 3 ans.
2: 7 et 3 ans. Bon, bah, c'est les vacances scolaires à la fin de la semaine, là.
3: Oui, ça fait du bien.
2: Oui, d'accord. Vous partez un petit peu? Vous savez déjà ce que vous allez faire cet été ou pas?
3: Alors, on va partir en août sur la Côte d'Azur.
2: D'accord. À quel endroit? On peut savoir ou c'est...
3: Du côté de Saint-Raphaël.
2: D'accord. Donc plutôt dans le Var. Profite bien. Est-ce que tu emmènes toute ton animalerie là? Parce que deux cochons, des poules et des canards. Tu fais comment?
3: Heureusement, on a les voisins qui sont sympas.
2: Bah merci les voisins. T'as un gros chien. T'as ton mari qui est gérant d'une ferme. Il y a 30 vaches et 6 moutons.
3: Exactement.
2: Et ouais.
3: Exactement.
2: Et vous allez pouvoir vous échapper un petit peu. Ça va aller.
3: Ça va faire du bien. On a des personnes qui sont chouettes et qui s'occupent génial. Bien de nos animaux quand on n'est pas là.
2: Bon, tant mieux. Claire, bienvenue. Allez, un premier point peut-être pour toi qui arrive tout de suite avec un extrait. Écoute.
4: C'est l'histoire de la vie.
2: C'est ça, c'est le cycle éternel pour moi. L'histoire de ma vie, la lose, jamais, jamais un gagnant. En 2025.
3: Alors si c'est sur le Roi Lion, je suis bien.
0: Non, c'est pas ça la question.
2: Ouais, c'est pas loin, mais bon. En 2025, il n'y a plus qu'en Afrique où on peut trouver des lions en liberté. Moi je l'affirme. Est-ce que c'est vrai ou faux? Top chrono, 5 secondes. Les lions en liberté.
3: C'est vrai.
2: Tu dis qu'il n'y a plus qu'en Afrique, tu dis c'est vrai? Non, c'est faux.
3: Oui.
2: Non, c'est faux. Bien que l'Afrique abrite une majorité des lions sauvages, il existe encore des populations, comme par exemple dans la forêt de Gir, notamment en Inde, où on peut encore trouver des lions en liberté. Désolé, Claire.
0: Allez, Pascal, un point. Claire, pas encore de points. Et là, tout de suite, encore une chanson pour Eric Bastien.
2: Ah.
0: Parce que, on a décidé de te faire plaisir.
2: Oh, c'est gentil.
0: On sait que t'aimes l'oseille. Bien allez, sûr. Money, money, money. Vous écoutez ici, vous écoutez à bas. Tout de suite, mes chéris.
2: Oh, j'adore.

0: World.
1: Ah bah, money, money, money, toujours 16. Oh, qu'est-ce que j'ai aimé cette chanson.
0: Jingle.
2: Ah. Au taquet, votre jeu de midi, c'est
1: mais c'est
2: ici.
1: Pas vrai, c'est pas parce que je suis auvergnat qu'on aime l'argent. C'est
0: tu parles. Allez, on joue avec Pascal qui joue avec ici Roussillon contre Claire qui joue avec ici Poitou. Pascal qui a 66 ans, qui est marié à Christiane, qui adore chanter. Alors, il pourrait que tu bricoles un petit peu. Tu viens d'emménager dans une maison et alors tu fais quoi dans cette maison? Qu'est-ce que tu bricoles?
3: Oh bah... Les placards, enfin beaucoup de bricoles avec mon beau-fils qui est de la partie, donc je l'aide et puis on a monté la cuisine. Là, je suis en train de faire le jardin. Enfin bon, le jardin, je le fais à partir de 6h30 le matin jusqu'à 9h parce qu'après il fait trop chaud.
0: Ah bah oui.
3: Voilà, voilà. Et bon, il y a encore un peu de travail, mais c'est bientôt fini.
0: C'est bientôt fini. Il fait chaud là aujourd'hui dans les Pyrénées-Orientales?
3: Bah là, c'est un peu couvert, mais samedi, quand on a été à l'anniversaire, dans la voiture, il faisait 54.
0: Oula, oula.
3: Et là, toute la nuit, on en a eu jusqu'à 1h du matin, il devait encore faire 32 ou 33.
0: Ah oui, c'était chaud là, ça c'est chaud. Là,
3: ah oui, là c'est chaud, ouais. Ah, ouais,
0: c'est
3: ouais.
0: Un petit peu chaud. Alors, tu cuisines un peu, tu cuisines les pizzas, l'omelette,
3: Les raviolis.
0: Ah, c'est bien les raviolis, dis donc.
3: Oui, en boîte.
1: Ah oui.
3: C'est vrai. Oui, en boîte.
0: Ah oui.
3: Parce que les enfants me demandaient toujours, papa, fais la cuisine, tu vas nous faire quoi? De la pizza, des frites, non pas des frites, des raviolis.
0: Oh là là.
3: Parce que moi, non, je ne sais pas faire la cuisine. C'est ma femme qui s'en occupe.
0: Alors, qu'est-ce qu'elle sait cuisiner, Christiane?
1: Des raviolis.
0: Non. Tout, c'est-à-dire
3: tout.
0: Ah, elle sait tout faire.
3: Elle sait tout faire.
0: Oh bah dis donc, c'est bien ça.
3: J'ai un cordon bleu à la maison, elle sait tout faire.
0: Ah, c'est magnifique ça.
3: Ça c'est magnifique. Hein. Oui.
0: Bah oui, apparemment, c'est quoi ton plat préféré qu'elle cuisine?
3: Le plat préféré, je sais pas, le cassoulet.
0: Ah oui, d'accord, elle sait vraiment faire des trucs en plus hyper durs.
3: Bon. Couscous.
0: Oh là là. Alors,
3: ouais. Tu
0: es en tête. Tu as marqué un point.
3: Oui.
0: Tu vas en marquer un deuxième tout de suite. Tiens, je te mets un petit coup d'Indochine.
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0: alors, moi j'affirme que l'Australie, le continent, l'Australie est plus large que la Lune. Est-ce que c'est vrai ou faux? Top chrono, 5 secondes. L'Australie est plus large que la Lune.
3: C'est faux.
0: Eh ben non, c'est vrai. La distance d'est en ouest sur l'Australie, c'est 4000 km et le diamètre de la Lune mesuré par la NASA, c'est 3004. Donc l'Australie est plus large que la Lune.
1: Claire, qui pour l'instant n'a pas de points, Claire qui est dans les Deux-Sèvres, à Vouillé, qui a 36 ans et qui est mariée à Guillaume. Dis-moi Claire, alors on découvre un petit peu ta vie avant de jouer, j'ai découvert que tu avais été mannequin chez L'Oréal. Waouh !
5: Oui,
1: mais raconte ça.
5: Dans mes jeunes années.
1: Ouais,
0: dans
1: hier.
0: Mes jeunes années.
1: Mais
0: c'est genre comme si t'étais vieille.
1: Bah non, elle est toute jeune. Là. Oh, c'est quoi Claire, raconte.
5: En fait, c'était pour payer mes études et ils cherchaient des jeunes femmes pour aller sur des scènes. Et il y avait le coiffeur qui faisait des coiffures vraiment très particulières, vraiment en mode show,
1: ouais.
5: Avec des coiffures en l'air. Et puis il y avait aussi la présentation des couleurs. Et donc, avec les copines, on faisait ça. C'était
1: génial.
5: C'était très sympa.
1: Bah, t'as défilé, et surtout, tu as défilé un petit peu partout en France avec ces coupes de cheveux sur des show coiffures.
5: Ouais.
1: Donc, c'est une bonne manière de financer les études. Du coup, t'es devenue quoi aujourd'hui? Tu fais quoi dans la vie? Je t'ai pas demandé, Claire.
5: Alors maintenant, je travaille dans tout ce qui est la facturation en EHPAD. C'est un peu moins glamour,
1: ouais.
5: Mais c'est très sympa aussi.
1: Bah oui, écoute, c'est le métier que tu fais aujourd'hui. Et j'imagine que tu le fais quand même avec passion. T'es sur un travail un petit peu plus calme. Mais petit, tu voulais être vétérinaire. Bon, t'es parti sur l'administration. Ok. Dis-moi, tu cuisines un petit peu ou pas, toi? Parce que j'ai l'impression que autant Pascal, c'est sa femme qui gère, autant toi, c'est l'inverse. Pareil que c'est cauchemar en cuisine avec toi, Claire.
5: Exactement.
1: Ah oui.
5: Non, moi, on m'empêche de passer en cuisine. Et moi, je pourrais tenter, mais moi, on m'empêche de passer en cuisine parce que je n'ai pas les talents de la femme de Pascal. Je suis très, très, très, très nulle. Mais j'ai un mari qui cuisine très, très, très
1: bien. C'est génial, le mari 100% cuisine. Ouais. Parce que plus personne ne veut de ton pâté chinois là, que tu faisais. Là, une espèce de recette, là. Tes amis détestent.
5: Exactement. Ben oui. Vraiment ma spécialité, oui, personne ne veut y regoûter.
1: Oui, oui, non mais c'est revenu jusqu'à nous, hein, avec une espèce de recette québécoise, c'est immonde. Tu arrêtes ça tout de suite, Claire, tu arrêtes.
5: Okay.
1: Allez, voici ta question, elle vaut un point de plus, bonne chance. En parler, tiens, c'est marrant qu'on
0: un
1: parle de cuisine.
0: Un point tout court.
1: Oui.
0: Allez, dépêche-toi.
1: En parler de fromage.
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1: Il y a des chercheurs, Claire, qui ont découvert que notre cerveau fonctionne plus rapidement juste après avoir mangé du fromage. Est-ce que c'est vrai ou faux selon toi? Top chrono, 5 secondes.
5: Je pense que j'aurais dit vrai, mais je vais dire faux quand même parce que j'aime le fromage.
1: T'as raison. Non, c'est totalement faux. Le fromage n'a aucun pouvoir magique. En revanche, il paraît que les Français, ça joue sur leur humeur. Petit verre de vin avec modération, petit morceau de fromage et on a la patate.
0: Ouais, bah oui, évidemment qu'on a la patate.
1: Je vous ramènerai du Saint-Nectaire.
0: Un point Pascal, un point clair. Et là, tout de suite, on va partir avec Florent Pagny. Si tu veux m'essayer. Allez, vous écoutez ici, vous écoutez Florent Pagny. On vous aime, à tout de suite.

0: si tu veux m'écouter, bien sûr, je ne fais qu'écouter Valérie depuis 2 ans. Florent Pagny sur Ici, 12h25.
1: Ah là là.
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0: Encore pour 3 semaines.
1: Et nous sommes au taquet avec Pascal et Claire qui ont un point chacun. Alors, on va faire le quiz musical. Là, ça va être ton moment, Pascal. Donc, je vais juste dire un petit truc avant ce quiz. Alors, comme ça, on est impatients. Faut que ça aille vite.
3: Je vais vite.
4: Ah oui. C'est vrai que je suis très impatient. Oui, il faut que ça aille vite. Hein. Bon, c'est pas toujours bien fait, mais bon.
1: Ah oui. Après, t'aimes pas que ça traîne, quoi.
4: Ah non. Puis j'ai mon épouse, elle fait complètement le contraire.
1: Ah bah ça.
4: Et mon fils aussi, alors comme ça.
1: Oh là là là là là là là. Ça doit être sympa, ça. Tiens.
4: Ah oui.
1: Oh là là. Bon, alors, écoute, c'est le double mix. C'est-à-dire que tu as deux chansons qui vont s'enchaîner. Et il va falloir que tu me dises à la fin quels sont les deux chanteurs ou un groupe ou des chanteurs. En tout cas, qui chantent, qui sont les deux extraits. Écoute bien. D'accord. C'est parti.
4: Je le dis à la fin.

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1: Alors, qui c'est qui chante? Allez, c'est parti.
2: Gypsy King et Danny Briand.
0: Oh là là.
1: Gypsy King et Danny Briand. Alors, est-ce que c'est la bonne réponse? Est-ce que... Oui!
0: Je suis quoi les gypsies?
1: Oh, ouais. Ça va.
0: Ouais, ouais.
1: 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Ouais. Et voilà, 2 points pour Pascal, bien ça sûr. Fait 3.
0: Ah, mais c'est comme Monaco qui est en France. Hein.
2: Elle fait oui. Quoi, Valérie, est-ce que je peux raconter juste une anecdote sur Danny Briand?
1: Alors après, parce non, que
2: après,
1: on
2: après,
1: est
2: à cause. Oui.
0: Non, mais allez-y,
1: non,
0: c'est bon.
1: À cause d'Éric Bastien,
0: non, mais
1: on est en retard.
0: Je ne pas que vous ayez un défaut.
1: Non,
0: allez-y.
1: Mais non, on la racontera après, dépêche-toi.
0: Bon, alors Claire, qui collectionne les chaussures, Claire. Oui, Claire collectionne les chaussures, sauf qu'elle n'est pas d'accord avec ça. Son mari lui dit si.
3: Mon Dieu, quel bonheur d'avoir un mari.
0: Mais voilà, t'as combien de paires de chaussures?
4: J'en ai, je pense, au moins 50.
0: Ouais, donc si, tu collectionnes quand même les paires, 50. Toi, t'es convaincu que non, mais ton mari l'affirme. Alors, il est sympa, ton mari, parce qu'il t'a fait un meuble spécial pour tes chaussures.
1: Oh!
4: Oui. Un beau petit meuble avec des petits casiers pour mettre chaque petite paire de chaussures.
0: Ben oui, des petits casiers avec des lumières. Il lui a mis des petits luminaires et tout pour ses... Oh.
1: Dis donc, il est sympa, ton mari.
0: Il sait cuisiner, il fait des trucs. Il est génial, ce gars.
1: Ben oui, il est génial. Moi, j'ai pas mon mari, ma pauvre fabriqué des casiers.
0: Et qu'est-ce qu'il a des chaussures, ou pas?
1: Ben, j'ai beaucoup de chaussures, oui, ça c'est vrai.
0: Combien? Plus que 50?
1: Oui, plus que 50.
0: Ah oui, quand même, oui. Ben alors, Régis, il faut t'y mettre. Voici ton quiz musical, ça vaut 2 points, il y a 2 artistes
1: calme-toi,
0: au groupe.
1: Calme-toi, tu vas trouver.
0: Il y a l'anecdote de Danny Briand, moi j'ai hâte de savoir.
1: Oui, vas-y.
0: Allez Claire, on y va.

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1: Allez, on se concentre 10 secondes, Claire, qui chante ?
2: J'aurais préféré l'autre.
1: Oui. Ah, c'est pas la réponse que j'attends, mais.
3: T'en as aucun des deux, là ?
2: Non.
4: Alors, et toi, Pascal, tu les as ? C'est qui ?
5: Oui, c'est Ringo Sheila et François Feldman.
1: Ah, oh, il est trop fort.
4: Voilà.
1: Mais oui !
4: La Venise !
1: Sheila et Ringo, effectivement.
4: Et maintenant sur la Tamise.
1: La Tamise. Et François Feldman.
4: Que deviennent ?
1: Mais Claire ! Mais Claire !
4: Eh, oui.
1: Oh, c'est la chute là.
4: Bah, c'est pas. Écoute.
1: Ah, ça va mal. Là.

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3: Et je rappelle que c'est une nouvelle semaine. Qui dit nouvelle semaine dit nouveau cadeau. Premier prix de la finale de vendredi, un séjour pour 4 adultes à Porte Aventura World. Et donc, c'est 3 jours, 2 nuits en pension complète, hôtel 4 étoiles. L'accès illimité pendant 3 jours à Porte Aventura Park. Un accès à Ferragriland, 100 euros de carburant pour y aller. Si on ne gagne pas ce magnifique cadeau, il y a un deuxième cadeau, magnifique aussi, une machine expresso EO, fabriquée par Malongo, 32 dosettes, 6 verres en verre. On reprend la compète avec Pascal qui a 3 et Claire qui a 1. Allez Pascal, on va écouter tout de suite Dany Briand et tu vas nous raconter ton anecdote. Tes yeux,
4: je suis amoureux,
3: mais pas. Alors qu'est-ce qui s'est passé avec Dany Briand?
5: Avec Dany Briand, c'était pas moi, c'était mon frère dans les années 2000. Il était technicien dans le sport et il allait lui livrer un vélo elliptique. Ah. Et donc il sonne, Dany Briand, il ouvre et il vient de se lever. Et lui, il était avec un diable et puis le matériel. Et il est rentré dans l'appartement, à Paris. Il est rentré dans l'appartement, il y avait une moquette blanche. Le problème, c'est qu'il y avait roulé dans une crotte de chien.
3: Oh, en merde.
5: Et donc, sur la moquette blanche, et c'est Dany Briand qui lui a dit, je crois que vous avez roulé dans un... La moquette était dans un étang.
3: Mon Dieu.
5: Je ne sais pas s'il nous écoute, mais peut-être qu'il s'en souvient.
2: Je pense qu'il est en PLS, Dany, depuis ce jour-là.
3: Mais, ah oui, d'accord, je comprends. C'est un peu compliqué de mettre de la merde de chien sur de la moquette blanche. Oh.
2: C'est moche.
5: Oui, il ne l'a pas vu. Dans la rue, il a roulé sur les pieds, comme ça, dans l'appartement.
3: Oh là là là. Oh, c'est bien, c'est sympa. Dany, si tu nous écoutes, on s'excuse. Alors.
2: En même temps, ça fait briller le sol, hein, Dany.
5: Oui.
3: Ah là là, quand j'entends tes blagues, j'ai envie de crever. Alors, aïe. Bien, alors, nous allons parler du fait que tu veux être un aigle. Si tu étais un animal, tu voudrais être un aigle, un grand aigle qui volerait partout dans les airs.
5: C'est vrai.
3: Ah oui, d'accord, t'aimes les... Ah, tiens, il y a Pascal qui vient de passer. Voilà.
5: Oui.
3: Ok, alors mon petit Pascal...
2: Très très belle anecdote.
3: J'aime bien l'idée qu'il veuille être un aigle. Les gens, il y en a, ils veulent être des gorilles, des chiens, des chats. Lui, il veut être un aigle, il veut voler.
2: L'aigle royal.
3: L'aigle royal.
5: C'est majestueux, un aigle.
3: C'est magnifique. Alors, Pascal, tu es en tête avec 3 points. Je te propose de marquer 3 points de plus avec la question à choix multiple. Je vais te poser la question, te faire des propositions. Et à mon top chrono, tu auras 10 secondes pour me donner ta réponse. Alors, aujourd'hui, lundi 29 juin, se poursuivent les épreuves du brevet des collèges. Alors,
2: c'est l'heure.
3: Le BEPC, là. Mais alors, est-ce que tu sais combien de candidats passent chaque année le brevet des collèges en France? Écoute bien. 450 000. 650 000. 850 000. Un seul, Éric Bastien, qui ne l'a toujours pas depuis 40 ans.
2: Ah non.
3: Alors, combien de Français passent le brevet des collèges chaque année? 450 000, 650 000, 850 000 ou que Éric Bastien? Top chrono, 10 secondes.
5: Je dirais 650 000.
3: 650?
5: Oui, 650 000.
3: Et non, c'est plus, c'est 850 000. Ah. Et oui, et l'année dernière, ils étaient même 849 300. C'est encore, tu vois, très précis. Bon, pas de points, mais voilà, tu as appris un truc.
2: Bon, et bonne chance, évidemment, à tous les collégiens et aux parents qui vont récupérer les collégiens tout à l'heure. La rencontre avec Guillaume, on va s'en dire un petit mot. Claire, à Issy-Poitou, qui habite Vouillé, dans les Deux-Sèvres, elle est mariée à Guillaume. Ça fait combien de temps que vous êtes mariée, d'ailleurs?
6: Ça va être nos 2 ans cette année.
2: 2 ans cette année, donc jeune mariage. On va parler du mariage, mais avant ça, la rencontre. La rencontre, c'est un peu en mode... Eh oui! Parce que, si j'ai bien compris, vous travaillez chacun d'un côté, vous habitez chacun d'un côté, et le point commun, c'est que vous êtes tous les deux dans une coloc. Sauf qu'un jour,
6: exactement,
2: tu vas nous le raconter, il y a une soirée intercoloc.
6: Et oui, et là, la soirée intercoloc où nos deux colocs se rencontrent, et bien là, coup de foudre avec le coloc de la coloc d'en face.
2: Ah ouais, toi, t'as eu coup de foudre direct à Guillaume. Tu t'es dit tout de suite, mais c'est quoi un coup de foudre? C'est-à-dire que tu le vois, tu te dis, tu sais que c'est l'homme de ta vie, direct.
6: Ah, c'est lui, oui.
2: Ah oui, quand même. Ah, c'est impressionnant.
6: Oui.
2: Il t'a parlé tracteur. Et...
6: Oui, il m'a parlé tracteur. Donc, je sais pas, moi qui adore les animaux, la vie à la ferme, et ben ça, ça fait l'étincelle.
2: Ben oui, je rappelle que ton mari, il est gérant d'une ferme de 30 vaches et de 6 moutons. Bon, ça a été le gros coup de foudre. Ça, c'était il y a une petite dizaine d'années. Et puis, ben, voilà, ça l'a fait, hein, un moment important. Donc, mais alors, du coup, il y a une histoire de parrainage. C'est quoi l'histoire avec les colocs?
6: Eh ben, on est tous restés amis. Alors, il y en a qui sont aussi mariés entre eux.
2: D'accord.
6: Et puis maintenant, eh ben, les colocs, c'est les parrains, marraines de nos enfants.
2: D'accord. Ah ouais. Donc, une belle histoire. 2 ans de mariage. Alors, vous vous êtes mariés en mode cachotier, vous l'avez dit à personne.
6: Oui. Oui. C'était un mariage secret. On était là pour fêter le baptême de ma deuxième.
2: Gabrielle.
6: En fait, on a dit à tout le monde, exactement, on a dit à tout le monde, venez, on va faire une photo dans le parc de la mairie parce que c'est beau.
2: D'accord.
6: Et en fait, il y avait le maire qui nous attendait, qui nous a mariés en direct.
2: Mais tout le monde a dû être bluffé parce que personne n'est au courant. Comme tu dis, ils sont venus pour le baptême.
6: Personne n'était au courant.
2: Et même les parents, personne... si vous avez encore vos parents, je ne sais pas, mais ils n'étaient pas du tout au courant non plus.
6: Non, il n'y avait vraiment personne sauf nos deux témoins, respectifs. Ils étaient obligés puisqu'il fallait fournir des documents. Mais sinon, personne n'était au courant. Alors, tout le monde a adoré, sauf la belle-mère qui n'a pas trop aimé le...
2: Voilà, je savais bien qu'il y avait une histoire. Elle n'a pas aimé, parce que c'est la mère de Guillaume. Elle n'était pas contente de ne pas être au courant. Voilà. Elle s'est détendue ou pas depuis?
6: Oui.
2: Comment elle s'appelle?
6: Elle nous en reparle encore.
2: Ah oui, tu vois, comment elle s'appelle?
6: C'est Marie-Christine.
2: Bon, Marie-Christine, ils sont heureux depuis 2 ans. Allez, cool, Marie-Christine, on t'aime. Allez, voici ta question. Elle arrive à choix multiples. Nous sommes aujourd'hui, et Valérie l'a dit, avec tellement d'aisance verbale.
3: Bien sûr.
2: Que nous sommes le 29 juin aujourd'hui. Alors, ok, c'est les épreuves du brevet. Mais c'est également l'anniversaire de la commercialisation du premier iPhone. Est-ce que tu sais, Claire, en quelle année le premier iPhone est sorti? Voici les propositions. Il est sorti en 2005. Il est sorti en 2007. Il est sorti en 2010. Il est sorti... l'année de la création du Damido Land, c'est-à-dire cette année, il y a quelques semaines encore, grâce à Valérie Damido. Top chrono, 10 secondes. 2005, 2007, 2010, ou bien 2026, Damido Land iPhone.
6: Je vais dire 2007.
2: Bon, évidemment, Damido Land, c'est une blague. Tu dis 2007, présenté par Steve Jobs. Oui, c'est en janvier 2007, premier iPhone qui a été mis en vente le 29 juin de la même année. Bah, ça fera 20 ans l'année prochaine. Et figure-toi qu'en 74 jours, c'est-à-dire en 2 mois, ils en avaient vendu 1 million d'exemplaires.
3: Magnifique. Allez, Pascal, tu as 3, Claire, tu as 4. Et il reste encore la question cachée, le bingo. Mais là, tout de suite, un jour, j'irai à New York avec toi.
2: Bien sûr,
3: allez,
2: on y va.
3: C'est téléphone, c'est Jean-Louis Aubert, c'est New York avec toi. Vous écoutez ici, on vous aime.

0: voilà.
1: Ici ?
0: À New York,
1: d'accord. Bah oui, c'est ici qu'ils nous ont emmenés. C'est Jean-Louis Aubert. Enfin, c'est téléphone surtout.
0: Ouais,
1: c'est ici.
0: Mais c'est Jean-Louis qui chante. Bah,
1: c'est Jean-Louis, mais il y a Richard Kolinka à la batterie aussi, quand même. Pas
0: oui, d'accord, mais enfin, c'est Jean-Louis aussi, Richard, oui, enfin, qui chante.
1: Il y a Louis Martinet qui est à la guitare également. Il y a Corinne aussi.
2: Votre jeu.
0: Oui,
2: de
0: d'accord,
2: midi,
0: ok.
1: C'est. Vous pouvez toujours me contredire, de toute façon.
0: Oui, mais c'est Jean-Louis qui chante.
1: Oui.
0: Allez.
1: Non, mais c'est vrai, mais bon.
0: Bisous. Allez, Pascal, tu as 3, Claire, tu as 4. Alors, notre petit Pascal qui joue avec ici, Roussillon. Il paraît que toi, si tu avais dû déjeuner avec quelqu'un, tu aurais adoré déjeuner avec le général de Gaulle.
3: Exactement.
0: Alors, il paraît que ton papa avait le portrait du général de Gaulle et que, d'ailleurs, ton papa, il était résistant, il avait voulu le rejoindre en Angleterre. Et qu'est-ce qui s'est passé ?
3: Ouais. Non, il n'a pas rejoint en Angleterre. Il a été arrêté par la police espagnole, ici au Pertus, et ils l'ont ramené en France, et il a été la police française l'a incarcéré.
0: Sympa. Voilà.
3: Donc il n'a pas pu prendre le bateau pour rejoindre le général de Gaulle. Donc, mais il a été à son enterrement. Il avait dit à ma mère, si le général de Gaulle décède avant moi, on ira à son enterrement. Et il était à son enterrement, et il était à côté du général Massu, dans la foule.
0: Eh ben voilà.
3: À Colombey, les deux églises. Ouais.
0: Ok.
3: Et il est mort deux ans après, mon père.
0: Ah.
3: Après le général de Gaulle, pas lui.
0: D'accord, ok.
3: Voilà.
0: Eh bien, mon petit chat, je vais raconter une petite anecdote qui parle de mobylette. Et oui, parce que Pascal, quand il a 14 ans, il décide de partir en vacances avec deux copains en mobylette. Voilà, et voilà, ils ont fait le trajet Lille, la Bretagne. Alors, combien de temps pour y aller ?
3: 3 jours.
0: Et voilà, ça fait quand même 2500 km en 103 Peugeot, hein.
3: Oui, aller-retour avec là-bas, oui, à peu près 2500 km en Peugeot 103. Oui.
0: Eh ben dis donc, et il paraît que tu t'es même tombé parce que tu t'es endormi en roulant.
3: Oui, dans la nuit, parce qu'on roulait la nuit aussi et je suis tombé, je me suis endormi au guidon et je suis tombé et les copains m'ont tiré parce que j'étais sur une route nationale, en plus il n'y avait pas de lumière donc, et qu'il y avait de la circulation.
0: Ah, dis donc, t'as pas intérêt, parce que la mobylette, ça contient pas beaucoup d'essence. T'as pas intérêt à tomber en panne d'essence, parce que les stations.
3: Non. Bon, ça consommait pas beaucoup non plus. Il fallait souvent s'arrêter à la pompe à essence pour mettre de l'essence.
0: Ah, oui.
1: Ça va pas vite, en plus, une mob.
0: Bah, une mob, c'est 50, super, mais il y a 50 ans, pour trouver des pompes à essence sur la route Lille-Bretagne,
3: c'était pas évident, non, c'est sûr.
0: Voilà,
3: c'est un beau souvenir.
0: C'est un beau souvenir.
1: Mais surtout, pourquoi? Aller jusqu'en Bretagne, choisir ça, c'est folie, 3 jours.
0: Mon père, il a fait la Garenne-Colombes, le sud, en vélo avec ses copains. Donc, tu sais, c'était leurs vacances. Mais pas les mêmes vacances.
1: Non.
0: Alors, écoute bien, là, tu as 3. Tu peux marquer 5 points de plus.
3: Oui.
0: Avec la question cash, tiens, une petite chanson.
3: Oui.

0: à la boisson qui est composée de pastis et de sirop de menthe et évidemment de l'eau. Comment ça s'appelle quand on met du pastis et du sirop de menthe et de l'eau? Ça s'appelle, top chrono, 10 secondes.
1: Un perroquet.
0: Et c'est une bonne réponse, bien sûr, un perroquet. Et si on met de la grenadine, c'est une tomate. Voilà, 5 points de plus, tu as 8.
2: Bon, tout ça avec modération, bien évidemment.
0: Oui.
2: Il faut le dire. Claire, comment ça va? Tu veux un petit apéritif? Qu'est-ce que je te sers? Une grenadine, une menthe à l'eau, qu'est-ce qu'on se prend? Limonade.
3: Ouais, une petite grenadine.
2: Une petite grenadine pour les gamines, comme on dit. Eh ben Claire, moi je suis bien content, parce que là t'es en tête, sauf que là il a marqué. Il a marqué. Et donc,
0: il a 8.
2: Oui, il a 8. Donc, Claire,
0: il a 8, ouais.
2: Ouais, Claire.
0: Ça sinon, ça se passe bien au niveau du magasin de mouilles, il y a des salles pour la canicule.
2: On y va ensemble après. Bon, non, c'est bon, nous parlez bien. Non,
0: moi je parle bien.
2: Non, parlez bien. Impeccable. Dites-moi.
0: Impeccable, ouais.
2: Oui. Claire aime voyager. Claire, elle a été aux États-Unis, elle a été aux Antilles, elle a été en Australie, en Namibie, au Maroc. Mais elle rêve d'aller au Chili. Pourquoi déjà le Chili t'attire?
3: Alors, c'est les différences entre les paysages. Du fait qu'il peut y avoir des déserts, il peut également y avoir tout au bout des icebergs. Tout quoi, ce mélange m'attire et donc j'aimerais bien que ce soit mon prochain voyage.
2: Bon, et tu en as parlé à Guillaume, ton mari?
3: Oui.
2: Et alors, il n'est pas d'accord?
3: Ah si, je pense que ce sera pour l'été prochain, enfin j'espère.
2: Ce qui est fou, c'est que tu nous as raconté que tu étais mariée depuis 2 ans. Et je découvre que ton mari est nul en date et que pour qu'il se rappelle du nombre d'années de mariage, vous faites un voyage chaque année. Mais ton mari ne sait pas compter jusqu'à 2?
3: Non, mais au moins il sait. Pour nous, 1 an, on était
2: c'est inquiétant,
3: en Autriche
2: quand même.
3: Pour le A,
2: okay.
3: Le B pour les 2 ans au Baléares, et okay. Comme ça le C pour les 3 ans.
2: Ah, génial! Le D, le Danemark, voilà. Le E, l'Éthiopie, F, la Finlande.
0: Ah, tu sais, dis donc.
3: Exactement.
0: C'est bien, Eric connaît son alphabet.
2: Exactement, à passer F, je ne vais pas au-delà. Alors là, c'est juste pour le fun et pour le plaisir. Parce que tu nous as dit que si tu étais un animal, tu serais un canard. Alors on s'est dit, allez!
4: C'est la danse des canards.
2: C'est juste pour le plaisir.
0: C'est juste pour le plaisir.
2: Bon, et Claire, faut pas prendre la voiture, hein, Claire. Hein. Faut non, hein. Faut y arrêter la voiture.
3: Non.
2: Ah oui. Combien d'accidents?
3: 5.
2: Voilà, donc le Ferrari Land, on va peut-être pas y aller à Barcelona en Espagne. 5 accidents et à chaque fois, c'est pas de ta faute.
0: Bien sûr.
3: Non.
2: Non.
3: Évidemment.
2: Bien sûr, c'est les autres. Voilà. Bon, enfin, ton mari t'a demandé d'arrêter. T'as quand même passé 2 fois ton permis, hein.
3: Oui.
2: Oui. Bon.
3: Non, allez. Je suis pas très contente.
2: Oui, c'est pas grave. Non, mais sois prudente quand même sur les routes. Voici ta question. Elle vaut 5 points. C'est une question cash. Il n'y aura pas de proposition de réponse. Quel célèbre magazine de bande dessinée fut lancé par le Parti communiste français en 1969? Top chrono, 10 secondes. Un magazine de BD lancé par le Parti communiste français en 69. Très connu.
0: Attends, est-ce que tu sais, Pascal?
1: Charlie Hebdo, non?
0: Non, Pif Gadget.
2: C'est Pif Gadget.
1: Pif Gadget.
2: Et oui, pour accompagner le journal, ils avaient eu cette idée de génie d'offrir un gadget dans chaque numéro. Il y en a beaucoup qui s'en souviennent, d'ailleurs, il y avait plein de petits trucs.
0: Ah bah moi, j'ai eu plein de trucs, quoi.
2: Ouais.
0: Alors, ça fait 8 pour Pascal, 4 pour Claire.
3: Oh.
0: Et là, tout de suite, vous écoutez ici, on va écouter Le Petit Pêcheur de Manon Lisa. À tout de suite, mes chéris.

0: Ah bah c'est une nouveauté, Manon Lisa, ça s'appelle Petit Pêcheur.
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0: Ce soir, c'est soirée d'amido.
2: Allez, c'est soirée Pascal et Claire. Alors, Pascal à 8, Claire à 4. Mon Dieu, qui va gagner et qui va l'emporter?
0: Mon Dieu.
2: Alors, une dernière anecdote avant d'encourager mon candidat. Alors, comme ça, Pascal, on part avec tes frères et ton beau-frère à la pêche au brochet. On passe le péage de Saint-Arnoux. Il y a des douaniers, surtout une petite douanière. Il y a un de tes frères qui dit, t'as vu, elle a un sacré pétard. Fenêtre ouverte, qu'est-ce qui s'est passé?
3: Ce qui s'est passé, c'est que mon frère disait à un sacré pétard, mais il parlait du pistolet. Mais elle, elle a pris ça pour elle. Donc, ils nous ont arrêtés après le payage. Ils nous ont fait sortir et ils nous ont fouillé. Ils ont fouillé le coffre. J'ai un frère qui a même levé les mains. Il y a un douanier, il a dit non, non, baissez les mains, monsieur. Voilà.
2: Qu'on parlait de son cucu, bien sûr. Bah oui, non, il parlait pas de ça. Ah, oui. Bon, voilà. Bon,
3: pas du tout. Non, non, pas du tout. Non, non, non, non. Non, non.
2: Voilà.
3: Voilà, c'est encore une anecdote.
2: Ok. Voilà. Alors, mon petit Pascal, tu es en tête, mais tu sais qu'il y a le bingo. Donc, il va falloir que tu l'emportes. Pour t'encourager, je vais te mettre une petite chanson de Julien Clerc. Tiens.

0: sache que je ne connaissais pas cette chanson de Julien Clerc, alors que franchement, j'adore Julien Clerc. Hein.
1: Valérie, écoutez, vous ne pouvez pas me faire plus plaisir que de m'avoir passé cette chanson. C'est extraordinaire.
0: Bah, tu remercieras Céline, la réalisatrice, qui a été bien cherchée dans la cave et le grenier de Radio France.
1: Formidable.
0: Écoute bien ton bingo, il est très simple. Tu vas devoir trouver à mon top chrono et tu auras 10 secondes pour le faire. Tu vas devoir trouver un maximum de mots qui riment comme canicule. Donc des mots qui riment en hule. Voilà, comme canicule en fait. Un maximum de mots qui riment comme canicule. Tout ce qui rime en hule. Allez, top chrono, c'est parti. 10 secondes.
1: Alors, catapulte.
0: Hule,
1: dans un rapport.
0: Non. Ça veut dire que tu n'as rien, hein, parce que opercule, clavicule, ondule, accule, annule, bidule, bascule, calcul. Voilà, tu as zéro, mon chéri. Alors là
1: je me suis planté comme une grosse buse.
0: Ça m'arrange pas bien, ça.
2: Bon, alors.
1: Je me doute bien.
2: Claire, tu as 4, il a 8. Mais là, il a rien fait du tout dans notre bingo.
0: Ouais, c'est pas la peine de le rajouter.
2: Non, je lui réexplique juste là.
0: Oui, ça va.
2: Claire, il suffit de marquer, comment dire, un point. Ouais. En un point, tu encaisseras les 10 points que valent le bingo chaque jour. Et tu reviendras vendredi. Ce qui fait
0: alors que moi, j'avais encore plein d'anecdotes sur Pascal à rencontrer.
2: Oui, c'est bien dommage, hein. Tant pis.
0: Quoi?
2: Vous ne pourrez pas les raconter vendredi.
0: Oui, c'est vrai, mais bon.
2: Je sais pas, appelez-vous, prenez son numéro de portable.
0: Allez, ça suffit.
2: Passez le voir cet été. Claire! Claire! Claire, ça va?
3: Oui!
2: Mon Dieu!
0: J'ai cru que tu faisais un malaise.
2: Tu vas bien, rassure-moi, Claire. Ça va ou pas? Ça va ou pas, là?
3: Non, je suis très concentrée.
0: C'est pas gagné encore. Hein, elle a raison. Zéro, hein.
2: Et on a déjà vu, Madame Damido, des situations comme ça.
0: Oui, nous avons déjà vu.
2: Où l'autre a fait zéro. Hein. Donc attention.
3: Mais c'est pour ça, là, j'ai vraiment la pression.
2: Oui. Alors, pour t'encourager, te détendre un petit peu, on va te faire écouter une artiste que tu adores. Tu vas d'ailleurs la voir en concert au mois de mai. C'est Céline Dion.
0: Est-ce que vous avez remarqué, vous qui nous écoutez, que dès que cette chanson passe quelque part, dans un baptême, un mariage, un anniversaire, que sais-je, toutes les filles hurlent « Ah, j'adore !» et elles vont toutes sur la piste chanter ça. Je n'ai jamais vu ça, une chanson qui provoque ça. C'est un truc de malade.
2: Ça, c'est Jean-Jacques Goldman.
0: C'est super!
2: C'est l'effet Jean-Jacques Goldman.
0: Oh là là là là.
2: Mais t'as tes places pour mai 2027, alors. 2027, hein?
3: Oui. Ouais, c'est 2027,
0: C'est 2026, c'est foutu.
2: Et oui, parce qu'en mai, je sais plus où elle passe, mais elle vient. En septembre, elle est à Paris.
0: Mais en mai, c'est parti, là. C'est fini, on est fin juin.
2: Ah, on est fait. Oui, en mai 2027.
0: Oui, voilà.
2: Il sera passé plein de choses en mai 2027.
0: Oula, ma bonne dame.
2: Bon.
0: On y va.
2: On est chaud.
0: On est chaud, chaud, chaud, cacao.
2: Claire, on a besoin d'un point.
0: Ouais.
2: Claire, qui connaît toutes les dates par cœur. Elle connaît la date d'anniversaire de sa voisine, par exemple.
0: Oui, rien à faire.
2: Claire, dont la fête est le 11 août, rappelons-le. Moi aussi, je le sais.
0: Bon, allez, sans plus attendre.
2: C'est bon, on a le temps, on n'a qu'un point à marquer.
0: Oui.
2: Allez, on y va. Maximum de rimes en heure. En heure, comme le mot fraîcheur. Tu vois, fraîcheur, c'est fini par heure. Top chrono, on y va. 10 ans.
3: À la bonne heure, une fleur. Bonne humeur.
2: Bien sûr. À la bonne heure.
3: Acteur.
2: Oui. Petit dernier. Allez.
0: Elle a marqué 4.
2: C'est gagné. Bravo.
0: Bon, eh bien, c'est toi, ma petite chérie, qui sera avec nous vendredi pour tenter de remporter le séjour à Port Aventura World. Mon petit Pascal, je suis désolée.
2: Désolé, Pascal.
0: Bravo d'avoir joué avec nous quand même. Hein?
1: Je gagne rien.
0: Non, mon cœur, tu gagnes rien, je suis désolée. Tu gagnes des bisous virtuels. Voilà, qu'est-ce que tu veux que je te dise? Bon, je remercie Céline à la Réal. Je remercie Cricri à la Technique. Je remercie Alex au Standard, Maître Coupez au Savoir, Eric Bastien à la Vanne.
2: Et d'un candidat.
0: Allez, stop. Et je vous dis tous que je vous aime. Prenez soin de vous, faites attention à vous. Et on se retrouve dès demain pour Au Taquet. Vous avez écouté Au Taquet, il est 5h, Paris s'éveille. C'est l'heure de quoi, mon petit chou?
2: C'est l'heure de, avant de se retrouver à midi d'ailleurs, je précise, c'est l'heure de retrouver Johan Rock, qui est très en forme, il arrive pour les petits matins là.
0: One for the money, two for the show. À tout de suite.

0: bienvenue.
1: À l'instant, ici, c'était Rick Astley.
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1: C'est une nouvelle semaine qui démarre. Si vous partez travailler ce matin, on vous souhaite bon courage. Si vous êtes en vacances et que vous aimez vous léveter, quoi qu'il en soit, soyez les bienvenus. Ce lundi, on prend le temps de commencer la journée en douceur et en musique avec Jean-Jacques Goldman et The Pointer Sisters. Et puis dès 5h, ici l'info au rendez-vous avec les journaux et les reportages des rédactions d'ici. Bonjour Cyril Ardoredon.
3: Bonjour Johan, bonjour à tous.
1: C'est à la une du journal de 6h.
3: Nous reviendrons évidemment sur l'incendie gigantesque qui touche actuellement les Pyrénées-Orientales.
1: Et puis partir en

0: par Cyril Ardoredon et une vingtaine de feux sont en cours en France, dont 6 jugés critiques.
1: C'est ce qu'a dit hier soir le ministre de l'Intérieur, Laurent Nunez. 3000 sapeurs-pompiers sont mobilisés à travers tout le pays. L'incendie le plus important se situe dans les Pyrénées-Orientales, à une trentaine de kilomètres à l'ouest de Perpignan. Bonjour Faucine Moheran.
2: Bonjour.
1: Et cet incendie a énormément progressé cette nuit.
2: De 2000 hectares au dernier pointage d'hier soir, on est passé à environ 4500 hectares parcourus par les flammes, d'après la préfecture du département, dans un nouveau bilan tard cette nuit. Chaleur, vent, sécheresse exceptionnelle, c'est un cocktail infernal. Les secours mènent une guerre contre le feu, a dit le préfet, qui a ordonné donc l'évacuation de 26 communes. À 30 km à la ronde environ, c'est tout le massif des Aspres en fait, car ça y est, le feu s'y attaque depuis hier. C'était un scénario que les secours voulaient éviter. Pour passer le message, la sirène stridente FR Alert a retenti vers 21h30 sur tous les téléphones portables et ce sont plus de 10 000 riverains qui ont ainsi été fortement invités à quitter leur maison pour se rendre dans des centres d'accueil et d'information. La cellule d'information du public est activée également depuis 22h30 hier soir, joignable au 09 70 80 90 40 pour répondre aux questions de la population. Sur le front, les flammes ont fait 2 blessés graves, un habitant et un pompier dont le groupe s'est retrouvé coincé au milieu de l'incendie. Et la préfecture recense aussi 5 blessés légers, plus légèrement blessés.
1: Explication de Faustine Moheran en direct sur votre radio locale ici. Et vous le disiez, Faustine, plus de 10 000 personnes évacuées hier avec forcément beaucoup de stress et de désorientation de la part de la population. Écoutez Claire, qui est bénévole au centre d'information, dit sur tête.
3: Ici, ça reste un point info où il y a les pompiers qui reviennent régulièrement ça, pour donner des infos.
2: Qu'est-ce que les personnes qui arrivent, dans quel état d'esprit ils sont? Qu'est-ce qu'ils demandent en premier?
3: Je dirais, ils essaient de retrouver leurs voisins, prendre des nouvelles, savoir si tout le monde est là, tout le monde va bien. Après, les animaux, pour ceux qui ont des animaux. Et ensuite, savoir comment évolue le feu, est-ce qu'ils pourront rentrer chez eux, est-ce que c'est sûr qu'il n'y a pas de blessés. Et ouais, retrouver des gens autour d'eux, je crois que c'est important. Et puis aussi, gérer le choc de devoir quitter en rapidité leur chez eux, de tout laisser derrière eux, de peut-être pas avoir pensé à emmener les trucs les plus importants. Il y a besoin d'être assuré beaucoup là-dessus, ouais.
1: Et on le disait en début de journal, plusieurs autres feux sont en cours en ce moment ailleurs en France, en Ariège, dans l'Aude, dans le Gard ou encore dans la Drôme, où plus de 300 pompiers luttent depuis 3 jours contre un incendie qui a parcouru plus de 500 hectares. 7 départements du sud de la France sont aujourd'hui classés en rouge pour un risque très élevé de feux de forêt. 41 autres sont en orange pour un risque élevé. Et dans les Pyrénées-Orientales, la 3e étape du Tour de France est maintenue. Le parcours reste celui initialement prévu, mais il n'y aura pas de public sur la partie française. Décision du préfet, les secours étant pleinement mobilisés sur les feux. Le public ne doit pas se rendre aux abords du parcours ou à l'arrivée. Mesure complètement acceptée par les coureurs du Tour, à l'image d'Hugo Page de l'équipe Cofidis.
4: C'est sûr que c'est toujours... on aime bien être encouragé, être poussé au bord de la route, surtout quand c'est des étapes un peu difficiles comme ça, mais après on comprend aussi la situation et c'est important de pas mettre en danger le public aussi, donc on va faire avec et puis on va dire que ça nous fera un peu plus de calme sur la fin d'étape.
1: Départ de cette 3e étape vers midi de Granollers en Espagne, arrivé 196 km plus tard aux Angles dans les Pyrénées-Orientales vers 17h.
0: Ici 5h04, le répit n'aura pas duré bien longtemps.
1: La canicule, ça recommence. 3e vague de l'année, 16 départements de l'Ouest et du Sud de la France sont ce matin en vigilance orange avec 40 degrés attendus localement. Stéphanie Scock, en Gironde, près de Bordeaux, les vagues de chaleur se suivent, se ressemblent et c'est la lassitude qui domine.
5: Dans les supermarchés de Belin-Bélier, les habitants font le plein de packs d'eau. Paul, retraité, l'avoue, il se passerait bien de ces vagues de chaleur.
6: Disons qu'à un certain âge, on commence à fatiguer un peu, quoi, parce que ça fait un petit moment que ça dure. Manque de sommeil. Les muscles aussi sont un peu plus durs. On n'a pas le temps de se remettre qu'une autre arrive et donc c'est très compliqué.
5: La canicule commence à peser sur nos nerfs.
7: C'est vrai qu'on sent que les gens sont plus énervés. Ça influe un peu sur le comportement des personnes, effectivement.
5: Rose est de retour à Belin-Bélier après un séjour à Paris et là-bas, c'est encore pire.
8: Dans le sud-ouest, ça va beaucoup mieux. J'ai une grande maison qui garde le frais, donc ça va. Mais après, moi, ce que j'ai du mal à comprendre, c'est que l'État français ne gère absolument pas ça. Niveau clim, rien n'est prévu. J'ai l'impression que l'État français n'est pas trop à la page de cette vague de chaleur.
5: Le plus inquiétant, ce n'est pas la chaleur, explique Marc. Lui craint surtout les incendies et il se souvient du cauchemar de l'été 2022.
9: On a toujours ça en tête, ouais. Éviter de mettre le feu accidentellement. Les communes autour de Belin ont été très, très

0: impacté et c'est très frais, donc c'est vrai qu'on y pense. Ouais. Il n'y a pas que la chaleur, il y a tout ce qui en découle.
1: Et sur sa météo des forêts, Météo France vient d'ailleurs de placer la Gironde en risque incendie élevé.
2: Un reportage de Stéphanie Scock, ici Gironde, et c'est dans ce contexte qu'une motion de censure est examinée en début d'après-midi à l'Assemblée nationale. Elle a été signée par une soixantaine de députés écologistes, insoumis et socialistes pour dénoncer la gestion de la canicule par le gouvernement. Elle a peu de chances d'être adoptée. Le RN a annoncé qu'il ne la voterait pas.
3: Le mondial de foot, le Brésil éliminé cette nuit.
2: La Seleção battue par la Norvège 2-1. Les Vikings affronteront en quart de finale l'Angleterre qui vient de s'imposer à l'instant. 3-2. Par ailleurs, avant France-Maroc, jeudi soir, la Fédération française de foot a porté réclamation auprès de la FIFA pour faire annuler le carton jaune de Michael Olise face au Paraguay. Les images de l'altercation avec un joueur de l'équipe adverse montrent qu'il n'y a eu aucun contact. 5h06 sur ici, la météo après ce message.
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2: Et Johan, les fortes chaleurs sont donc de retour en France.
3: Oui, et du soleil pour tout le monde ce lundi matin, à l'exception néanmoins de grisailles, de passages nuageux sur l'ouest du pays, la Bretagne, ainsi que des cumulus qui se forment sur la région Grand Est durant cette matinée. Pour les températures, on relèvera ce matin 15 à Aurillac, 18 à Dijon, 19 dans la capitale, 21 à Toulouse. Et puis cet après-midi, nous aurons une montée très marquée du mercure sur toute la France avec des valeurs élevées, 35 à Paris, 34 à Orléans, jusqu'à 39 à Bordeaux, 32 à Strasbourg et la maximale à Montpellier ce lundi avec 40 degrés. Et chez vous, quel temps fait-il? Vous nous postez un petit message comme vous avez l'habitude de le faire sur la page Facebook d'ici, le nom de votre commune, une température, une photo si le cœur vous en dit. Tous les matins ici, on fait la météo ensemble.
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3: Long is the road. En français dans le texte, la route est longue. Ça tombe bien. Ici vous accompagne dès le début de la journée. Voici Jean-Jacques Goldman. Bon réveil, 5h07.

0: on débute la semaine de bonne humeur. Bon réveil, bonne humeur, 5h09, vous êtes bien ici.
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0: Et ce week-end, débutait la 15e édition du Voyage à Nantes, occasion de visiter la ville à la découverte d'œuvres contemporaines, pour le moins surprenantes, puisque cette année, l'une d'elles a été entièrement réalisée à base de bouse de vache.
2: Ah, c'est original.
0: Nos producteurs bovins ont du talent, nos vaches aussi. L'œuvre en question se compose de 6 colonnes géantes de 4 mètres de haut, chacune portant le prénom d'une des vaches qui a contribué à cet édifice. Rebecca, Rosie, je ne me rappelle plus du nom des autres. La matière première a été collectée chez un éleveur laitier de Mauves-sur-Loire, près de Nantes. Il possède une centaine de vaches. Il est ravi, lui, d'avoir pu aider à l'élaboration de ce projet. Pour autant, ce n'était pas gagné d'avance. Au début, raconte-t-il, il venait chercher mes bouses avec un petit camion, mais une fois arrivé à l'atelier, elles étaient toutes dispersées dans le véhicule. Il a donc fallu des bacs de 1000 litres pour acheminer la matière première utile à cette œuvre. Une œuvre qui s'appelle Les Mystériennes, une création insolite que vous pouvez découvrir tout au long de l'été au Jardin Extraordinaire de Nantes. Si le cœur vous en dit, il est 5h11 dans l'info d'ici ce lundi. La canicule, toujours et encore, et ses conséquences sur les cultures, Cyril.
2: Oui, on reviendra sur cette nouvelle vague de canicule qui débute aujourd'hui. Plusieurs départements en alerte orange. Et on sera en Loire-Atlantique, chez un agriculteur justement touché par cette canicule.
0: Dans un instant, elles arrivent. Au complet, The Pointer Sisters pour l'heure 5h11. C'est le moment de faire des économies. Avec vous, Valère Coréard, chaque jour, un bon plan pour faire gonfler notre pouvoir d'achat. Et aujourd'hui, vous nous parlez de vacances.
3: Oui, mais pas juste vacances pour l'été. Moi, je voulais vous parler vacances un peu tout au long de l'année. Vous savez, cette possibilité qu'on aimerait toutes et tous avoir d'aller se faire un week-end, une ou deux fois par mois, dans une résidence secondaire, sauf qu'on n'a pas de résidence secondaire. Mais bonne nouvelle, j'ai peut-être trouvé la solution pour vous avec une plateforme qui peut vous mettre en relation avec des propriétaires de résidences secondaires qui sont prêts à vous la louer une ou deux fois par mois, régulièrement, tout au long de l'année, moyennant un engagement de votre part, mais en échange, un tarif hyper intéressant pour vous. Cette plateforme, c'est webarak.fr.
0: Donc, si je comprends bien, c'est un peu comme Airbnb, sauf qu'on s'engage à l'année et on paye moins cher.
3: Exactement. L'idée, c'est de mettre en relation des propriétaires de résidences secondaires qui n'ont pas envie de se casser la tête avec des locataires ponctuels. Là, ils font appel à des gens comme vous et moi qui pourraient être intéressés pour s'engager à venir dans leur maison, donc une ou deux fois par mois, tout au long de l'année. Et en effet, en face, vous avez accès à des tarifs bien moins chers que le marché de la location saisonnière. Et puis au moins, vous êtes tranquille, vous savez que c'est réservé pour vous. Alors j'ai vu par exemple des appartements à la mer à 50 euros la nuit, c'est quand même assez intéressant. Et puis il y a quelques petits plus, comme le fait d'avoir un double des clés, on se sent un peu chez soi, de pouvoir laisser quelques affaires, de disposer sur place de produits ménagers, d'aliments. Vous êtes un peu chez vous finalement, puisque vous y allez toute l'année. Le site, c'est donc webarak.fr, barak avec un K, et pour en savoir plus, vous pouvez aller donc visiter ce site, et puis sachez que ça marche aussi si vous êtes propriétaire et que vous cherchez un petit revenu d'appoint. Alors, vous en pensez quoi de cette solution? Vous seriez prêt à tenter? Pensez à m'écrire par ici leséconomies@radiofrance.com.
0: À demain, Valère, vous nous conseillerez comment s'habiller le jour de son mariage sans se ruiner. C'est important.
2: C'est important.
0: Bon début de journée. Vous êtes ici, il est 5h13.
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0: Vous écoutez ici, 5h14, cette semaine encore, on va transpirer, avoir du mal à trouver un petit peu de fraîcheur.
2: Une troisième vague de canicule de l'année, nous ne sommes pourtant que début juillet. Ce matin, 16 départements de l'ouest et du sud de la France sont en vigilance orange, 40 degrés attendus localement. Une vague de chaleur qui met nos organismes à rude épreuve, mais aussi les cultures qui n'ont pas eu le temps de se remettre du précédent épisode. Vous vous en êtes rendu compte sur une exploitation de la planche près de Nantes, Edouard Marguier.
5: Le soleil a brûlé une grande partie des cultures. Régis Chevalier constate les dégâts sur ses poireaux.
6: Un poireau qui a pris chaud, c'est exactement ça. Première feuille, là, à 80% complètement grillée. Celle-là, il faut l'enlever. Là, deuxième feuille, cette pointe-là, elle est à 30%, elle est sèche. Je l'épluche.
5: Et puis, il y a les productions qui ne voient pas le jour du tout, comme ces jeunes pousses de salade. En temps normal, elles devraient recouvrir la totalité de cette parcelle.
6: J'ai pas une seule graine de levée. Ça, on la semé le lundi de la semaine de la canicule en se disant bon, on va bien y arriver avec nos arrosages à tenir. Et malgré nos arrosages, on a eu 4 jours à 45 degrés, cramés.
5: Ce qui pose un problème pour la suite de l'activité. Le maraîcher emploie 14 saisonniers et 8 personnes en CDI.
6: On est déjà en train de leur dire qu'ils ne vont pas faire des grosses journées. On évoque du chômage technique chez nous, hein. On n'a jamais fait ça, mais on regarde. Et là, moi, chez moi, j'ai 3 semaines sans récolte.
5: Ce que redoute Ludovic, salarié ici depuis près de 30 ans. Avec la chaleur, il a dû réduire son temps de travail pour être dans les champs entre 6h et midi.
7: Depuis le temps que je suis dans l'entreprise, j'ai jamais vécu ça. On a été obligé d'aménager nos horaires parce qu'il faisait trop chaud l'après-midi. Donc on va avoir un manque de travail important, je pense, dans le mois de juillet.
5: Alors que normalement, le début de l'été est un moment intense de production pour arroser quand il ne pleut pas, Régis Chevalier peut compter sur des retenues d'eau alimentées par les toitures de ses serres, mais les 2 dernières canicules les ont asséchées.
6: Là, j'ai mon étang que j'ai déjà vu comme ça, hein, mais plutôt fin août, début septembre, quand la saison est passée. Et là, devant moi, quand on commence à voir le fond, là, c'est très inquiétant. Donc là, j'ai un niveau très, très bas. Tant qu'il ne pleut pas, je ne ressème pas. Ah ouais, de mon point de vue, c'est inédit et je pense qu'on sous-estime encore les dégâts que ça va faire.
5: Ça ne rassure pas Lucas, le dernier employé arrivé. Il travaille ici depuis 4 ans.
8: Ça fait peur, parce qu'on se dit, est-ce qu'on va devoir changer de culture? On va devoir changer beaucoup de choses, je pense.
5: C'est déjà le cas avec les pastèques, une culture en développement sur cette exploitation depuis 3 ans, car moins gourmande en eau pendant l'été.
2: Un reportage d'Edouard Marguier sur votre radio locale ici et toutes les informations et les prévisions concernant cette nouvelle vague de chaleur sont à retrouver sur notre site et notre application ici.fr.
0: Il est 5h16, dans 3 minutes, direction Carré dans le Finistère pour découvrir le festival des vieilles charrues comme jamais vous ne l'avez vu. C'est à l'occasion d'un documentaire qui sera diffusé ce soir sur la TNT. On vous en parle dans les coulisses télé. Pour l'heure, elles sont là, The Pointer Sisters. Bon réveil, vous êtes bien sur votre radio locale.

0: Merci d'avoir choisi ici pour commencer la journée 5h18 ce lundi. On souhaite un bel anniversaire à la chanteuse québécoise Isabelle Boulay ainsi qu'à Audrey Fleurot, comédienne qui interprétait il y a quelques temps déjà le rôle de Morgane Alvaro. Souvenez-vous, le personnage principal de HPI, la série culte et à succès de TF1. 91 ans ce matin pour le Dalai Lama, défenseur de la paix et puis une autre incarnation de la sagesse mondiale, Sylvester Stallone, l'homme qui a su imposer les biscottos sur grand écran. Rocky, Rambo, etc. Aujourd'hui, Sylvester fête ses 80 ans. Et puis enfin, ce lundi, c'est aussi la journée internationale du baiser. Ce petit geste, tantôt tendre, doux, fougueux. Un geste au cours duquel, à chaque fois que nous posons nos lèvres sur celles de nos partenaires, nous échangeons pas moins de 50 millions de bactéries.
1: Ça donne envie tout ça.
0: On n'est jamais seul lorsqu'on s'embrasse. Bisous à vous. Vous nous écoutez ici, il est 5h19. C'est le moment de parler télé. Ce lundi, je vous emmène dans les coulisses de l'un des grand festival de l'été à qui la chaîne Novo 19 consacre un documentaire ce soir. Aujourd'hui, direction le Finistère dans la commune de Carré pour y découvrir les backstage du festival des vieilles charrues.
2: Au premier son, la prairie de Quérampuy est traversée par un même frisson. Le rap, comme l'électro, inonde les scènes des vieilles charrues, transportant le public dans une communion débridée.
0: Ce soir, la petite dernière de la TNT nous montre l'envers du décor d'un événement dont habituellement on ne voit que les artistes qui s'y produisent. Alors, des festivals l'été en France, je suppose qu'il manque. Pourquoi celui-ci précisément, Rodolphe Guignard, directeur des contenus de Novo 19, nous explique pourquoi il a choisi de raconter celui-ci en particulier.
3: La promesse, c'est vraiment au cœur de l'événement. C'est-à-dire que nous, les grands événements populaires comme les vieilles charrues, que le téléspectateur connaît de nom, mais ce n'est pas forcément ce qui se passe derrière. C'est-à-dire qu'on a toujours le côté pile. Ce qu'on souhaite, c'est montrer tout le côté face. C'est aussi mettre en avant un territoire. Donc, c'est dans un tout petit village de 7000 habitants. Et puis, tout d'un coup, pendant 3 jours, ça passe de 7000 à 300 000.
0: Un documentaire qui donne aussi la parole aux bénévoles, au nombre de 7000 pendant l'été, c'est grâce à eux qu'aujourd'hui, les vieilles charrues continuent d'exister. Un fonctionnement interne dont ne s'est toujours pas remis, semble-t-il, le directeur de la chaîne qui lui consacre une soirée spéciale.
3: Ce que je trouve dingue dans ce genre d'événement, c'est qu'il y a une espèce de magie qui se met en forme. C'est comme si on appuyait sur un bouton et tout d'un coup, en fait, tout est parfaitement huilé. Chacun des protagonistes sait exactement ce qu'il doit faire à tel moment, etc., etc. Donc c'est une organisation qui est millimétrée, hein. C'est un boulot de fou. Mais il y a un côté un peu dingue, un peu magique. C'est-à-dire que dès que les portes s'ouvrent du festival, tout marche. Moi, ce que je trouve dingue, c'est de se dire « Ah ouais, il se passe ça derrière ».
0: La petite nouvelle de la TNT qui fêtera ses 1 an à la rentrée prochaine et qui tente de se démarquer de la concurrence en proposant des documentaires originaux, comme c'est le cas encore ce soir. J'en ai profité d'ailleurs pour demander à son directeur ce qui faisait la patte des docus de Novo 19.
3: On est sur du ludique, du pédagogique très accessible. Nous, on prend vraiment le téléspectateur par la main sur des sujets très, très grand public. On laisse le téléspectateur se faire sa propre idée et sa propre opinion. Et en revanche, on a ce côté effectivement visuellement assez fort, puisqu'on est quand même sur le canal 19, un canal qui est assez éloigné, les gens ne nous connaissent pas encore. Donc du coup, il faut quand même qu'en termes de rythme et aussi visuellement, on soit quand même au rendez-vous.
0: Alors, serez-vous au rendez-vous ce soir au cœur de l'événement spécial Vieille Charrue? C'est à 21h10 sur Novo 19. 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

0: 5h25, merci d'avoir choisi ici pour démarrer votre journée. Votre radio locale, partenaire officiel du Tour de France, chaque matin, ici, on fait le point sur l'étape du jour, Cyril.
1: Oui, une étape du jour particulière ce lundi sur le Tour de France. Après deux jours en Espagne, le peloton doit passer la frontière et démarrer sa grande boucle dans l'Hexagone. Et le parcours de cette troisième étape passe par les Pyrénées-Orientales en proie aux flammes. Un méga-feu est en cours à moins de 100 km de l'arrivée du jour dans la station des Angles. Résultat, les autorités ont décidé d'interdire le passage de la caravane et la présence du public sur toute la partie française de l'étape.
0: Les coureurs seront bien au rendez-vous pour cette troisième étape dans les Pyrénées que nous détaille ce matin Christian Prudhomme, le directeur du Tour de France, au micro d'Emmanuel Collardet.
2: Bonjour Christian Prudhomme.
3: Bonjour.
2: On quitte l'Espagne ce lundi pour prendre la direction de la France, évidemment, et donc des Pyrénées. Et c'est pas forcément une étape réservée aux grimpeurs.
3: Alors ce sera une étape pour les baroudeurs de la montagne, mais sait-on jamais avec les champions d'aujourd'hui. Un départ de Granollers, donc dans la banlieue de Barcelone, Granollers qui est connu pour son circuit automobile, moto et pour son équipe de handball. Et puis ensuite nous remonterons donc vers la France, vers les Pyrénées-Orientales avec une difficulté notable, le col de Tozès à une soixantaine de kilomètres de l'arrivée. Ensuite on fera les 40 derniers kilomètres en France pour aller jusqu'à la station des Angles, une arrivée inédite pour le Tour. On sera très longtemps sur un plateau, quasiment tout le temps à 1500 mètres d'altitude, avant une dernière montée, une montée finale d'un kilomètre et demi à quelques 7%, qui sera favorable aux punchers. Sans doute une échappée ira-t-elle au bout dans cette troisième étape.
2: Puncher, baroudeur, pour cette victoire d'étape aujourd'hui, on peut s'attendre à peut-être un invité surprise?
3: Alors on peut avoir bien évidemment un invité surprise. Quand on a tracé l'étape avec Thierry Gouvenou, notre patron des compétitions, on s'est dit, et si un baroudeur de la première semaine endossait le maillot jaune le troisième jour et le gardait pendant une semaine, c'est possible en effet, mais peut-être y aura-t-il aussi une bagarre des favoris. Aujourd'hui, tout est possible. Pogacar, mais pas seulement, est capable de partir de très loin. On verra.
2: La montagne sur la route du Tour, c'est pas seulement les lacets qui s'enchaînent. Aujourd'hui, on va traverser les très beaux plateaux qui entourent Font-Romeu.
3: Oui, bien sûr, ce seront des paysages magnifiques pour les 40 premiers kilomètres en France. Et puis donc en altitude à chaque fois. Font-Romeu, c'était autrefois le camp d'entraînement des athlètes français avant de partir pour les Jeux Olympiques. Je me souviens, gamin, de la préparation de Colette Besson, championne olympique du 400 mètres à Font-Romeu avant les Jeux. C'est une région que certains coureurs connaissent bien. C'est une région qu'on fréquente peu. Donc nous sommes très heureux d'être dans les Pyrénées-Orientales pour l'arrivée de cette troisième étape.
2: Belle journée à vous Christian Prudhomme.
3: Merci.
0: Et cette troisième étape, vous allez pouvoir la vivre en direct ici dès 13h30 à 5h28 tous les matins ici. Un petit peu d'histoire avant de retrouver vos infos avec vous Stéphane Bern. Aujourd'hui on remonte au temps des rivières anglaises au XIIe siècle.
4: En Angleterre, les cygnes ne sont pas tout à fait des animaux comme les autres. Ils appartiennent au roi. Dans l'Angleterre du XIIe siècle, la couronne fixe une règle étonnante. Tous les cygnes non marqués, vivants à l'état sauvage, deviennent propriété du souverain. Version royale de « si c'est à personne, alors c'est à moi ». Une décision progressive formalisée par le roi d'Angleterre, Édouard IV, en 1482. À l'époque, le cygne est un mets de prestige, servi lors des banquets royaux et des grandes cérémonies. Et oui, quand le cuisinier du roi cherchait une idée pour un repas de fête, la réponse était souvent « il suffira d'un cygne ». Certaines guildes ou institutions obtiennent le droit de posséder des cygnes à condition de les marquer au bec. Ce qui ne devait pas être de tout repos, vous pouvez y laisser quelques plumes. Quoi qu'il en soit, chaque marque permet d'identifier le propriétaire, une véritable carte d'identité médiévale. Cette organisation est surveillée de près et devient au fil des siècles une tradition codifiée. Sur la Tamise, elle se perpétue de nos jours avec le Swan Upping.
5: What else?
4: Une opération annuelle de recensement et de marquage. Swan Upping, quelle classe, so British. En France, l'administration aurait appelé ça dispositif de traçabilité, de contrôle et de mise en conformité des populations de palmipèdes royaux non bagués en milieu fluvial ouvert.
6: Bon, allez, ça suffit. Papier, carte de séjour.
4: Aujourd'hui encore, les cygnes tuberculés vivant libres en Angleterre sont en théorie la propriété du monarque britannique, tout comme les esturgeons, les baleines, les marsouins et les dauphins du Royaume-Uni. En France, on dit souvent qui vole un œuf, vole un bœuf. En Angleterre, ce serait plutôt qui vole un cygne, vole Buckingham.
0: Bonne journée à vous qui nous écoutez ici, les 5h30, l'info en France et dans le reste du monde. C'est l'heure du 90 secondes présenté par Cyril Ardo-Redon.
1: 6 incendies actuellement jugés critiques en France, une vingtaine de feux au total. Le plus important a parcouru 4500 hectares dans les Pyrénées-Orientales à une trentaine de kilomètres à l'ouest de Perpignan. Plus de 10 000 personnes évacuées, un habitant et un sapeur-pompier grièvement blessés. Aujourd'hui, 7 départements sont classés en rouge pour un risque très élevé de feux de forêt. 41 sont en orange pour un risque élevé. Dans ce contexte, la troisième étape du Tour de France, aujourd'hui entre Granollers en Espagne et les Angles dans les Pyrénées Oriental est maintenu, mais sans public sur la partie française. Les secours étant mobilisés sur les incendies, le public ne doit pas se réunir en bord de route ou à l'arrivée. Canicule, troisième vague, jusqu'à 40 degrés attendus localement. Aujourd'hui, 16 départements de l'ouest et du sud de la France sont ce matin en vigilance orange. Et face à la gestion par le gouvernement de la précédente vague de chaleur, l'Assemblée nationale va débattre cet après-midi d'une motion de censure déposée par les écologistes et signée par des députés socialistes et insoumis. Elle a peu de chance d'être adopté. Le RN a indiqué qu'il ne la voterait pas. Plusieurs millions d'euros de bijoux dérobés par plusieurs individus cagoulés. Un musée du Bas-Rhin à Wingen-sur-Moder, victime d'un cambriolage. L'établissement abrite 650 œuvres du maître verrier René Lalique. Il va rester fermé plusieurs jours. Et puis le mondial de foot, le Brésil éliminé cette nuit. La Seleção battue par la Norvège 2-1. Les Vikings affronteront en quart de finale l'Angleterre qui vient de battre le Mexique 3-2.
0: C'est 5h32. Plus de 700 pompiers sont donc mobilisés ce matin contre un gigantesque incendie dans les Pyrénées-Orientales.
1: Le feu a parcouru 4500 hectares. Il se situe à une trentaine de kilomètres à l'ouest de Perpignan. Et les habitants du massif des As, près de la commune d'Isle-sur-Tête, se réveillent ce matin après une très mauvaise nuit. Plus de 10 000 personnes évacuées, parfois dans l'urgence. Opération que vous avez suivie, Alice Fabre, entre l'Isle-sur-Tête et Saint-Michel-de-Yotte.
5: C'est en milieu d'après-midi, quand le vent a tourné et s'est renforcé, que l'on a pu assister sur les routes à des scènes de fuite. Sur le bas-côté, de nombreuses personnes fixent l'horizon et le panache de fumée, l'air inquiet. Certaines sont parties dans la précipitation, comme Clément, un habitant de Boulternère.
7: Ça se passe mal. On n'a pas vu de flammes, mais beaucoup de fumée, de l'odeur, ça pique les yeux, ça fait mal aux poumons. Mais très proche de nous.
5: Philippe, lui, vit dans un mas isolé à Saint-Michel-de-Yotte. Il a les larmes aux yeux. Il a décidé aussi d'évacuer.
8: J'ai préparé les affaires importantes, les papiers de famille, livrets de famille, des papiers importants qui sont importants à mon épouse et à moi et à ma famille. Et après, de valises et on part. Voilà. Après, on verra demain.
5: Mais l'ambiance bascule un peu plus tard à Isle-sur-Tête. Le ciel qui était bleu s'assombrit soudainement. L'air devient irrespirable, chargé de cendres. Au loin, des explosions de bouteilles de gaz se font entendre, créant la panique. Et des dizaines de personnes, hommes, femmes, enfants, arrivent à la salle d'accueil, choqués, comme Nicole qui a vu les flammes arriver près de sa maison.
9: C'était de l'autre côté de la rivière et ça sautait la rivière, c'est monté. Et là, c'est nos habitations qui sont en train de cramer. Et les pompiers sont venus, ils nous ont dit qu'il faut évacuer. Donc, j'ai pris mon chien, ma tortue et voilà.
5: En tout, ce sont près de 10 000 personnes qui auront été évacuées ce dimanche soir.
1: Un reportage d'Alice Fabre, ici Roussillon, et toutes les informations concernant cet incendie et les autres en cours actuellement en France sont à retrouver sur notre site ici.fr. On jette un coup d'œil sur notre ciel, Yoann, la météo. Hein, et je rappelle que 7 départements du sud de la France sont aujourd'hui classés en rouge pour un risque très élevé de feux de forêt. 41 autres sont en orange pour un risque élevé.
0: Troisième vague de forte chaleur donc annoncée sur le pays, avec ce matin un soleil généreux à l'exception de l'ouest du pays, la Bretagne, le Grand Est, qui pâtissent d'un ciel nuageux, de la grisaille et même des brumes. En début de journée, au cœur de la Bretagne, pour les températures, en milieu de matinée, on relèvera 15 à Aurillac, 18 à Dijon, 21 à Toulouse et 26 à Montpellier. Puis cet après-midi, sans surprise, le mercure va grimper et voir rouge, 35 à Paris, 34 à Orléans, 38 à Nantes et 40, la maximale, à Montpellier. Et chez vous, comment ça se passe? Vous nous l'écrivez sur la page Facebook d'ici, comme l'a fait Claire, qui est en vacances à Nice pour quelques jours. Ce matin, elle a relevé 20 degrés du côté de la baie des Anges. On salue Michel à Cahors qui nous écoute. Chez lui, il fait 18 degrés ce matin. Enfin, Christian est à Rouen et lui vient de relever 12 degrés. Tous les matins ici, on fait la météo ensemble. 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
0: Qu'est-ce que vous diriez d'écouter Police? Message in a bottle. Moi, je disais ça aux auditeurs, mais vous aussi, Cyril, ça marche. 5h34.

0: chansons qui font du bien dès le matin. C'est ici, rien qu'ici que vous les écoutez. Il est 5h39.
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0: En espérant que vous avez profité au mieux de ce week-end, ici, dès 5h, même pendant l'été, on reste vigilant face aux arnaques en tout genre. Et ce lundi, au menu de C'est pas vrai, Cyril, l'arnaque au résultat du bac.
2: Eh oui, le stress monte pour les quelques 730 000 candidats au bac. Et Valentin Bertrand va nous alerter sur ces sites internet qui promettent de dévoiler les résultats en avance. Évidemment, ça n'existe pas.
0: Et puis, côté musique, ces prochaines minutes, on écoutera Charlotte Cardin. Tant mieux pour nous. En attendant, nous accueillons sur l'antenne d'ici André. Bonjour André.
2: Bonjour André.
3: Bonjour Johan, bonjour Cyril.
0: Vous nous appelez des Pyrénées-Orientales. Comment s'appelle votre commune?
3: Prades, je suis à Prades, je suis à environ à 16 km de Guilly-sur-Tête, c'est-à-dire plus au nord du département. Et donc du coup de chez moi on voyait bien les grosses fumées noires là qui se propageaient avec le vent qui agitait tout ça.
0: Les incendies qui sont au cœur de l'actualité. Comment s'est passé ce week-end?
3: Bien écoutez, nous ici dans le Conflent, je suis dans le Conflent, donc un peu plus dans les terres encore, je suis à 45 km de Perpignan. Et je vous dis, il y a une quinzaine de kilomètres de lieu où s'est produit l'incendie, quoi. Et pour nous, non, on n'a pas été impacté, mais bon, voilà, c'est désolant, c'est catastrophique, quoi. Tous ces gens devoir quitter leur appartement, leur maison, s'occuper de leurs animaux, trouver des solutions pour être hébergés et tout ça. C'était très apparemment très très difficile, quoi. Les routes coupées, pas de ligne ferroviaire non plus qui circulait, donc un peu compliqué.
2: Le ciel est obscurci, pardon, vous voyez
3: la fumée? Non, le ciel est clair, mais bon, voilà. Là, le vent s'est calmé, du moins par ici, et j'espère que, voilà, pour les pompiers et pour les personnes qui sont sur le terrain, j'espère que ça va se calmer. Et voilà. C'est triste, quoi, de voir ce beau paysage partir en fumée comme ça, à cause de la bêtise humaine, certainement, encore une fois.
0: André, merci de nous avoir appelé ce matin pour vous remercier de nous être fidèles. Vous allez repartir, on va vous envoyer le pack été. C'est un sac avec plein de surprises, notamment le dernier roman de Franck Quillier. Et puis une paire de lunettes ici, notamment, pour assister en toute sérénité et le mieux possible, en toute sécurité, à l'éclipse du 12 août prochain. Merci d'avoir été des nôtres.
3: C'est gentil. Je peux passer un petit message, s'il vous plaît?
0: Allez-y.
3: À toute l'équipe d'ici Roussillon qui font un travail formidable, ils ont été à l'antenne toute la journée pour se mobiliser avec les gens justement qui étaient dans la détresse, dans le besoin et tout ça, et une solidarité qui s'est formée, quoi. Donc vous voulez remercier toute l'équipe aussi d'ici Roussillon qui sont énormes, voilà.
0: Merci à vous de le rappeler, bonne journée à vous et puis courage André. 5h42, vous êtes ici, on poursuit ce petit matin en votre compagnie.
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0: Chaque matin ici, on ne se laisse pas embobiner par les arnaques. Grâce à vous, Valentin Bertrand, le stress monte pour 730 000 candidats au bac. Et vous nous alertez ce matin sur ces sites internet qui promettent de dévoiler les résultats en avance.
6: L'un d'entre eux fait beaucoup parler en ce moment, c'est voirmonbac.com. Le site promet des résultats avant la publication officielle prévue demain. Et évidemment, quand on est lycéen ou parent, on a envie de cliquer. Et d'autant plus qu'il met en confiance. Il y a le drapeau français dans l'entête. Juste en dessous cette mention, les résultats affichés proviennent du serveur d'exploitation pédagogique de l'éducation nationale. C'est un peu flou, mais ça semble sérieux. Et là, un formulaire à compléter, nom, prénom, date de naissance, filière, lycée. La mise en page est calquée sur tous les sites officiels. Alors, j'ai fait le test, même si pour moi le bac, ça remonte un peu déjà. Et tada, je tombe sur mes prétendus résultats. Sauf que tout est flouté. Le site me demande alors de cliquer sur le bouton « Je ne suis pas un robot », on en a l'habitude désormais. Je le fais, mais rien ne se passe comme prévu. J'atterris en fait sur un autre site où l'on me demande de réaliser des missions. D'abord de télécharger une application, puis de répondre à un questionnaire.
0: Bon, et alors Valentin, est-ce que vous avez fini par les avoir, ces résultats finalement?
6: Eh bien non, j'ai tourné en rond avec cette suite de missions. Et c'est justement le cœur de cette arnaque. Chaque tâche accomplie rapporte de l'argent au propriétaire du site. Il a donc tout intérêt à nous en faire faire le plus possible. J'ai par contre cherché à en savoir un petit peu plus sur l'origine de ce site. Et la seule information que j'ai trouvée, c'est en fait la date de mise en ligne, le 30 juin, c'est-à-dire il y a tout juste une semaine. Mais j'ai trouvé d'autres arnaques similaires au moment, par exemple, de la rentrée scolaire. D'autres sites proposent là de dévoiler en avant-première la liste des élèves dans chaque classe. À nouveau, il faut fuir, surtout ne pas renseigner vos données personnelles. Et tant qu'à faire, économiser votre temps. Allez, pour le bac, plus qu'un jour à tenir.
0: Merci Valentin. Et pour rappel, si vous qui nous écoutez, vous êtes victime d'une arnaque, que vous avez repéré une fausse information, l'adresse mail, c'est ici.arnaque avec un S, @radiofrance.com. Ce lundi, dans le monde merveilleux du vivant, Benoît Prospero vous parlera d'une bactérie qui lui tient particulièrement à cœur. Pourquoi ? Réponse juste après Charlotte Cardin. Elle est ici.

0: écoutez ici. Bonjour, bon réveil à 5h47. Allons donc écouter la nature de plus près. Avec vous, Benoît Prospero, aujourd'hui dans le monde merveilleux du vivant, trois choses à savoir sur un être vivant à qui nous a offert la vie sur Terre, la cyanobactérie.
1: Nous sommes là grâce à une toute petite bactérie. Mais non, mais si. Et vous allez comprendre pourquoi. Bonjour à toutes et tous. Vous voyez ce que c'est une cyanobactérie ? Vous savez, c'est cette bactérie que l'on surnomme parfois algue bleue ou algue bleu vert à cause de sa pigmentation. Mais c'est bien une bactérie. Et d'ailleurs, je sais que certains parmi vous la consomment. Vous savez pourquoi ? Parce que parmi les espèces de cyanobactéries, eh bien, il y en a une qui est assez célèbre. La spiruline, consommée déjà depuis des siècles par certaines populations autochtones et aujourd'hui utilisée comme complément alimentaire. Et donc, au programme, apparition, survivalisme et air. Première chose à savoir, la cyanobactérie est l'un des êtres vivants les plus anciens que l'on connaît. Elle est apparue sur la planète Terre il y a plus de 3 milliards d'années.
0: Dites-moi, ça ne nous rajeunit pas tout ça ?
1: Ah bah si, justement. Nous, on est là que depuis seulement 300 000 ans, une microseconde dans l'histoire de la planète. Et justement, à ce propos, si la cyanobactérie traverse le temps, c'est parce que, deuxième chose à savoir, elle est capable de survivre dans des conditions absolument extrêmes. Par exemple, dans les lacs de soude alimentés par les sources d'eau chaude des volcans du Kenya et donc dans une eau beaucoup trop salée et alcaline pour la plupart des cellules. Vous savez, les fameux lacs d'émeraude. Eh ben oui, c'est elle qui notamment donne à ces lacs cette belle couleur vert émeraude.
0: Ah oui, on en voit de plus en plus en ce moment. Et alors, pourquoi vous nous dites que la cyanobactérie nous a offert la vie ?
1: Alors ça, c'est extraordinaire. Par la robe de chambre de la tortue, troisième chose à savoir, ce sont les cyanobactéries qui ont causé, il y a 2,4 milliards d'années, ce que l'on appelle la grande oxydation de l'atmosphère. En fait, ce sont elles qui ont chargé notre atmosphère en oxygène. D'abord dans l'eau, donc, et puis lorsque l'eau fut saturée en dioxygène, ce dernier s'est diffusé dans l'air. Oui, si notre air est respirable, c'est donc grâce à la cyanobactérie. Le monde vivant est merveilleux. Et si vous voulez en apprendre beaucoup plus, vous pouvez lire l'excellent livre « Eau douce » du formidable biophysicien Bill François. C'est publié chez Tana Édition.
0: Et donc à partir d'aujourd'hui, Benoît Prospero, nous savons que la cyanobactérie nous a offert la vie sur Terre. Rien que ça, ici.fr pour retrouver toute la collection du monde merveilleux du vivant.
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0: 6h10, c'est à la une de la presse ce matin. La grande boucle qui est donc repartie pour un tour samedi dernier.
3: À cette occasion, notre invité est le directeur des rédactions déléguées à l'équipe, le journal qui vient de sortir un hors-série, le Tour de France en 80 détours.
0: Bonjour Frédéric Varinguez.
4: Bonjour.
0: Si on parle des étapes mythiques du Tour de France par le passé, celles qui ont marqué les esprits, quelle est la première qui vous revient à l'esprit, justement ?
4: Ah, si vous faites appel à un souvenir personnel, moi je parlerais de 1989, le contre-la-montre final entre Greg LeMond et Laurent Fignon qui perd le Tour de France pour 8 secondes. Je pense que c'est un souvenir qui a marqué beaucoup de Français. Pour moi, c'est un souvenir de jeune homme assez où j'étais très très attristé par ce qui s'était passé effectivement.
0: C'est comme une pièce de théâtre, un peu une tragédie, le Tour de France. En une étape, tout peut basculer, même en quelques minutes seulement.
4: Oui, c'est la magie du Tour de France, effectivement. C'est une course qui a des dimensions à nulle autre pareil. C'est une course avec un public extrêmement présent qui pèse aussi sur l'ambiance et sur la course. Et effectivement, il y a des retournements de situation, des coups de théâtre, des défaillances, des exploits, Eddy Merckx, Jacques Anquetil, Bernard Hinault, des grands champions qui entrent dans la mythologie du sport et du cyclisme.
0: La grande boucle, ça reste depuis le début une course extrêmement populaire. On vient voir les coureurs passer au bord de la route.
4: Oui, le Tour de France, c'est un spectacle sportif, mais c'est un spectacle gratuit. Tout le monde peut accéder à la course, tout le monde peut venir sur le bord de la route. Le Tour de France, depuis le début de son histoire, est pratiquement passé dans tous les départements de France. Donc il suffit parfois d'ouvrir la fenêtre et puis le peloton passe devant chez vous. Et ça, c'est la magie du Tour de France.
0: Cette année, il y a une étape que vous attendez plus qu'une autre.
4: En fait, cette année, il y a deux étapes qui vont être, je pense, particulièrement importantes, puisque Le Tour de France va grimper au sommet de l'Alpe d'Huez deux fois de suite, les 24 et 25 juillet, à la toute fin du Tour de France. Donc ça, c'est assez inédit. Donc je pense que ça va être un moment très fort de ce Tour de France 2026.
0: Au fil des éditions, on demande toujours plus aux coureurs cyclistes. Elle a gagné en difficulté, cette compétition.
4: C'est difficile de dire ça, parce que si on se projette dans le passé. À l'époque, les étapes étaient beaucoup plus longues. Au tout début du Tour de France, les étapes pouvaient faire jusqu'à 500 km. Les coureurs couraient pendant la nuit. Voilà. Donc, au fur et à mesure, les étapes ont raccourci. Aujourd'hui, une étape
0: on a encadré 100, un 120 peu les
4: km.
0: Choses.
4: Oui, on est dans une autre époque. Mais c'est vrai que la vitesse est évidemment beaucoup plus rapide aujourd'hui. En plus, cette année, il est possible qu'on ait de gros pics de chaleur. Donc, ça va être difficile pour certains jours, pour les coureurs.
0: Le Tour de France en 80 détours, c'est le nouveau hors-série de l'équipe à découvrir actuellement en kiosque. Merci Frédéric d'avoir été des nôtres ce matin.
4: Merci beaucoup.
0: Avant 6h, ici, vous avez rendez-vous avec la tendance de Muriel Jordan. Ce lundi, il sera question des chaises musicales. En attendant, voici The Connell 74-75 sur les ondes d'ici, 5h53.

0: vous écoutez ici avant le journal de 6h sur votre radio locale. Muriel Jordan est là et pour nous elle décrypte un phénomène de société pour mieux comprendre notre époque. Aujourd'hui Muriel, apparemment les chaises musicales sont de retour.
1: Oui, les rires, la musique qui s'arrête d'un coup, la course vers la chaise la plus proche, ça vous rappelle forcément des souvenirs. Mais dites, vous avez entendu parler du gigantesque jeu des chaises musicales de Bryant Park à New York, une tradition estivale depuis 12 ans. Chaque année, dans ce célèbre parc new-yorkais, au mois de juin, des centaines de participants courent dans tous les sens, dans un joyeux bordel. Ils jouent aux chaises musicales et c'est vraiment génial à voir. La dernière a eu lieu le 8 juin dernier. Voilà à quoi ça ressemble. Alors, on attend la même chose en France. Quoique c'est un petit peu pareil. Hein. Dans certaines grandes villes, quand il fait beau, on se bat pour une chaise de bistrot en terrasse. Sauf qu'à ce jeu-là, on est beaucoup moins fair-play en général.
0: Oui, en France, on n'a pas encore le jeu des chaises musicales dans les parcs comme à New York, mais on a le jeu télé.
1: Et oui, les chaises musicales infernales sur la plateforme France.tv.
2: Chers amis, bienvenue dans l'aventure des chaises musicales infernales.
3: C'est une dinguerie, on enchaîne les catastrophes.
4: On fonce, on y va à fond la caisse.
5: Ils doivent tout faire pour trouver les chaises cachées et pour ralentir leurs concurrents.
6: On a eu deux sabotages.
7: Oh, c'est là, c'est là, c'est là, c'est là.
6: À ce moment-là, on court, on ne sait pas vraiment où on va.
7: Allez, vite, balle. Allons-y.
8: Oh putain, c'est infernal, c'est quoi là.
1: Un jeu qui mêle compétition, humour, stratégie. Un jeu qui convoque à la fois les enfants que nous sommes restés, mais aussi les fins calculateurs. Un rendez-vous piloté par Florent Père, qui incarne le maître de ce jeu diabolique, adapté, vous l'avez compris, du célèbre jeu des cours de récré, des soirées entre potes et des anniversaires. Dans ce nouveau jeu, les chaises sont dissimulées dans des décors naturels en Bretagne et 5 duos de personnalités partent à leur recherche. C'est à voir sur la plateforme France.tv. Alors quand on pense aux chaises musicales, bien sûr on pense à l'école au cours de récré, mais figurez-vous que certaines écoles primaires françaises ont interdit le jeu des chaises musicales, jugé trop dur pour l'estime de soi. Bah oui, le jeu pourrait bien disparaître. Certains le maintiennent ou d'autres l'adaptent autrement. Alors doit-on y voir une manière de gommer l'idée qu'il existe des perdants quand on joue à l'école? En tout cas, les chaises musicales sont encore tendance, mais peut-être plus pour très longtemps. Le jeu pourrait bien perdre son fauteuil des classiques de l'enfance.
0: À demain, Muriel, ici.fr, pour retrouver toute la collecte des C'est Tendance en podcast et en replay sur le site de votre radio locale. C'est à ne pas louper cet après-midi la troisième étape du Tour de France, 180 km de grimpe dans les Pyrénées, à vivre en direct à partir de 13h30. Pour l'heure, toute l'équipe d'ici matin vous rejoint pour vous accompagner en ce début de journée. Excellent lundi.
9: Excellent lundi aussi, Johan Rock. Bonjour et bon réveil, la Touraine. Et à mes côtés ce matin, il y aura Céline pour vous accompagner au 38-10-20. Thomas qui réalise cette émission. Boris Compin pour distiller l'info. Salut Boris.
10: Salut Yann, bonjour à tous.
9: Et le meilleur de la Touraine, de la musique et évidemment de la bonne humeur, vous savez où le trouver.
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9: Vous écoutez Ici Touraine, il est 6h, bon réveil. Le journal avec vous, Boris Compin.
10: Attention, si vous avez l'habitude de circuler dans Tours, dans une heure, une grande partie du plan de circulation change dans le centre-ville à cause de travaux sur la première ligne du tram. Il faut changer la poutre d'alignement.

0: véhicule ne peut traverser la place Jean Jaurès. Autrement dit, impossible d'aller directement du boulevard Heurteloup au boulevard Béranger. Un autre carrefour stratégique est partiellement inutilisable depuis ce matin. C'est le carrefour de la place Choiseul, au bout du pont Wilson, côté Saint-Cyr-sur-Loire. On n'y passe déjà plus dans le sens ouest-est et la circulation y sera totalement interdite à partir du 23 juillet et jusqu'au 28 août. Autre carrefour en chantier, le croisement entre la rue Charles-Gilles et l'avenue de Gramont, fermé du 15 juillet au 28 août là aussi. Plusieurs déviations sont mises en place, mais une chose est sûre, l'été sera chaud à Tours, niveau circulation.
1: Terriblement chaud même, puisque pendant ce grand chantier de maintenance sur la première ligne de tram, les travaux de construction de la deuxième ligne continuent évidemment à plusieurs endroits, comme le boulevard Jean Royer ou le boulevard Tonnelet. Un chantier commence aussi ce matin et pour un mois sur la rocade de Tours, entre les sorties Porte de Luynes et la Membrolle. On ne circule que sur une voie dans chaque sens.
2: Le gigantesque incendie qui a débuté hier dans les Pyrénées-Orientales a énormément progressé cette nuit.
1: Oui, la surface parcourue par les flammes a même doublé depuis hier soir. Elle est passée de 2000 à 4500 mètres carrés. 4500 hectares. Le préfet a ordonné l'évacuation de 25 communes et 10 000 habitants, dont ceux de Corbère-les-Cabanes ou Vipières.
3: Le feu a pris en face chez nous et en fin de compte, il a contourné tout le village. Donc il est parti de chaque côté du village. Donc nous, on a été entouré par le feu entre hier et ce matin. Et hier soir, nous, on ne pensait jamais que le feu arriverait jusqu'à chez nous, à Boulle. On voyait le feu de l'autre côté. Il fallait que ça traverse la montagne, la rivière, la tête, et que ça vienne traverser la route, la nationale, pour venir chez nous. Hein. Et pourtant, c'est venu. Hein. On n'y croyait pas. Hein. Ah ben, il y avait tellement de flammes, c'était incroyable. À partir de 21h, là, c'était catastrophique, hein, catastrophique. Toutes les montagnes qui brûlaient, qui descendaient sur le village. On a pris quelques papiers, on a pris quelques habits, mais bon, en fin de compte, pas grand-chose, quoi, en fin de compte, sur une vie, mais bon, voilà, on espère. Et là, bon, d'après les dernières infos qu'on avait eues, il y a des maisons dans le village qui auraient brûlé, donc on n'espère pas la nôtre.
1: Et cet incendie a aussi fait 2 blessés graves, un habitant et un pompier dont le groupe s'est retrouvé coincé au milieu des flammes. En Touraine, un incendie dont l'origine reste indéterminée pour l'instant a totalement détruit un bâtiment agricole de 600 mètres carrés. Hier soir, ça s'est passé dans une ferme de Château-Lavalière au nord de l'Indre-et-Loire. Environ 160 mètres cubes de paille étaient stockés sous ce hangar. Une quarantaine de pompiers a été envoyée sur place pour éviter que les flammes ne se propagent à la forêt voisine. Débuté vers 18h, le sinistre a été circonscrit environ 3 heures plus tard. Les pompiers ont tout de même laissé un camion sur place toute la nuit pour prévenir tout risque de reprise de feu.
2: Un dernier conseil municipal avant les vacances pour les élus de Tours.
1: Et au menu notamment le vote de la rénovation du gymnase des Tourettes au nord de la ville. Un équipement vieillissant, régulièrement victime d'infiltration d'eau, comme ici Touraine, vous l'avez raconté en décembre dernier par exemple. Ce projet s'accompagne d'une transformation plus globale du quartier, Adrien Bossard.
4: La municipalité en convient, le gymnase des Tourettes, construit dans les années 80, est le pire équipement sportif de la ville. Alors qu'il sert à des scolaires et à une demi-douzaine de clubs, l'eau s'infiltre partout, le parquet type Kapla se défait par endroits, d'où cette rénovation du sol au plafond à partir de 2028 pour environ 4 millions d'euros. Dans la foulée, la mairie souhaite engager la réfection de la piste d'athlétisme, elle aussi mal en point, et mettre du synthétique sur le terrain de foot, tandis que la métropole, elle, va bientôt accélérer le dossier de la reconstruction de la piscine. Bref, on remet tout à neuf. Et le fait que les Tourettes soient depuis un an et demi considérées comme un quartier prioritaire de la politique de la ville ouvre la voie à plus de financement. Enfin, dès demain, les habitants découvriront un nouveau parc public, celui de la rue Farman, un peu plus au sud, après l'achat l'an dernier d'une parcelle d'1,7 hectare par la commune à un privé. Tout ça permet de gagner en qualité de vie, assure la majorité.
1: Et pour l'inauguration du parc de la rue Farman à Tours-Nord, la mairie invite les habitants à partager un pique-nique géant à 19h demain soir.
2: Neymar a joué son dernier match cette nuit sous le maillot du Brésil.
1: Oui, l'attaquant a annoncé sa retraite internationale après l'élimination des Brésiliens en 8e de finale du Mondial. Ils ont été battus 2-1 par la Norvège d'Erwin Haaland, auteur d'un doublé. Un peu plus tard, l'Angleterre a sorti un des pays organisateurs, le Mexique. Score final, 3-2 pour les Anglais. Enfin, la troisième étape du Tour de France va se dérouler dans une ambiance très particulière pour l'entrée du peloton dans l'Hexagone. En raison du méga-feu dont on parlait il y a quelques minutes, le préfet des Pyrénées-Orientales demande au public de ne pas venir sur le parcours ni à l'arrivée dans la station des Angles. La caravane publicitaire ne passera pas sur la partie française de cette étape. Un contexte très particulier donc pour les coureurs emmenés par le maillot jaune Jonas Vingegaard.

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2: Ouais, faut en profiter. Le soleil va briller sans interruption, pas un nuage à l'horizon aujourd'hui. 27 à 28 degrés attendus en matinée, et ce, à partir de 10h du matin. Hein, et 28 pour votre maximale dès que vous êtes au sud de Sainte-Maure-de-Touraine. Cet après-midi, il faut s'attendre à de belles chaleurs également. L'été, les chaleurs d'estival font leur retour. 34 à 35 degrés attendus cet après-midi, voire même 36 si vous êtes du côté de Chinon. 35 sur la majorité du territoire, excepté à Tours et Amboise. On aura un petit degré de moins, et puis ce soir, eh bien, il faudra attendre 22 heures pour pouvoir ouvrir et descendre sous les 29 degrés.
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2: 6h07, on démarre cette matinée en musique avec Indochine et Tes yeux noirs.
4: Viens là.

0: des yeux noirs, le groupe Indochine ce matin, 6h11.
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0: Salut la Touraine et bon réveil, on est le 6 juillet, on fête les mariettes et surtout, c'est la journée internationale, journée mondiale du baiser.
3: Je chante un baiser, je chante
0: un baiser. Alors lui, il l'a chanté, mais il y avait celui qui nous donnait la consigne. Attention!
4: Et d'abord,
0: voilà, où vous voulez. Avec Carlos, c'est le big bisou. Et aujourd'hui, on fait des big bisous à tout le monde. Et tiens, d'ailleurs, rien à voir. Mais si nous allions à la rencontre de ces grosses peluches qui font rêver petits et grands et à qui on a envie de faire des câlins et des bisous, justement, je vous emmènerai rendre visite aux pandas tout à l'heure dans les coulisses de Beauval. C'est à 6h20 et à 8h20. Et puis sinon, vos tubes préférés ce matin, Zazie, Toto et puis Jeanne Masse. Arrive dans moins de 5 minutes, mais ce sera peut-être la toute première fois.
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0: 6h12, on prend notre consultation matinale avec le docteur Kierzek, consultation estivale. Ce matin, le café glacé, c'est bon pour la santé.
10: Bonjour à toutes et à tous, je vous sers un café glacé, évidemment, quand il fait chaud. Mais pas n'importe quel café glacé, celui qui vous booste sans vous épuiser et qui en plus a des super pouvoirs anti-vieillissement. Oui, vous avez bien entendu. Alors, on arrête les sirops trop sucrés, les crèmes chantilly par-dessus, on passe au café glacé malin. D'abord, pourquoi le café glacé sera un booster? Parce qu'il y a de la caféine et tout le monde connaît, ça stimule le cerveau, ça améliore la concentration, ça réduit la fatigue. Mais attention à un café glacé bien préparé, sans excès de sucre, parce que sinon ça va vous provoquer un coup de barre, le coup de barre sucré suivi d'un creux. Au contraire, là ça va vous donner un coup de fouet, propre, idéal dans l'après-midi ou avant une activité en plein air. Et grâce au froid, ça hydrate légèrement si vous le buvez sans trop de lait ou de sirop, évidemment. Il y a un effet anti-vieillissement aussi. Ça, c'est la vraie bonne nouvelle parce que le café, c'est une source d'antioxydants dans notre alimentation. Il y a des polyphénols, notamment l'acide chlorogénique. Ça lutte contre les radicaux libres, ces petites particules qui accélèrent le vieillissement de la peau, des artères et du cerveau. Il y a des études très sérieuses qui montrent que 2 à 4 tasses de café par jour, il y a une réduction du risque de maladies neurodégénératives comme la maladie de Parkinson ou la maladie d'Alzheimer. Donc, que ce soit un café chaud ou un café glacé, bah, c'est pareil.
0: Ça fait rêver, mais alors comment on fait concrètement ?
10: Voici la recette du café glacé sain et efficace. Vous préparez un café fort, type expresso ou filtre serré, et vous le laissez refroidir. Mais il y a une meilleure méthode. L'idéal, c'est le café infusé à froid, le fameux cold brew des anglo-saxons. L'infusion à froid, pendant 12 heures, extrait la caféine et les antioxydants tout en réduisant l'acidité. Moins d'acidité, moins de brûlure d'estomac, moins d'irritation de l'émail dentaire aussi. Donc on fait infuser les grains de café ou le café moulu dans de l'eau et on met au frigo. Ensuite, ne sucrez pas ou très peu. Le sucre annule les effets anti-âge. Ben oui, le sucre, ça favorise la glycation, vous savez, ça rigidifie le collagène sous la peau. Donc à la place, on peut mettre une petite pincée de cannelle, par exemple, et vous pouvez mettre un peu de lait classique avec du lactose, mais vous évitez vraiment le sucre. Et ensuite, vous ajoutez des glaçons, quantité raisonnable, pas trop pour ne pas diluer les bons composés. Et puis surtout, on évite les versions industrielles, en bouteille, en sirop, c'est bourré de sucre, d'additifs et de matières grasses. Le café glacé, ça ne se prend pas avec de la crème fouettée non plus, du caramel ou du chocolat, sauf exception. Bref, c'est un café naturel. What else? Allez, bon été, bonne santé, à l'écoute d'ici, bien sûr.
0: Ouais, docteur Kierzek, Gérald, notre petit Gérald de Clounet à nous, hein, 6h15. On reprendra une autre consultation tout à l'heure, un peu avant 9h. Jeanne Masse, c'est sa toute première fois à 6h15.

0: Toute première fois avec Jeanne Masse à 6h19, c'est pas la toute première fois qu'on va aller du côté de Zoo de Beauval. Et durant tout l'été, je vous emmène dans les coulisses du quatrième plus beau zoo du monde, à Beauval donc. Et si nous allions à la rencontre de ces grosses peluches stars qui font rêver les petits comme les grands? Les pandas géants, ces gros nounours blancs avec leurs pattes et leurs yeux teintés de noir. Malgré leur nonchalance apparente, vaut mieux se méfier car ils ont de belles dents et des griffes bien affûtées.
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0: Toujours dans les coulisses du zooparc de Beauval, cette fois-ci en compagnie de Delphine, soigneuse au secteur panda koala. Ces pandas qui sont nos grosses peluches toutes mignonnes qu'on a envie de câliner, mais...
2: C'est ça, hein, ça reste un ours qui pèse plus de 5 kilos. Là, actuellement, les filles, elles font entre 112 et 115 kilos. Donc non, on va pas s'amuser à faire des gros câlins.
0: Ça serait une sorte d'ours un peu végétarien. C'est le cas ou ça mange aussi de la viande?
2: Alors, ça peut manger un petit peu de viande, mais ça va être des petits oisillons ou des petites choses comme ça, mais c'est très très peu. Et la majeure partie, c'est du bambou.
0: Pourquoi le bambou?
2: Qu'est-ce qui s'est passé il y a des millions d'années? Oui. Je ne sais pas. Je n'étais
0: pas sur née. Vous, Delphine, moi.
2: Non, je n'étais pas née. Il y a, voilà, ça s'est sûrement passé peut-être à la préhistoire ou je ne sais pas ce qui s'est passé, mais en tout cas, les scientifiques pensent qu'il y a eu peut-être un petit souci et qu'il s'est retrouvé dans un milieu où effectivement il n'y avait que du bambou et il a dû s'adapter à cette alimentation-là.
0: Ils passent pratiquement une grosse partie de leur journée à manger et puis à se reposer. Pourquoi ils mangent comme ça sur toute la journée?
2: C'est pas forcément évident de digérer du bambou, hein, surtout. Surtout que c'est pas très digeste, on va dire, pour lui. Donc, effectivement, il doit en manger une certaine quantité, se reposer, etc. Tout au long de la journée, voilà, il va passer des heures à dormir, des moments à manger, à se promener.
0: Sinon, il n'a pas besoin de se dépenser particulièrement dans la journée, à part se promener.
2: Ah si, si, oui, oui. Alors, surtout quand ils sont jeunes, hein, nos femelles encore jouent beaucoup. Elles vont courir, elles ont des moments dans la journée où il y a un petit coup de folie, où elles vont courir, monter sur des structures, tomber, parce qu'ils adorent tomber, rouler, et ça, elles le font encore, et c'est très amusant à voir.
0: Je reviens un peu sur l'association Panda Bambou. Si jamais le bambou disparaît, ils s'adapteront encore une fois, ou peut-être qu'on risque de perdre les pandas?
2: Je pense qu'on va, on risque d'en perdre au début, hein. Donc voilà, est-ce qu'il va s'adapter? Je ne saurais pas vous le dire. Hein.
0: Conserver le panda et le bambou.
2: Exactement, surtout qu'il en mange une grosse quantité. Après, il faut savoir que le bambou, ça pousse très vite, mais il faut savoir aussi que le bambou, il peut mourir. Donc voilà, il faut faire pousser du bambou pour garder le panda.
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0: Il faut savoir que pour pallier au faible apport énergétique de cette plante, le panda géant mange jusqu'à 30 kilos de bambou par jour. Malgré tout, ce sont des ours potentiellement carnivores qui peuvent être dangereux. Et d'ailleurs, les soigneurs ne rentrent jamais en contact direct avec les adultes. Le panda est et reste le porte-drapeau de la conservation d'espèces en danger. Aujourd'hui, on en dénombre 2000 à l'état sauvage en Chine et 500 en parc zoologique.

0: Fever Dream dans 5 minutes, retour de l'info. Mais juste avant, c'est votre horoscope du jour avec Catherine Viguier.
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0: Maintenant, c'est le moment qu'on attend tous avec impatience. Catherine Viguier entre dans le studio pour nous donner des nouvelles de nos astres ce matin. Deux tendances ce week-end, Catherine.
8: L'une d'eau, l'autre de feu. Bélier, on vous rend grâce, on vous complimente et une personne aimée crie comme elle a besoin de vous. Taureau, au fil des heures, vous prenez du recul, c'est dû à une situation ou à une personne. Gémeaux, vous foncez et à la fois il faut réfléchir, prendre le temps, essayer de composer avec les deux. Cancer, cette période vous permet de vous sentir en accord avec vous-même. Essayez de tout faire pour que ça dure. Lion, sous n'importe quelle latitude vous plairez, un bienfait qui vous réconforte ô combien. Vierge, vous sublimez tout ce qui travaille votre petit cœur et de ce fait, ça se passe bien. Balance, un événement est en vue, réjouissant au demeurant, ce qui vous met du baume au cœur. Scorpion, vous ne vous sentirez pas toujours au top de votre forme, mais vous essayez de ne rien montrer. Sagittaire, on veillera sur votre jolie personne. Vous serez tout autant attentionné aux autres. Capricorne, à vous la famille et peut-être des travaux à envisager à votre domicile, vous faites au mieux. Verseau, changez-vous les idées, acceptez de sortir de votre quotidien, vous vous en féliciterez. Poisson, après des journées gratifiantes, vous jetez un œil sur votre petite fortune. Et pour nous tous, on se réjouit parce que c'est aujourd'hui.
0: Merci Catherine. Et puis on vous retrouve évidemment sur l'application ici pour tous les horoscopes et surtout celui du jour à ne pas manquer. Journée mondiale du baiser, Katy Perry.

0: Kissed a Girl. Katy Perry à l'instant avec Ici Touraine. Dans l'actu ce matin, Boris Compin.
1: L'info de cette matinée, c'est la ligne de tramway de Tours qui est coupée en deux jusqu'au 14 août à partir de 7h ce matin. Aucune rame ne circule entre la gare de Tours et l'arrêt Choiseul à cause d'un chantier de maintenance de la première ligne de tram. Chantier qui va aussi avoir de grosses répercussions sur la circulation dans Tours. On va y revenir plus en détail juste après le 90 secondes de Cyril Ardo. Le tour de l'actu national et international en une minute et demie.
2: Une vingtaine d'incendies en cours en Ariège, dans l'Aude, le Gard, la Drôme. 6 feux sont jugés critiques. Le plus important a parcouru 4600 hectares dans les Pyrénées-Orientales, à une trentaine de kilomètres à l'ouest de Perpignan. Une lutte intense toute cette nuit encore. Plus de 10 000 personnes évacuées. Un habitant et un sapeur-pompier ont été grièvement blessés. La troisième étape du Tour de France qui passe aujourd'hui par les Pyrénées-Orientales. Près de 200 kilomètres entre Granollers en Espagne et la station des Angles. La course cycliste est maintenue, mais sans public sur la partie française, les secours étant mobilisés sur les incendies. L'accalmie aura été de courte durée. Le retour de la canicule pour 16 départements de l'ouest et du sud de la France qui sont aujourd'hui en vigilance orange, jusqu'à 40 degrés attendus localement. Au moins 3 personnes gravement blessées lors d'une agression au couteau hier après-midi à Clermont-Ferrand. Le suspect de 34 ans s'est ensuite jeté sur des policiers et a été blessé par un tir des forces de l'ordre. Aucun élément n'évoque un caractère terroriste selon le parquet. Lutter contre les free parties, les rodéos motorisés, les violences dans les stades ou la consommation de protoxyde d'azote. Le projet de loi sur la sécurité du quotidien, dit Riposte, examiné dès aujourd'hui à l'Assemblée nationale. Le texte a déjà été adopté au Sénat. La gauche dénonce un texte uniquement répressif. Et puis la Fédération française de foot demande à la FIFA d'annuler le carton jaune de Michael Olise face au Paraguay. Les images de l'altercation avec un joueur de l'équipe adverse montrent qu'il n'y a eu aucun contact.
1: C'est le grand chambardement à partir d'aujourd'hui dans les rues du centre-ville de Tours. Un chantier de maintenance sur la première ligne de tram chamboule tout le plan de circulation. Le tram ne circule plus jusqu'au 14 août entre les arrêts Gare de Tours et Place Choiseul. Les automobilistes, eux, ne peuvent plus traverser la place Jean Jaurès jusqu'au 21 août. Ça dévie aussi plusieurs lignes de bus. Tous les détails sont sur ici.fr. L'autre grosse actu de cette semaine, évidemment, c'est la chaleur. Le mercure dépassera régulièrement les 35 degrés à l'ombre cette semaine en Indre-et-Loire, avec possiblement des pointes autour de 38-40 degrés et aussi plusieurs nuits au-dessus de 20 degrés à partir du milieu de semaine. Un troisième épisode de forte chaleur en deux mois qui pousse de plus en plus de gens à réfléchir à la rénovation thermique de leur logement. Un investissement conséquent, mais un gain immédiat en qualité de vie. Philippe Perle avait constaté chez une tourangelle propriétaire dans une des premières copropriétés privées de Tours, intégralement rénovée énergiquement. Une rencontre qu'Ici Touraine vous propose de réécouter ce matin.
3: Christine a son appartement au deuxième étage de cet immeuble qui en compte 4.
4: Je viens chercher le frais.
5: On en a quand même plus que l'été dernier, nettement.
3: Elle a le sourire, la rénovation thermique de tout le bâtiment vient de se terminer.
5: Voilà, alors on a fait donc toute l'isolation. Donc vous voyez l'épaisseur de l'isolation ici, en bas, par rapport au mur.
3: Ah oui, effectivement.
5: On a 8 cm plus 1 cm d'enduit à peu près.
3: Pareil sur les autres façades.
5: Que ce soit nord, est et ouest, on a isolé de 14 cm plus 1 cm d'enduit, ce qui fait 15.
3: En tout cas, là, quand on est plein sud, d'avoir 8 cm en plus, c'est peut-être 8 degrés de gagné.
5: C'est vrai que l'été dernier, moi qui étais ici tout l'été, je suis montée quand même à 35 dans l'appartement. Là, je n'ai que 26 aujourd'hui. Mais en n'ayant pas, c'est pas complètement fermé, puisque des fois le chat demande à sortir. Et puis, que moi, je ne veux pas être dans le noir toute la journée non plus.
3: Vous vous dites, là, c'était le bon moment de faire ces travaux, j'imagine.
5: Oui. Il y a longtemps qu'on avait envisagé de faire des travaux, temps de tout lancer, tout étudier. Il nous a fallu donc un architecte, on a eu un assistant maître d'ouvrage, le syndic qui lui pilotait tout ça. Il nous a fallu avocat, notaire pour les conventions avec les voisins, plus toutes les entreprises.
3: En revanche, c'est la facture qui donne chaud. Un peu plus de 452 000 euros.
5: Pour 9 logements. Donc un gros budget. Pour un appartement qui fait 60 mètres carrés, on frise les 60 000 euros de quote-part.
3: Il a fallu emprunter à la banque avec une partie du prêt à taux zéro parce qu'il s'agit là de travaux de rénovation et des subventions aussi de la métropole de Tours qui devrait, si tout se passe bien, tomber début 2027.
1: Voilà, et les gens avec un logement bien isolé vont faire des envieux hein, cette semaine
0: ouais.
1: encore, Yann.
0: Ouais, parce que le soleil va briller sans interruption. La chaleur qui va avec revient également. Ce matin, déjà, vous comptez 27 à 28 degrés en matinée à partir de 10 heures hein, en moyenne. Et puis 28 degrés lorsque vous êtes au sud de Sainte-Maure-de-Touraine. Et puis pour cet après-midi, il faudra s'attendre à 34, 35 degrés, voire même 36 pour la maximale du côté de Chinon, 35 sur la majorité du territoire, excepté Tour-et-Amboise, où nous aurons donc un petit degré de moins. Et puis ce soir, il faudra patienter jusqu'à 22 heures pour pouvoir ouvrir et tenter de rafraîchir un petit peu les logements, puisque le mercure descendra sous les 29 degrés qu'à partir de 22 heures.
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0: 6h35 et pour démarrer cette nouvelle demi-heure en musique, c'est Zazie avec son célèbre Larsen. Et puis ensuite, on vous fera découvrir de nouvelles chroniques, des chroniques estivales. Par exemple, les incontournables de l'été, c'est Alain Joly qui vous emmènera découvrir des activités parfois un peu insolites ou pas. Peut-être que vous les connaissez déjà, peut-être que ça va vous donner quelques envies. En tout cas, ça arrive juste après Zazie.

0: Larsen Zazie à 6h39.
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0: Salut tout le monde, bon réveil, on est le 6 juillet, dans moins de 10 minutes, on va prendre une petite consultation avec notre vétérinaire préféré, Pierre Fabin, et comme il fait chaud et qu'on a besoin de s'hydrater, pourquoi pas une baignade, et pourquoi pas avec son animal de compagnie, et comment on met son chien à l'eau pour la première fois, bien Pierre Fabin répondra à cette question dans moins de 10 minutes. La musique d'Alain Souchon et de Toto qui arrive dans la prochaine demi-heure. Allez, pour l'heure, il est 6h40 et tout l'été, Alain Joly nous présente les incontournables de l'été, des idées d'activités parfois insolites en Touraine.

0: Ça fait partie des incontournables de l'été. Je vous entraîne tout à côté de Chinon, à Anchers, avec un casque bien vissé sur la tête, une bonne paire de gants et des lunettes anti-moustiques. Bon, à vous de choisir si vous prenez cette option ou pas. Dans tous les cas, je vous invite à parcourir la Touraine en mob avec Touraine Mob. 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
0: Mais louer une mobilette chez vous, comment ça se passe?
1: C'est très simple. Vous nous appelez au préalable, on discute un petit peu de votre envie, de ce que vous êtes capable de faire. Vous venez à la maison, après un contrat de location signé, on vous met vos mobilettes à disposition et on vous accompagne si vous en avez envie. 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Et on peut découvrir, allez, pêle-mêle, Chinon, Cravant-les-Coteaux, l'AOC de Chinon, Crissé-sur-Mance, l'île Bouchard, Richelieu, Champigny-sur-Veux, Fay-la-Vineuse, Anchers, des jolis petits coins d'Anchers, parce que je suis originaire d'Anchers, toute la campagne tourangée, c'est juste, moi-même je suis étonné.
0: 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Au guidon de votre mobilette, chaque virage devient une aventure, chaque ligne droite un souffle de liberté. Pour certains, ce sera une grande première, pour d'autres, le retour immédiat aux années folles de leur jeunesse. Une chose est sûre, impossible de rester indifférent au doux ronronnement du moteur et à la magie des petites routes tourangelles. Alors si vous êtes prêts, vous aussi, à réveiller votre âme d'explorateur, je vous invite à retrouver toutes les infos sur le site tnmob.fr.
1: J'ai 14 ans sur mes mobilettes et je fais partager ça aux gens qui viennent à la maison et c'est ce qui se passe. Ils ont tous 14 ans.
2: Ah ouais, c'est vrai qu'il n'a jamais rêvé de retrouver la sensation de ses 14 ans en Touraine. Ce rêve, il est désormais possible grâce à Sophie et grâce à Étienne. Même si cette mob-là fait un petit bruit de tondeuse.
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2: 7h-20, on prend notre consultation veto avec le docteur Pierre Fabin cet été. Si vous rêvez de vous baigner avec votre chien, attention, l'apprentissage de la natation, ça ne s'improvise pas. Et d'ailleurs, docteur, comment on met son chien à l'eau pour la première fois?
9: Il ne faut surtout pas le jeter à l'eau. C'est le meilleur moyen de le traumatiser à vie. La règle d'or, c'est d'y aller progressivement. Choisissez un plan d'eau calme avec une pente douce, comme un lac ou une plage. Jamais un bord abrupt où il n'a pas patte. Marchez dans l'eau jusqu'aux chevilles et appelez-le avec son jouet préféré ou une friandise. Laissez-le avancer à son rythme. S'il ne met que les pattes avant aujourd'hui, c'est déjà une victoire. L'erreur classique, c'est de tirer de force par le collier. Il doit garder l'initiative. Pensez aussi au gilet de sauvetage pour chien. C'est un outil fantastique pour débuter. Ça le rassure énormément car il flotte sans aucun effort et trouve le bon mouvement des pattes sans paniquer.
2: Alors justement, une fois qu'il est dans l'eau et qu'il commence à nager, est-ce qu'on doit faire attention à sa technique ou à sa posture globale?
9: Absolument. Observez bien la ligne de son dos. Un chien qui panique va se redresser à la verticale. Il va taper l'eau frénétiquement avec les pattes avant en éclaboussant et son arrière-train va couler. S'il fait ça, il peut s'épuiser en 2 minutes et risque vraiment de boire la tasse. Le bon mouvement, c'est une position bien horizontale avec les 4 pattes qui pagaient sous l'eau. Pour l'aider, placez simplement votre main sous son ventre pour soutenir son train arrière. Exactement comme on le fait avec un enfant qui apprend à nager. Une fois qu'il comprend qu'il flotte à l'horizontale, il va se détendre. Surtout, faites des sessions très courtes. 5 minutes de nage équivalent à un sprint terrestre. Sortez-le bien avant l'épuisement.
2: Et après la baignade, quand on rentre à la maison, il y a des précautions particulières à prendre pour sa santé ou l'entretien de son pelage?
9: Alors, le rinçage à l'eau claire, c'est non négociable, que ce soit après la mer ou après un lac. Le sel marin assèche la peau et provoque des plaques rouges. L'eau douce, elle, peut contenir des bactéries ou d'autres pathogènes. Passez-le sous le jet d'eau tiède en insistant bien sous le ventre et sous les aisselles. Et ensuite, le point critique absolu, les oreilles. L'eau qui stagne dans le conduit auditif est la cause numéro 1 des otites estivales. Prenez une serviette propre et séchez soigneusement l'intérieur du pavillon sans jamais utiliser de coton-tige. et ensuite on le laisse se reposer au calme.
2: Voilà, et si vous avez un chien qui est doué en natation, appelez-le Léon, parce que comme ça, il vous fera peut-être des médailles au JO des chiens, sait-on jamais, s'il a patte, hein, parce que s'il a pas patte, il peut se noyer. J'adore ce mot, il a pas patte. Pour la musique, à 7h moins le quart, c'est Toto avec Africa.

0: Toto Africa avec Issy Touraine. Il est 7h10, on prend connaissance de vos conditions de mobilité bus, tram en temps réel avec le PC Fil Bleu et avec vous Gloria, bonjour.
1: Bonjour Yann.
0: Ça circule comment aujourd'hui sur la métropole?
1: Alors le trafic tram et bus circule normalement. Aujourd'hui débutent les travaux au centre-ville de Tours concernant la deuxième ligne de tramway. Les arrêts de gare de Tours à Place Choiseul ne sont pas desservis. Des bus de remplacement sont mis à disposition entre gare de Tours et Place Choiseul. Pour plus d'informations, rendez-vous sur filbe.fr ou sur l'application mobile.
0: Et j'en profite pour expliquer que le réseau bus tram se met à l'heure d'été, hein, d'ailleurs jusqu'au dimanche 23 août inclus. Et puis il y aura aussi possibilité de se balader en calèche, je crois, Gloria.
1: Oui, exactement.
0: Et ça, donc, jusqu'au 31 août, avec trois départs le matin du mardi au dimanche, 9h30, 10h30, 11h30, deux départs l'après-midi, sauf dimanche et jour férié, c'est à 16h30 et 17h30. Ça peut être une solution pour éviter les travaux, par exemple, puis prendre un peu de bon temps dans notre métropole tourangelle. Merci beaucoup, Gloria. On refait un point tout à l'heure, vers 8h20. À tout à l'heure.
1: À tout à l'heure.
0: En moins 10, on a quelques petits bons plans et des sorties à vous donner puisque notre région en regorge. Les 3 plus marquent notre Touraine. Je vous mets dans l'ambiance, je vous propose un jus de pomme artisanal, un joli sac fait main et au passage une petite galette, pourquoi pas. C'est le moment de découvrir les marchés nocturnes de cet été. En Amboise, les marchés nocturnes s'installent tous les mardis à partir de demain et jusqu'au 25 août, place Saint-Denis, en Amboise, comme d'habitude, de 17h jusqu'à 23h. En plaide, bien sûr, mais aussi groupe de musique. Chaque soirée avec de la soul, de la pop, de la fanfare également, de la chanson française. Donc chaque mardi aura son petit style musical du côté d'Amboise. À Tours, le marché artisanal nocturne revient pour sa 5e édition jusqu'au 25 juillet. Chaque vendredi et samedi de 16h à 23h, une trentaine d'artisans occupent la place Grand Marché et la place Châteauneuf. On y retrouve des créations locales au pied de la tour Charlemagne, des produits gourmands, bien sûr, des savoir-faire de notre région. Et puis à Loche, deux dates rythment notre soirée cet été, le 16 juillet et le 6 août. Notez bien, le centre-ville se transforme en marché à ciel ouvert de 18h jusqu'à minuit avec une centaine d'exposants attendus. Toujours de nuit, on prend sa chaise et son plaid et on profite des séances ciné en plein air. C'est gratuit, il y en a pour tous les goûts.
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0: La pépite de l'année 2024, un petit truc en plus d'Artus. Mercredi, ça se diffuse à l'école de la Vallée Violette de Jouer-les-Tours à 22h. Le robot sauvage, un robot qui s'échoue sur une île déserte. La film aussi pour toute la famille face à la mairie de Rillé. Et c'est toujours mercredi. Et puis notez déjà le cultissime L'aile ou la cuisse. Le 18 juillet prochain à Sorigny. Suivront des soirées au Sanitas de Tours, à Ambillou, Sorigny, Truy, Richelieu, Saché ou encore Ballan-Miré. Tout ça jusqu'au fin septembre, toute la liste complète sur le site de Cinéoff. Allez tiens, vous êtes dans le secteur de Ballan-Miré peut-être, je vais vous donner quelques prix à la pompe. Dans le coin justement, station Jean Mermoz à Ballan-Miré ou au Super U des Bretonnières à Jouer-les-Tours pour le gasoil, puisqu'il est à 1,81€ de ce côté-là. Si vous cherchez du samplon 95 ou 98, il faudra aller à l'intermarché de Jouer-les-Tours puisque c'est rupture de stock du côté de Ballan. Pour le samplon 95, il est à 1,85€ et pour le 98, il est à 1,95€. Alain Souchon, il a 10 ans et il est 6h53. Donc j'espère qu'il va grandir parce que sinon il n'aura pas le temps de faire tous ses albums, quoi. Il nous en a promis quelques-uns quand même. Alain Souchon avec Issy Touraine.

0: Alain Souchon, 6h56, dans moins de 5 minutes, retour de l'info. Et puis bien sûr, un petit coup d'humour en tube avec Fred Ballard.
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0: L'humour en tube, c'est tous les jours 3 minutes avant le journal de 7h. Tous les adultes ont commencé par baver dans leur turbulette. Et heureusement, nous n'avons aucun souvenir de cette étape peu flatteuse de notre existence. Enfin, si, dans l'humour en tube, Fred Ballard a trouvé des spécimens rares d'adultes qui n'ont jamais grandi.
7: Ah mais moi, attends, dès que j'ai commencé à marcher, j'ai refusé de mettre des couches. Ah non, pas caca dans les couches. Ah non, tu rigoles ou quoi? Pas de couches? Attends, ça te fait un cul comme ça, tu marches comme ça? Jennifer Lopez après 3 heures d'équitation? Non.
8: C'est vrai qu'on aurait pu s'en douter. Hein. Franck Dubosc n'est pas un véritable adulte. Tout petit déjà, dans le genre nourrisson poilant, il en tenait une couche.
7: J'avais trouvé la combine, vous savez ce que je faisais? Je faisais caca derrière mon coffre à jouer. Et puis je m'essuyais avec les rideaux de ma chambre en velours. C'était doux, c'était tout doux. Jusqu'au jour où ils m'ont supprimé le coffre à jouer. Pas grave, je suis allé faire caca derrière le canapé, dans le salon. Sauf que dans le salon, on n'avait pas de rideaux. C'était des stores à lamelles.
8: Bah maintenant on sait pourquoi Franck Dubosc avait des fesses rouges, hein, et on comprend mieux pourquoi il a passé son existence à faire le clown. Il est tombé dans la marmite du LOL très tôt, à même pas un an, 10 mois peut-être. D'ailleurs, on devrait continuer à compter en mois l'âge de certains adultes. Hein.
9: Et quand t'es tout petit, c'est les mois. Il a 24 mois. Bah c'est 2 ans. Oui. Pas me ramener, moi dire bonjour, j'ai 360 mois. Non, le menu enfant n'est pas disponible pour vous, monsieur. 360 mois quand même. Je suis un grand enfant.
8: Eh ben ça y est, on l'a trouvé, le secret de la jeunesse éternelle. Exit le Botox, on compte notre âge en mois. Et tout de suite, on retrouve une peau de bébé. Avec Adèle Fugazzi, un bon fou rire pour se dérider la face et se galber la fesse. Ça vaut tous les bistouris.
0: Merci beaucoup Fred Ballard. Et puis on retrouve l'humour en tube sur l'application ici, sur le site internet bien d'ici.fr. Il y a 2 légendes du rock qui se sont rencontrées un 6 juillet. Figurez-vous que le premier s'appelait John, le deuxième s'appelait Paul. John Lennon, Paul McCartney, ils se rencontrent et puis ils décident de trouver des acolytes pour former un groupe, un petit truc qui n'a pas beaucoup marché. Mais ils ont sorti ça du coup dans la foulée. Va savoir pourquoi, les cafards. The Beatles, évidemment. Mais donc de cette association Lennon-McCartney, entre autres, puis George Harrison arrive par la suite, et bien plus tard, Ringo Starr. Pour la musique, à suivre tout à l'heure, à 7h10, ce sera Daniel Balavoine, par contre.

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1: Vous écoutez Ici Touraine, il est 7h, bon réveil. Le journal avec vous, Boris Compain.
2: Attention, si vous avez l'habitude de circuler dans Tours en tramway, en voiture ou en bus, à partir de ce matin, le plan de circulation explose littéralement pour plusieurs semaines à cause de travaux de maintenance sur la première ligne du tramway 13 ans après sa mise en service. Il faut remplacer la poutre d'alimentation électrique par le sol sur plusieurs carrefours très fréquentés où le passage quotidien de milliers de véhicules l'a usé. Du coup, Manon Vautier-Cholet, ces trois carrefours sont fermés plusieurs semaines.
3: Oui, impossible de traverser la place Jean Jaurès jusqu'au 21 août, par exemple. Il faudra aller tourner au-delà d'un autre croisement en travaux, celui de la rue Charles-Gilles et de l'avenue Gramont. Circulation très compliquée. Aussi, de l'autre côté de la Loire, place Choiseul, au bout du pont Wilson. Fermée dans le sens ouest-est dès aujourd'hui, elle le sera complètement du 20.

0: faire la liste des axes interdits, le temps des travaux. Mais vraiment, l'essentiel à retenir, c'est l'impossibilité de traverser la place Jean Jaurès en voiture jusqu'au 21 août, ainsi que l'interruption du tramway entre les arrêts Gare de Tours et Choiseul jusqu'au 14. On reviendra sur le sujet à 8h moins le quart. Le directeur du service infrastructure tramway du syndicat des mobilités de Touraine sera notre invité.
1: Notez par ailleurs que la métropole débute ce matin des travaux sur la rocade de Tours entre la porte de Luynes et la porte de la Mambrole. Pendant un mois, la circulation va se faire sur une voie dans chaque sens.
0: L'incendie qui ravage les Pyrénées-Orientales depuis hier est hors de contrôle ce matin. Situé à une trentaine de kilomètres à l'ouest de Perpignan, il a énormément progressé pendant la nuit, Faustine Moheran.
2: De 2000 hectares au dernier pointage d'hier soir, on est passé à environ 4500 hectares parcourus par les flammes, d'après la préfecture du département, dans un nouveau bilan tard cette nuit. Les secours mènent une guerre contre le feu, a dit le préfet, qui a ordonné l'évacuation de 26 communes à 30 km à la ronde. C'est tout le massif des Aspres, en fait, car ça y est, le feu s'y attaque depuis hier. C'était un scénario que les secours voulaient éviter. Pour passer le message, la sirène stridente FR Alert a retenti vers 21h30 sur tous les téléphones portables. Ce sont plus de 10 000 riverains qui ont ainsi été fortement invités à quitter leur maison pour se rendre dans des centres d'accueil. La cellule d'information du public est également activée depuis 22h30 hier soir, joignable au 09 70 80 90 40 pour répondre aux questions de la population. Sur le front, les flammes ont fait 2 blessés graves, un habitant et un pompier dont le groupe s'est retrouvé coincé au milieu de l'incendie. La préfecture recense aussi 5 blessés plus légers.
0: En Indre-et-Loire aussi, il y a eu un incendie hier soir, un incendie beaucoup plus limité heureusement. Un hangar agricole de 600 mètres carrés a été détruit à Château-la-Vallière au nord de l'Indre-et-Loire. Les 160 mètres cubes de paille qui s'y trouvaient sont partis en fumée. Les pompiers ont lutté plus de 3 heures pour éteindre les flammes et surtout éviter leur propagation à la forêt toute proche. C'est à lire sur ici.fr. La sécheresse et les vagues de chaleur à répétition ne font pas uniquement augmenter le risque d'incendie. Elles ont aussi des conséquences dans nos jardins où il est très difficile d'éviter que tout grille. C'est valable pour les particuliers, ça l'est aussi pour les communes. Illustration à Luynes, à l'ouest de Tours, où un arrêté préfectoral restreint l'usage de l'eau. La commune n'a plus le droit d'arroser ses fleurs et c'est évidemment un crève-cœur pour les agents municipaux qui s'en occupent toute l'année. Une situation qui pousse la municipalité de Luynes à envisager l'avenir différemment, comme l'explique Pascal Araguin, le premier adjoint.
3: Aujourd'hui, quand on voit des journées à 40-44 degrés, même arrosées, les feuilles brûlent. Donc il faut aussi qu'on pense mettre en place, de retirer un peu tous ces bacs à fleurs hors sol et que l'on puisse faire des bacs pleine terre. Voilà, on va essayer de travailler là-dessus et de faire en sorte que l'année prochaine, on mette des essences qui résistent plus. Quelque part, ça va nous servir de test pour vraiment choisir l'année prochaine les essences qui vont résister. Nous avons aussi un projet d'installer des récupérateurs d'eau.
0: Et on y reviendra plus longuement à 7h31. Un rebondissement à l'instant dans l'affaire Jubilard. Cédric Jubilard reconnaît ce matin avoir tué son épouse Delphine, disparue dans le Tarn depuis fin 2020. C'est son avocat qui l'annonce ce matin à la Dépêche du Midi. Maître Pierre Debuisson explique que son client lui a remis un écrit détaillé en formulant des aveux de culpabilité. On y reviendra un peu plus tard dans cette matinale.
1: La Norvège et l'Angleterre sont qualifiés pour les 8e de finale du Mondial de football.
0: Oui, la Norvège a battu le Brésil 2-1 grâce à un doublé d'Haaland, tandis que l'Angleterre a sorti le Mexique sur le score de 3-2 après avoir joué une mi-temps à 10-11. Le mondial qui est par ailleurs marqué par une décision inédite de la FIFA en Coupe du Monde. Elle annule le carton rouge reçu par le meilleur buteur américain. Il pourra donc jouer contre la Belgique ce soir. C'est la conséquence d'un coup de fil du président Trump au patron de la FIFA. De nombreuses voix s'élèvent pour dénoncer un scandale. Enfin, le Tour de France va faire une triste entrée sur le territoire français aujourd'hui après 2 jours en Espagne. La caravane publicitaire ne précédera pas les coureurs jusqu'à l'arrivée à la station des Angles et le public est invité à ne pas venir le long du parcours de cette 3e étape. Le préfet des Pyrénées-Orientales a pris cette décision pour ne pas risquer d'entraver l'action des pompiers. Les pompiers qui luttent contre le terrible incendie dont on parlait il y a quelques minutes.
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0: Et il va encore faire chaud toute la semaine et ça commence aujourd'hui.
1: Oui, parce que le soleil va briller sans interruption. Alors ça, c'est plutôt chouette. Par contre, côté température, ça remonte fort au mercure. 27 à 28 degrés attendus ce matin aux alentours de 10h du matin, avec 28 degrés si vous êtes résident du sud de la Touraine, notamment à partir...

0: du sud de Sainte-Maure-de-Touraine. Et puis cet après-midi, on attend un retour de vague de chaleur avec 34 à 35 degrés en moyenne. 36 degrés même si vous êtes du côté de Chinon, 35 sur la majorité donc du territoire, excepté pour Tours et Amboise où il fera un tout petit degré de moins. Est-ce qu'on sentira la différence? J'en suis pas sûr. En tout cas, ce qui est certain, c'est qu'il faudra attendre seulement 22 heures pour pouvoir ouvrir ce soir et rafraîchir un peu les habitations, parce qu'à partir de 22 heures, la température commencera seulement à descendre sous les 29 degrés.
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0: Daniel Balavoine, une promesse tenue, vivre ou survivre à 7h07.

0: Daniel Balavoine, vivre ou survivre à 7h10.
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0: Salut tout le monde, excellent réveil. Nous sommes le 6 juillet, on fête les mariettes et c'est la journée mondiale du baiser.
3: 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Je chante un baiser osé.
0: Alors ça c'est quand on est proche. Mais si on n'est pas forcément ensemble, on peut s'embrasser autrement, comme ça. Là, il y a deux écoles, tout à fait. Il y a une école plus intime, et puis il y a une école sur la joue. Embrassez-vous.
4: Sur la main. Embrassez-vous.
0: Et des bisous, vos enfants vont vous en faire pour vous remercier parce que vous allez jouer avec nous dans la prochaine demi-heure et on va vous offrir 4 entrées pour le labyrinthe magique qui ouvre ses portes pour cette nouvelle saison pleine de mystères, de défis et d'énigmes du côté d'Azé-sur-Cher. 4 entrées donc pour y aller en famille et en plus, on rajoute 2 paires de lunettes ici Touraine. Alors pas des lunettes n'importe lesquelles, des lunettes pour l'éclipse solaire qui aura lieu le 12 août pour que vous puissiez la regarder sans vous cramer les yeux mais avec la méga classe d'avoir le petit logo de votre radio préférée à côté. Comme ça, quand on vous dira, waouh, vous avez de super lunettes, on ne vous demandera pas où vous les avez eues, forcément.
5: Il y a un côté pratique.
0: Eh ben ouais, 4 entrées pour le labyrinthe magique, 2 paires de lunettes ici Touraine pour l'éclipse du 12 août. Tout ça, c'est à gagner dans la prochaine demi-heure. Et puis vos tubes préférés ce matin, Rose Laurens, il y aura Marine aussi, puis il y aura Bruno Mars. Lui, il arrive dans moins de 5 minutes avec son copain Mark Ronson. Et puis enfin, Delphine Gaucho, elle nous parlera des conséquences du changement climatique sur les gros événements de l'été. Ce sera juste après ça.
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0: 7h15 avec Ici Touraine.
13: Les compétitions sportives vont-elles survivre au changement climatique? C'est la question que vous avez choisi de vous poser ce matin dans Mon œil, Delphine Gaucho. De la Coupe du Monde de foot au Tour de France, les organismes des sportifs sont mis à très rude épreuve actuellement.
14: Oui, et pour la première fois de son histoire, le Tour de France doit renoncer à son public et à sa caravane aujourd'hui à cause d'un incendie, celui dans les Pyrénées-Orientales. 10 000 habitants évacués, des flammes de 5 mètres de haut, un feu très virulent. Et cette décision donc hier du préfet et des organisateurs de la Grande Boucle. La troisième étape est bien maintenue, mais les 44 derniers kilomètres entre l'Espagne et les Angles seront donc sans spectateurs, comme en 2020, cette fois c'était à cause du Covid. Un incendie exceptionnel, mesure exceptionnelle, résume Christian Prudhomme, le patron du Tour, alors qu'une autre menace guette les coureurs. La canicule, jusqu'à 40 degrés attendus dans les prochains jours. Le ministre de l'Intérieur a d'ailleurs donné l'autorisation exceptionnelle au préfet d'annuler certaines étapes en dernier recours. Faut-il envisager de décaler les horaires, faire partir les cyclistes plus tôt? Ce n'est pas possible, en tout cas pour les footballeurs de la Coupe du Monde. Aucun protocole dans le règlement de la FIFA ne permet de modifier l'heure de début d'un match ni de l'interrompre à cause de la chaleur. On a vu samedi soir les Bleus jouer à Philadelphie par 37 degrés, avec un taux d'humidité très élevé, des conditions extrêmes qui épuisent les organismes. On appelle ça le stress thermique. La glace, les serviettes froides et autres brumisateurs mis à disposition par la FIFA semblent presque anecdotiques face à la réalité du changement climatique.
0: Merci Delphine Gautreau. Mark Ronson et ce cher Bruno Mars à 7h15 avec Uptown Funk.

0: Bruno Mars, Mark Ronson, Uptown Funk. Tous les matins, 7h20, les plaisirs de l'été, c'est par exemple ben, se baigner dans un lac du coin, sortir le barbecue, faire des balades à vélo au bord de la Loire. Nicolas Bedin est allé vous rencontrer en Touraine. Il vous tend le micro, vous racontez ce qui vous fait du bien l'été. Aujourd'hui, c'est Sébastien et ses plaisirs, ben, ce sont les fraises et les bords de Loire.
1: Bonjour, comment tu t'appelles ?
2: Sébastien.
1: Sébastien, c'est quoi ton petit plaisir de l'été ?
2: Récemment, ça a été les fraises.
1: Les fraises ?
2: Ouais.
1: Ok, tu les manges comment ?
2: Seul, nature comme ça.
1: D'accord.
2: Sans rien, parfait.
1: Okay.
2: Et là, ce qu'on fait en ce moment, c'est voir les bords de Loire.
1: Et tu m'as dit j'en ai plusieurs, donc tu en as peut-être encore d'autres.
2: Profiter du soleil, partir en vacances.
1: Et pourquoi les bords de Loire ?
2: Bah, c'est magnifique, il fait beau, il y a de l'eau, ouais. Il y a des potes sympas.
1: C'est eux là à côté ?
2: Non, je les connais pas, on s'est connus il y a 5 minutes.
1: Et tu viens souvent ici ?
2: Non, tous les 4-5 mois.
1: Ah, t'es pas d'ici ?
2: Non, je suis de Paris.
1: Ah ouais ? Alors, c'est mieux les bords de Loire ou les bords de Seine ?
2: J'aime pas du tout les bords de Seine. C'est
1: Pourquoi ?
2: Bien pour boire des verres,
1: ouais.
2: Mais pas pour se baigner.
1: Genre pour se baigner dans la Loire, tu peux pas non plus. Hein.
2: Mais il y en a qui le font, regarde. T'as une dizaine de personnes là.
1: Ouais, mais en même temps c'est interdit.
2: Ouais, non, il devrait pas, je suis d'accord. Hein.
1: Genre toi tu serais chaud pour y aller là.
2: Mais non, c'est pour ça que je suis pas allé. Mais les bords de Seine ça devrait être interdit aussi.
1: Parce qu'il y en a qui le font.
2: Ouais, ouais.
1: Mais alors, mais c'est sale.
2: Apparemment ils ont lavé, mais moi j'ai pas envie de tester.
1: Okay, donc peut-être tu peux faire les bords de Loire.
2: C'est ça, c'est plus joli, il y a de la nature, il y a pas de voiture, il y a pas, on n'a pas peur de se faire voler son sac. C'est plus sympa quoi.
1: Donc Tour plus 1, Paris 0 quoi.
2: Pour les bords de Loire, oui. Après, il y a d'autres aspects sympas à Paris.
1: Genre ?
2: Je vais pas le dire, on est à la radio.
1: Merci Sébastien.
2: Bonne journée.
0: Et merci Nicolas Bedin. Les petits plaisirs de l'été, c'est tous les jours à 7h20. Et tous les jours aussi...
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0: Ouais. Juste après 7h20, bah on joue aux Cabines de Loire ensemble. Votre jeu de l'été sur votre radio ici Touraine. Les Cabines de Loire, c'est très simple. Vous nous appelez au 02 47 38 10 20. Le numéro, il n'a pas changé, je vous rassure. Et qu'est-ce que c'est quoi donc que les Cabines de Loire? Bah c'est très simple. On a posé 37 cabines le long de la Loire. Il va falloir en choisir une. Une fois dans cette cabine, on va découvrir une question. Si vous répondez bien, c'est gagné, il y a du soleil. Si vous répondez mal, il y aura de l'orage à la sortie de la cabine. Et là, pas de chance. On joue pour quoi aujourd'hui, ce matin ? Eh bien, figurez-vous qu'on joue pour 4 entrées au labyrinthe magique de Tours, qui se trouve à Azé-sur-Cher. Ce labyrinthe magique qui a plein de mystères, de défis et d'énigmes à vous proposer. Vous pouvez y aller en famille, entre amis ou en équipe. Vous choisissez votre aventure parmi 3 nouveaux parcours. Sauver Sorcellia, le mystère de la lune noire ou bien la malédiction de Sorcellia, si vous préférez y aller en nocturne, près de 2 heures hein, d'aventure dans ce labyrinthe magique, d'exploration, de fun, tout ça au milieu d'un labyrinthe de maïs. Et puis en plus on vous offre 2 paires de lunettes ici Touraine pour pouvoir regarder l'éclipse solaire qui aura lieu le 12 août prochain. On joue ensemble aux Cabines de Loire, c'est parti. 02 47 38 10 20 jouez avec nous ce matin. Pour l'instant c'est Maxime Le Forestier né quelque part et vous en profitez bah, pour taper le numéro de téléphone tout simplement et puis commencer à réviser toutes les encyclopédies, tous les dictionnaires du monde, toute votre culture générale. Ouais, ça suffira pas, hein, Maxime Le Forestier, mais bon, faites-vous confiance, ça va marcher.

0: Est-ce que les gens naissent égaux en droit? 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
0: Allez, on joue ensemble.
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0: Aux cabines de Loire, comme elle vient de le dire, la dame. Et oui, votre jeu de l'été, le retour des cabines de Loire. Il y en a 37 cet été pour vous. Vous en choisissez une à l'intérieur, une question et un chouette cadeau d'ailleurs pour pimenter votre été. Le cadeau, c'est 4 entrées pour le labyrinthe magique de Tours à Azé-sur-Cher. Labyrinthe magique avec 3 nouveaux scénarios. Sauver Sorcellia, le mystère de la lune noire, la malédiction de Sorcellia. 2 heures d'aventure, d'exploration, de fun. Et en plus, on vous offre 2 paires de lunettes ici Touraine pour aller regarder l'éclipse solaire du 12 août. Pour ce faire, on joue avec Annick de Chambray-les-Tours. Bonjour Annick.
7: Oui, bonjour, c'est Yann, je crois.
0: Eh ben, c'est bien Yann, tout à fait.
7: Voilà, comment tu vas ce matin?
0: Eh ben, je vais super bien Annick. Et toi? Ça va comment ce matin?
7: Ben écoutez, je vais me lever tranquillement, voilà, parce que il fait chaud, donc j'y vais doucement.
0: Ben il va falloir peut-être mettre un petit peu d'énergie, parce qu'il y a 37 cabines de Loire, alors tout dépend de laquelle,
7: laquelle
0: on choisit, Annick.
7: Laquelle on choisit, on va, dernière, tiens, 37.
0: La 37, la en plus, faut marcher loin et dans le sable, Annick, bravo.
7: Oh bon. Là là, ça va être dur, là.
0: On arrive dans cette 37e cabine. Quelle est la question qui se trouve à l'intérieur? Une question avec Audrey Fleureau. Vous connaissez Annick?
7: Pas du tout.
0: Pas du tout. Audrey Fleureau, une rookie qui était star d'une série à succès sur TF1. Mais de quelle série? Est-ce que c'est TSA, TDAH ou HPI?
7: Oh là, répétez
0: ça. TSA, TDAH ou HPI avec Audrey Fleureau sur TF1.
7: On va essayer HPI, mais je suis pas sûre du tout.
0: Eh ben c'est la chance qui est avec vous, Annick, peut-être.
7: C'est ça.
0: Il y a du soleil, ça veut dire que c'est gagné, Annick. Bravo à vous.
7: Oh là là, bah c'est super. La journée commence bien, la semaine commence bien.
0: Eh ben écoutez, avec votre sourire, en tout cas, elle démarre bien aussi pour nous. Bravo encore, Annick. On vous souhaite une bonne semaine. À bientôt.
7: Eh ben, pareillement, et puis vous aussi, très bonne journée.
0: À bientôt. Dans l'actu ce matin, Boris Compin.
8: C'est une conséquence directe de la sécheresse. Des restrictions d'usage de l'eau sont déjà en vigueur dans plusieurs secteurs de l'Indre-et-Loire. C'est le cas notamment à Luynes, à l'ouest de Tours, où les jardiniers municipaux voient dépérir les fleurs qu'ils entretiennent toute l'année. On ira sur place, juste après le 90 secondes de Cyril Ardo-Redon, le tour de l'actu national et international.
9: L'avocat de Cédric Jubilard affirme avoir reçu un courrier dans lequel il reconnaît avoir tué son épouse. Maître Debuisson évoque auprès du journal La Dépêche du Midi un écrit détaillé formulant des aveux de culpabilité. Cédric Jubilard, condamné à 30 ans de prison dans cette affaire, nie jusque-là toute implication depuis la disparition de l'infirmière fin 2020. Une lutte intense toute la nuit dans les Pyrénées-Orientales. Selon les pompiers du département, face à un feu qui a parcouru 4600 hectares depuis samedi à une trentaine de kilomètres à l'ouest de Perpignan, 10 000 personnes ont été évacuées hier. D'autres feux sont en cours en ce moment en France, en Ariège, dans l'Aude, le Gard et la Drôme. 6 feux jugés critiques selon le ministre de l'Intérieur. Aujourd'hui, 7 départements sont classés en rouge pour un risque très élevé de feux de forêt. Jusqu'à 40 degrés attendus localement. La troisième vague de canicule est là pour une partie du pays. Les deux Charentes, la Dordogne, la Gironde, les Landes, le Lot, le Lot-et-Garonne, les Deux-Sèvres et la Vendée viendront s'ajouter à midi aux 7 départements déjà en vigilance orange dans le sud. Dans ce contexte, l'Assemblée nationale va débattre cet après-midi d'une motion de censure sur la gestion par le gouvernement de la précédente vague de chaleur. Motion déposée par les écologistes qui a peu de chances d'être adoptée. Le RN a indiqué qu'il ne la voterait pas. Et puis le mondial de foot, le Brésil éliminé cette nuit. La Seleção battue par la Norvège 2-1. Les Vikings affronteront en quart de finale l'Angleterre qui a battu cette nuit le Mexique 3-2.
8: Si vous vous avez un jardin, vous l'avez forcément constaté, la nature souffre énormément de la chaleur et de la sécheresse. La sécheresse a d'ailleurs conduit le préfet d'Indre-et-Loire à prendre des restrictions d'usage de l'eau dans certains secteurs, notamment à Luynes, à l'ouest de Tours. La commune n'a plus le droit d'arroser les fleurs, une décision qui désole les agents municipaux qui s'en occupent toute l'année. Reportage de Tristan Barraud à Luynes pour Ici Touraine.
3: Quand il prend une commande,
6: sans eau, hein.
3: Emmanuel, patron du bar PMU, l'imprévu en plein centre-ville, préfère ironiser sur ses restrictions d'eau.
6: Moi, j'arrose les gens à la bière.
3: Il regarde le parterre de plantes de la commune juste au-devant son commerce, les feuilles jaunies.
6: Après, c'est normal. Hein. Préserver d'abord ce qu'il y a à préserver, puis après, on verra. La déco, ça passe après. Hein.
3: À quelques pas de là, la place principale de Luynes.
10: Là, on essaye de mettre que des plantes retombantes sur des endroits comme ici.
3: Aurélien Blémus, agent municipal au service Espace Vert, pointe les fleurs accrochées aux halles, encore très colorées.
10: Bon, là, c'est en plein soleil, donc forcément, elles vont dépérir plus vite que les autres, je pense. C'est là que ça va se voir le plus, et c'est là que, oui, forcément, les gens, ils vont le voir tout de suite, je pense. On n'y peut rien, donc on est en train de subir ce qui se passe. Le réchauffement climatique, c'est aujourd'hui, c'est maintenant. C'est pas dans des années.
3: Ce sont les plantes qui ne sont pas en pot qui vivront probablement le plus longtemps, selon Aurélien. Il se baisse, nous montre et met la main dans la terre.
10: Il y a de la matière organique aussi à incorporer à l'intérieur pour aérer vraiment et pour vraiment contenir l'eau dans ce... Et c'est tourbeux, on le voit bien.
3: Donc là, vous sentez de l'humidité ?
10: Ah ouais, là c'est sûr, là c'est bien humide. Bon, ça va, ça ouvre pas les meubles, hein, mais ça va peut-être y contribuer un petit peu.
3: L'arrêté qui interdit à la commune d'arroser ses plantes est valable jusqu'en octobre. Le premier adjoint au maire, Pascal Araguin, s'attend à tout perdre.
11: On a investi environ 7000 euros. Donc 7000 euros pour embellir la commune. Et ben, pour nous, c'est 7000 euros qui vont partir en sécheresse, quoi. Surtout, ce qu'il faut qu'on en tire une conclusion, c'est qu'est-ce qui résiste à la chaleur, qu'est-ce qui résiste au manque d'eau. Et puis aussi, c'est surtout qu'est-ce que l'on va mettre en place pour utiliser de l'eau de pluie, quoi, de l'eau récupérée.
3: Surtout que la commune de Luynes espère l'année prochaine obtenir une troisième fleur du label Ville et Village Fleuri.
8: Et pour savoir s'il y a des restrictions d'usage de l'eau près de chez vous, je vous renvoie à la carte publiée sur notre site internet et sur l'appli Ici. Depuis une demi-heure maintenant, le tramway de Tours ne circule plus entre les arrêts Gare de Tours et Choiseul, et ça va durer jusqu'au 14 août. Ces travaux de maintenance sur la première ligne de tram ont aussi un fort impact sur la circulation automobile. Il est par exemple dorénavant interdit de traverser la place Jean Jaurès. Ce chantier et ses conséquences, on en reparle dans quelques minutes avec notre invité, le directeur du service infrastructure tramway du syndicat des mobilités de Touraine. Le thermomètre va monter.
0: Il va grimper, effectivement, avec un joli soleil qui va briller sans interruption toute la journée. Le mercure, lui, grimpe dès ce matin, 10h, puisqu'on atteint déjà 27 à 28 degrés tout à l'heure. En cœur de matinée, 28 degrés, notamment si vous êtes au sud de Sainte-Maure-de-Touraine. Et puis pour cet après-midi, là, ça grimpe en flèche. On retrouve de belles chaleurs estivales avec 33 à 35 degrés en moyenne, 36 du côté de Chinon, la maximale, 35 donc sur la majorité du territoire, excepté Tours et Amboise, où il fera un petit degré de moins. Et puis, surtout cette info qu'il faudra attendre ce soir, 22h, pour commencer à pouvoir ouvrir, puisque la température ne descendra sous les 29 degrés qu'à partir donc de 22h. Et puis, on le rappelle encore une fois, des travaux importants donc tout l'été, sur notamment, dans le cadre des travaux de la ligne de tramway. Quelques exemples, vous l'avez dit, Boris, il y a quelques instants, la plage Jean Jaurès fermée durant 6 semaines, le boulevard Tonnet en chantier permanent, ou encore la destruction du pont de l'Alouette. Vous pouvez consulter justement un article spécialement dédié aux travaux sur notre site internet d'ici.fr, sur le site d'ici Touraine bien sûr, et donc il est mis à jour régulièrement. Allez-y.
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0: Tout à l'heure, on avait Toto avec Africa. On reste un peu dans le thème, puisque même titre mais pas même interprète. Africa, cette fois-ci, c'est Rose Laurence à 7h35.

0: Rose Laurence, Africa, 7h39. Et avec ces chaleurs presque africaines aussi, hein, qu'on commence à voir, mais on n'a pas le même air, nous. Hein. Si on avait l'air d'Afrique, on serait mieux. Nous, on a l'air un peu lourd. Et donc, on a peut-être envie de se baigner. Alors, une idée insolite pour changer les habitudes des piscines municipales ou des plans d'eau, c'est la Guinguette Soleil de Saint-Pierre-des-Corps qui propose une piscine à l'extérieur. Véritable petite plage qui se tient là où se trouvait l'ancien parking de la Guinguette Soleil. Vous trouverez de manière régulière le DJ dans sa cabane pour vous faire danser. Un grand écran pour suivre les matchs des Bleus. Le Soleil plage au 9 rue de la Grange-Quillé à Saint-Pierre-des-Corps, ouvert à partir, c'est déjà ouvert d'ailleurs, voilà, c'est ouvert jusqu'au, par contre, 13 septembre, du jeudi au dimanche pour la piscine. Attention, vous êtes peut-être passé à côté sinon d'un nouvel espace de fête aussi en Touraine, la Cantine Pop à Tournord, un food court innovant qui vous propose cet été de venir manger et vous rafraîchir, bien sûr, situé au 46 rue Louis Blériot, au nord de Tours, à quelques pas de l'hypermarché Auchan, Tournord. Vous risquez de prendre goût aux dégustations de brasseurs, au match des Bleus évidemment qui vont avec, au temps qui gagne, au concert, au Comedy Club, et le 10 juillet, une activité complètement insolite, une soirée pitch dating invitera des participants à se faire présenter par leur ami. C'est un peu le nouveau concept, vous venez avec un copain qui vous présente, une copine qui vous présente, pour essayer de vous vendre un petit peu l'amour. C'est un peu bizarre, mais pourquoi pas, ça peut être drôle. Comptez entre 12 et 14 euros en moyenne pour manger sur place.
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0: Il est 8h20, c'est un grand classique. Chaque mois de juillet, les travaux de voirie se multiplient un peu partout pendant que les habitants partent en vacances. Mais cet été à Tours, on passe une nouvelle étape puisque tout le plan de circulation est modifié depuis ce matin, aussi bien pour les automobilistes que pour les usagers du tramway et des bus. Pour en parler, Boris Compin, vous recevez ce matin le directeur du service infrastructure tramway du syndicat des mobilités de Touraine.
2: Bonjour Christophe Serre.
3: Bonjour à vous.
2: Depuis trois quarts d'heure maintenant, le tramway ne circule plus entre la gare de Tours et la place Choiseul. Ça, ce sera le cas jusqu'au 14 août. Les voitures et les bus ne peuvent plus non plus traverser la place Jean Jaurès. Ça va durer jusqu'au 21 août. Alors, qu'est-ce qui justifie tout ce chantier, si je peux dire ?
3: Alors, la ligne A du tramway a une particularité sur Tours, c'est que l'alimentation électrique qui permet de faire avancer le tram, eh bien, habituellement, ça se fait en aérien, par des lacs, par de la laque, donc par des câbles électriques qui frottent le palpeur qu'il y a sur les rames. Et sur les 1,8 km du centre-ville, eh bien, l'électricité arrive par le sol avec des frotteurs. Et donc, c'est ce système de poutres qui a été développé par Alstom, eh bien, qui a eu une usure précoce sur les carrefours qui sont bien circulés. Donc c'est pour ça qu'on a 5 zones à changer et on attaque ce matin par les deux zones sur Jean Jaurès, puisqu'on a une zone au nord et une zone au sud.
2: En moyenne, 70 000 voyages sont enregistrés chaque jour dans le tram de Tours. Qu'est-ce qui est prévu pour les usagers qui, pendant plus d'un mois, vont se retrouver confrontés à une coupure entre la gare de Tours et la place Choiseul ?
3: Eh bien, pour ceux qui... Alors déjà, ce matin, il y a 5 lignes qui sont passées et qui sont allées dans le sud, puisqu'on va faire un travail, on va exploiter le tramway en demi-lignes. C'est-à-dire que vous aurez 5 rames qui vont dormir dehors tout l'été, qui vont dormir et vont être remisées au de Lyon, et ces rames vont tourner. Et par rapport à la rupture de charge, nous aurons des navettes qui feront le circuit pour aller de Choiseul à la gare de Tours.
2: Ça va quand même rallonger énormément le trajet des gens qui vont devoir aller d'un bout à l'autre.
3: Ah oui, on concède qu'il y a une rupture de charge, ça c'est évident, oui.
2: Vous étiez obligé de faire tous ces travaux en même temps parce que, outre la place Jean Jaurès dont on vient de parler, il va aussi y avoir des travaux sur la place Choiseul, au carrefour aussi entre la rue Charles-Gilles et avenue de Gramont. Il fallait faire tout ça en même temps.
3: Alors, on a déjà fait le pari on a pris l'hypothèse de décaler puisqu'en fait on a une cinquième zone qui sera traitée l'été prochain et c'est Anatole France. Et aujourd'hui, on avait considéré que si on faisait Anatole France en même temps que le reste, la circulation aurait trop été impactée sur le sens est-ouest. Donc Anatole France, ce sera fait l'année prochaine, l'été prochain, on n'a pas encore les dates exactes, mais ça sera décalé d'une année.
2: Mais en tout cas, donc Choiseul, Charles-Gilles et Jean Jaurès, il fallait les faire en même temps.
3: Voilà, on a pris ce pari-là, sachant que Choiseul, la trémie sera de toute façon aujourd'hui opérante, et donc les contraintes seront plutôt nord-est et est-nord. Voilà.
2: Les travaux commencent le 6 juillet, alors que beaucoup d'habitants sont encore là, les gens ne sont pas encore partis en vacances pour la plupart d'entre eux. Cette première semaine, ça va être le pire ?
3: Bah, c'est la mise en place. Ceux qui auront raté les informations vont se confronter à un mur. Le balisage est en train d'être fait. On a fait quand même beaucoup d'informations. Alors pour les usagers du tram, mais c'est probablement les gens en voiture qui vont se retrouver confrontés à la surprise ce matin. Ceux qui auront échappé à l'info travaux. La fenêtre que l'on a choisie, c'était de laisser les étudiants passer leurs derniers examens et de retrouver une situation normale à la rentrée. Donc c'est un peu le challenge qui nous a été posé. C'est pour ça qu'on a laissé passer les derniers bacheliers repêcheurs tranquilles la semaine dernière.
2: Dernière question, on va à nouveau avoir de fortes chaleurs, voire une canicule dans les jours qui viennent. Ça peut jouer ça sur le calendrier de vos travaux ?
3: Alors c'est un aléa qui est là, puisque évidemment aujourd'hui on préserve aussi la santé des compagnons, des entreprises. Aujourd'hui on aura globalement trois entreprises qui vont réaliser, c'est Alstom, Colas et Eiffage. Et puis il y a des éléments aujourd'hui avec le réchauffement climatique. Avant on avait des intempéries de pluie, maintenant des intempéries d'été. Et puis il y a des produits de mise en œuvre, puisqu'on a beaucoup de béton, et lui aussi il a des plages de mise en œuvre qui sont liées à la température minimale et maximale. Donc oui, c'est un aléa.
2: Merci Christophe Serre. On rappelle que sur ici.fr, on vous a mis la localisation et le calendrier des travaux qui vont donc bloquer une partie de Tours jusqu'au 21 août.
3: Merci.
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0: Marine a le cœur maladroit ce matin et dans 3 minutes, on prendra des nouvelles de l'étape du jour du Tour de France. Mmh.

0: Marine qui a enflammé Avoine samedi soir lors du Avoine Zone Groove. Côté météo, je vous rappelle que le soleil va briller sans interruption aujourd'hui et que vos températures matinales relevées sur notre Facebook d'ici Touraine ce matin, c'était déjà plutôt doux, hein, 16 degrés chez Gisèle Draché, 18 degrés à Ballon-Miré chez Marie, 18 degrés également chez Nana à Monet. On attend 27 à 28 ce matin, on attend 34 à 36 cet après-midi. 7h49, Boris Compain.
1: L'étape du jour s'annonce particulière ce lundi sur le Tour de France. Après deux jours en Espagne, le peloton entre en France, mais sans caravane publicitaire ni public au bord des routes jusqu'à l'arrivée dans la station des Angles dans les Pyrénées-Orientales. Le préfet demande en effet de ne pas engorger les routes pour ne pas risquer de gêner les pompiers qui luttent contre un incendie qui a déjà parcouru 4500 hectares depuis hier. Les coureurs, eux, sont évidemment au rendez-vous pour cette première étape française dans les Pyrénées. Une étape que nous détaille Christian Prudhomme, le directeur du Tour, au micro d'Emmanuel Collardet.
2: Bonjour Christian Prudhomme.
3: Bonjour.
2: On quitte l'Espagne ce lundi pour prendre la direction de la France, évidemment, et donc des Pyrénées. Et c'est pas forcément une étape réservée aux grimpeurs.
3: Alors ce sera une étape pour les baroudeurs de la montagne, mais sait-on jamais avec les champions d'aujourd'hui. Un départ de Granollers, donc dans la banlieue de Barcelone. Granollers qui est connu pour son circuit automobile, moto et pour son équipe de handball. Et puis ensuite nous remonterons donc vers la France, vers les Pyrénées-Orientales avec une difficulté notable, le col de Tozès à une soixantaine de kilomètres de l'arrivée. Ensuite on fera les 40 derniers kilomètres en France pour aller jusqu'à la station des Angles, une arrivée inédite pour le Tour. On sera très longtemps sur un plateau, quasiment tout le temps à 1500 mètres d'altitude, avant une dernière montée, une montée finale d'un kilomètre et demi à quelques 7%, qui sera favorable aux punchers. Sans doute une échappée ira-t-elle au bout dans cette troisième étape.
2: Puncher, baroudeur, pour cette victoire d'étape aujourd'hui, on peut s'attendre à peut-être un invité surprise ?
3: Alors on peut avoir bien évidemment un invité surprise. Quand on a tracé l'étape avec Thierry Gouvenou, notre patron des compétitions, on s'est dit, et si un baroudeur de la première semaine endossait le maillot jaune le troisième jour et le gardait pendant une semaine, c'est possible en effet, mais peut-être y aura-t-il aussi une bagarre des favoris. Aujourd'hui, tout est possible. Pogacar, mais pas seulement, est capable de partir de très loin. On verra.
2: La montagne sur la route du Tour, c'est pas seulement les lacets qui s'enchaînent. Aujourd'hui, on va traverser les très beaux plateaux qui entourent Font-Romeu.
3: Oui, bien sûr, ce seront des paysages magnifiques pour les 40 premiers kilomètres en France. Et puis donc en altitude à chaque fois. Font-Romeu, c'était autrefois le camp d'entraînement des athlètes français avant de partir pour les Jeux Olympiques. Je me souviens, gamin, de la préparation de Colette Besson, championne olympique du 400 mètres à Font-Romeu avant les Jeux. C'est une région que certains coureurs connaissent bien. C'est une région qu'on fréquente peu. Donc nous sommes très heureux d'être dans les Pyrénées-Orientales pour l'arrivée de cette troisième étape.
2: Belle journée à vous Christian Prudhomme.
3: Merci.
1: Et comme chaque jour pendant le Tour de France, l'arrivée de cette troisième étape sera à suivre en direct sur Ici Touraine.
0: A kind of magic, peut-être qu'il y aura des choses magiques sur ce Tour de France aussi. Sans doute. L'instant, c'est la musique de Queen qui l'est à 7h52.

0: Kind of Magic, signé Queen, avec le solo incontournable de ce cher Brian May et la voix magique, bien sûr, de Freddie Mercury. Dans quelques minutes, 4 précisément, c'est le retour de l'info avec le journal de 8h. Et juste avant, on ira faire un tour dans les rivières anglaises du 12e siècle avec Monsieur Stéphane Bern.
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0: Et oui, parce que chaque jour, 3 minutes avant votre journal sur Ici Touraine, un peu d'histoire avec Stéphane Bern. Et ce matin, on voyage dans le temps des rivières anglaises au XIIe siècle.
4: En Angleterre, les cygnes ne sont pas tout à fait des animaux comme les autres. Ils appartiennent au roi. Dans l'Angleterre du XIIe siècle, la couronne fixe une règle étonnante. Tous les cygnes non marqués, vivants à l'état sauvage, deviennent propriété du souverain. Version royale de « si c'est à personne, alors c'est à moi ». Une décision progressive formalisée par le roi d'Angleterre, Édouard IV, en 1482. À l'époque, le cygne est un mets de prestige, servi lors des banquets royaux et des grandes cérémonies. Et oui, quand le cuisinier du roi cherchait une idée pour un repas de fête, la réponse était souvent « il suffira d'un cygne ». Certaines guildes ou institutions obtiennent le droit de posséder des cygnes à condition de les marquer au bec. Ce qui ne devait pas être de tout repos. Vous pouvez y laisser quelques plumes. Quoi qu'il en soit, chaque marque permet d'identifier le propriétaire, une véritable carte d'identité médiévale. Cette organisation est surveillée de près et devient au fil des siècles une tradition codifiée. Sur la Tamise, elle se perpétue de nos jours avec le Swan Upping.
5: What else?
4: Une opération annuelle de recensement et de marquage. Swan Upping, quelle classe, so British. En France, l'administration aurait appelé ça dispositif de traçabilité, de contrôle et de mise en conformité des populations de palmipèdes royaux non bagués en milieu fluvial ouvert.
6: Bon, allez, ça suffit. Papier, carte de séjour.
4: Aujourd'hui encore, les cygnes tuberculés vivant libres en Angleterre sont en théorie la propriété du monarque britannique, tout comme les esturgeons, les baleines, les marsouins et les dauphins du Royaume-Uni. En France, on dit souvent « qui vole un œuf, vole un bœuf ». En Angleterre, ce serait plutôt « qui vole un cygne, vole Buckingham ».
0: Oui, mais ça rime pas du coup. Donc bon, mais on le prend quand même. Merci Monsieur Stéphane Bern. On vous retrouve sur l'application Ici et sur le site internet d'Ici Touraine dans quelques petites minutes. Pour la musique, ce sera Ali Medeiros. Ça sent l'été déjà. Une chanson, deux langues, tout va bien. On a du français, on a de l'espagnol, on a de l'Ali Medeiros et on a de la danse. Et ça arrive juste après vos infos de 8h.

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1: Vous écoutez ici Touraine, excellente journée, il est 8h. Le journal avec vous, Boris Compin.
2: Attention, si vous avez l'habitude de circuler dans Tours, depuis ce matin, une grande partie du plan de circulation change dans le centre-ville à cause de travaux sur la première ligne du tram. Il faut changer la poutre d'alimentation électrique par le sol, Manon Vautier-Cholet, et ça va avoir des conséquences très importantes pendant des semaines pour des dizaines de milliers de personnes.
3: Oui, les passagers du tram en premier lieu. La ligne de tramway qui enregistre en moyenne 70 000 voyages par jour est coupée en deux jusqu'au 14 août. Aucune rame ne circule entre la gare de Tours et l'arrêt Choiseul. Des bus de remplacement sont mis en circulation, mais ça va inévitablement rallonger le temps de déplacement des passagers.
2: Et les automobilistes aussi vont se déplacer beaucoup moins vite.
3: Assez certain, parce que depuis ce matin et jusqu'au 21 août, plus aucun véhicule ne peut traverser la place Jean Jaurès. Autrement dit, impossible d'aller directement du boulevard Heurteloup au boulevard Béranger. Un autre carrefour stratégique est partiellement inutilisable depuis ce matin. C'est le carrefour de la place Choiseul, au bout du pont Wilson, côté Saint-Cyr-sur-Loire. On n'y passe déjà plus dans le sens ouest-est. Et la circulation y sera totalement interdite à partir du 23 juillet et jusqu'au 28 août. Autre carrefour en chantier, le croisement entre la rue Charles-Gilles et l'avenue de Gramont, fermé du 15 juillet au 28 août là aussi. Plusieurs déviations sont mises en place, mais une chose est sûre, l'été sera chaud à Tours, niveau circulation.
2: Terriblement chaud même, puisque pendant ce grand chantier de maintenance sur la première ligne de tram, les travaux de la deuxième ligne continuent évidemment à plusieurs endroits, comme le boulevard Jean Royer ou le boulevard Tonnelet.

0: communes et environ 10 000 habitants, dont les habitants de Corbert-les-Cabanes ou Vipières.
1: Le feu a pris en face chez nous et en fin de compte, il a contourné tout le village. Donc il est parti de chaque côté du village. Donc nous, on a été entouré par le feu entre hier et ce matin. Et hier soir, nous, on ne pensait jamais que le feu arriverait jusqu'à chez nous, à Boulle. On voyait le feu de l'autre côté. Il fallait que ça traverse la montagne, la rivière, la tête, et que ça vienne traverser la route, la nationale, pour venir chez nous. Et pourtant, c'est venu. On n'y croyait pas. Ah ben, il y avait tellement de flammes, c'était incroyable. À partir de 21h, là, c'était catastrophique. Toutes les montagnes qui brûlaient, qui descendaient sur le village. On a pris quelques papiers, on a pris quelques habits, mais bon, en fin de compte, pas grand-chose, quoi, en fin de compte, sur une vie, mais bon, voilà, on espère. Et là, bon, d'après les dernières infos qu'on avait eues, il y a des maisons dans le village qui auraient brûlé, donc on n'espère pas la nôtre.
2: Et cet incendie a fait 2 blessés graves, un habitant et un pompier dont le groupe s'est retrouvé coincé au milieu de l'incendie.
0: En Touraine, un incendie dont l'origine reste indéterminée pour l'instant a totalement détruit un bâtiment agricole de 600 mètres carrés hier soir dans une ferme de Château-la-Vallière au nord de l'Indre-et-Loire. Environ 160 mètres cubes de paille étaient stockés sous ce hangar. Une quarantaine de pompiers a été envoyée sur place pour éviter que les flammes ne se propagent à la forêt voisine. Débuté vers 18h, le sinistre a été circonscrit environ 3 heures plus tard. Les pompiers ont tout de même laissé un camion sur place toute la nuit pour prévenir tout risque de reprise de feu. Cédric Jubilard passe aux aveux. Son avocat l'annonce ce matin dans la Dépêche du Midi. Condamné à 30 ans de réclusion l'an dernier, il avait toujours affirmé qu'il ne savait pas ce qui était arrivé à sa femme Delphine, disparue depuis fin 2020 dans le Tarn. Changement de stratégie de défense à 2 mois de son procès en appel. L'avocat de Cédric Jubilard annonce ce matin qu'il reconnaît finalement être l'auteur du meurtre de son épouse.
2: Un dernier conseil municipal avant les vacances pour les élus de Tours.
0: Et au menu notamment le vote de la rénovation du gymnase des Tourettes au nord de la ville. Un équipement vieillissant, régulièrement victime d'infiltration d'eau, comme ici Touraine vous l'avez raconté en décembre dernier. Ce projet s'accompagne d'une transformation plus globale du quartier, Adrien Bossard.
3: La municipalité en convient, le gymnase des Tourettes, construit dans les années 80, est le pire équipement sportif de la ville. Alors qu'il sert à des scolaires et à une demi-douzaine de clubs, l'eau s'infiltre partout, le parquet type Capla se défait par endroits, d'où cette rénovation du sol au plafond à partir de 2028 pour environ 4 millions d'euros. Dans la foulée, la mairie souhaite engager la réfection de la piste d'athlétisme, elle aussi mal en point, et mettre du synthétique sur le terrain de foot, tandis que la métropole, elle, va bientôt accélérer le dossier de la reconstruction de la piscine. Bref, on remet tout à neuf. Et le fait que les Tourettes soient depuis un an et demi considérées comme un quartier prioritaire de la politique de la ville ouvre la voie à plus de financement. Enfin, dès demain, les habitants découvriront un nouveau parc public, celui de la rue Farman, un peu plus au sud, après l'achat l'an dernier d'une parcelle d'1,7 hectare par la commune à un privé. Tout ça permet de gagner en qualité de vie sur la majorité.
0: Et pour l'inauguration du parc de la rue Farman à Tours-Nord, la mairie invite les habitants à partager un pique-nique géant à 19h demain soir.
2: Neymar a joué cette nuit son dernier match sous le maillot du Brésil.
0: Oui, l'attaquant a annoncé sa retraite internationale après l'élimination des Brésiliens en 8e de finale. Ils ont été battus 2-1 par la Norvège d'Erling Haaland, auteur d'un doublé. Un peu plus tard, l'Angleterre a sorti un des pays organisateurs, le Mexique. Score final, 3-2. Enfin, la troisième étape du Tour de France va se dérouler dans une ambiance très spéciale pour l'entrée du peloton dans l'Hexagone en raison du méga feu dont on parlait il y a quelques minutes. Le préfet des Pyrénées-Orientales demande au public de ne pas venir sur le parcours ni à l'arrivée dans la station des Angles. La caravane publicitaire ne passera pas sur la partie française de cette étape. Un contexte très particulier donc pour les coureurs emmenés par le maillot jaune Jonas Vingegaard.
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0: Et ça y est, on repart vers des sommets, question ouais, température.
2: Exactement, parce que comme le soleil va briller sans interruption, et ça c'est plutôt chouette, eh bien les températures estivales, elles reprennent un bon regain de chaleur, avec notamment 27 à 28 degrés attendus ce matin, autour de 10h du matin, 28 degrés si vous êtes au sud de Sainte-Maure-de-Touraine, 34 à 35 degrés cet après-midi en moyenne, 36 même si vous êtes du côté de Chinon, 35 sur la majorité du territoire, excepté à Tours-et-Amboise où il fera un petit degré de moins, et puis ce soir, il faudra attendre 22h pour pouvoir ouvrir et enfin descendre sous les 29 degrés. Donc patience. Je reviens juste sur monsieur Haaland. C'était pas un film ça avec Ryan Gosling?
0: Oui, tout à fait.

0: Ouais.
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0: Allez, là c'est pas un film non plus. Même si Calypso c'était le nom du bateau du commandant Cousteau, là rien à voir, c'est aussi un style de musique et même un style de danse. Et si on allait danser justement ce Calypso avec Élie Médéros à 8h07 ?

0: Hey, Ellie Medeiros, vamos a bailar, Calypso, 8h11.
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0: Salut tout le monde, on est le 6 juillet, bon début de semaine et bon début de vacances hein, pour celles et ceux qui sont en vacances. Et pour un bon début de semaine et un bon début de vacances, on a ce qu'il vous faut, c'est par exemple deux entrées pour le New Jump Trampoline Park de Chambray-les-Tours. Comme ça vous pourrez aller faire sauter les gamins partout, dans tous les sens, à la fois sur des trampolines, à la fois sur des parcours Ninja Warrior. Et on vous offrira en plus de ces deux entrées, deux paires de lunettes ici Touraine pour aller voir l'éclipse du 12 août sans se faire mal aux yeux et en profitant au maximum avec de jolies lunettes ici Touraine. Tout ça, ça sera en juin aux Cabines de Loire tout à l'heure à 8h25. Et puis vos tubes préférés à suivre, il y aura Dao et Dani, il y aura Kim Carnes et Elton John et Kikidi. Dans moins de 5 minutes. Kikidi, dans moins de 5 minutes. Kikidi a dit, dans moins de 5 minutes, Elton John et Kikidi.
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3: Olivier, félicitations, vous avez 4 entrées pour Family Park.
4: Les deux enfants devant moi qui sont surexcités.
3: Ben, c'est parfait ça.
2: Ah oui, ici, des tourangeaux de bonne humeur toute la journée.
5: Bonjour Marion.
3: Bonjour Serge. C'est Victoire.
5: Bonjour Marc, ah, mais sinon vous avez la même voix avec.
3: C'est ma collègue du week-end, Marion, qui fait le jeu également.
5: Attends.
3: C'est pour vous. Voici Johnny Hallyday qui vous chante J'oublierai ton nom. Je vous dis à tout de suite.
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0: 8h15, Boris Compain.
9: L'heure de C'est pas vrai, le rendez-vous anti-arnaque d'ici Touraine. Le stress monte pour les 730 000 candidats au bac à 24 heures du résultat. Et certains escrocs tentent d'en profiter. Valentin Bertrand, vous nous alertez sur les sites internet qui promettent de dévoiler les résultats en avance.
10: L'un d'entre eux fait beaucoup parler en ce moment, c'est voirmonbac.com. Le site promet des résultats avant la publication officielle prévue demain. Et évidemment, quand on est lycéen ou parent, on a envie de cliquer. Et d'autant plus qu'il met en confiance. Il y a le drapeau français dans l'entête. Juste en dessous cette mention, les résultats affichés proviennent du serveur d'exploitation pédagogique de l'éducation nationale. C'est un peu flou, mais ça semble sérieux. Et là, un formulaire à compléter. Nom, prénom, date de naissance, filière, lycée. La mise en page est calquée sur tous les sites officiels. Alors, j'ai fait le test, même si pour moi le bac, ça remonte un peu déjà. Et tada, je tombe sur mes prétendus résultats. Sauf que tout est flouté, le site me demande alors de cliquer sur le bouton « Je ne suis pas un robot », on en a l'habitude désormais. Je le fais, mais rien ne se passe comme prévu. J'atterris en fait sur un autre site où l'on me demande de réaliser des missions. D'abord de télécharger une application, puis de répondre à un questionnaire.
9: Bon, et alors vous avez fini par les avoir ou pas ces résultats, Valentin ?
10: Eh bien non, j'ai tourné en rond avec cette suite de missions. Et c'est justement le cœur de cette arnaque. Chaque tâche accomplie rapporte de l'argent au propriétaire du site. Il a donc tout intérêt à nous en faire faire le plus possible. J'ai par contre cherché à en savoir un petit peu plus sur l'origine de ce site. Et la seule information que j'ai trouvée, c'est en fait la date de mise en ligne, le 30 juin, c'est-à-dire il y a tout juste une semaine. Mais j'ai trouvé d'autres arnaques similaires au moment, par exemple, de la rentrée scolaire. D'autres sites proposent là de dévoiler en avant-première la liste des élèves dans chaque classe. À nouveau, il faut fuir, surtout ne pas renseigner vos données personnelles. Et tant qu'à faire, économisez votre temps. Allez, pour le bac, plus qu'un jour à tenir.
9: Et si vous êtes victime d'une arnaque ou si vous avez repéré une fausse info, on compte sur vous pour nous alerter. L'adresse mail, c'est ici.arnaque avec un S, @radiofrance.com.
0: Elton John et Kiki dit à 8h15 pour la musique.

0: Elton John et Kikidi avec Ici Touraine, 8h20. On fait un petit point sur vos conditions de mobilité. Bus tram en temps réel avec le PC Fil Bleu et avec vous Gloria. Rebonjour.
1: Rebonjour Yann.
0: Comment ça se passe sur la métropole de Tours aujourd'hui?
1: On continue sur cette même lancée. Le trafic tram et bus circule normalement. Les arrêts de Salengros, Bois-Denier et Jean Jaurès ne sont pas desservis par les lignes de bus numéro 10 et 2. Arrêt de report situé Liberté ou Gare de Tours. Pour plus d'informations, rendez-vous sur filbe.fr ou sur l'application mobile.
0: Merci beaucoup Gloria. Et puis bonne journée à vous. Et j'en profite pour vous donner quelques infos sur la rocade qui est bouchée en ce moment de la Mambrolle sur Choisy jusqu'au sud de la Riche. Donc ça circule que sur une voie entre Luynes et la Mambrolle à cause de travaux et ça va être le cas pendant plusieurs jours, plusieurs semaines même. Donc si vous pouvez prendre un itinéraire bus, n'hésitez pas. En tout cas la Mambrolle jusqu'à sud de la Riche, c'est très embouteillé sur la rocade ce matin.
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0: 8h20 et durant tout l'été, je vous emmène dans les coulisses du 4e plus beau zoo du monde, à Beauval. Et si nous allions à la rencontre de ces grosses peluches stars qui font rêver les petits comme les grands, les pandas géants, ces gros nounours blancs avec leurs pattes et leurs yeux teintés de noir, malgré leur nonchalance, apparente, il vaut mieux se méfier, hein, car ils ont de belles dents et des griffes bien affûtées.
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0: Toujours dans les coulisses du zoo au parc de Beauval, cette fois-ci en compagnie de Delphine, soigneuse au secteur panda koala. Ces pandas qui sont nos grosses peluches toutes mignonnes qu'on a envie de câliner, mais...
4: C'est ça, hein, ça reste un ours qui pèse plus de 5 kilos. Là, actuellement, les filles, elles font entre 112 et 115 kilos. Donc non, on va pas s'amuser à faire des gros câlins.
0: Ça serait une sorte d'ours un peu végétarien, c'est le cas, ou ça mange aussi de la viande?
4: Alors, ça peut manger un petit peu de viande, mais ça va être des petits oisillons ou des petites choses comme ça, mais c'est très très peu. Et la majeure partie, c'est du bambou.
0: Pourquoi le bambou?
4: Qu'est-ce qui s'est passé il y a des millions d'années? Oui. Je ne sais pas. Je n'étais
0: comptais
4: pas
0: sur née. Vous, Delphine.
4: Non, je n'étais pas née. Il y a, voilà, ça s'est sûrement passé peut-être à la préhistoire ou je ne sais pas ce qui s'est passé. Mais en tout cas, les scientifiques pensent qu'il y a eu peut-être un petit souci et qu'il s'est retrouvé dans un milieu où, effectivement, il n'y avait que du bambou et il a dû s'adapter à cette alimentation-là.
0: Ils passent pratiquement une grosse partie de leur journée à manger et puis à se reposer. Pourquoi ils mangent comme ça sur toute la journée?
4: C'est pas forcément évident de digérer du bambou, hein, surtout que c'est pas très digeste, on va dire, pour lui. Donc, effectivement, il doit en manger une certaine quantité, se reposer, etc. Tout au long de la journée, voilà, il va passer des heures à dormir, des moments à manger, à se promener.
0: Sinon, il n'a pas besoin de se dépenser particulièrement dans la journée, à part se promener.
4: Ah, si, oui, il va se... Alors, surtout quand ils sont jeunes, hein, nos femelles encore jouent beaucoup. Elles vont courir, elles ont des moments dans la journée où il y a un petit coup de folie, où elles vont courir, monter sur des structures, tomber, parce qu'ils adorent tomber, rouler, et ça, elles le font encore, et c'est très amusant à voir.
0: Je reviens un peu sur l'association Panda Bambou. Si jamais le bambou disparaît, ils s'adapteront encore une fois, ou peut-être qu'on risque de perdre les pandas?
4: Je pense qu'on risque d'en perdre au début. Hein, donc voilà, est-ce qu'il va s'adapter? Je ne saurais pas vous le dire. Hein.
0: Conserver le panda et le bambou.
4: Exactement, surtout qu'il en mange une grosse quantité. Après, il faut savoir que le bambou, ça pousse très vite, mais il faut savoir aussi que le bambou, il peut mourir. Donc voilà, il faut faire pousser du bambou pour garder le panda.
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0: Il faut savoir que pour pallier au faible apport énergétique de cette plante, le panda géant mange jusqu'à 30 kilos de bambou par jour. Malgré tout, ce sont des ours potentiellement carnivores qui peuvent être dangereux. Et d'ailleurs, les soigneurs ne rentrent jamais en contact direct avec les adultes. Le panda est et reste le porte-drapeau de la conservation d'espèces en danger. Aujourd'hui, on en dénombre 2000 à l'état sauvage en Chine et 500 en parc zoologique.
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0: Allez, on joue ensemble tout l'été avec le retour des cabines de Loire. Il y en a 37, vous en choisissez une à l'intérieur. Il y aura une question et un chouette cadeau pour pimenter votre été. Et d'ailleurs, en parlant de chouette cadeau, on vous offre deux entrées pour le New Jump Trampoline Park. Vous irez sauter partout et tenter les parcours Ninja Warrior à Chambray-les-Tours. Et puis, on vous offre en plus deux paires de lunettes ici Touraine pour l'éclipse du 12 août. Pour choisir votre cabine, c'est très simple. Il suffit de composer le 02 47 38 10 20 et de trouver la bonne réponse à la question que je vous poserai tout à l'heure pour la musique. Étienne Dao et Dany en duo avec Comme un boomerang.

0: Fanny Etienne Dao, comme un boomerang à l'instant avec Ici Touraine.
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0: On joue aux Cabines de Loire ensemble pour tenter de remporter deux entrées pour le New Jump Trampoline Park et vos deux paires de lunettes pour l'éclipse solaire qui aura lieu le 12 août. On joue avec Michel de Bléré. Bonjour Michel.
2: Bonjour Yann.
0: On joue aux Cabines de Loire. Il y a 37 cabines qui sont alignées. Il va falloir choisir une de ces cabines et puis je vous poserai une question qui se trouve à l'intérieur. Si vous avez la bonne réponse, il y a du soleil et c'est gagné. Si vous avez la mauvaise réponse, il y aura de l'orage et c'est perdu. Alors je vous souhaite bonne chance. Michel, quelle cabine choisissez-vous entre 1 et 37 ?
2: 5.
0: Allez, la cabine 5, qu'est-ce qu'on a comme question à l'intérieur de l'enveloppe qui s'y trouve ? Une question avec Sylvester Stallone aujourd'hui. Il a réalisé la suite de Saturday Night Fever, la fièvre du samedi soir, avec toujours dans le rôle principal de Tony Manero, un certain John Travolta. Mais quel était le titre de ce film ? Également titre d'une chanson des Bee Gees d'ailleurs. Est-ce que c'était Night Fever, Staying Alive ou More Than a Woman ? Avec John Travolta.
2: La deuxième.
0: Staying Alive.
2: Oui, je pense.
0: Alors ouvrons la porte et voyons. Il y a du soleil, Michel, c'est gagné. Deux entrées pour vous au New Jump Trampoline Park et puis deux paires de lunettes pour pouvoir aller voir l'éclipse. Et effectivement,
2: merci.
0: C'était le bon titre des Bee Gees puisque je crois qu'on a même un extrait. Et oui, Sylvester Stallone s'était essayé à la réalisation. Bon, ça n'avait pas été un gros carton, mais il a quand même eu son petit moment, on va dire, ce film avec donc John Travolta. En tout cas, Michel, bravo à vous.
2: Merci
0: encore
2: beaucoup.
0: Une fois, c'est gagné. Vous pourrez voir l'éclipse aux couleurs d'Ici Touraine et vous pourrez emmener peut-être les enfants sautiller sur les trampolines.
2: Bien sûr. Les petits-enfants surtout.
0: Eh bien allez, c'est tout ce qu'on vous souhaite en tout cas. Plein de bonheur et bonnes vacances. À bientôt,
2: merci
0: Michel.
2: Merci à vous aussi. Hein.
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7: La ligne de tramway de Tours est coupée en deux jusqu'au 14 août. Un chantier qui va aussi avoir de grosses répercussions sur la circulation dans Tours. On y revient juste après le 90 secondes de Cyril Ardo-Redon.
8: Cédric Jubilard reconnaît sa culpabilité dans la disparition de sa femme Delphine. C'est ce qu'indique l'un de ses avocats ici Occitanie. Cédric Jubilard a été condamné à 30 ans de prison dans cette affaire. Il niait jusque-là toute implication depuis la disparition de l'infirmière fin 2020. 11 000 hectares brûlés en France, c'est deux fois plus que l'an passé à la même période selon le ministre de l'Intérieur. Le maire d'Ille-sur-Tête dans les Pyrénées-Orientales décrit un spectacle de désolation avec la végétation anéantie. Sa commune est touché par un incendie qui a déjà parcouru 4600 hectares. Aujourd'hui, 7 départements sont classés en rouge pour un risque très élevé de feux de forêt. Une nouvelle séquence de chaleur assez longue va s'installer sur la France au moins jusqu'au week-end prochain, dit Prédict Service, la filiale risque de Météo France. D'abord sur les départements du Sud, puis sur une grande partie du pays. 16 départements de l'Ouest et du Sud sont placés aujourd'hui en vigilance orange canicule. Lutter contre les free parties, les rodéos motorisés ou la consommation de protoxyde d'azote. Le projet de loi sur la sécurité du quotidien, dit Riposte, examiné dès aujourd'hui à l'Assemblée nationale. Le texte a déjà été adopté au Sénat. La gauche dénonce un texte uniquement répressif. La SNCF ajoute 500 000 places supplémentaires cet été, notamment vers les destinations de montagne. La compagnie ferroviaire a déjà enregistré 12 millions de réservations pour juillet et août de cette année. Et puis on connaît ce matin une nouvelle affiche des quarts de finale de la Coupe du Monde. Norvège-Angleterre, après leur victoire respective, 2-1 sur le Brésil et 3-2 sur le Mexique.
7: C'est le grand chambardement à partir d'aujourd'hui dans les rues du centre-ville de Tours. Un chantier de maintenance sur la première ligne de tram chamboule tout le plan de circulation. Le tram ne circule plus jusqu'au 14 août entre les arrêts Gare de Tours et Place Choiseul. Les automobilistes, eux, ne peuvent plus traverser la place Jean Jaurès jusqu'au 21 août. Ça dévie aussi plusieurs lignes de bus. Tous les détails sont sur ici.fr.
0: Et l'autre grosse actu de la semaine, évidemment, c'est le retour de la chaleur.
7: Oui, le mercure dépassera régulièrement les 35 degrés à l'ombre cette semaine en Indre-et-Loire, avec possiblement atteindre des pointes autour de 38-40 degrés. On aura aussi plusieurs nuits au-dessus de 20 degrés à partir du milieu de semaine. Un troisième épisode de très forte chaleur en deux mois qui pousse de plus en plus de gens à réfléchir à la rénovation thermique de leur logement. C'est un investissement conséquent, mais un gain immédiat en qualité de vie. Philippe Perle avait constaté chez une tourangelle, propriétaire dans une des premières copropriétés privées de Tours, intégralement rénovée énergétiquement. Une rencontre qu'Ici Touraine vous propose de réécouter ce matin.
1: Christine a son appartement au deuxième étage de cet immeuble qui en compte 4.
3: Je viens chercher le frais.
6: On en a quand même plus que l'été dernier, nettement.
1: Elle a le sourire, la rénovation thermique de tout le bâtiment vient de se terminer.
6: Voilà, alors on a fait donc toute l'isolation. Donc vous voyez l'épaisseur de l'isolation ici, en bas, par rapport au mur.
1: Ah oui, effectivement.
6: On a 8 cm plus 1 cm d'enduit à peu près.
1: Pareil sur les autres façades.
6: Que ce soit nord, est et ouest. On a isolé de 14 cm plus 1 cm d'enduit, ce qui fait 15.
1: En tout cas, là, quand on est plein sud, d'avoir 8 cm en plus, c'est peut-être 8 degrés de gagné.
6: C'est vrai que l'été dernier, moi qui étais ici tout l'été, je suis montée quand même à 35 dans l'appartement. Là, je n'ai que 26 aujourd'hui. Mais en n'ayant pas, c'est pas complètement fermé, puisque des fois le chat demande à sortir. Et puis, que moi, je ne veux pas être dans le noir toute la journée non plus.
1: Vous vous dites, là, c'était le bon moment de faire ces travaux, j'imagine.
6: Oui. Il y a longtemps qu'on avait envisagé de faire des travaux, temps de tout lancer, tout étudier. Il nous a fallu donc un architecte, on a eu un assistant maître d'ouvrage, le syndic qui lui pilotait tout ça. Il nous a fallu avocat, notaire pour les conventions avec les voisins, plus toutes les entreprises.
1: En revanche, c'est la facture qui donne chaud, un peu plus de 452 000 euros.
6: Pour 9 logements, donc un gros budget. Pour un appartement qui fait 60 mètres carrés, on frise les 60 000 euros de quote-part.
1: Il a fallu emprunter à la banque avec une partie du prêt à taux zéro parce qu'il s'agit là de travaux de rénovation et des subventions aussi de la métropole de Tours qui devrait, si tout se passe bien, tomber début 2027.
7: Bon, aujourd'hui encore, Yannin, il va faire bon pouvoir disposer d'un endroit bien isolé.
0: Il vaut mieux. Le soleil va briller sans interruption. 27 à 28 degrés quand même attendu ce matin. Retour de la chaleur, on le disait. Ça, c'est à partir de 10h ce matin. 28 degrés notamment si vous êtes au sud de Sainte-Maure-de-Touraine. On attend 34 à 35 degrés cet après-midi. Peut-être même 36 si vous êtes du côté de Chinon. 35 sur la majorité du territoire, excepté Tours-Amboise où il fera un petit degré de moins. Et puis ce soir, faudra attendre 22h quand même pour pouvoir ouvrir et aérer et descendre sous les 29 degrés. Côté circulation, je vous rappelle, ce bouchon énorme entre la Mambrolle sur Choisy et maintenant désormais jusqu'à la Gloriette. Ça descend assez bas. C'est une bonne partie de la rocade qui est bouchée ce matin, notamment à cause de travaux. Vous circulez que sur une voie, on le rappelle, dans les deux sens d'ailleurs. Donc, c'est bouché de la Mambrolle jusqu'à la Gloriette. Et puis pareil, toute la Gloriette aussi est bouchée ce matin. Il y a quelques travaux aussi sur la Gloriette. Il y a une partie de la voie qui est fermée, notamment quand vous prenez la route direction Savonnière. Donc, vigilance et peut-être même itinéraire bis si vous le pouvez ce matin, ce sera mieux. Et puis si vous constatez quoi que ce soit d'anormal, on fait toujours la route ensemble au 02 47 38 10 20.
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0: 8h35, c'est Kim Carnes qui nous parle des yeux d'une certaine Bette Davis, Bette Davis Eyes.

0: Kim Carnes, Bette Davis Eyes.
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0: Salut tout le monde, nous sommes le 6 juillet, il est 9h-20 et un peu avant 9h, les rendez-vous de l'été à Chinon battent leur plein. On en parlera justement avec Clotilde Pain de l'AOP 20 de Chinon. Et sinon, pour la musique, on aura aussi la découverte du nouveau Marc Lavoine et Patrick Fiori, ainsi que

0: 19h-20, on s'invite dans les campings de Touraine et alentour pour prendre la température de vos vacances au sens propre comme au figuré. Aujourd'hui, nous allons à Seillac, commune de Valoir-sur-Cisse, dans le Loir-et-Cher, où nous y attend Marine. Bonjour Marine.
1: Bonjour.
0: Marine Fouchaud, vous occupez de la ferme pédagogique de Prunet à Seillac. Déjà, c'est pas un camping comme les autres.
1: Voilà, tout à fait. Nous sommes un camping nature, un camping classé 4 étoiles et un camping sur le thème de la ferme pédagogique.
0: Alors, comme on fait la météo des campings ensemble, je vais vous demander quel temps il fait aujourd'hui chez vous, ce matin.
1: Eh bien, là, il fait très chaud. Je pense qu'on est sur à peu près 20 degrés. Ouais. Et on est en short t-shirt, mais il va faire très très chaud aujourd'hui.
0: Ouais, c'est plutôt doux pour démarrer la journée, mais ça va commencer à chauffer un petit peu plus. Alors, on aime ce début de saison plutôt estival, normalement. Qu'est-ce qui vous aimez, vous, dans l'ouverture de la saison, comme ça, chez vous, du côté de Seillac?
1: Eh bien, nous, on aime le rush qui arrive, je dirais, du jour au lendemain. Mmh. Retrouver toutes nos petites familles qui sont très fidèles d'année en année, aussi bien nos clients français que les familles néerlandaises.
0: Oui, il y a beaucoup de Néerlandais qui viennent.
1: Oui, beaucoup de Néerlandais, comme partout en France.
0: C'est vrai.
1: Beaucoup de Belges, beaucoup d'Allemands. Et puis donc, avec toutes nos familles, on organise des animations pédagogiques.
0: Au plaisir de retrouver des nouveaux comme des habitués, effectivement. Et comment vont les animaux de votre ferme avec ces chaleurs? Justement, la vie à la ferme se passe comment?
1: Alors, ça va. Nos animaux ont beaucoup de zones ombragées, en fait, dans leur prairie. Donc, eux le vivent plutôt bien, malgré tout. Ouais. Et puis, ils sont chouchoutés à longueur de journée par les enfants.
0: Ça, on n'en doute
1: donc,
0: pas.
1: Voilà, donc ce sont des bonnes journées pour eux.
0: Donc en tout cas, c'est pouvoir avoir la chance à la fois, effectivement, de pouvoir vivre des vacances en pleine nature, entouré d'animaux. Pour les enfants, ça doit être un cadre idyllique et puis un plaisir aussi de pouvoir retrouver toute cette petite bête autour. On vous souhaite de belles vacances, Marine, du côté de la ferme pédagogique de Prunet à Seillac. Je rappelle que c'est dans le Loir-et-Cher, c'est juste à côté de chez nous et on peut en profiter à fond puisqu'il y a les animaux, les alentours et voilà, un début de saison avec un joli temps qui nous le permet. Et donc, des habitués et aussi des nouveaux campeurs qui vont se rejoindre du côté de la ferme pédagogique de Prunet. Merci beaucoup Marine, bonne saison à vous.
1: Avec plaisir, bonne journée.
0: À très bientôt.
1: Au revoir.
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0: L'été arrive, les vacances sont là et justement ce beau soleil qui bat son plein, ça va être parfait pour pouvoir se balader un petit peu partout en Touraine. Et on a envoyé notre envoyé spécial, Nicolas Bedin, notre baladeur qui va venir à votre rencontre pendant tout l'été. Nicolas, vous êtes avec nous et je crois que vous êtes du côté de la gare de Tours ce matin.
8: Bonjour Yann, bonjour à tous. Oui, effectivement, je suis gare de Tours. Bah, on a voulu savoir si ça se passait bien et je peux vous le dire, bah, ça se passe bien et grâce notamment à des agents fil bleu qui sont sur place. À la gare de Tours pour aiguiller les voyageurs. Ah, ils sont nombreux. Hein. Alors j'en ai trouvé un qui est drôlement sympa. C'est Youssef. Bonjour Youssef.
9: Bonjour. Madame.
8: Alors Youssef, à la base, vous êtes agent de médiation, mais là aujourd'hui, vous êtes guide fil bleu, en fait, c'est ça?
9: C'est ça, exactement. De base, agent de médiation, mais comme beaucoup de personnes dans l'entreprise fil bleu, on a été sollicité. Et aujourd'hui, on est guide fil bleu, c'est ça.
8: Alors vous avez un petit. Alors on vous repère facilement parce que vous avez un petit gilet bleu, c'est normal. Globalement, là, ça se passe bien ce matin. Les gens comprennent un peu la mise en place de deux lignes pour le coup, parce qu'il y a une ligne vers le sud et une ligne vers le nord, et toute la partie centre n'est pas desservie, la partie qui va être en travaux jusqu'à la fin août quasiment, c'est ça hein.
9: C'est ça exactement. Donc dans un premier temps, le gilet bleu, ça a été une consigne qui a été mise en place pour vraiment qu'on soit repéré et qu'on soit vu par tous les usagers. Et effectivement, les travaux vont durer jusqu'à la mi-août pour le tramway, et ça sera comme ça, faudra s'y faire. Et donc le tramway ne desservira desservira pas Gare de Tours et entre Gare de Tours et Place Choiseul.
8: Ah, effectivement, donc ça fait des arrêts qui sont donc supprimés. Comment ça se passe techniquement, Youssef ? Parce que là, je vois un tramway qui s'en va derrière nous. Là, il repart de l'autre. Il repart de l'autre côté, en fait.
9: C'est ça. C'est comme les trains et la SNCF. Quoi, c'est une question d'aiguillage. Donc en fait, les terminus côté sud, ça sera Jean Monnet et Gare de Tours. Et pour les terminus côté nord, ça sera Place Choiseul et Vaucanson.
8: Bon, très bien. Donc, et les gens sont sympas, on l'a bien compris, parce que bah, vous êtes là, vous les aiguillez, et ça se passe bien en plus, et vous êtes nombreux hein, en plus. Hein, donc voilà, vraiment fil bleu et sur le pont. Merci Youssef.
9: Je vous en prie, bonne journée à vous.
8: Bonne journée Youssef. Bah, et voyez Yann, oui. Ça se passe plutôt bien pour cette première journée. Donc bon, bah écoutez, on va croiser les doigts et ça va continuer. Hein.
0: En tout cas, ils sont sur le pont et ça c'est chouette. On va pouvoir se renseigner et pouvoir avoir toutes les infos en temps réel avec eux pour pouvoir prendre nos transports. Vous allez vous balader aussi un peu au bord de l'eau, je crois. Hein. Dans la
8: oui, tout à l'heure au centre aquatique du lac, en effet, Yann. Effectivement, parce que c'est la dernière journée du Watercal Festival, oui. Le centre aquatique du lac qui fête ses 20 ans cette année.
0: Et oui, 20 ans cette année. Donc, on va aller faire la fête avec eux et on est avec vous comme ça en balade, parsemée dans notre matinée, au moins jusqu'à 10h45. À plus tard, Nicolas.
8: À tout à l'heure.
0: Bonne balade. Ce titre-là, on vous le propose avec Ici Touraine. C'est une nouveauté. Ça s'appelle Occupé. Et c'est Marc Lavoine et Patrick Fiori qui nous présentent ce titre. Visiblement, ils étaient très occupés. Voilà, un album de duo d'ailleurs de Marc Lavoine qui va sortir en novembre prochain. Voici un premier extrait.

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1: Occupé à s'occuper, Marc Lavoine et Patrick Fiori avec ce nouvel extrait donc de cet album de duo de Marc Lavoine qui sortira donc en novembre prochain. Les rendez-vous de l'été à 9h-10, ça se passe à Chinon par exemple, avec ces rendez-vous de l'été à Chinon 2026. Pour en parler, nous sommes en ligne avec Clotilde Pain de l'AOP Chinon. Bonjour Clotilde.
2: Bonjour.
1: La Chinon pour cet été a prévu, j'ai envie de dire, un petit peu la solution à notre problème caniculaire, puisque les caves punctes vont réouvrir au grand public.
2: Oui, tout à fait, c'est une belle occasion de se mettre au frais et puis de rentrer vraiment en plein cœur de l'histoire de l'appellation et de Rabelais, oui.
1: Bien sûr, de l'histoire rablaisienne également, avec notamment la Dive Bouteille et toute son histoire qui nous est contée pendant notre visite. Donc, visite des caves punctes, ça c'est du lundi au samedi, il y a plusieurs moments de visite, hein, je crois un le matin, trois l'après-midi.
2: Alors c'est du mercredi au samedi.
1: Ouais.
2: Mercredi 1er juillet au samedi 29 août. Et les visites guidées, en effet, c'est 11h, 15h, 16h30 et 18h.
1: Et donc, on visite, on se fait raconter l'histoire de la Dive Bouteille. Ensuite, on va quand même pouvoir déguster un petit peu de vin.
2: Oui, oui, bien sûr, du vin et aussi du jus de raisin pour les enfants.
1: Ah bah oui, il ne faut pas les laisser de côté, il n'y a pas de raison. Mais
2: exactement.
1: Comme effectivement, on ne va pas leur faire boire d'alcool, on va leur faire déguster du jus de raisin. Je crois d'ailleurs que c'est gratuit pour les moins de 16 ans.
2: Oui, complètement, ouais, tout à fait.
1: Et puis, comme on reste dans le thème du vin, les caves punctes, c'est une chose, mais il y a aussi les jeudis du vin, cette fois-ci du côté de la forteresse royale de Chinon.
2: Oui, on se rapproche de la forteresse, donc c'est l'occasion pour les visiteurs, le public, d'aller à la rencontre des vignerons, d'échanger avec eux, et donc un jeudi, un vigneron.
1: Un jeudi, un vigneron, là c'est toute la AOP Chinon qui va proposer un petit peu ses vins, ou oui, c'est que des vignerons chinonnais.
2: Oui, exactement. Il y aura une dizaine de vignerons qui seront présents en juillet, août, pour présenter leurs vins. Ouais.
1: Là, ça se passe comment pour les jeudis? C'est à partir de quelle heure il faut se déplacer à la forteresse?
2: Alors, il faut être là. En fait, les vignerons seront présents de 14h30 à 18h.
1: Ouais.
2: Ce sera du 9 juillet au 27 août. Et après, l'idée, pendant ce créneau, ils pourront déguster les vins, tout simplement, et échanger avec le vigneron qui sera présent.
1: Eh ben, je rappelle quand même les tarifs. Pour les caves punks, c'est 6 euros par personne et gratuit donc pour les moins de 16 ans. Et puis pour les jeudis du vin à la forteresse royale, eh bien là, c'est très simple. Si vous souhaitez en même temps, vous allez visiter la forteresse. Donc, il y a l'entrée de la forteresse qui coûte 12,50 €. Il y a des tarifs réduits qui sont possibles également. Et puis, une fois sur place, eh ben, vous dégusterez et vous pourrez acheter votre vin auprès des vignerons et vigneronnes présentes qui vous expliqueront comment ils le font avec leurs petites mains toute l'année parce qu'on sait ô combien que Clotilde, c'est un métier prenant et ô combien vous vous investissez là-dedans. Et merci d'ailleurs de faire rayonner la Touraine et le Chinonais en particulier un petit peu partout en France et dans le monde. Merci Clotilde.
2: Merci à vous.
1: Belle saison à vous, à bientôt.
2: Merci, au revoir.
1: France Gall, il jouait du piano debout. Ensuite, on aura notre petite consultation avec le docteur Kierzek, puis retour de l'info à partir de 9h.

0: Il jouait du piano debout, signé France Gall et Michel Berger, hein, quand même, pour la composition. Il est 9h05 et on prend notre consultation avec le docteur Kierzek pour être en forme cet été. Cet été, justement, café glacé, c'est bon pour la santé?
1: Bonjour à toutes et à tous. Je vous sers un café glacé, évidemment, quand il fait chaud. Mais pas n'importe quel café glacé, celui qui vous booste sans vous épuiser et qui, en plus, a des super pouvoirs anti-vieillissement. Oui, vous avez bien entendu. Alors, on arrête les sirops trop sucrés, les crèmes chantilly par-dessus. On passe au café glacé malin. D'abord, pourquoi le café glacé sera un booster? Parce qu'il y a de la caféine et tout le monde connaît, ça stimule le cerveau, ça améliore la concentration, ça réduit la fatigue. Mais attention à un café glacé bien préparé, sans excès de sucre, parce que sinon ça va vous provoquer un coup de barre, le coup de barre sucré suivi d'un creux. Au contraire, là ça va vous donner un coup de fouet, propre, idéal dans l'après-midi ou avant une activité en plein air. Et grâce au froid, ça hydrate légèrement si vous le buvez sans trop de lait ou de sirop, évidemment. Il y a un effet anti-vieillissement aussi. Ça, c'est la vraie bonne nouvelle parce que le café, c'est une source d'antioxydants dans notre alimentation. Il y a des polyphénols, notamment l'acide chlorogénique. Ça lutte contre les radicaux libres, ces petites particules qui accélèrent le vieillissement de la peau, des artères et du cerveau. Il y a des études très sérieuses qui montrent que 2 à 4 tasses de café par jour, il y a une réduction du risque de maladies neurodégénératives comme la maladie de Parkinson ou la maladie d'Alzheimer. Donc, que ce soit un café chaud ou un café glacé, bah, c'est pareil.
0: Ouais, ça fait rêver, mais comment on fait concrètement?
1: Voici la recette du café glacé sain et efficace. Vous préparez un café fort, type expresso ou filtre serré, et vous le laissez refroidir. Mais il y a une meilleure méthode. L'idéal, c'est le café infusé à froid, le fameux cold brew des anglo-saxons. L'infusion à froid pendant 12 heures extrait la caféine et les antioxydants tout en réduisant l'acidité. Moins d'acidité, moins de brûlure d'estomac, moins d'irritation de l'émail dentaire aussi. Donc on fait infuser les grains de café ou le café moulu dans de l'eau et on met au frigo. Ensuite, ne sucrez pas ou très peu. Le sucre annule les effets anti-âge. Ben oui, le sucre, ça favorise la glycation, vous savez, ça rigidifie le collagène sous la peau. Donc à la place, on peut mettre une petite pincée de cannelle, par exemple, et vous pouvez mettre un peu de lait classique avec du lactose, mais vous évitez vraiment le sucre. Et ensuite, vous ajoutez des glaçons, quantité raisonnable, pas trop pour ne pas diluer les bons composés. Et puis surtout, on évite les versions industrielles, en bouteille, en sirop, c'est bourré de sucre, d'additifs et de matières grasses. Le café glacé, ça ne se prend pas avec de la crème fouettée non plus, du caramel ou du chocolat, sauf exception. Bref, c'est un café naturel. What else? Allez, what bonne else? Été, bonne santé à l'écoute d'ici, bien sûr.
0: Merci beaucoup, Gérald Clounet. Dans 2 minutes, c'est le retour de l'info. On retrouve évidemment tous vos conseils santé sur l'application ici.
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0: Il est presque 9h. Bonjour Victoire Jacquet.
6: Bonjour Yann, bonjour à tous.
0: Vous êtes avec nous jusqu'à midi, au moins cette semaine, peut-être oui. Plus si on est sage.
6: L'objectif, c'est surtout de vous accompagner pendant ces vacances, faire le tour des programmateurs, des responsables de bases de loisirs, de musées, de châteaux, et vous prouver que les congés peuvent être ressourçants juste à côté de la maison. En parlant de ressourçants, ils peuvent être planants aussi.
0: Oh, j'allais vous faire des trucs en disant, vous nous emmenez plus haut,
6: oui.
0: Emmenez plus haut.
6: Ah là, je vous emmène carrément plus
0: ou
6: haut.
0: Ou alors, prendre de la hauteur. Avec le Louroux, c'est ça?
6: Oui, avec l'aérodrome du Louroux, effectivement.
0: Je vais y aller,
6: on va parler planeur. Et a priori, vous aussi, vous allez planer. On va vous offrir un vol en planeur dans quelques minutes. Merci Yann.
0: Merci à vous.
6: Je vous dis à demain. 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Il est 9h. Les infos à 9h avec vous, Boris Compin, bonjour.
7: Attention, si vous avez l'habitude de circuler dans Tours, en tramway, en voiture ou en bus, depuis ce matin, le plan de circulation explose littéralement pour plusieurs semaines à cause de travaux de maintenance sur la première ligne du tramway, 13 ans après sa mise en service. Il faut remplacer la poutre d'alimentation électrique par le sol sur plusieurs carrefours très fréquentés où le passage quotidien de milliers de véhicules l'a usé. Du coup, Manon Vautier-Cholet, ces trois carrefours sont fermés pour plusieurs semaines.
8: Oui, impossible de traverser la place Jean Jaurès jusqu'au 21 août, par exemple. Il faudra aller tourner au-delà d'un autre croisement en travaux, celui de la rue Charles-Gilles et de l'avenue Gramont. Circulation très compliquée. Aussi, de l'autre côté de la Loire, place Choiseul, au bout du pont Wilson. Fermée dans le sens ouest-est dès aujourd'hui, elle le sera complètement du 23 juillet au 28 août. Les usagers des transports publics ne seront pas plus gâtés puisque ces chantiers vont détourner une dizaine de lignes de bus. Quant au tramway, il est coupé en deux jusqu'au 14 août. Aucun tram ne circule entre Gare de Tours et l'arrêt Choiseul. Bien sûr, des déviations sont mises en place pour les véhicules ainsi que des bus supplémentaires pour compenser l'absence de tram. Mais l'été s'annonce quand même compliqué. D'autant que les travaux de la deuxième ligne continuent, évidemment, sur des axes qui sont eux aussi très fréquentés en temps normal. Le boulevard Tonnelé ou le boulevard Jean Royer, par exemple.
7: Et vous retrouvez sur ici.fr la liste des axes interdits, le temps des travaux, mais vraiment l'essentiel à retenir,

0: reste hors de contrôle ce matin. Situé à une trentaine de kilomètres à l'ouest de Perpignan, il a doublé en surface cette nuit. À l'heure actuelle, les flammes ont déjà parcouru 4500 hectares. En Indre-et-Loire aussi, il y a eu un incendie hier soir, beaucoup plus limité, heureusement. Un hangar agricole de 600 mètres carrés a été détruit à Château-la-Vallière, au nord de l'Indre-et-Loire. Les 160 mètres cubes de paille qui s'y trouvaient sont partis en fumée. Les pompiers ont lutté plus de 3 heures pour éteindre l'incendie et surtout éviter sa propagation à la forêt toute proche. C'est à lire sur notre site internet et sur l'appli ici.
1: Par ailleurs, si vous avez un jardin, vous l'avez forcément constaté, la nature souffre énormément de la chaleur et de la sécheresse.
0: La sécheresse a d'ailleurs conduit le préfet à prendre des restrictions d'usage de l'eau dans certains secteurs, notamment à Luynes, à l'ouest de Tours. La commune n'a plus le droit d'arroser les fleurs, une décision qui désole les agents municipaux qui s'en occupent toute l'année. Reportage de Tristan Barraud à Luynes pour Ici Touraine.
2: Quand il prend une commande,
3: sans eau, hein.
2: Emmanuel, patron du bar PMU, l'imprévu en plein centre-ville, préfère ironiser sur ses restrictions d'eau.
3: Moi, j'arrose les gens à la bière.
2: Il regarde le parterre de plantes de la commune, juste devant son commerce, les feuilles jaunies.
3: Après, c'est normal. Hein. Faut préserver d'abord ce qu'il y a à préserver, puis après, on verra. La déco, ça passe après. Hein.
2: À quelques pas de là, la place principale de Luynes.
4: On essaye de mettre que des plantes retombantes sur des endroits comme ici.
2: Aurélien Blémus, agent municipal au service Espace Vert, pointe les fleurs accrochées aux halles, encore très colorées.
4: Bon, là, c'est en plein soleil, donc forcément, elles vont dépérir plus vite que les autres, je pense. Et c'est là que ça va se voir le plus, et c'est là que, oui, forcément, les gens, ils vont le voir tout de suite, je pense. On n'y peut rien, donc on est en train de subir ce qui se passe. Le réchauffement climatique, c'est aujourd'hui, c'est maintenant. C'est pas dans des années.
2: Ce sont les plantes qui ne sont pas en pot qui vivront probablement le plus longtemps, selon Aurélien. Il se baisse, nous montre et met la main dans la terre.
4: Il y a de la matière organique aussi à incorporer à l'intérieur pour aérer vraiment et pour vraiment contenir l'eau dans ce... Et c'est tourbeux, on le voit bien.
2: Donc là, vous sentez de l'humidité ?
4: Ah ouais, là, c'est sûr. Là, c'est bien humide. Bon, ça va, ça ouvre pas les meubles, hein, mais ça va peut-être y contribuer un petit peu.
2: L'arrêté qui interdit à la commune d'arroser ses plantes est valable jusqu'en octobre. Le premier adjoint au maire, Pascal Araguin, s'attend à tout perdre.
5: On a investi environ 7000 euros. Donc 7000 euros pour embellir la commune. Eh ben, nous, c'est 7000 euros qui...
4: On ouvre pas les meubles, hein, mais...
5: C'est... Surtout, ce qu'il faut qu'on en tire une conclusion, c'est qu'est-ce qui résiste à la chaleur, qu'est-ce qui résiste au manque d'eau. Et puis aussi, c'est surtout qu'est-ce que l'on va mettre en place pour utiliser de l'eau de pluie, quoi, de l'eau récupérée.
2: Surtout que la commune de Luynes espère l'année prochaine obtenir une troisième fleur du label Ville et Village Fleuri.
0: Et pour savoir s'il y a des restrictions de l'usage de l'eau près de chez vous, je vous renvoie à la carte publiée sur notre site interne, l'appli ici. La fin d'un des plus grands mystères judiciaires de ces dernières années, Cédric Jubilard passe aux aveux. Il avoue être responsable du meurtre de son épouse. Son avocat l'annonce ce matin dans la Dépêche du Midi. Condamné à 30 ans de réclusion l'an dernier, Cédric Jubilard avait toujours affirmé qu'il ne savait pas ce qui était arrivé à sa femme Delphine, disparue depuis fin 2020.
1: En sport, la Norvège et l'Angleterre sont qualifiés pour les 8e de finale du mondial de football.
0: La Norvège a battu le Brésil 2-1 grâce à un doublé d'Haaland, tandis que l'Angleterre a sorti le Mexique sur le score de 3-2 après avoir joué une mi-temps à 10 contre 11. Le mondial, par ailleurs, marqué par une décision inédite de la FIFA en Coupe du Monde, elle annule le carton rouge reçu par le meilleur buteur américain. Il pourra donc jouer contre la Belgique la nuit prochaine. C'est la conséquence d'un coup de fil du président Trump au patron de la FIFA. De nombreuses voix s'élèvent pour dénoncer un scandale. Enfin, le Tour de France va faire une triste entrée sur le territoire français aujourd'hui après 2 jours en Espagne. La caravane publicitaire ne précédera pas les coureurs jusqu'à l'arrivée à la station des Angles et le public est invité à ne pas venir le long du parcours de cette 3e étape. Le préfet des Pyrénées-Orientales a pris cette décision pour ne pas risquer d'entraver l'action des pompiers. Des pompiers qui luttent toujours contre le terrible incendie dont on parlait il y a quelques minutes.
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0: Il fait bon pour l'instant, il fera chaud, très chaud même, un peu plus tard.
1: D'où cette vigilance jaune canicule pour l'Indre-et-Loire. Pourquoi, me direz-vous? Parce qu'on est à plus de 35 degrés à l'ombre cet après-midi. Ça va redescendre dans la nuit, on pourra rafraîchir l'air. Mais à partir de mercredi, on revient dans ces jours et ces nuits intenses qui n'aident pas vraiment à faire redescendre la température. Bon réflexe dès maintenant, et on sait que vous le faites massivement, et on sait que vous en avez un petit peu marre, c'est d'aérer un maximum avant les grosses éclaircies. Boire un petit peu, mais très régulièrement. À appeler vos proches ou vous faire connaître auprès du CCAS de votre commune si vous êtes seul ou si vous

0: Vous êtes en difficulté, on va passer ce moment ensemble pour vous accompagner. Au mieux, pas de nuages, pas de pluie, pas de vent, pas d'orage. Grand soleil cet après-midi, 35 à Tours et Château-Lavalière, 36 à Loches et à Amboise. On est même à 37 sur le thermomètre à Chinon et à Bourgueil. Bon courage.
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0: Et pour vous accompagner pendant les vacances, de très bonnes idées sorties, des balades aussi avec Nicolas Bedin dans un instant. Il est parmi vous avec son micro bleu, on va le retrouver à Tours dans un instant. Et puis tout ça c'est bien sûr en musique. Voici Jean-Jacques Goldman, belle matinée.

0: Bon début de semaine, vous écoutez Ici Touraine.
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0: Et salut tout le monde, j'ai de quoi vous rafraîchir, prendre de la hauteur dans la prochaine demi-heure. On va parler planeur avec l'aérodrome du Louroux, un super lieu où vous allez pouvoir vous initier au vol. Un vol découverte à gagner, des bons plans, baignade aussi dans un instant, mais aussi vous informer de ce qui se passe place Jean Jaurès. Et pour ça, nous avons envoyé notre baladeur de l'été, il est avec nous. Bonjour Nicolas Bedin.
3: Bonjour Victoire, bonjour à tous, et je ne suis pas seul, c'est carrément, parce qu'elle a mis le petit gilet bleu aujourd'hui, la big boss de l'agence Fil Bleu de Tours qui est avec nous. Bonjour, c'est quoi votre prénom ?
4: Alexia, bonjour.
3: Alexia, vous êtes la patronne de l'agence Fil Bleu, mais alors aujourd'hui vous êtes guide Fil Bleu, comme beaucoup de vos collègues qui sont mobilisés. Vous, votre secteur c'est la place Jean Jaurès, alors j'ai envie de vous demander comment ça se passe depuis ce matin ?
4: Ça se passe bien, les gens sont plutôt réceptifs, ils ont déjà eu les informations sur les changements pour la gare. Voilà, se rendre à la gare pour aller à Jean Jaurès. Ouais. Voilà, c'est plutôt facile pour eux. Voilà, on est sur de l'information sur les derniers clients un petit peu perdus sur la plage Jean Jaurès.
3: Mais qu'est-ce qu'ils vous demandent alors ? Ils veulent aller où alors, les usagers là ?
4: Alors, beaucoup veulent aller donc Fac Gramont depuis Jean Jaurès. Donc ça, on ne le fait plus. Donc, il faut aller à la gare. Beaucoup veulent aller aussi à l'heure tranquille depuis la gare. On ne le fait plus. Donc, depuis Jean Jaurès. Donc, il faut aller à la gare. Ouais. Voilà, donc tous les points un peu de rapatriement donc, sont vraiment à la gare. Quand vous voyez à Jean Jaurès qu'il y a tous les affichages sont mis en place pour dévier les clients sur les autres points de rapatriement.
3: Alors, je vais vous poser une colle, Alexia. Je suis à place Jean Jaurès. Je me dis, oh là là, je veux remonter chez moi à Tours-Nord. Comment je fais ?
4: Je prends le plan B, voilà, qui se trouve à la gare de Tours,
3: oui.
4: Voilà, et qui me rejoint jusqu'à Place Choiseul, là où le tram a été coupé. Et je récupère donc à Place Choiseul le tram pour rentrer chez moi à Tours-Nord.
3: Et globalement, on perd pas trop de temps en fait.
4: Non, vraiment pas trop de temps. C'est au niveau des horaires du plan B, c'est à peu près les mêmes horaires que l'été sur le tram. Donc on est à 17 minutes sur le plan B. Voilà, ce qui permet quand même d'avoir un réseau et une offre qui dessert nos usagers.
3: Et ça va durer combien de temps alors ces travaux, cette place Jean Jaurès non desservie par le tram, mais aussi par les bus pour le coup ?
4: Oui, tout à fait, ça durera jusqu'au 17 août, reprise du tram et du bus.
3: D'accord, donc là le 17 août, on peut se dire, ok, on est reparti. En plus, on marche sur un truc là, Alexia, c'est l'alimentation par le sol, la fameuse APS, c'est ça qui va être changé, alors cette espèce de voie centrale entre les deux rails ?
4: Oui, c'est ce qui permet au tram de circuler entre la gare et Jean Jaurès, sans avoir l'électricité par le haut, mais bien par le sol. Et ça doit être changé, puisqu'avec le passage et le frottement des véhicules, notamment à Jean Jaurès et vous le voyez aussi à Place Choiseul, du coup, cet APS est abîmé à force de ces frottements et de ces passages réguliers des véhicules lents.
3: En fait, c'est le poids des véhicules qui a un petit peu affaissé en fait ce mode de transmission électrique. Là, les travaux ont commencé. On commence directement par le point sensible aujourd'hui.
4: Tout à fait. Voilà, ils ont commencé par la place Jean Jaurès. Vous pouvez le voir. Voilà, beaucoup de collaborateurs sont au travail. Pour commencer tout de suite les travaux sur cette place Jean Jaurès.
3: Merci beaucoup, Alexia. Merci infiniment. En tout cas, bon courage. Alors, bon courage à vous, aux équipes Fil Bleu, et puis bon courage aussi aux usagers. Mais on va prendre le pli. Il n'y a pas de souci. Hein. Merci beaucoup, Alexia.
4: Merci. N'hésitez pas à nous contacter par téléphone si vous avez des questions ou à venir à l'agence pour tout renseignement sur les travaux.
3: Et à vous retrouver sur les quais. Ils ont des petits gilets bleus et ils sont sympas comme tout. Merci, Alexia. Belle journée. Victoire, à tout à l'heure. Les pieds dans l'eau. Je vous promets, on part au centre aquatique du lac.
0: Parfait. Être avec vous au quotidien sur le terrain, c'est la mission d'Ici Touraine. On vous retrouve juste après l'admi. Nicolas, merci. Deux boss de la composition ensemble pour la première fois. Il était temps. Francis Cabrel et Pascal Obispo. Il faudrait que pleuve l'amour avec Ici Touraine.

0: Cabrel, la pâte Obispo, ça donne Il faudrait que pleuve l'amour. 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
0: L'étang du Louroux, en contrebas, peut-être l'abbaye de Cormerie. On va voir ça dans un instant. L'observatoire de Toxigny, est-ce qu'on le voit de là-haut? Notre invité nous explique tout ce que vous allez pouvoir voir avec deux vols découvertes en planeur. C'est pour vous, c'est offert par Touraine Planeur pour récompenser quelqu'un de votre entourage, peut-être, qui vient d'avoir une bonne nouvelle, ou vous, car vous le méritez. Vol découverte à gagner dans quelques minutes. Éric Valla, bonjour.
3: Bonjour Victoire.
0: Vous êtes président de Touraine Planeur.
3: Je l'étais, je ne le suis plus.
0: Mais vous êtes membre en tout cas.
3: Ah oui, tout à fait, bien sûr.
0: Alors comment vous êtes tombé dans le monde du planeur, vous?
3: Oh, j'ai commencé, j'avais 15 ans. Ma passion, c'était les petites maquettes en plastique, vous savez, LR et ce genre de choses.
0: D'accord.
3: Et puis un jour, mon père m'a dit, ça ne te dirait pas d'apprendre vraiment à voler. Et donc, il m'a inscrit au club à l'époque à Nancy. Et puis, j'ai commencé comme ça.
0: C'est bon, vous avez chopé le virus.
3: Oui.
0: Et ça ne s'est pas arrêté. Qu'est-ce que vous ressentez quand vous êtes en vol?
3: Quand on est en vol, en fait, moi je dis que j'enfile des ailes, je monte dans le planeur et je deviens un oiseau. En fait, c'est complètement ça. On fait comme les grands oiseaux, les rapaces, les cigognes aussi, et qui vont traverser une bonne partie de l'Europe pour descendre en Afrique, en battant très très peu des ailes, pour le décollage uniquement. Puis après, ils vont se servir des ascendances, des courants d'air chaud qui montent, pour pouvoir monter, puis avancer, remonter, avancer, remonter, avancer. De cette façon-là qu'on se promène en planeur.
0: Vous vous sentez comme un oiseau. Sur votre site, il y a marqué que c'est un sport à la fois individuel et collectif, qui développe le respect des autres et de la nature. Comment ça?
3: Parce qu'en fait, pour pouvoir voler, il faut au minimum 3 personnes. Une personne dans l'avion ou dans le treuil, une autre personne qui va nous aider à tenir l'aile, et puis nous-mêmes dans le planeur pour pouvoir décoller.
0: Est-ce que vous pouvez nous expliquer à quoi ressemble un planeur à l'intérieur, et aussi quel bruit on a?
3: Question du bruit, on n'a que le bruit de l'air sur les ailes, sur le cockpit, plus ou moins fort en fonction du planeur. Et à l'intérieur, y a quelques instruments pour nous aider, puis surtout les commandes. Il y a la manche, il y a le palonnier, donc c'est pour diriger avec les pieds, plus 2-3 autres commandes, comme les aérofreins, qui vont nous aider à descendre plus rapidement, et pour pouvoir avoir de la précision à l'atterrissage. Et puis au niveau des instruments, il y en a 3 qui sont principalement obligatoires. C'est l'altimètre qui va nous indiquer notre hauteur ou notre altitude. Et il va y avoir un variomètre, c'est celui qui nous indique notre vitesse de montée ou de descente dans le plan vertical. Et puis il y a l'anémomètre, ou qu'on a dans notre jargon qu'on appelle le badin, qui nous donne notre vitesse.
0: Dans un instant, vous allez nous expliquer tout ce qu'on voit de là-haut. En un mot, on monte à quelle hauteur?
3: Ici, on peut monter jusque 3500 mètres. Ça, c'était des jours un petit peu exceptionnels. Sinon, le record du monde d'altitude en planeur est de 25 000 mètres.
0: Oh la vache! C'est pas ce qu'on va
3: non,
0: voir.
3: Non, c'est pas une vache, un planeur.
0: Oui, c'est ça, c'est un planeur. Alors, je vous propose de monter dans ce planeur un vol, ou même 2, c'est ce que vous nous promettez, avec l'association Touraine Planeur. Merci pour ce joli cadeau. On va jouer avec la géographie et surtout avec notre mémoire visuelle aujourd'hui pour ces 2 vols découvertes. Je vous propose, Éric, d'être au Louroux et de voir un lieu assez emblématique. Si on arrive de Toxigny ou de Saint-Branc, on arrive donc du nord, on voit une sublime bâtisse sur le côté gauche à l'entrée de la commune. Pour gagner votre vol découverte, je vous demande quel est ce bâtiment au 02 47 38 10 20. Est-ce que vous voyez sur votre gauche le prieuré du Louroux? Est-ce que vous voyez le zoo du Louroux? Ou est-ce que vous voyez le musée du Louroux? Au Louroux, 02 47 38 10 20, 2 vols découvertes en planeur avec Touraine Planeur, c'est à gagner dès maintenant. Allez-y vers le téléphone, une belle opportunité sur votre radio Ici Touraine.
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0: Découvrir notre Touraine, mais de là-haut, avec un planeur, c'est peut-être pour Sylvain de Villedômé. Dans un instant, on lui redemandera ce que l'on voit lorsque l'on arrive de Saint-Branc, de Toxigny, sur la gauche. Est-ce que c'est le prieuré du Louroux, le zoo du Louroux, le musée du Louroux, au Louroux ? On découvre ça dans un instant. Voici Alphaville avec Ici Touraine.

0: Des classiques et des pépites toute la journée avec Ici Touraine, c'était Alphaville. Bonjour Sylvain. À Ville-Domé, comment ça va?
1: Eh bien, ça va bien.
0: Sylvain, est-ce que vous êtes en vacances?
1: Non, pas encore, non.
0: Alors pour autant, un petit peu de repos, ou en tout cas prendre de la hauteur, c'est possible avec ces deux vols découvertes en planeur qu'on vous propose aujourd'hui. En tout cas, c'est par Touraine Planeur, et notamment grâce à Eric Valla qui est avec nous aujourd'hui, qui va peut-être vous expliquer dans un instant ce que vous allez vivre, Sylvain. Pour ça, je vous pose une question. Au Louroux, il y a un bâtiment emblématique qu'on voit de la route. Est-ce que ce bâtiment, c'est le prieuré du Louroux? Est-ce que c'est le zoo du Louroux? Ou est-ce que c'est le musée du Louroux? Au Louroux, Sylvain.
1: Le prieuré.
0: Vous êtes sûr?
1: Certain.
0: Eh bien, attachez votre ceinture parce que vous allez pouvoir partir dans les airs, mon cher Sylvain, bravo.
1: Merci beaucoup.
0: Ben avec plaisir, tant mieux. Ouais. Eric vous explique ce que vous allez pouvoir découvrir. Qu'est-ce que va voir Sylvain?
2: Ça va être un vol découverte Treuil, c'est-à-dire qu'on va décoller au Treuil et non pas à l'avion. Et puis on va essayer de monter le plus haut possible pour essayer d'aller voir éventuellement justement ce fameux prieuré et qui se trouve juste à côté de l'étang du Louroux. Étang du Louroux qui pour nous est une référence parce qu'il se voit de loin. Et une fois qu'on est près de l'étang du Louroux, et ben, on est près de l'aérodrome aussi de cette façon-là.
0: Une belle manière de découvrir nos communes, notre Indre-et-Loire. Bravo Sylvain.
1: Merci beaucoup.
0: Je vous souhaite de bonnes vacances.
1: Oui, ben merci beaucoup. Merci.
0: Et à bientôt sur l'antenne d'Ici Touraine. Eric, encore quelques petites secondes avec nous, avec la météo qu'on a en ce moment, qui n'est pas forcément simple. Est-ce qu'il y a des difficultés pour vous? Comment on se prépare à Touraine Planeur à un été comme celui qui arrive?
2: Ben en fait, au-dessus de 35 degrés, on ne vole plus. Parce que ça use les organismes. Et puis également, on a des moteurs. Un moteur d'avion, un moteur du Treuil. Et ils souffrent beaucoup. Et également. Donc, ce qu'on fait, par exemple, aujourd'hui, eh ben, l'école va se faire le matin. Donc, ils vont pouvoir voler le matin à un moment où il fait encore un peu plus frais. Je ne sais pas jusqu'à combien ça va monter aujourd'hui, mais à partir de 35 degrés, on arrête.
0: Bah, a priori, ça peut être compliqué aujourd'hui, parce que selon Météo France, on est au-dessus de 35, je crois, dans notre Indre-et-Loire. Mais bon, pour Sylvain, ce sera pour un jour où il fera moins, tout simplement. Oui. Et ça se passera un petit peu mieux. On peut apprendre dès 14 ans à faire du planeur.
2: Dès 13 ans et voler seul à 14 ans.
0: Il y en a
2: donc
0: beaucoup
2: c'est
0: déjà.
2: Oui, tout à fait. On en a quelques-uns, mais c'est pas compliqué en fait. La preuve, hein, c'est qu'on n'a pas besoin d'avoir un niveau d'études extraordinaire pour pouvoir apprendre à piloter. C'est un peu comme apprendre à conduire une voiture, en presque plus simple.
0: Eh ben parfait, c'est bien comme ça. Merci en tout cas, Eric Valla, de nous avoir parlé des activités de Touraine Planeur. On vous souhaite de belles vacances.
2: Merci également.
0: Et à bientôt sur l'antenne d'Ici Touraine. Merci pour cette belle opportunité et ces vols découverts, peut-être en vol ou peut-être à la mer. Vous passez vos vacances avec nous.

0: Les souvenirs de glace à l'eau avec Michel Jodas ce matin. Info pratique et idées sorties, c'est notre mission à l'admi.
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0: Info trafic à savoir jusqu'au 20 juillet, les deux ponts franchissant l'A28 situés à proximité de Rouziers-Touraine seront fermés à la circulation dans le cadre de travaux d'entretien. Attention donc dans le secteur pour rejoindre Semblançay, Saint-Antoine-du-Rocher, Neuillet-Pompierre. Faut passer soit tout de suite à l'ouest par Maitrey, par Charentilly ou alors par le centre de Rouziers et contourner tout ça. Une autre info aussi, depuis samedi, le lac Dôme a réouvert. C'est surveillé chaque après-midi. Pas le matin, le parc du Capitaine à Bourgueil, pareil, c'est l'après-midi seulement. Mêmes horaires sur la très jolie base de loisirs de Chemillé-sur-Indrois ou encore à Bléré-Plage, là aussi réouvert depuis 2 jours. Ces plans d'eau sont gratuits avec souvent une zone ombragée. Attention, le plan d'eau de l'Arche à Monet n'a lui pas encore réouvert.
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0: Et que se passe-t-il au centre aquatique du lac? Réponse avec Nicolas Bedin dans un instant. On va le retrouver dans le quartier des Rives du Cher, juste après Bill Medley, c'est The Time of My Life.

0: La petite info qui va bien, c'est que Dirty Dancing est à voir en ce moment gratuitement sur le site de TF1.
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0: Peut-être qu'il a mis son slip de bain ou son bonnet, je sais pas. Rebonjour Nicolas Bedin.
3: Rebonjour Victoire Jacquet. Slip de bain, oui. Bonnet obligatoire. Enfin, je crois, je vais demander à Jennifer qui était avec moi. Bonjour Jennifer.
4: Bonjour.
3: On est au centre aquatique du lac, ici parce qu'il fête ses 20 ans. Là, encore aujourd'hui, c'est le Water Cal Festival. Autant dire qu'on s'amuse beaucoup. C'est quoi le principe du Water Cal Festival tout d'abord?
4: Eh bien, le principe du Water Cal Festival, c'est qu'on privatise le bassin de 50 mètres avec une structure géante, 150 mètres de parcours aventure. Il y a un DJ qui anime toute l'après-midi. On est entouré de partenaires pour faire gagner des lots. Et à partir de 14h, l'animation commence avec un DJ et des lots et la roue des partenaires qui tournent.
3: Alors, grosse structure, c'est ce qu'on voit de dehors. Là, c'est gros machin gonflable, en fait, c'est ça? C'est Ninja Warrior, en fait, votre truc?
4: Presque, c'est exactement ça. Avec des parcours d'activité plus ou moins difficiles, des sauts en hauteur. C'est pour tous les âges. À partir de 8 ans solo et avant 8 ans accompagné de ses parents. C'est pour vivre une journée de fun.
3: Attendez Jennifer, moi j'ai quand même un truc. C'est que moi je veux bien faire ça, mais il y a de l'eau. Donc ça glisse, Jennifer. C'est pas possible, votre truc. Non, mais c'est pas possible, Jennifer, ça ne marche pas.
4: Si, ça marche très très bien et tout le monde s'amuse bien. L'idée, c'est de glisser, justement. Et puis, comme on peut le voir, tout le monde s'amuse, tout le monde y arrive à son rythme, mais il n'y a aucun risque.
3: C'est ouvert, là, ce matin, là, c'est bon?
4: Oui, c'est ouvert depuis 9h et ce soir, ce sera jusqu'à 20h30 pour la finale, pour le dernier jour. Ça se terminera à 20h30 ce soir et donc animé jusqu'à 20h30.
3: Est-ce que c'est pas le bon plan, alors que les températures sont en train vraiment de monter, Jennifer, de venir ici en famille? Parce que vous l'avez dit, c'est ouvert à tout le monde.
4: C'est ouvert à tout le monde. Quand on prend son ticket, on a son ticket pour toute la journée. On peut profiter de tous les espaces, y compris... Non, aucun surcoût. On profite de la structure avec son tarif. Une fois qu'on a payé son tarif de la structure, on accède à tout le centre aquatique pour toute la journée. Et il y a la paillote qui ouvre à midi pour se restaurer. Et on a le DJ cet après-midi pour faire la fête.
3: Et qu'est-ce qu'on mange à la paillote le midi?
4: Eh ben, on mange des sandwichs, des burgers, des frites. Qu'est-ce qu'ils nous préparent d'autre? Des nuggets et des glaces, des boissons. Des boissons fraîches, ça fait du bien.
3: Ouais,
4: voilà.
3: Ouais, ça c'est bon, ça. Ça c'est pas mal. Donc, le centre aquatique du lac, c'est ouvert, c'est open. On va y passer la matinée. Moi, j'aimerais bien que dans quelques minutes, là, on aille voir la structure. Jennifer, vous m'autorisez?
4: Eh ben, je vous autorise et on y va avec plaisir.
3: Eh ben, je me surchausse. Alors, dernière petite question, mais on n'a pas eu du bonnet de bain. Il est obligatoire?
4: Le bonnet de bain est obligatoire, tout à fait.
3: Bon, ça tombe très bien, j'en ai un. Victoire, vous n'aurez pas l'image, mais on va peut-être tester la structure gonflable.
0: Ah, j'espère. Vous retrouvez à partir de 10h10 pour tester ces structures gonflables.
3: À tout à l'heure.
0: Merci d'être notre baladeur tout-terrain, Nicolas Bedin.
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0: Réouverture des cabines de Loire dans un instant. Un joli cadeau à gagner à l'intérieur. C'est juste après KOD.

0: Passe le message à ton voisin, c'est le moment de jouer avec nous au grand jeu de l'été, les cabines de Loire, il y en a 37. Ou genre. Oh bah j'ai parlé sur la dame. Vous en choisissez une, pardon madame. À l'intérieur, il y a une question et un chouette cadeau pour pimenter votre été, vivre une aventure à côté de la maison, on va s'occuper de tout. On vous propose une journée à Blois pour deux personnes, deux places pour le château royal de Blois. Vous restez jusqu'à la tombée de la nuit. Il y a aussi un son et lumière extraordinaire. On a vos deux places aussi. Et puis à ça, on rajoute deux places pour la maison de la magie, juste en face du château royal, dans une grande maison bourgeoise de 1856. Le seul musée public en Europe à présenter en un même lieu des collections de magie et un spectacle vivant permanent différent chaque année. Pas besoin pour le son et lumière, mais vous en avez besoin pour l'éclipse du 12 août prochain. Deux paires de lunettes spéciales Eclipse, pardon, pour voir tout comme il faut. Deux paires aux couleurs d'ici. Donc pour l'instant, on a la journée à Blois, on a les lunettes et on a aussi le maquillage des Bleus pour supporter notre équipe de France. En ce moment, vous vous inscrivez dès maintenant au 02 47 38 10 20. On ouvre les cabines de Loire dans un instant.
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0: Et bien c'est une tourangelle pour inaugurer les cabines de Loire. 02 47 38 10 20, je vous pose une question juste après ça.

0: Le joli sourire de Zaz avec Issy Touraine.
1: Cabine de Loire.
0: Bonjour Christiane.
2: Bonjour Victoire, je crois, c'est ça?
0: Oui, c'est bien ça, bravo, bonne réponse. Mais c'est pas la question que je vous pose dans un instant. Oui. Christiane, on réouvre nos jolies cabines de Loire pour cet été 2026 pour vous faire gagner aujourd'hui un pack 100% journée Blois. Le château, le son et lumière, le musée de la magie et de l'illusion, les lunettes pour l'éclipse aussi du 12 août prochain et puis un kit de maquillage des bleus. Bref, Christiane, venez avec une grosse voiture parce que là, vous allez avoir pas mal de choses à mettre dans le coffre. Pour ça,
2: exactement.
0: Il faut choisir une cabine de Loire entre 1 et 37. Quelle cabine vous choisissez ?
2: La 7.
0: La numéro 7, c'est parti, on se dirige ensemble vers la numéro 7. Alors ça, c'est pas une cabine, ça c'est une tente. Je vous propose d'aller vraiment vers une cabine. Petite clé. Et ça, c'est bon, c'est ouvert. Voici votre question. On a parlé d'un illusionniste célèbre à Blois qui a laissé son nom au musée de la magie et de l'illusion. Comment se nomme l'autre illusionniste américain plus contemporain qui s'est inspiré du magicien blésois pour trouver son nom de scène? Je vous fais trois propositions. Mesmer, Harry Houdini ou Eric Antoine? Christiane.
2: Harry Houdini.
0: Parce que le musée de la magie à Blois s'appelle Jean-Eugène Robert Houdin. Sachez que Harry Houdini s'est effectivement inspiré de notre magicien blésois. C'est gagné ! Bravo Christiane !
2: C'est le hasard, hein, je connaissais pas du tout.
0: Eh ben voilà, on apprend quelque chose. Effectivement, oui. Houdini s'est inspiré d'un personnage de chez nous. Nickel la journée à Blois. Oui pour les lunettes, oui pour le maquillage des bleus. Bravo Christiane !
2: Super, merci beaucoup, merci Issy Touraine. Super.
0: Je vous souhaite une belle journée.
2: Merci beaucoup Victoire, à bientôt.
0: Et à bientôt sur l'antenne, on réouvre les cabines de Loire à 10h30.
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0: Réviser son histoire locale sur de la pop, c'est le défi de Samuel Buchwalder pendant vos congés. Le featuring Balzac Beatles, c'est juste avant l'info. Bonjour Samuel.
10: Bonjour à tous, soyez bienvenus dans l'Histoire à plein tube. Dans cette chronique, on fait un clin d'œil à un fait ou à un personnage historique de notre Touraine à travers les quelques notes d'un titre de la culture pop. Et dans notre opus du jour, nous allons évoquer le dur, très dur labeur connu à son bureau du château de Saché par un certain Honoré de Balzac. Et quoi de mieux pour le faire en musique que d'en appeler à A Hard Day's Night des Beatles.

Chers auditeurs, je ne vous apprends rien, sans doute en rappelant que Balzac avait fait du château de Saché son lieu de repli lorsque l'insistance de ses créanciers lui imposait de se mettre fissa au travail. Plus moyen de badiner, mon bon Honoré, il faut écrire. Beaucoup, longtemps, presque sans relâche pour tout dire. Et oui, des romans de 500 pages, cela ne s'écrit pas tout seul et pas sans effort non plus. Vous commencez à deviner l'habile parallèle établi par cette chronique avec nos Beatles.

Car ce que racontent nos quatre jeunes dans le vent dans A Hard Day's Night, c'est d'abord cela, une journée de boulot qui n'en finit plus, les 3-8, du rab et les heures sup tout à la fois. Le thème de la chanson a été inspiré à John Lennon par une longue et fatigante séance d'enregistrement qui s'est prolongée jusque très tard dans la nuit. Ça a été la nuit d'une longue journée, hein, en français, dans le texte. Autre connexion amusante à lire dans les lignes entre les gars de Liverpool et notre tourangeau staccanoviste, après l'effort du travail vient le réconfort de l'amour. On sait que Balzac était un grand amoureux et qu'une grande partie de ses gains s'évaporait auprès des dames. Et comme le dit la chanson, et comme aurait pu le fredonner Balzac lui-même en quittant sa chez, tu sais, je travaille toute la journée pour gagner de l'argent et t'acheter des trucs.

0: Le titre Hard as Night ouvre le troisième album des Beatles, sorti en France en septembre 1964. Il a été écrit et composé par John Lennon et Paul McCartney.
1: Merci Samuel Buchwalder. Pendant toutes ses vacances, il révise avec nous l'histoire locale. Des belles idées sorties qui arrivent également à partir de 10h. Et tout ça, c'est en musique, évidemment. Et aussi des jolis cadeaux à 10h30. On réouvrira les cabines de Loire. Cette fois, vous allez partir à Amboise.
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1: Lundi 6 juillet, vous écoutez Ici Touraine, il est 10h. Les infos à 10h avec vous, Boris Compin, bonjour.
3: Bonjour Victoire, bonjour à tous. Depuis ce matin, le tramway de Tours ne circule plus entre les arrêts Gare de Tours et Choiseul et ça va durer jusqu'au 14 août. Les travaux de maintenance sur la première ligne de tram ont aussi un fort impact sur la circulation automobile. Il est par exemple dorénavant interdit de traverser la place Jean Jaurès. Et pendant ce grand chantier de maintenance, les travaux de la deuxième ligne continuent à plusieurs endroits. Par exemple sur le boulevard Jean Royer ou le boulevard Tonnelet, un chantier commence aussi ce matin et pour un mois sur la rocade de Tours entre les sorties Porte de Luynes et la Mambrolle. On ne circule plus que sur une voie dans chaque sens, ce qui a causé de très gros bouchons ce matin. Pour connaître la localisation et le calendrier de tous ces travaux, rendez-vous sur ici.fr. Le gigantesque incendie qui a débuté hier dans les Pyrénées-Orientales n'est toujours pas fixé ce matin. La surface parcourue par les flammes a plus que doublé depuis hier soir. Elle est passée de 2000 à 4500 hectares. Le préfet a ordonné l'évacuation de 10 000 habitants de 25 communes. En Touraine, un incendie dont l'origine reste indéterminée pour l'instant a totalement détruit un bâtiment agricole de 600 mètres carrés. Ça s'est passé hier soir dans une ferme de Château-la-Vallière au nord de l'Indre-et-Loire. Environ 160 mètres cubes de paille étaient stockés sous ce hangar. Une quarantaine de pompiers a été envoyée sur place pour éviter que les flammes ne se propagent à la forêt voisine. Cédric Jubilard passe aux aveux. Son avocat l'annonce ce matin dans la dépêche du midi. Condamné à 30 ans de réclusion l'an dernier, il avait toujours affirmé qu'il ne savait pas ce qui était arrivé à sa femme Delphine, disparue depuis fin 2020. Changement de stratégie de défense à 2 mois de son procès en appel. L'avocat de Cédric Jubilard annonce ce matin que ce dernier reconnaît finalement être l'auteur du meurtre de son épouse. Neymar a joué cette nuit son dernier match sous le maillot du Brésil. L'attaquant a annoncé sa retraite internationale après l'élimination des Brésiliens en 8e de finale du Mondial. Ils ont été battus 2-1 par la Norvège d'Erling Haaland, auteur d'un doublé. Un peu plus tard, l'Angleterre a sorti un des pays organisateurs, le Mexique. Score final, 3-2 pour les Anglais.
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3: La semaine sera très chaude et ça commence dès aujourd'hui, Victoire.
1: Vigilant jaune canicule pour l'Indre-et-Loire et pour tous les départements alentours. Plus de 35 degrés à l'ombre cet après-midi. Ça va redescendre dans la nuit. On pourra un petit peu rafraîchir la maison, l'appartement. Plus compliqué à partir de

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1: On va continuer de se balader avec Nicolas Bedin dans un instant. Que se passe-t-il au centre aquatique du lac pour cette troisième journée du Watercall Festival? C'est juste après Jeanne Masse que l'on le retrouve, Nicolas, avec son maillot de bain, avec son bonnet. Johnny, 10h03.

0: Johnny Johnny, chanté, raconté par Jeanne Masse avec Issy Touraine.
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0: L'objectif, un bel été, simple, en famille, entre copains, en Touraine. Comment s'occuper avec les enfants et à moindre coût? Faites appel à nous. Trois après-midi, jeux et détente. C'est sur le flyer à côté de moi, c'est à Neuville-le-Roi. Pourquoi ça vaut le coup? À quoi on va jouer? Réponse dans la prochaine heure avec notre invitée Élise Gilbert. C'est l'une des organisatrices. Le Clos Lucé également. La très belle demeure de Léonard de Vinci vous attend aussi dans la prochaine heure avec une cabine de Loire à sélectionner. Faut tomber sur la bonne, sur celle qui peut vous faire gagner. Téléphone dans la playlist Issy Touraine, Eddy Mitchell et Dépêche Mode. C'est à venir aussi, juste avant 11h.

0: la tornade canadienne qui s'est emparée du monde de la musique depuis quelques années. The Way We Touch, c'était Charlotte Cardin.
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0: Et notre tornade tourangelle qui va faire des ploufs ce matin, c'est Nicolas Bedin, notre baladeur au centre aquatique du Lacreux. Bonjour Nicolas.
3: Eh bien Victoire, vous savez quoi, je pense que vous entendez, mais il y a beaucoup de monde et ça commence déjà forcément. Bah oui, qui dit grand soleil, qui dit jeu d'eau, bah forcément du monde, mais aussi en toute sécurité, Victoire. Et pour la sécurité, il y a Morgane qui est avec nous. Bonjour Morgane.
4: Bonjour.
3: Vous êtes maître nageuse, Morgane. C'est, vous êtes notre Baywatch, en fait. Notre Pamela Anderson.
4: Exactement.
3: Oui, c'est ça, voilà. Alors, vous, votre rôle, c'est quoi, là, sur le bassin, là? Parce que je vois qu'il y a pas mal d'enfants qui commencent à jouer sur l'énorme structure gonflable. Vous, votre rôle, c'est quoi, Morgane?
4: Alors, nous, notre rôle, ça va être déjà de réguler les petits départs pour éviter les risques d'accident dès le début. Et ensuite, on va être posté tout autour du bassin pour surveiller tout ce qui est angle mort, etc. Et que tout se passe au mieux sur la structure.
3: Combien de maîtres nageurs sauveteurs sont là, postés autour du bassin pour la sécurité justement de cette structure et des usagers surtout?
4: Alors selon l'affluence, on peut être de 4 là où pour le moment le matin ça va jusqu'à 7 maîtres nageurs sauveteurs autour du bassin.
3: Ah, ça fait du monde quand même, hein. Bon, alors le parcours, on va le détailler, Morgane, quoi. Donc là, ça commence par des espèces de petites montagnes, c'est ça, façon skatepark.
4: Ouais, voilà, c'est ça, petite vague. Après, premier petit virage, première petite montagne. D'accord. Et ensuite, on arrive sur l'iceberg le plus
3: haut. C'est ça, c'est comme ça que vous l'avez dit. Il est à quelle hauteur, l'iceberg? C'est marrant, il y a des enfants qui sont dessus là, mais ils sont hauts quand même.
4: Ouais, 2,50 m peut-être de hauteur.
3: Quand même, ouais. Ça fait un beau plongeon. Hein.
4: C'est pas mal, mais vu qu'il n'y a pas trop de profondeur, on évite de plonger quand même.
3: Il y a un collègue à vous qui est dans une espèce de cage là-bas. Là. Il est arrivé au milieu du truc là, sans se mouiller, lui. Comment il a fait?
4: Il a triché.
3: Ah oui, c'est pour ça. Ouais. Vous avez des barques en fait pour y aller en fait?
4: Ouais, c'est ça, mais après je pense que. Ah, il a fait la structure.
3: Ah, il a fait la structure. D'accord, ok. Il est arrivé là sans se mouiller.
4: Ouais, maintenant il faut lui demander de traverser à la force des bras pour arriver de l'autre côté, oui, je pense.
3: C'est ça en fait le truc. On traverse cette structure, cette sorte de cage en fait en s'accrochant au plafond en fait.
4: Ouais, voilà, c'est ça. Sinon on retombe en plein milieu.
3: Et là, c'est perdu.
4: Voilà, c'est ça.
3: On est enfermé, tout est raté. Bon, et il faut combien de temps pour la faire, la structure, d'ailleurs?
4: Ah, on n'a jamais chronométré le... Ouais, non.
3: Et alors, moi, ce que je vois depuis tout à l'heure, c'est que... Alors, il y a des jeunes enfants, mais il n'y a pas que des jeunes enfants, en fait.
4: Et non, il y a des grands enfants.
3: Ouais, hein, il y a des grands enfants.
4: Ouais.
3: Ah, c'est ça en fait l'idée, quoi. C'est que on peut la pratiquer à tout âge.
4: C'est ça, c'est accessible à tout le monde. C'est ça qui est d'ailleurs le plus sympa.
3: Et puis
4: voir plein de gens et des familles venir, des plus grands et des plus petits.
3: Alors là, en plus, on ne l'entend pas, mais généralement, c'est en musique. Hein.
4: Exactement, avec de la musique.
3: Ouais, franchement, c'est bien, quoi. Donc, c'est peut-être le bon plan. En fait, c'est le bon spot pour démarrer les vacances, Morgane. 55 euros, la famille, 2 adultes, 2 enfants. Franchement, on peut y passer la journée.
4: Oui, c'est ça, on peut rester la journée. On a même de quoi se restaurer, la musique, tout ça. Tout est... Avec le soleil, c'est parfait.
3: Merci Morgane, on va continuer à passer un petit peu de temps au centre aquatique du lac avec vos collègues. Peut-être je me mettrai à l'eau. À tout à l'heure, Victoire.
0: On espère, on croise les doigts. Merci Nicolas Bedin. À tout à l'heure d'ici une petite demi-heure. Il y a quelques années, Renaud a dit celle-ci, c'est ma chanson préférée. C'est celle que je préfère chanter. C'est En Cloque avec Ici Touraine.

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0: Il y a la maman avec Renaud et il y a la grand-maman. On va parler de la mamama avec Pierre Nus dans un instant. C'est une nouvelle chronique pour cet été. Des astuces de mamama, des astuces de grand-mère à venir juste après ça.
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0: Sensation terrible, j'achète des plants de tomates ou peut-être de fraises, il n'y en a qu'une seule fois. Et après fini, ça ne pousse plus du tout. On va y remédier. Cet été, les astuces de ma mama avec Pierre Nuss nous rappellent que les réponses les plus efficaces sont parfois juste là, dans nos placards, dans notre mémoire collective, grâce à nos grands-mères. Pierre, aujourd'hui, on parle de citronnier. Et vous êtes frustré.
3: Ah, et comment ? J'ai acheté un beau citronnier en pot il y a quelques années. Il a un beau feuillage d'un vert éclatant, mais aucun citron à l'horizon. Rien, nada. L'an dernier, les fleurs sont tombées sans rien donner. Alors pour m'aider, ma maman s'est mise à manger beaucoup de bananes ces derniers temps. Elle m'a expliqué qu'un citronnier qui ne donne pas de fruits souffre souvent d'un déséquilibre nutritionnel. Très souvent, l'engrais donne trop d'azote et pas assez de potassium, donc ça fait plus de feuilles que de fleurs et donc pas de fruits. Ma maman se rappelle encore bien de ses cours de botanique. Son conseil, le cocktail de potassium, mais recyclé. La peau de banane contient environ 40% de potassium, mais aussi du magnésium et du phosphore. Attention à ne pas jeter la peau entière au pied de l'arbre, sauf si vous voulez des moucherons, alors bon, bah là c'est parfait. Vous coupez vos peaux de banane en petits dés. Plus c'est petit, plus vite les nutriments seront libérés. Grattez légèrement la terre au pied du citronnier, sans blesser les racines, et enterrez les morceaux à environ 5 cm de profondeur. Vous pouvez aussi laisser macérer les peaux dans votre arrosoir pendant 48 heures pour créer un thé de banane. Faut pas le boire, il faut le verser directement au pied du citronnier. Le potassium, c'est le K du NPK des engrais, régule l'ouverture des stomates, les pores des feuilles, et ça optimise la photosynthèse. Et ça favorise la circulation de la sève vers les extrémités, là où se forment les fruits. Avec cette banane, vous dites chimiquement à votre citronnier d'arrêter de faire des feuilles et de produire des fruits. Même si ça aide, ma maman rappelle qu'un citronnier a aussi besoin de 8 heures de soleil par jour et d'un arrosage régulier sans eau stagnante pour fructifier. Merci ma maman.
0: Pour obtenir des beaux citrons, mangez des bananes, tout simplement. Merci Pierre Nuss pour ce joli conseil. On va vous retrouver tout l'été pour vos astuces de ma maman. C'est la grand-mère en alsacien. On les découvre jusqu'en août avec vous. Voici tes états d'âme, Eric.

0: avec Ici Touraine, bientôt 10h30.
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0: On a reçu un message à ce sujet. Est-ce qu'il va y avoir la navette estivale cette année entre Mont-Louis-sur-Loire et Vouvray? Oui, c'est à partir du 23 juillet. C'est avec Moment de Loire que ça se passe. C'est du jeudi au dimanche, 14 traversées par jour. C'est 3 euros la traversée, plus 1 euro avec le vélo, si jamais vous faites la Loire à vélo notamment. C'est une belle occasion de découvrir les bords de Loire ou de contourner certains bouchons, pourquoi pas. Vous me direz en juillet, en août, pas trop de bouchons, et bien sait-on jamais. Vous serez peut-être accompagné par Solène, c'est la batelière de Moment de Loire. Elle vit à fond son métier. Écoutez-la.
2: Franchement, c'est, je pense, le job où je me sens le mieux dans ma vie. Il y a juste à regarder autour de nous pour voir qu'effectivement, beaucoup de personnes nous disent on a un beau bureau. Et c'est vrai, c'est ça. On a un beau bureau.
0: Vous allez être sacrément bien guidé par Solène de Moment de Loire pour cette navette entre Mont-Louis et Vouvray à partir du 23 juillet. Une autre info cette fois, c'est jusqu'au 20 juillet. Vous pouvez déposer vos vieux téléphones portables dans plus de 40 lieux de la métropole. Ils seront réutilisés. Ils seront aussi donnés à des personnes en difficulté pour lutter contre la fracture numérique. Par exemple, vous pouvez les déposer à l'espace Malraux, à Jouer-les-Tours, à la mairie de Saint-Avertin, à la déchetterie du Bois des Plantes à Saint-Pierre-des-Corps ou encore au sein même des locaux de Métropole Val-de-Loire au Deux-Lions. 42 points de collecte exactement. N'hésitez pas à faire un geste citoyen et un geste écologique en donnant votre vieux téléphone portable.
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0: Belle idée aussi, c'est les après-midi jeux et détente. À Neuville-le-Roi, trois jolies journées qui se profilent. On en parle dans le coup de cœur d'Ici Touraine dans quelques minutes.

0: Bonne fin de matinée. Avec nous, c'était Eddy Mitchell.
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0: Des jeux en bois, des livres, des espaces calmes, tout simplement. La mairie de Neuville-le-Roi veut faire une pause et invite tout le monde à prendre son temps. On en parle ce matin avec Élise Gilbert. Vous êtes notre invitée. Bonjour Élise.
3: Bonjour.
0: Alors, à l'heure des grandes animations, du bruit, de la musique, des DJ, vous décidez qu'on fait une pause à Neuville-le-Roi. On va passer des après-midi assez tranquilles, mais avec plein de jeux, avec des livres. Pourquoi ça répondait à un besoin, ça, Élise ?
3: Écoutez, toute l'année, on court après le temps, on est toujours en retard ou pressé, il faut s'habiller pour aller à l'école, faut aller vite à l'école et tout ça. Et ben là, le but, c'est de se poser un petit peu. On est en vacances ou on est en mercredi de pause et on se repose, on se détend, on profite en famille, avec les amis, avec la famille, avec d'autres personnes qu'on ne connaît pas. Et puis, on joue à des jeux géants en bois, on peut se poser et lire des livres. Enfin, vraiment, le but, c'est de se détendre, se poser et s'amuser.
0: Vous allez pouvoir me décrire à quoi ressemble ou à quoi ressemblera, surtout à partir de mercredi, la place du Mail. Qu'est-ce qui va être organisé concrètement? Qu'est-ce qu'on va voir?
3: Alors, ce sera pendant 3 mercredis après-midi, les 8, 15 et 22 juillet, de 14h à 18h en gros. Donc, on pourra venir gratuitement et librement sur cette place. C'est une place où il y a déjà des jeux pour les enfants, des structures de jeux. Donc, bien sûr, ils pourront en profiter. Il y aura aussi un coin tranquille avec des coussins, des tapis, des petites couvertures pour se poser, pour lire, pour s'allonger, pour être tranquille. Et après, un autre coin avec des jeux géants. On a des puissances 4 géants, on a le jeu du Grouillère, on a le Gagne ton papa géant, on aura des jeux coopératifs, enfin voilà. Et chaque mercredi, les jeux en bois seront différents.
0: Est-ce qu'il y a quelqu'un qui pourra nous expliquer les règles de ces jeux ?
3: Alors, les règles seront à côté, et puis moi je serai sur place aussi, où je pourrai expliquer les règles et jouer également.
0: Est-ce que vous avez un coup de cœur, un jeu que vous avez envie de nous présenter là ce matin, Élise, et qui sera présent à Neuville-le-Roi ?
3: Alors, comme c'est moi qui ai choisi les jeux, déjà, c'est vraiment des jeux que j'aimais bien et que j'ai trouvé sympa à faire en famille. Après, le fait qu'ils soient géants, moi déjà, je trouve ça drôle, parce que jouer grandeur nature, c'est ce que je préfère. Après, j'aime beaucoup les jeux type double. Ce sont des jeux de rapidité avec des cartes et il faut trouver les mêmes éléments, par exemple, sur une carte et puis après, les autres gagnent. Sauf que là, on n'est pas sur un petit double, on est vraiment sur des cartes géantes où là, il faut se déplacer en courant ou en marchant.
0: D'où la possibilité d'avoir des défis, que ce soit avec des gens qu'on connaît ou des gens qu'on ne connaît pas. Élise, j'ai l'impression qu'il y a cette dimension aussi, c'est celle de rencontrer du monde finalement.
3: Oui, c'est de faire vivre la commune, de rencontrer du monde, parce que certes, nous avons ces après-midi jeux et détente, mais aussi sur la commune, il y a des tableaux qui sont affichés partout et donc il y a un parcours de toiles géantes à faire. On peut également faire un escape game qui est gratuit. Enfin, il y a plusieurs possibilités, même si on est une commune très rurale et tout au nord. Et on a beaucoup de choses à faire sur ce territoire.
0: Non, mais c'est l'idée aussi, c'est de dire que pendant les vacances, nos communes se bougent, qu'elles ont envie aussi que les habitants, les administrés passent un bon moment à côté de la maison. Et on le rappelle, gratuitement, c'est ouvert à tous, pas que aux habitants de Neuville-le-Roi.
3: Ah, bien sûr, plus on est fou, plus on rit.
0: Eh bien, c'est parti mercredi 8 juillet prochain à partir de 14h dans deux jours donc. On aura aussi mercredi 15 et mercredi 22. Tout ça, c'est sur la place du Mail. Vous avez marqué repli salle de spectacle Armand Moisan. Si jamais il fait trop chaud ou pas assez, Élise, c'est ça ?
3: Exactement, c'est ça. La salle de spectacle, elle est facilement indiquée. C'est un pôle culturel à côté de la bibliothèque.
0: Merci beaucoup, en tout cas, Élise Gilbert, d'avoir été avec nous aujourd'hui, responsable du service culturel à la mairie de Neuville-le-Roi. Je vous souhaite un bel été.
3: Merci à vous, bon été.
0: Et à bientôt sur l'antenne d'Ici Touraine.
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4: Alors, ce qui est vachement bien, c'était qu'il y a une Sainte-Chapelle à Champigny. 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
0: À 10h40, vous jouez avec nous aux Cabines de Loire.
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0: Le retour des cabines, il y en a 37, vous en choisissez une à l'intérieur, une question et un chouette cadeau. Vous arrivez cette fois devant plusieurs murs en briques, si je ne dis pas de bêtises, là tout de suite un très grand jardin. Il y a des petits ponts qui enjambent la Masse, un affluent de la Loire qui passe dans ces jardins, des machines volantes et cette demeure sublime en briques, là j'en suis sûre c'est des briques, où a vécu le grand Léonard de Vinci vous attend, c'est un des trésors de notre Touraine. Vous allez voir le Clos Lucé. Vos deux entrées pour le château du Clos Lucé à Amboise maintenant et deux paires de lunettes pour voir l'éclipse solaire du 12 août sans se cramer les yeux, obligatoire. Elles sont aux couleurs d'Issy Touraine et puis on rajoute à ça le kit de maquillage pour supporter les bleus. À vous de choisir une cabine de Loire entre 1 et 37 au 02 47 38 10 20. C'est parti, je vous emmène au Clos Lucé. Voici Life. Bonne chance tout le monde, c'est Floriane qui vous accueille au 02 47 38 10 20.

0: C'est live avec Ici Touraine et c'est Brigitte.
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0: Bonjour Brigitte de Bléré.
2: Oui, bonjour.
0: Comment ça va?
2: Oh ben, très bien, merci. Le matin, toujours mieux que l'après-midi.
0: On est bien d'accord. Vous avez une petite astuce, canicule? Comment vous êtes mise à la maison? Vous avez bien fermé les volets?
2: On ferme tout et on met les ventilateurs et on attend que ça se passe.
0: Vous êtes patient. Pour quelques semaines. Brigitte, voilà. Mettez quand même votre petit chapeau et votre crème solaire parce qu'on part pour les cabines de Loire. Ensemble.
2: Okay, pas de problème.
0: Il va falloir en trouver une, ou en tout cas en choisir une entre 1 et 37. Vous me dites un numéro. On ouvre la cabine ensemble. On découvre une question. Si vous avez la bonne réponse à cette question, nickel, vous partez au Clos Lucé à Amboise. Brigitte, quel numéro?
2: Le 24.
0: C'est un chiffre porte-bonheur?
2: Non, pas franchement.
0: C'est comme ça, c'est le 24.
2: Voilà.
0: Eh bien, c'est parti. Ouvrons donc ensemble cette cabine de Loire et je découvre à l'intérieur une question. Sur mon papier, voici cette question. Qui sont les propriétaires du Clos Lucé à Amboise? Est-ce que c'est la famille Saint-Brice? Est-ce que c'est la famille de Vinci? Ou est-ce que c'est la famille Adams, ma chère Brigitte?
2: La famille Saint-Brice.
0: Vous êtes sûre?
2: Oh oui.
0: Eh bien, c'est bon, vous allez pouvoir découvrir le Clos Lucé. Ou redécouvrir peut-être. Est-ce que vous le connaissiez déjà?
2: Oui, mais bon, en même temps, c'est un lieu tellement agréable et plein d'ombre, ça va être super.
0: Parce qu'effectivement, pour les premières fois, on va à l'intérieur, on découvre l'histoire de Léonard de Vinci. Mais comme vous dites, les jardins valent sacrément le coup en été. Et puis on rajoute à ça deux paires de lunettes pour voir l'éclipse solaire du 12 août prochain. Et puis aussi le kit des maquillages des Bleus. Bravo Brigitte.
2: Merci, bonne journée à tous.
0: Je vous souhaite une excellente journée à Bléré, où la plage a réouverte d'ailleurs.
2: Oui, c'est ça.
0: Pour aller se baigner. Merci Brigitte. Le prochain jeu, ce ne sera pas les cabines de Loire tout à l'heure, ce sera le blind test des vacances. On ouvre le standard d'ici une petite dizaine de minutes pour vous emmener à Semblançay, à la Sénoferie. Voici Julien Libre, c'est autrement.

0: sera le 8 novembre prochain à l'Espace Malraux à jouer les tours Julien Lib avec Ici Touraine.
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0: Et lui, il est au centre aquatique du lac depuis une bonne heure maintenant. Rebonjour Nicolas Bedin.
3: Effectivement, je suis bien entouré, hein, Victoire, ce matin. Je suis entouré de Tiffaine et Mathis. Bah, c'est un peu les anges gardiens du grand bassin, là. Bonjour Tiffaine.
4: Salut.
3: Ça fait combien de temps que vous êtes ici secouriste autour du grand bassin?
4: Oh, ça fait un an. Ça va faire tout juste un an, là.
3: Et votre truc, en fait, dans la vraie vie, c'est que vous êtes étudiant, en fait.
4: Ouais, exactement. Je suis en étude de musicologie et c'est un job étudiant.
3: Bon, ça se passe bien, là, comme job pour l'été. On est bien, là.
4: Là, on est pas mal. Comme job pour l'été, c'est pas si mal, ouais, j'avoue.
3: Donc, en fait, là, on est un peu à l'ombre. Mais en fait, c'est comme ça qu'on est bronzé, quoi.
4: À l'ombre?
3: On
4: se met au soleil sur la structure et elle est en plein soleil. Un petit peu de crème solaire pour éviter les coups de soleil et ça se passe hyper bien.
3: Vous l'avez fait, Tiffaine, la structure là?
4: Non seulement je l'ai fait, j'ai fait plusieurs fois. On se ramasse des belles gamelles et puis des fois on l'a réussi, c'est sympa.
3: Il y a des passages un peu durs là sur cette énorme structure gonflable là, sur le centre aquatique du lac dans le grand bassin.
4: Ouais, il y a un passage hyper compliqué.
3: Ouais,
4: c'est des gros boudins qui sont. C'est un petit passage où on doit juste pouvoir mettre un seul pied et avancer tout le long. Mais comme la structure elle bouge énormément, la plupart du temps on finit par tomber.
3: Et en fait, ce que vous ne dites pas, en fait, Tiffaine, c'est qu'en fait, ce truc, c'est une épreuve cachée de Ninja Warrior.
4: C'est ça, exactement. Normalement, si on arrive à appuyer sur le buzzer à la fin, on gagne 10 000 euros.
3: C'est vrai? Attends, bouge pas, je vais essayer.
4: Je les sortirai pas de ma poche, mais...
3: On va demander à Mathis qui est à côté. Bonjour Mathis.
5: Bonjour.
3: C'est quoi votre rôle, vous, ici, Mathis? Vous êtes chef de bassin, maître nageur, c'est quoi le titre?
5: Moi, je suis maître nageur, du coup, depuis 2 ans, voilà.
3: Et alors, ça va, les gens, ils sont sympas et ils font pas de bêtises, trop?
5: Non, en général... On fait la police beaucoup pour les bonnets et les shorts, mais sinon ça va aller.
3: Qu'est-ce qui est interdit de faire justement dans le grand bassin, ici au centre aquatique du lac, et qu'est-ce qu'on n'a pas le droit de faire avec cette immense structure?
5: Dans l'immense structure, dans l'idéal, c'est de la faire dans le bon sens.
3: Ouais.
5: Il y a un sens d'entrée, un sens de sortie, et après on s'amuse, on kiffe et on fait ce qu'on veut, hein, à part se mettre en danger, quoi.
3: Ouais, on a le droit de sauter d'en haut, là, comme ils font les jeunes.
5: Oui, c'est même à faire, quoi. Voilà, c'est conseillé.
3: Mais du coup, faut faire attention qu'il n'y ait personne en dessous.
5: Exactement.
3: Bon, ça vous arrive de sentir le sifflet. D'ailleurs, vous avez un sifflet. Comment vous faites pour faire la police?
5: Moi, j'ai appris à siffler l'année dernière.
3: Faites, allez-y. Ah ouais, c'est bon, ça marche bien, ça.
5: C'est pratique.
3: Ah, c'est pratique, ça.
5: Je suis d'accord.
3: Bon, et vous êtes là jusqu'à quelle heure, vous, Mathis?
5: Moi, je suis là jusqu'à 19h.
3: Oh, ça se passe bien.
5: Voilà. La belle vie.
3: La belle vie, lunettes de soleil, le bob rouge en plus. Bah, c'est un peu, en fait, comment vous dire, Mathis et Tiffaine, c'est un peu, c'est David Hasselhoff dans Alerte à Malibu, en fait. Mais l'anglais en moins et Pamela Anderson aussi en moins, en fait, hein, c'est ça.
4: Bah, puis il n'y a que Mathis qui a les muscles, alors on n'est pas aidé. Hein.
3: Et on n'a rien dit, on avait dit pas le physique, Tiffaine, hein, pour le coup. Hein. Bon, vous voyez, c'est peut-être un peu le bon spot du jour, en fait, avec la montée des températures, hein, Victoire. Franchement, on est à l'eau. On peut y passer la journée, on peut même manger parce que je vois que la petite cahute, elle ouvre à quelle heure, Tiffaine, la cahute?
4: Je sais pas, ça dépend de... C'est midi? La cahute, elle ouvre à midi.
3: Bon bah voilà, donc à midi, là, dans une petite heure, on peut manger sur place et je pense qu'à mon avis, les hamburgers ne doivent pas être mauvais.
4: Les hamburgers, ils sont bons, il y a des sandwichs, puis ça fait du bien d'être de pouvoir manger un peu froid, les frites, des nuggets. Il y a un peu tout ce qu'on veut, ouais.
3: Bah voilà, on n'hésite pas. Je pense qu'aujourd'hui, le centre aquatique du lac, c'est le bon spot pour toute la famille. Victoire, je vous souhaite une bonne journée.
0: Tout pareil, merci Nicolas de nous avoir fait vivre en direct cette 3e journée du Watercal Festival au centre aquatique du lac. C'est pour fêter les 20 ans de ce chouette lieu en Touraine. Vous pouvez découvrir l'affluence sur le site du centre aquatique du lac parce qu'il va y avoir forcément un petit peu de monde aujourd'hui. À demain pour une nouvelle balade. Mon cher Nicolas Bedin, moi je vous emmène à New York. Quelques petites notes que vous connaissez par cœur. On chante ensemble New York avec toi, c'est Téléphone. 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

0: Pas de problème, je t'emmène à la Sénoferie de Semblançay, ouverture du standard pour le blind test des vacances dans quelques minutes.
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0: Et vos infos, c'est dans moins de 4 minutes.

0: C'est une femme avec une femme. 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
0: Bon lundi avec votre radio locale. C'est ICI Touraine. Il est 11h. Les infos à 11h avec vous, Jeanne Serra, bonjour.
2: Bonjour Victoire, bonjour à tous. Plus aucun tram ne circule depuis ce matin à Tours, entre la gare et l'arrêt Choiseul. Début des travaux d'été sur ce tronçon de la ligne pour remplacer la poutre d'alimentation électrique souterraine. Et il va falloir trouver des alternatives puisque les travaux vont durer jusqu'au 14 août. Des bus de remplacement sont mis à votre disposition, mais cette situation va aussi avoir des conséquences sur les routes. Vous l'avez peut-être constaté ce matin en voiture, le plan de circulation en ville est perturbée, impossible de passer par la place Jean Jaurès. L'accès fermé à la circulation jusqu'au 21 août. Ce n'est pas un jour de victoire, mais un jour de vérité, réagit l'un des avocats de la famille de Delphine Jubilard. Après les aveux de Cédric Jubilard ce matin, l'homme a reconnu sa culpabilité dans le meurtre de son épouse disparue dans le Tarn en 2020. Son corps n'a depuis jamais été retrouvé. Nous attendons désormais la vérité complète, déclare encore la famille. Alors qu'une conférence de presse des avocats de Cédric Jubilard est prévue cet après-midi à 13h. En Indre-et-Loire, l'alerte est levée à Château-Lavallière après l'incendie qui s'est déclaré hier dans un bâtiment agricole de 600 mètres carrés. Les flammes se sont propagées dans la soirée à un champ voisin. 40 pompiers ont été mobilisés pour l'heure. L'origine du feu reste indéterminée. Dans les Pyrénées-Orientales, là, les nouvelles sont moins rassurantes. Le gigantesque feu qui a débuté hier n'est toujours pas fixé, indique le préfet ce matin. Les flammes ont déjà parcouru 4600 hectares et les pompiers continuent de lutter pour stopper sa progression. 10 000 personnes ont été évacuées de leur maison. Des flammes qui menacent aussi l'arrivée de la troisième étape du Tour de France. Les coureurs s'élancent dans une heure d'Espagne pour rejoindre le sol français aux Angles, dans le département du sud de la France, en proie aux flammes. Conséquence et par mesure de précaution, les derniers kilomètres se feront sans public et sans caravane publicitaire.
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0: Et la météo Victoire, ce sont des températures qui grimpent.
4: Oui, exactement, d'où cette vigilance jaune pour la canicule pour l'Indre-et-Loire. Même chose pour les départements voisins, Loire-et-Cher, Sarthe, Maine-et-Loire. Pourquoi me direz-vous c'est jaune? Et bien parce qu'on est à plus de 35 degrés à l'ombre cet après-midi. À partir de mercredi, on va revenir aussi dans ces nuits intenses où ça ne baisse pas la nuit, ces difficultés de sommeil. Donc vous en profitez aujourd'hui et vous me faites des petites sieste d'avance. Pas de nuages, pas de pluie, pas de vent, pas d'orage. Grand soleil cet après-midi. Vous avez 35 à 37 degrés. La maxi 37, c'est pour Chinon.
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4: Reconnaître des extraits des années 70 à aujourd'hui, c'est l'objectif du Blind

0: Vous me dites Abba, ça ferait 10 points. Vous me dites Take a Chance on Me, ça ferait 10 points aussi. Avec l'accent, s'il vous plaît.
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0: C'est l'objectif, vous faire gagner des beaux cadeaux tous les jours pendant les vacances du lundi au dimanche de 11h à midi. Deux invitations pour la Scénophérie de Semblançay avec plus de 300 000 spectateurs, 600 figurants. La Scénophérie qui est revenue depuis vendredi dernier. Il y aura 14 représentations cet été et les prochaines peut-être grâce à vous, avec vous surtout. Petite précision, je vous le dis tout de suite si c'est la première fois. Souvent on dit que la Scénophérie ça ouvre à 19h30. Oui, pour aller manger, pour aller boire un coup, profiter de ce superbe parc. Mais le spectacle, il commence à 22h30, à la nuit tombée. Là, vous allez voir les cascades de chevaux. Vous allez voir tous ces bénévoles qui se bougent pendant des mois avec des costumes magnifiques. Et puis, bien sûr, spectacle pyrotechnique. 02 47 38 10 20. On joue ensemble au blind test des vacances. Dans un instant, c'est Christiane qui tente sa chance. Et là, moi, par exemple, je dirais, c'est Benabar, c'est le dîner. Et ben, ça marche, ça ferait 10 points.

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0: Bon, lundi, c'est le blind test des vacances. C'est parti, on joue ensemble pour la Cénoférite Semblançais. Vous allez découvrir une histoire de la période gallo-romaine à la Révolution française. Dans le parc du logis de Jacques de Beaune, c'est le surintendant des finances de François Ier. Vous allez découvrir des conteurs d'un soir, Honoré Potier et son petit-fils Benjamin. Ils font revivre l'histoire et la légende de la source. C'est la sortie à faire si on vient vous visiter en Indre-et-Loire. Vous dites, toi, vendredi, samedi soir, je sais ce que je fais. Je vais à la Cénoférite Semblançais. Vos deux invitations à gagner dès maintenant en nous appelant au 02 47 38 10 20. Faut pas passer à côté. Il y a que 14 représentations cet été. Christiane, bonjour.
1: Bonjour, Victoire.
0: À Saint-Amand-Lompré, comment ça va?
1: Bon, ça va.
0: Christiane, est-ce que vous êtes déjà allée à la Cénoférite?
1: Oui, avec mon mari à la pétanque amandinoise, nous avons organisé un quart. Nous étions 55 l'année dernière.
0: Oh la vache, vous avez rempli des gradins du coup.
1: Ah ben oui.
0: Et qu'est-ce que vous en... Marie,
1: on a laissé notre place parce qu'il y a un couple qui a voulu s'inscrire à la dernière minute et il n'y avait plus de place. Et comme nous, on y avait déjà été avec mon mari, ben on a laissé notre place.
0: Bonne joueuse, fair play, ça c'est
1: alors,
0: cool.
1: J'ai dit cette année, j'essaye de le gagner.
0: Oui, non mais là on les laisse pas, Christiane. C'est pour vous, cette fois.
1: Bon, je suis pas très forte. Hein. Il y a des fois j'en trouve, mais des fois j'en trouve pas toujours des titres. Hein. Mais bon,
0: alors,
1: c'est comme ça.
0: On va reprendre.
1: Je vais essayer.
0: Effectivement, comment ça se passe? Je vous passe quatre extraits des années 70 à aujourd'hui. Vous le savez, ils sont sacrément courts, hein, ces extraits.
1: Ben, je sais, c'est pour ça que...
0: Il y en a de 4 secondes, puis 3 secondes, puis 2 secondes, puis 1 seconde. C'est principalement francophone, mais il y a quelques anglophones très connus.
1: Alors là, je ne suis pas forte en cela.
0: Et quelques génériques de films ou de séries. Pour le premier, pour avoir vos 10 premiers points, il me faut le titre... Et l'interprète.
1: C'est un interprète.
0: J'ai besoin de
1: ça,
0: tout.
1: C'est pas gagné, mais bon.
0: Pour la suite,
1: essaie.
0: Vous me dites l'un ou l'autre, et vous aurez 10 points au moins. Mais sur le dernier, sur celui d'une seconde, si vous me dites la totale, artiste et titre, hop, je vous rajoute encore 10 points.
1: Mm-hmm.
0: Comme ça, on essaye d'avancer ensemble. Christiane,
1: d'accord.
0: Est-ce que vous êtes prête?
1: Eh bien, je suis prête.
0: Allez, c'est parti. Artiste et titre.
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1: Ah, partir un jour.
0: Partir où?
1: Partir un jour, je ne sais plus. Non, c'est pas ça.
0: C'est pas ça.
1: Non.
0: Il y a une histoire, pas vraiment de voyage, il y a une histoire de chaos. Il y a une histoire d'être désenchanté. Il y a une histoire.
1: Oui, désenchanté. Ah,
0: de Mylène Farmer.
1: Voilà. Ah, voilà, c'est ça. Oui, oui. Oui, oui, j'avais le rythme et pas le. Oui, oui, c'est confondu. Oui,
0: c'est pas grave.
1: C'est pas grave.
0: C'est le brouillon du début. Vous êtes notre première candidate. C'est la première chose qu'on teste ensemble. Ça arrive. On va se reprendre pour le blind test de 3 secondes. Artiste ou titre, il n'y a pas que du francophone.
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0: me dit quelque chose, mais...
1: On les connaît, ces notes-là. Ça donne quelque chose comme ça, Christiane. C'est Deep Purple.
0: Bah oui, mais bon, je... J'aurais pas dit le titre, de toute façon, je connaissais l'air, mais pas...
1: Christiane, vous savez quoi, vous m'aviez dit hein, que l'anglophone, c'était pas trop votre truc.
0: Non, c'est pas mon truc.
1: Venez, on revient au francophone. Allez, c'est bon, on y revient. Pour ce blind test de 2 secondes, on essaye d'obtenir ensemble 10 points, artiste ou titre.
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0: Alors là, non, je sais pas.
1: Tentez-moi quelque chose.
0: C'est trop court, je sais pas.
1: C'est le but du blind test. Hein.
0: Je sais que c'est le but.
1: C'est quelques petites secondes.
0: Peut-être venir dans la semaine. Alors,
1: Faudra rejouer avec la petite fille.
0: Ouais, je jouerai avec ma petite fille, oui, parce que là, non, je.
1: Et peut-être qu'elle aura ça. Idée noire, Bernard Lavillier,
0: oui,
1: Nicoletta.
0: Bernard Lavillier, bah oui.
3: Avalé par l'espace.
0: Bah oui. Maintenant.
1: On veut s'enfuir là, Christiane. On veut que ça s'arrête. Mais non, moi je vous propose quand même d'essayer ensemble le blind test d'une seconde. De trouver ce dernier extrait. Vous me trouvez l'artiste ou le titre ou les deux. C'est parti.
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1: Oula, c'est le souffle. C'est le Mistral.
0: Bah oui.
1: C'est coup dur.
0: Ouais, c'est dur.
1: Christiane, venez, on arrête vos souffrances. Je vous emmène au vent. Allez, c'est pas grave. Ça a pas marché.
0: Bonne chance au candidat suivant et puis je retenterai. Et pour s'emblancer, il y aura d'autres propositions.
1: Oui.
0: Oui,
1: oui, il n'y a pas de problème.
0: J'écoute tous les jours. Hein.
1: Eh bien, avec plaisir. Merci d'être avec nous. Merci pour votre fidélité.
0: Et
1: salut, Christiane.
0: Bonne chance au suivant.
1: Merci à vous, justement.
0: Il y en a qui sont forts. Hein. J'écoute, il y en a qui sont forts.
1: Ah bah justement, on va essayer de jouer ensemble avec les forts et avec ceux qui ont un peu plus de mal. Il n'y a pas de problème. Il y a tous les styles. Et vous avez le droit de jouer à plusieurs. Hein. Vous êtes avec les collègues, là, au boulot. Oui. Tentez-le. Oui. Pourquoi pas? Vous êtes avec la famille, à la maison, avec les copains. Allons-y, c'est nos ferries de Semblançay. 02 47 38 10 20.
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1: Nouveau titre d'Amel Bent. L'amour, ça se donne.

0: C'est son dernier titre et c'est aussi le nom de son nouvel album. L'amour, ça se donne. C'était Amel Bent avec Issy Touraine. 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
0: 0 point à battre. Vous me trouvez au moins un extrait. Et ce sera la Scénophérie de Semblançay. À vous de jouer, 02 47 30.

0: Lionel Richie avec Ici Touraine. 4 extraits de 4, 3, 2, puis une petite seconde, ça vous fait des points et c'est Eric qui tente sa chance. Bonjour Eric.
1: Bonjour Victoire.
0: À Tours, comment ça va?
1: Ça va et vous?
0: Super, vous avez un petit programme ce lundi?
1: Non, rien de particulier, c'est le jour de repos aujourd'hui, donc un petit peu de ménage, un petit peu de cuisine.
0: Vous bossez en temps normal Eric?
1: Oui, je bosse, ouais.
0: Vous êtes dans quel domaine?
1: Je suis gendarme.
0: Ouf. Alors attention, faut que je me tienne à carreau. Faut que je dise, d'accord, oui, ça va bien se passer Eric, ne vous inquiétez pas. Je vous propose des extraits des années 70 à aujourd'hui. Qu'est-ce qu'on écoute dans la voiture de gendarme? Vous mettez un peu de musique ou pas?
1: Ouais, bon, en général, c'est la radio, ouais.
0: Et un petit peu années 80, années 90?
1: Ah, moi, je suis plus 80, 90. Allez, on va dire 70, 90, c'est plus mon truc.
0: On est en plein dedans. Avec ce blind test des vacances, je vous propose quand même certains extraits anglophones. Ils peuvent arriver. D'accord. Puis il y aura aussi des génériques de séries, de dessins animés aussi. Pourquoi pas? Premier extrait de 4 secondes, il me faut tout. Artiste et titre pour avoir vos 10 premiers points. Et aller à la Scénophérie de Semblançay. Est-ce que vous êtes prêts?
1: Je suis prêt.
0: Allez, c'est parti.
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0: Ça va, Eric?
1: Oui, c'est bon, je l'ai.
0: Ah ouais?
1: Oui, c'est Jean-Louis Aubert et c'est les plages.
0: Ah! Comment qu'on fait?
1: C'est pas les plages.
0: Alors si, c'est ça, mais c'est que il y a un chrono. Il faut le dire sur le chrono.
1: Ah mince, désolé. Bah, tant pis.
0: C'est sûr, Eric, hein, que vous l'aviez.
1: Ouais, c'est sûr, j'avais large.
0: Vous me le jurez.
1: Je suis un fan. Je vous le jure, je suis un fan absolu de téléphone et Jean-Louis Aubert depuis la première heure. Donc...
0: Parce que franchement, la manière dont vous me le dites, ça se sent que c'est sincère. C'est pas parce que vous êtes gendarme et que j'ai pas envie de me faire gronder, c'est que je vous crois. Bravo, Eric.
1: Bah, une très belle chanson.
0: Magnifique. Vous savez quoi? C'est de ma faute, j'aurais dû vous le dire. Il y a effectivement un chrono de 10 secondes. Il faut que je prenne votre réponse juste avant, mais je n'ai pas été claire. Allez, c'est bon, ça marche.
1: Cool.
0: On a pris vos 10 premiers points. Nouvel extrait, artiste ou titre.
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1: Hold the line, Toto.
0: Ah oui, je suis sur un champion. D'accord.
1: Ouais,
0: non, mais je vois
1: bien. C'est ma période. Hein, c'est...
0: Oui, Eric. Bravo. Hold the line, c'est Toto. On est à 20 points. Bravo. Moitié
1: Merci.
0: Du score possible. Essayez donc de me tenter. Eh bien, le quiz parfait, tout simplement. Nouvel extrait, cette fois, il ne fait que 2 petites secondes.
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0: Ça, j'ai pas.
1: Ça, c'est sorti en 1999 avec un monsieur qui est beaucoup habillé en rose, qui a une guitare, des petites cornes. Il s'appelle
0: Mathieu Chédid.
1: Mathieu Chédid, c'est M. Ouais. Je M. Toujours à 20 points.
0: Ça marche.
1: On peut passer à 40. Pour ce dernier extrait, vu qu'il est tout court, on s'est dit avec l'équipe, allez, on va rajouter des points par-ci, par-là. Si vous me dites l'artiste ou le titre, 10 points. Si vous me dites les deux, 20 points. À vous de jouer.
0: Okay.
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0: Ah, c'est pas Claudio Capéo, un homme debout?
1: Je comprends parce qu'il y aurait une histoire un petit peu d'accordéon derrière, mais c'est pas ça. Je vous fais écouter et vous me dites si vous reconnaissez.
0: Ah oui, bah oui, c'est Négresse Verte.
1: Exactement.
0: Ah, alors, tant pis.
1: C'est Voilà l'été. Eric, bon score, 20 points, ça peut fonctionner avec ça. On voit ce que ça donne avant midi.
0: Très bien.
1: Merci beaucoup en tout cas. Et si je vous ai pas juste avant midi, bon repos et bon courage en ce moment. Salut Eric.
0: Ça va, merci, salut vous, au revoir.
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1: Ça, vous allez reconnaître en une toute petite seconde, je vous dis même pas ce que c'est. Oh.

0: et quand on a du mal à se réveiller le matin. Ève, lève-toi. C'est Julie Pietri avec Ici Touraine.
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0: Les dates de cette semaine. Demain, Saint-Marc-la-Pile. Mercredi, Loche. Jeudi, Azay-le-Rideau. Vendredi, Luynes. Samedi, Fondettes. Autant de villes traversées par le théâtre de Lente. Depuis 1995, cette troupe diffuse et sensibilise au théâtre sur tout le département en se rendant chaque été sur les routes de Touraine. Le thème cette année, c'est le cabaret, de la musique et des chansons avec un cabaret métaphore du monde. Absurde, envoûtant, triste, hilarant en même temps. Show must go on, c'est un peu la devise du cabaret. Le spectacle doit continuer malgré le fait que tout ne va pas très bien en ce moment. Une volonté de vivre, de jouer, de chanter pour vibrer avec eux. Direction le site du Théâtre de Lente. Ils visitent une vingtaine de communes cet été. Il y a de grandes chances qu'ils passent par chez vous. Je vous ai parlé notamment de Fondettes. Je suis sur la carte du site ici.fr, notre carte de carburant. Vous le savez, on vous donne les prix en direct à la pompe. Là, vous êtes à Fondettes. Le mieux, c'est d'aller à l'Intermarché pour le gasoil. Il est à 1,87€ aujourd'hui. C'est le moins cher dans le secteur.
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0: Et après Fondettes, on va à Semblançay. C'est nos ferries de Semblançay qui vous attend dans le blind test des vacances. Notre troisième candidat, c'est juste après ça.

0: Transat, tu fais Hélène Segarra, moi je fais Andrea Bocelli. C'était Vivre au Perleil. Avec ici Touraine, Florian vous attend à l'accueil. Farzad réalise cette émission. Et Christine est avec nous, notre troisième candidate dans le Blind Test. Bonjour Christine.
1: Bonjour Victoire.
0: Vous venez de Lassay-sur-Couanne.
1: Oui, dans le Loir-et-Cher.
0: Dans le Loir-et-Cher, on n'est pas loin de Romorantin. Et quand je vais sur le moteur de recherche, j'allais le dire, je vois un très joli château.
1: Par chez moi. Oui, il y a un très joli château en briques.
0: Ouais, en briques, château du Moulin. Il se visite ou c'est privé? Christine? Oh non.
1: C'est mieux.
0: Ah, c'est bon, je vous entends, j'ai eu peur.
1: Voilà.
0: Super. Est-ce qu'il se visite le château à Lassay-sur-Couanne?
1: Oui, il vient de réouvrir cette année.
0: Ah ben super! Ça doit être une belle idée sortie parce que ça a l'air très joli. Christine,
1: oui.
0: Je vous propose de venir chez nous, en Indre-et-Loire, dans le 37, à Semblançay, et de voir la Sénoferie, vos deux invitations. Pour ça, il faut faire au moins 20 points. C'est le score qui a été fait précédemment par Eric, en reconnaissant des extraits des années 70 à aujourd'hui. Vous avez un chrono de 10 secondes pour me donner l'artiste ou le titre. Pour le premier, pour vos 10 premiers points, j'ai besoin de tout. J'ai besoin de l'artiste et le titre. Est-ce que vous êtes prête, Christine?
1: Je suis prête.
0: Allez, c'est parti.
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1: Gilbert Montagnier, on va s'aimer.
0: Christine, c'est Gilbert, mais c'est pas On va s'aimer.
1: Ah.
0: C'est l'autre.
1: Ah, sous le
0: soleil croton. Oui, c'est les sunlights. Ah.
1: C'était trop vite.
0: Non, mais je vois que vous avez la bonne démarche. Ça me plaît. Ça a marché. On croise les doigts pour la suite. Pour cet extrait de 3 secondes, vous me dites artiste ou titre. N'oubliez pas, il n'y a pas que du francophone.
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1: Ah, je vois plus qui c'est. Je connais la musique, mais je vois plus. Je ne sais pas.
0: Ah, on est sur le tube radio de l'année 2004. Ce groupe s'appelle Keen. C'est Everybody's Changing. Et ça donne ça.
1: Ah oui, ah oui, c'est bon. Non, bah, j'avais pas.
0: C'est pas foutu. C'est pas encore fini pour nous. On a 10 points à les trouver avec ce nouvel extrait de 2 secondes. On repasse en français, Christine. Artiste ou titre, c'est parti.
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1: Ah, je vois pas qui c'est, non?
0: Plus récent.
1: Pas d'idée. Pas d'idée.
0: Ah, c'est coup dur.
1: Non.
0: Ah, ça marche pas pour aujourd'hui. Est-ce que si je vous dis Oshi, vous voyez
1: ah,
0: qui
1: oui.
0: c'est?
1: Ah oui, Oshi, oui, oui, je vois qui c'est.
0: C'était madame.
1: Ah oui. Non, mais je l'avais pas.
0: Elle sera tout début août au festival Heather and Rock. Oshi et ce titre, et même après, je t'aimerai. Bon, Christine, sachez que là, il faut tout donner. Si
1: ah
0: vous
1: oui.
0: me trouvez l'artiste et le titre, parce que c'est le blind test de 1 seconde, je vous donne 20 points. Et on égalise. C'est parti, Christine. On est tous avec vous.
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1: Ah ben, je vois pas. Je vois pas.
0: Et pourtant, l'artiste, je sais que vous le connaissez. J'en suis sûre. Ce qu'on essayait de trouver, c'était ça.
1: Ah oui, Jodassin.
0: Jodassin, il était une fois nous deux.
1: Ah ouais, là.
0: Désolée, Christine.
1: C'est pas grave.
0: On se dit à bientôt.
1: Oui, je rejouerai.
0: Avec grand plaisir, vous revenez quand vous voulez. Et on vous fait un gros bisou à Lassay-sur-Couanne.
1: Bonne journée, au revoir.
0: Merci Christine, passez une bonne journée, notre dernier candidat, dans un instant.
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0: Il a une école de chant en Corse et cette école, elle s'appelle Le Chant est libre. Et c'est aussi le nom de ce titre. Vous écoutez Patrick Fiori avec Ici Touraine.
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1: Ça, c'est bien vrai, tout est cool, tout est beau. Bonjour Gilles.
2: Bonjour.
1: À Ballon-Miré, comment ça va?
2: Eh bien, ça, c'est encore frais, donc ça va.
1: Oui, carrément, on peut encore en profiter ce lundi. Le pire est à venir pour mercredi, jeudi. Donc aujourd'hui, ça va encore. Je vous propose, Gilles, à la fraîche, de remporter vos invitations pour la Scénophérie de Semblançay. Pour ça, il faut faire au moins 20 points. Égalisé avec Eric, qui a joué il y a quelques minutes. Gilles, vous, c'est quoi votre période de prédilection en termes de musique?
2: Alors, en musique rock, c'est 70, les années 70 avec les groupes anglais, américains.
1: D'accord.
2: Voilà, bon, ça va être mon âge. Hein. Je suis un petit peu ces années-là.
1: Ouais. Et pop quand même, ça vous va, variété française aussi?
2: Oui, bien sûr.
1: J'ai eu peur parce que il y en a pas mal.
2: Ouais, je suis un peu moins calé qu'Eric. Hein. Eric, ça sort bien.
1: Hein. Eh ben, vous allez voir. En tout cas, il faut faire au moins 20 points. Tentez-moi quelque chose dans un chrono de 10 secondes. Pour le premier, j'ai besoin de l'artiste et le titre pour avoir vos 10 premiers points. Allons-y, Gilles.
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2: C'est 10 secondes ou 4 secondes?
1: Vous avez un chrono de 10 secondes pour me répondre.
2: Ah, pas du tout. Non, j'ai rien du tout.
1: Votre extrait fait 4 secondes et vous avez 10 secondes pour me répondre. C'était Michel Fugain.
4: C'est un beau roman.
2: Et pourtant, on était dans les années.
1: Ah là,
2: ça allait bien.
1: Là, on était dans les années 70, Big Bazar, Grand Pas de Def, jolie coupe de cheveux, Gilles. C'est pas grave, c'était pas pour celui-là. Blind test de 3 secondes. N'oubliez pas que certes, on va des années 70 à aujourd'hui. À aujourd'hui, il y a vraiment, vraiment, vraiment pas longtemps. À vous jouer.
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0: Bah, c'est pas gagné, cette histoire.
1: Oh loulou. C'est tout récent. Ça s'appelle Soleil Bleu. Et elle, c'est Louisa.
2: Oh, laisse-moi vivre comme je veux. Sur des nuages, sous mon soleil bleu.
1: Vous l'avez déjà entendu, celle-là, Gilles ?
0: Tout à fait.
1: C'est pas grave. Sachez que c'est pas foutu. Blind test de deux petites secondes, qui n'est pas en français, je vous le dis.
0: Il faut trouver... et chanteur, enfin...
1: L'un ou l'autre, pour essayer d'obtenir 10 points.
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0: Elton John et Rihanna.
1: C'est plutôt Simple Minds et le titre Mandela Day. Ça va,
0: on refera une autre fois.
1: Attendez. Levez-moi ce menton, je veux encore de la fierté, je veux le point levé. Parce qu'il nous reste le blind test de une seconde. Et vous pouvez obtenir 20 points si vous me dites l'artiste et le titre. Si vous me dites tout, on fait 20 points, on égalise. Gilles, on vous écoute, on compte sur vous.
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1: Tentez quelque chose.
0: C'est pas non plus cette flûte.
1: Oh, flûte.
3: Attends, ouais.
1: Ah, ça marche pas. Gilles, non, on cherchait les jolies colonies de vacances.
4: Les jolies colonies de vacances.
0: Là encore.
4: Merci maman, merci papa.
1: Voilà. Bon, ben.
0: Année 70 aussi.
1: Ah, ouais. Je suis désolée, c'était pas pour aujourd'hui. Hein.
0: Non, bon, c'est pas grave, on réfère.
1: On se dit à bientôt.
0: À bientôt.
1: Merci bonne d'avoir journée, été avec nous. À Ballon-Miré et retour à Tours chez Eric. Eric, est-ce que vous êtes là?
5: Je suis là, Victor.
1: Je pense que vous l'avez bien compris. C'est nos Ferry de Semblançay, c'est gagné. Bravo, Eric. Ah,
5: c'est vraiment chouette. Merci à vous.
1: Avec grand plaisir. Faites-nous des petites photos. Vous nous envoyez tout ça sur le WhatsApp. On aime bien voir comment ça se passe avec vos cadeaux. Et surtout, prenez-en plein les yeux. Profitez bien. Vous avez passé super moment.
5: J'ai eu quelques échos. Ouais, donc, c'était vraiment quelque chose de formidable. Donc, ça, c'est vraiment top. Ouais.
1: Avec plaisir. Ça. Salut, Eric.
5: Salut.
1: Belle journée à vous.
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0: Ah, je lui coupe un peu la tête, oui, je dois vous le dire. J'étais un peu en retard aujourd'hui. Toc toc, It's My Life avec Ici Touraine.
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0: Touraine. Oui, je dis les coulisses. Vous écoutez votre radio locale, c'est Ici Touraine, il est midi. À midi, les infos avec vous, Jeanne Serrin. Il va peut-être falloir changer vos habitudes cet été.
2: Oui, si vous êtes un habitué du tramway à Tours pour vous déplacer depuis ce matin et jusqu'au 14 août, plus aucune rame ne circule entre la gare de Tours et l'arrêt Choiseul. C'est à cause des travaux sur la première ligne pour remplacer la poutre d'alimentation électrique par le sol. Ça fait beaucoup de personnes qui vont devoir trouver des alternatives, Manon Vautier-Cholet.
3: Oui, les passagers du tram en premier lieu. La ligne de tramway qui enregistre en moyenne 70 000 voyages par jour est coupé en deux jusqu'au 14 août. Aucune rame ne circule entre la gare de Tours et l'arrêt Choiseul. Des bus de remplacement sont mis en circulation, mais ça va inévitablement rallonger le temps de déplacement des passagers.
2: Et les automobilistes, eux aussi, vont se déplacer beaucoup moins vite.
3: Assez certain, parce que depuis ce matin et jusqu'au 21 août, plus aucun véhicule ne peut traverser la place Jean Jaurès. Autrement dit, impossible d'aller directement du boulevard Heurteloup au boulevard Béranger. Un autre carrefour stratégique est partiellement inutilisable depuis ce matin. C'est le carrefour de la place Choiseul, au bout du pont Wilson, côté Saint-Cyr-sur-Loire. On n'y passe déjà plus dans le sens ouest-est. Et la circulation y sera totalement interdite à partir du 23 juillet et jusqu'au 28 août. Autre carrefour en chantier, le croisement entre la rue Charles-Gilles et l'avenue de Gramont, fermé du 15 juillet au 28 août là aussi. Plusieurs déviations sont mises en place, mais une chose est sûre, l'été sera chaud à Tours, niveau circulation.
2: Et si vous n'avez pas eu le temps de tout noter, toutes les informations sur ces travaux sont à retrouver sur notre site, ici.fr. Un nouveau camion du Secours Populaire sillonnera bientôt les routes d'Indre-et-Loire. Le véhicule a été financé par le conseil départemental et l'inauguration a lieu cet après-midi à Tours, au siège de l'association avec les bénévoles.
0: Jeanne, la fin de 5 années de doute et de mystère.
2: Dans l'affaire de la disparition de Delphine Ossaguel en 2020 dans le Tarn, Cédric Jubilard reconnaît sa culpabilité dans le meurtre de son épouse. Des aveux faits dans un courrier remis à l'un de ses avocats et rendu public ce matin dans la dépêche du Midi. Alors que le peintre plaquiste jugé l'année dernière et condamné à 30 ans de réclusion criminelle en première instance a toujours nié toute implication. Pour l'heure, il reste encore beaucoup de zones d'ombre. Rien n'indique dans ce courrier le lieu où pourrait se trouver le corps de Delphine Ossaguel. Mais Cédric Jubilard se dit prêt à coopérer. Un soulagement, réagit maître Pauline Rongier, l'avocate d'Emeline, une amie de Delphine.
4: On y croyait assez peu. Mais au-delà des aveux en eux-mêmes, la question pour nous n'était pas est-ce qu'il est coupable. La réponse était évidente. La question était vraiment où est le corps. Donc, dans ces aveux, c'est vrai que le fait de savoir que on va pouvoir localiser la dépouille de Delphine, ça c'est évidemment un énorme soulagement. Ça c'est certain. Il annonce qu'il va dire où est le corps. Donc dans les prochains jours, dans les prochaines semaines, c'est vrai que il y aura cette possibilité pour la famille, pour les proches, de se recueillir sur le corps de Delphine, et ça va tout changer.
2: Et une conférence de presse des avocats de Cédric Jubilard est prévue cet après-midi à 13h. Son procès en appel doit s'ouvrir en septembre prochain.
0: En Indre-et-Loire, l'alerte est levée à Château-Lavalière.
2: Après l'incendie qui s'est déclaré hier dans un bâtiment agricole de 600 mètres carrés, les flammes se sont propagées dans la soirée à un champ voisin. 40 pompiers ont été mobilisés. Pour l'heure, l'origine du feu reste indéterminée. Dans les Pyrénées-Orientales, là, les nouvelles sont moins rassurantes. Le gigantesque feu qui a débuté hier n'est toujours pas fixé. Les flammes ont déjà parcouru 4600 hectares et les pompiers continuent de lutter pour stopper sa progression. 10 000 personnes

0: vigilance jaune canicule pour l'Indre-et-Loire. Même chose pour le Loir-et-Cher, la Sarthe, le Maine-et-Loire, la Vienne et l'Indre. On est à plus de 35 degrés à l'ombre cet après-midi. À partir de mercredi, on sera aux alentours de 39 à 40 degrés. Je vous le rappelle, les CCAS sont organisés dans vos communes. Si vous êtes seul, si vous êtes en difficulté, passez un coup de fil. Ils sont là pour ça. 35 à 37 degrés cet après-midi. Prenez soin de vous, surtout à l'écoute de votre radio. C'est ici Touraine, bien sûr.
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4: Bonjour la France, j'espère que tu vas bien la France, que tu as passé un bon week-end. C'est une nouvelle semaine, tu te sens comment Éric Bastien?
5: Toujours très en forme pour ces derniers jours pour la gagne.
4: Oui bien sûr.
5: Bonjour.
4: Alors cette semaine mes petits bouchons, c'est pas n'importe quoi qu'on vous offre.
5: C'est vrai.
4: Oh bah oui c'est un peu comme si vos vacances commençaient maintenant. Parce que figurez-vous que vendredi pour la finale, le premier prix, c'est une semaine... Enfin non, c'est pas une semaine. C'est un séjour.
5: Ah oui.
4: Un bel en bras. Mais attention, un séjour bel en bras dans les clubs bel en bras de 2000 euros.
5: Combien ?
4: 2000 euros.
5: Ah ouais.
4: Et oui, c'est, alors je vous explique, hein, bel en bras, c'est le numéro un des clubs de vacances. Ça a été élu destination préférée des familles en 2025. Donc évidemment, il y a des destinations incroyables. Il y a des clubs enfants. Bah, tout le monde vit ses plus belles vacances. Hein. Les grands comme les petits. Donc ça, 2000 euros d'achat pour bel en bras, je trouve que c'est...
5: Oui, ça fait une bonne semaine de vacances à peu près.
4: C'est magnifique.
5: Ah oui.
4: Voilà, moi je trouve que franchement, votre radio ici... ça met les petits plats dans les grands. Hein. Alors, si on ne gagne pas ça, on gagne quoi, mon petit bouchon?
5: On s'arrose, hein, autour d'un bon café.
4: Ah, bah oui.
5: Je pense qu'une nouvelle comme ça, à 2000 euros, on ne peut pas laisser passer ça.
4: Non,
5: on va demander à Joe Malango d'y ajouter sa célèbre machine à café. 32 dosettes, 6 verres en verre. Ce sont les dernières machines à gagner au cœur de cet été sur ICI.
4: Profitez-en. Oh là là,
5: vous allez la regretter, la machine.
4: Allez, on accueille tout de suite nos deux candidats du jour. Candidats, bah, bien sûr, je démarre bien la semaine, moi. Allez, Lionel et Alexandra. Bonjour les amis.
5: Bonjour.
6: Bonjour.
7: Bonjour.
4: Alors, Lionel, tu joues avec ICI Gascogne.
7: Oui.
4: Oui.
5: Oui.
4: Tu as 53 ans. Alors, on dit on dit Benke ou on dit Banke?
7: Benke.
4: Eh, Benke.
7: Avec l'accent du sud-ouest.
4: Et on dit Benke. Alors, Benke, c'est comment ça s'appelle les habitants de Benke?
7: Les Benketois et les Benketoises.
4: Tu es un petit Benketois.
5: C'est pas les Benkeballs.
4: Et voilà. Alors.
7: C'est pas les Benkeballs.
4: Non, c'est pas les Benkeballs.
5: Voilà, voilà, voilà.
4: Ça démarre très fort, on est lundi, il est en pleine forme de la vanne de merde. Alors attention, parce que Lionel n'est pas marié à n'importe qui. Il est marié à une femme qui a le plus beau prénom du monde. Tu es marié à Valérie.
7: C'est exact.
4: Et voilà, c'est tout. Voilà. Et avec Valérie, tu as deux garçons. Quel âge ils ont, tes garçons?
7: Florian, 27 ans, et Théo, 25.
4: Hop, hop, hop, hop. Ils font quoi dans la vie?
7: Florian va rentrer en école notariale.
4: Mmh.
7: Et Théo est.
5: Ah oui.
7: Travaille dans les militaires, pardon, excusez-moi, le stress.
4: Non, du tout.
7: Contrôleur aérien, pardon.
4: Ah, un petit notaire, c'est bien d'avoir un notaire dans sa famille. Moi, je trouve que c'est bien.
5: Un contrôleur aérien, c'est bien aussi pour savoir le couloir, où est la
4: chambre.
5: Oui,
4: oui, bien sûr. Voilà. Alors, tu as un chien qui s'appelle Mink. C'est quoi comme modèle de chien?
7: C'est un setter irlandais. C'est un chien de chasse.
4: Mais j'adore, j'en ai eu un, il s'appelait Ulysse, c'est mes chiens préférés, ils sont trop mignons, je les adore. Et alors, attention, il a des centaines de poulets.
7: Oui, oui, des centaines ou des milliers.
4: Et voilà, parce que oui. C'est ton métier, tu cultives du maïs et tu fais de l'élevage de poulets et de chapons.
7: C'est bien ça.
4: Oh là là là là, les bons chapons là. On adore.
7: Alors, pour les fêtes.
4: Oui, bah attends, laisse-nous passer l'été, s'il te plaît.
5: Summer body, hein. Attention.
7: Oui, pour que vous mangez du chapon pour les fêtes, et on va commencer à l'élever bientôt.
4: Ah bah oui, ça c'est sûr que toi, t'es obligé de travailler en amont pour que nous, on se régale à Noël. Ça, c'est une certitude.
7: Exactement.
4: Alors, évidemment, ton surnom, sans surprise, comme tous les Lyonnais, on t'appelle Yo-Yo.
7: C'est bien ça.
4: Et voilà, et voilà. Ça, et alors, Valérie, ça m'intéresse, comment c'est son surnom?
7: Valou, ou alors on l'appelle Petit Bout.
4: Ah bah Valou, comme moi, Valou, c'est bien. Bah c'est voilà. Magnifique.

0: Bon, mon petit yo-yo, on va tout de suite marquer un point, histoire de dire que tu vas, dès le premier jour de cette première semaine, eh ben, tu vas gagner tout de suite. Alors, écoute bien, c'est une question vraie ou faux. Tu auras 5 secondes pour me dire vrai ou faux quand je te le dirai. Alors, écoute bien. Je t'emmène aux Seychelles. Ah là là, les Seychelles, le soleil, tout ça, on est bien. Alors, figure-toi qu'il fut un temps, quand tu partais aux Seychelles, eh ben, tu partais en France. Est-ce que c'est vrai ou faux que quand on partait aux Seychelles il y a quelque temps, on partait en France? Vrai ou faux, top chrono.
1: Je dirais faux.
0: Et non, c'était vrai. Et oui, parce que c'est l'explorateur français en 1756, Nicolas Morfey, qui a pris possession des Seychelles et s'est resté jusqu'en 1814 français. Voilà.
2: Alexandra est avec nous ce lundi. Alexandra qui habite dans les Deux-Sèvres, avec ici Poitou, à Saint-Jacques-de-Thouars. C'est bien ça, Alexandra?
3: Oui, bonjour tout le monde.
2: Bonjour. Hello. T'as passé un beau week-end, tout va bien?
3: Ouais, super.
2: Ok. Bah, que c'est avec Laurent. Ça fait un petit moment que t'es avec Laurent?
3: Oui, ça fait un petit moment que je suis avec Laurent.
2: Ah, c'est-à-dire, c'est quoi un petit moment?
3: 26 ans.
2: Ah oui, non, voilà, c'est plus. Ah, que...
0: C'est un long moment, là.
2: Ah oui, non, c'est un long moment, mais pas de mariage, pas de. Vous êtes resté au stade du Pax.
3: Voilà, c'est ça.
2: Ok. Deux enfants, Valentin et Fanny. Quel âge ont monsieur et madame?
3: Valentin a 21 ans. D'accord. Et Fanny, 17 ans.
2: Fanny, 17 ans, elle fait quoi, Fanny, l'année prochaine? Elle passe en quoi?
3: En terminale.
2: Terminale, ouais, et l'année du bac, là. Et Valentin, il est déjà en fac, il est où, il fait autre chose, je sais pas.
3: Bien, Valentin va rentrer en école d'ingénieur à La Rochelle.
2: Bon. Ah oui, ah oui, bien,
0: belle réussite. Il va à l'école de La Rochelle, très belle école.
2: Bah, La Rochelle, magnifique. Un petit chat qui s'appelle.
0: Ouais.
2: Petit chat qui s'appelle Pixel, ok, sympa. Et puis notre Alex qui est. Eh ben, qui est en vacances, Alex, vous savez pourquoi? Elle est prof.
0: Et voilà.
2: Elle est prof, donc là, elle est en vacances, Alexandra.
3: Et oui, c'est la première journée, ça fait du bien.
2: Ça y est, ça s'est terminé vendredi, là, il y a quelques jours. T'es prof des écoles en grande section et CP. Alors, je savais pas qu'on pouvait faire à la fois maternelle et CP, du coup. On peut faire les deux dans la même école?
3: Ah bah oui, c'est possible.
2: Ok. Oh, bon, moi, il y avait la maternelle, puis ensuite, il y a une autre école, l'école primaire, donc...
0: Enfin, on dit toujours que les profs sont en vacances, mais elles préparent sa rentrée, hein, quand même.
2: Bien sûr, enfin là, on est quand même... Ça va, quand même.
0: Oui, mais...
2: Non, mais ça va, quand même.
0: Ils n'ont pas 2 mois de vacances, les profs, faut arrêter avec ça.
2: Non, bah quand même, si, un peu. C'est quand la reprise? 24 août ou le 1er septembre, non?
0: Oui, mais elle prépare sa rentrée, elle a plein de choses à faire.
2: Oui, voilà. Ils ont des vacances, quand même. Alexandra. Peut-être 2000 euros pour des vacances supplémentaires avec un séjour bel en bras. On joue tout de suite avec un premier point qui est à remporter avec un extrait.
0: Oh my god.
2: Ah.
0: Bah, il manquait plus que ça, tiens.
2: Ah là là. Oh là là. Ah, ça donne envie de manger une choucroute.
0: Aïe aïe aïe.
2: L'Allemagne a interdit un certain fromage trop odorant dans les trains longue distance pour éviter en fait des conflits entre voyageurs. Est-ce que selon toi, c'est vrai ou faux? Top chrono, 5 secondes.
3: Je pense que c'est vrai.
2: Tu penses que c'est vrai?
3: Ouais.
2: Non, c'est faux, figure-toi. En revanche, certains réseaux ferroviaires déconseillent les repas très odorants pour éviter les tensions entre voyageurs parce que, effectivement, ça existe. On a déjà vu ce genre de choses. Il n'y a pas toujours des relations diplomates dans le train.
0: Bah,
2: pas de point.
0: C'est avec les gens qui ouvrent du fromage qui pue ou des œufs durs, c'est pas terrible. Bon, bah, ça fait 0-0, la tête à Toto. Hein. Mmh. Et là, tout de suite, hop, hop, hop. Alors là, back to the, hein, to the past. On va partir sans contrefaçon. Je suis un garçon.
2: Exactement, c'est dans les années 90.
0: Avec 89 pour être, ou 88 d'ailleurs.
2: Qu'est-ce
0: 88.
2: Que vous dites, 88 dans les années 90.
0: Allez, donc. Mylène Farmer, sans contrefaçon, vous écoutez ici, on vous aime.

0: sans contrefaçon, monsieur Mylène Farmer, en ce début de semaine sur votre radio, ici.
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2: Alors, nous sommes avec Lionel et Alexandra qui n'ont pas de points, mais bon, on a tellement de questions, tout le monde va monter dans les points. Alors, il paraît que tu as fait du rugby pendant 25 ans.
3: Oui, c'est bien ça.
2: Oh la vache. Et alors, t'étais quoi au rugby? C'était quoi ton rôle?
3: Numéro 9 ou numéro 15, demi de mêlée ou arrière.
2: Hop, hop, hop. Et alors, t'as préféré quoi? Demi de mêlée ou l'autre?
3: Demi de mêlée parce que j'aime bien parler et il faut bien commander, donc ça m'allait très bien.
2: Ah, ça t'allait très bien. Alors, t'as même été entraîneur pendant un an?
3: Oui, juste un an, ça suffit.
2: Ça suffit.
3: Fin de carrière, voilà.
2: Ça t'a pas trop plu, entraîneur, c'était pas...
3: C'est pas que ça m'a plu, mais j'ai fait joueur-entraîneur et j'aurais dû faire ou l'un ou l'autre, mais pas les deux en même temps.
2: Ah oui,
3: parce
2: c'est...
3: Parce qu'après, on n'est pas forcément crédible, on va dire, voilà.
2: Ah là, d'accord, ok. Alors, tu n'es pas bricoleur, mais bon, t'aimes bien aider, hein, t'es quand même plein de bonne volonté, on est d'accord?
3: J'essaye.
2: Mais par contre, attention, tu adores faire le jardin avec tes parents. Ils ont un potager. Il y a quoi dans ce petit potager?
3: Oh, des classiques, des tomates, des piments, des concombres, des courgettes, des salades, et voilà.
2: Bah dis donc, c'est déjà pas mal.
3: Pour pouvoir se nourrir durant l'été et début d'automne.
2: Oui, mais c'est pas mal. J'aime bien, moi, l'idée. Mais alors, tu cuisines bof, hein, tu laisses plutôt Valérie.
3: Non,
2: hein.
3: Bon. Ouais. Oui, c'est bien ça. Moi, je fais le barbecue, c'est déjà pas mal.
2: Bah, en général, c'est ça. Les mecs, ils adorent faire le barbecue.
3: Voilà, le barbecue.
2: Oui, les grillades. Mais tu fais quand même du petit confit de canard frites. T'aimes bien?
3: Mais disons que c'est un plat typique de la région, voilà.
2: Ah bah, ça, c'est sûr.
3: Le canard gras.
2: Mais sinon, bon, c'est Valérie, hein, c'est Valou qui s'y colle, parce que, voilà.
3: C'est bien ça.
0: Oh, mange bien dans les Landes. Ça,
2: ah bah oui, ça on mange bien dans les Landes, ça c'est une certitude. Quand t'étais petit, tu faisais collection des albums Panini avec les joueurs de foot. Oui. T'en as eu combien des albums?
3: Tous les ans j'en avais un et c'était à l'école, voilà, on s'échangeait les images et pour essayer de le remplir au plus vite.
2: Eh ben génial. Moi j'en ai eu aussi, figure-toi. Bon alors, là c'est pas les albums Panini que je voudrais que tu collectionnes, c'est les points. Écoute bien la deuxième question, vrai ou faux. Une mairie française envisage de donner une aide de 120 euros pour aider les habitants qui souffrent de ronflements.
0: Oh, c'est horrible ça.
2: Ah oui. Pour acheter un appareil anti-ronflement. Alors, est-ce que c'est vrai qu'une mairie envisage de donner 120 euros pour aider les gens qui souffrent de ronflements sévères à acheter un appareil anti-ronflement, vrai ou faux? Top chrono.
3: Je pense que c'est encore faux.
2: Oui, mais là... Tu as raison, parce que évidemment qu'aucune mairie ne subventionne les ronfleurs. D'abord parce que 80% des gens sont des ronfleurs, hein, donc voilà. Bon, et ben écoute, c'est très bien, premier point pour toi.
0: Alexandra est avec nous, elle est à Saint-Jacques-de-Thouars, elle est professeure des écoles. Elle avait deux rêves dans la vie, Alexandra, c'était être maîtresse et avoir un chat. Et ben, t'as réalisé tous tes rêves, Alexandra.
4: Voilà, mission
2: accomplie. Ben, c'est pas mal déjà.
0: Ben oui, bon, j'espère que t'as d'autres rêves quand même maintenant. Ah, on t'entend pas très bien, Alexandra.
4: Et toi, j'aimerais faire des grands concerts, américaine, oui. Voilà, ça j'aimerais bien.
0: Qui ça, par exemple? Qu'est-ce que t'aimerais aller voir quoi comme concert?
4: Pourquoi pas Taylor Swift, The Weeknd.
0: Ok.
4: Voilà.
0: Quand on essaye de creuser un petit peu, de savoir des choses sur toi, on se rend compte que t'es pas très sport, Alexandra.
4: Le quoi? Le?
0: Oui, voilà. Quand même, toi qui as les élèves là, ils te font courir dans les escaliers, dans le sous-préau, je sais pas, dans la cour. Le sport, non, toi t'es pas sport du tout.
4: Non, mais moi j'entraîne les autres et puis j'emmène mes enfants au sport. Et j'ai mes enfants.
0: Tu les regardes faire, mais
2: c'est déjà pas mal. Hein.
0: Bon, tu marches de temps en temps avec les copines. Hein. Il y a des petites randos de temps en temps, si j'ai bien compris. Tu peux.
4: C'est ça, oui. Ouais. On se fait des petites randos de temps en temps.
0: Alors, dans le dossier que j'ai, hein, c'est toujours, ça commence par pas. Donc pas de sport, mais pas de bricolage non plus.
4: Après, j'aide beaucoup mon conjoint
0: Laurent.
4: Quand c'est du gros bricolage. Ouais, j'aide beaucoup Laurent.
0: Bon, un petit peu quand même.
2: Bah, c'est déjà pas mal. C'est déjà pas mal.
0: Et alors, ça va faire plaisir à Valérie. Parce que côté cuisine, paraît-il, tu sais, je sais pas si tu suis cette émission fidèlement, mais c'est un de nos plats préférés. Tu fais les meilleures lasagnes.
2: Lasagnes, ouais.
0: Les lasagnes du monde. Tu nous dis que tes lasagnes sont les meilleures. Vrai de vrai?
4: Alors.
2: Oh yeah!
0: Raconte, c'est quoi ton petit secret pour les lasagnes réussies?
4: Alors, c'est surtout mes enfants qui disent que mes lasagnes sont très très bonnes.
0: Ça, c'est normal, c'est les lasagnes de maman.
4: Voilà, c'est les lasagnes de maman, puis c'est les tomates du jardin avec la sauce faite maison, voilà. Mmh. Et puis,
2: bah ça c'est bon.
4: Voilà.
0: Ça c'est bon, faite maison. Tu fais des tomates farcies, des courgettes, et puis alors côté dessert pour finir, pareil que t'es une as de la crème anglaise. Ça quand même.
4: Ouais.
0: Pâte à choux et tiramisu, bon appétit pour ceux qui ont faim. Voici une nouvelle question, on a faim de points, nous, Alexandra. Allons-y avec ce dessin animé dans les années 70. Barjibu, là.
2: Oh, qu'est-ce que j'aimais, les Barbapapa.
0: Bien sûr.
2: Barbapapa.
0: Alors, non pas de dessin animé, hein, des personnages, mais on va vraiment parler de la Barbapapa. Hein, la Barbapapa qui se mange, quoi.
2: Oui, pas la barbe de ton papa.
0: Oui, on est bien d'accord. La barbe à papa a été inventée par un dentiste, Alexandra. Je l'affirme. Vrai ou faux ? 5 secondes top chrono.
4: Ta-da-da-da-da. Oh, bah, ce serait. Oui.
0: Ça paraît un peu fou, mais il se dit qu'il va faire des affaires en l'inventant. Et t'as raison, car c'est bien un dentiste qui s'est associé à un confiseur pour créer ce bonbon. Un duo qui a présenté donc la barbe à papa pour la première fois, alors ça je ne le savais pas, dans une exposition universelle en 1908. Et t'es intelligent le dentiste.
2: Hein, bah tiens,
0: il s'est fait de l'argent.
2: Scro, voilà. Allez, ça fait un point pour Lionel, un point pour Alexandra. Et là vous vous dites, mon Dieu, mais qu'est-ce qu'elle va nous faire écouter celle-ci encore ?
0: Qu'est-ce qu'elle va nous faire écouter ?
2: Eh bien, you are the sunshine of my life.
0: Wow, wow.
2: Oh, alors pas la version de Sacha Distel évidemment, hein, la version de Stevie Wonder, parce que vous écoutez ici et que ici vous aime et vous êtes tous mes sunshine of my life. À tout de suite mes petits bouchons.

0: on adore ça. Stevie Wonder, You Are the Sunshine of My Life.
1: Bien sûr.
0: Un effort. Bien dit quand
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0: même.
2: À midi, on est au taquet.
0: The Sunshine of My Life.
1: Ouais, bien sûr. Alors, je vous rappelle que nous jouons avec Lionel et Alexandra qui ont un point chacun. Voilà, voilà. Alors, ça va être le quiz musical. Oh. Tu adores la musique, tu aimes la musique, hein, mon petit yo-yo.
3: Oui, moi j'aime bien ça.
1: Voilà.
3: J'aime bien la musique, beaucoup même la musique. J'écoute beaucoup.
1: Et oui, d'ailleurs, t'aimerais déjeuner avec Jean-Jacques Goldman, toi. On veut toi. Voilà. Et d'ailleurs, si t'étais un animal, tu voudrais être un oiseau, hein. Donc, allez hop là. Oh. Bah oui.
0: Voilà. Ah oui, ça vit d'air pur et d'eau fraîche. Un oiseau,
1: ouais, bien sûr. Alors.
0: C'est combien de fois on dit bien sûr dans l'émission?
1: Je ne sais pas, on n'a pas compté. Mon petit Lionel, est-ce que tu es prêt pour ton quiz musical?
0: Bien sûr.
3: Oui, pas de souci.
1: Alors écoute bien. Il y a ces deux chansons qui vont s'enchaîner. Ce sont deux chanteurs différents. Tu vas devoir me trouver qui sont ces chanteurs. Écoute bien, c'est parti.
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0: Gott. Alors, qui sont ces deux chanteurs? Top chrono, 10 secondes.
1: Je pense que le premier, c'est Charles Trenet, le deuxième, Nino Ferrer.
0: Voilà, ça, tu vois, ça s'appelle un candidat qui a l'oreille absolue.
2: Oui, bien sûr. Le
0: mais oui, Charles Trenet. On va danser. Et hop, le sud. Et cette magnifique chanson de Nino Ferrer.
2: Et oui, bien évidemment.
0: Et oui, ça fait 2 points, tu as 3, mon petit yo-yo, bravo.
2: Le double mix de l'été. On joue d'ailleurs tout l'été avec les tubes de l'été. Bah oui, c'est l'été, on est le 6 juillet quand même aujourd'hui. Ah, Alexandra, avant de jouer, un petit mot sur le théâtre. Il paraît que tu as fait du théâtre pendant quelques années. Avec les 3 coups qu'on entend. Oui, attention, oui, voilà, levé de rideau. Tu as joué dans quoi? Tu as fait quoi au théâtre?
3: Alors c'était un petit club de théâtre sur la commune et on faisait des petits sketchs plus ou moins connus, d'humoristes connus, notamment Les Inconnus,
2: ah oui,
3: eux sont très connus.
2: Oui, bien sûr. Quel sketch des Inconnus t'as repris justement, tu te souviens?
3: Moi, on a fait Les Pétasses et je jouais celle qui faisait le lampadaire.
2: Oui, je voudrais bien que tu racontes, c'est ça, hein, c'est la réplique qui me semble dans le sketch. Vas-y, raconte,
3: oui, c'est ça.
2: Hein. Ouais, on est d'accord.
3: Oui, raconte, c'est ça, avec Jean-Louis.
2: Avec Jean-Louis, exactement. Alors, on aimerait tellement les revoir sur scène, Les Inconnus. Bon, et du coup, t'as arrêté le théâtre, c'est fini ça?
3: Et oui, le Covid a raison de notre envie.
2: Ouais, mais c'est derrière nous, tu peux reprendre là, un petit peu là.
3: Et après, bah, chacun est parti aussi, donc c'est difficile de remonter une troupe.
2: Bien sûr. Bon, t'es un peu casse-cou, hein, tu fais du parapente, t'as fait le saut du cascadeur, c'est-à-dire que t'as sauté de combien?
3: 7 mètres sur un gros coussin, voilà.
2: 7 mètres, ouais. Alors, c'est pas mal.
3: Ouais. Ouais. C'est que parce que mes enfants étaient en bas et ma clame, sinon je pense que j'aurais manqué de courage.
2: D'accord.
0: 7 puis, mètres humains.
2: Oui, 7 mètres, bon, tout correct, encore 7 mètres, ça va.
0: Jean, le mec, il est capable de sauter de 7 mètres.
2: Non, je le ferai pas. Non,
0: ouais,
2: non,
0: allez,
2: je le ferai
0: vas-y,
2: pas,
0: fais
2: non,
0: ton
2: vrai.
0: Quiz, va, tu me fais de la
2: c'est
0: peine.
2: C'est ce petit vol en montgolfière quand même, on a ça, un Panyamo au-dessus de Thouars. C'est beau, Thouars, vu du ciel?
3: Oui, c'est magnifique.
2: Bah oui, on recommande, c'est une destination. Arrêtez-vous dans les Deux-Sèvres cet été. Allez Alexandra, nous allons jouer avec ton quiz musical, je l'ai dit tout à l'heure. C'est un double mix de l'été, spécial tube de l'été en ce lundi. Écoute bien les deux artistes, à toi de les reconnaître.

0: Vous avez dit que j'allais vous gâter pour cette fin de saison.
1: Ça, c'est de la gâtade.
0: Allez, top chrono, qui chante? Qui as-tu reconnu, Alexandre?
2: Serge Gainsbourg et Frédéric François.
0: Frédéric François, bien sûr.
2: Non,
0: oui, non, non, mais je prends note. Alors, Serge Gainsbourg, c'est une évidence. Oui, bien sûr.
1: Si.
0: Et Frédéric François sur Méditerranéenne.
1: Non.
0: Eh bien, non.
2: Non, c'est Pierre Bévillard, ouais.
0: C'est exactement, ah, Alex, tu vois. Tu t'es précipité, c'est Hervé Villard.
1: Ah là là là là là là là là là là.
0: Bon. Il n'est pas mort, Hervé Villard, comme le dirait Alexandre Chabat.
1: Mon Dieu.
0: Tu connais ce sketch, quand même.
1: Je connais. Alors, oui. Mes chéris, ça veut dire que Lionel a 3, Alexandra a 2. Et là, tout de suite, bien sûr, c'est la réclame.
0: Mais oui.
1: Mais pas que.
0: Mais
1: c'est
0: non.
1: L'actualité dans vos régions, grâce à quoi?
0: Au 44 local de votre réseau.
1: De votre radio ici.
0: Ah oui, voilà, votre radio, vous dites.
1: Bah oui.
0: Il faut que je note. Attendez,
1: voilà, notez-le bien. Radio, parce que quand
0: réseau,
1: je serai plus là, faudra
0: radio,
1: le dire.
0: Parce que je ne fais que répéter ce
1: allez,
0: que vous dites.
1: Allez, réclame.
0: Réseau, radio. Ok, je le note.
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7: Nouvelle collecte de sang avec l'établissement français du sang. C'est à Chambray-les-Tours le lundi 20 juillet. Uniquement sur rendez-vous, c'est de 15h à 19h. L'inscription se fait en ligne sur le site dondusang.efs.santé.fr. Prendre soin de soi, justement, ensemble et parler santé mentale autour d'un café, c'est ce qu'on vous propose au Beaumont à Tours. On a souvent tendance à mettre sa santé mentale de côté et pourtant, il y a de quoi devenir fou dans ce monde, hein, c'est vrai. Alors, si vous vous offriez une vraie parenthèse pour en discuter sans tabou et dans la douceur, des cafés bien-être et santé mentale vous sont proposés au Beaumont à travers un cycle de 4 ateliers qui vont se tenir de juin à septembre, chaque premier mardi du mois, de 10h à 11h30. L'idée est de former un groupe fermé pour favoriser la parole libre, l'écoute et le soutien mutuel. Le deuxième rendez-vous aura lieu le 7 juillet, c'est demain, sur le thème du stress. Tous les renseignements sont sur la page Facebook des Beaumont à Tours.
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1: Et c'est une nouvelle semaine, et qui dit nouvelle semaine dit nouveau cadeau cette semaine pour la finale. Le gagnant remportera, attention, un séjour dans les clubs Bel Ambra d'une valeur de 2000 euros. C'est-à-dire que vraiment, vous allez pouvoir vous régaler. C'est quand même la destination préférée des familles en 2025. Il y a les clubs pour les petits, les clubs pour les grands. Vous allez vous régaler. Ça, c'est le premier prix. Et le deuxième prix, bien évidemment, c'est notre magnifique cafetière Malongo avec 32 dosettes et 6 verres en quoi ?
0: En verre, bien sûr.
1: Évidemment. Allez, on reprend immédiatement la compétition. Je vous rappelle que Lionel a 3, Alexandra a 2. Lionel joue avec Ici Gascogne. Lionel qui travaille évidemment à son compte, hein, qui fait de la culture de maïs et de l'élevage de poulets et de chapons. Alors, je vous l'ai dit au début de cette émission, il est marié à une femme qui a un prénom exceptionnel.
0: Oui. Monique.
1: Non, Valérie, imbécile.
0: Et, oui.
1: Et donc, tu as rencontré Valérie, tu étais jeune, tu avais 16 ans et demi.
8: C'est bien ça.
1: Tu l'as rencontré dans une fête de village?
8: Oui, oui, oui, tout à fait. Les petites fêtes de village dans le sud-ouest, vous connaissez surtout les Bayonne et à Dax, je suppose.
0: Oui.
8: Et il faut savoir que nous, dans les Landes, tous les petits villages font une fête qui dure 3-4 jours.
1: Ben voilà. Ouais, les fêtes de village, nous, on adore. Et donc, voilà. À l'époque où tu as rencontré ta petite chérie, on a calculé et il passait ça. Parce qu'il a 16 ans et demi, il est au bal du village, notre yo-yo, et c'est la séance de slow qui démarre. Et t'as invité Valérie à danser, et qu'est-ce qui s'est passé? Parce qu'elle était plus vieille que toi, je crois, elle avait quel âge?
8: Elle est toujours plus vieille que moi, oui.
1: Oui, mais à l'époque, attends, à l'époque, t'as 16 ans et demi, elle en a 19, ce qui est beaucoup pour l'époque.
8: Ah oui, ça.
1: Voilà.
8: C'est bien ça. j'ai attrapé une cougar, on va dire.
1: Une cougarinette, une cougarinette.
8: Et alors, une cougarinette, voilà.
1: Ouais, c'est toi qui l'as invité à danser, bien sûr.
8: Oui, je l'ai croisé, on s'est croisé au fait de mon village, et deux mois après, on a conclu dans son village à elle, voilà.
1: Oh my god, il y a eu roulage de pelle et tout au bal du village.
0: Ben oui.
8: Oui, ça a galoché un peu, oui.
1: Ça a galoché de ouf. Et ça fait combien de temps que vous êtes ensemble?
8: Eh bien, depuis l'année 53, donc ça doit faire 37 ans.
0: Oh là là.
1: Oh là là, donc 37 ans ensemble et mariés depuis 28 ans.
8: C'est bien ça.
1: Et alors
8: 18, champion du monde.
1: Oh my god. Et du coup, c'est les noces de nickel. Oh mon dieu, ça.
8: Si vous me le dites.
1: Je te le dis, c'est les noces de nickel.
8: Eh bien voilà.
1: Voilà, c'est nickel. Alors, mon chat. C'est pas dur, bah non. Mon yo-yo, là, je te propose de marquer 3 points de plus avec la question à choix multiples. Je te pose la question, je te fais des propositions et t'auras 10 secondes pour me donner ton choix. Alors, quel est le premier super-héros qui est apparu dans une bande dessinée Action Comics en 1938. Quel est le premier super-héros qui est apparu dans une bande dessinée Comics en 1938? Alors, je te propose Superman, Batman, Spider-Man ou Eric Bastien-Man. Alors, qui est apparu en premier? Top chrono 10 secondes. Donc, Superman.
8: Les mini-directs.
1: Tu dis quoi, toi?
8: Je pense que moi, ce serait Superman.
1: Superman?
8: Ouais.
1: Et oui, bien sûr que c'est Superman. Il est. Il vient de Krypton. Il est recueilli sur Terre par un couple de fermiers. On l'appelle Clark Kent avec ses lunettes. Il devient journaliste.
0: Ah, voilà. Oui, je vois très bien.
1: Mais oui, avec sa petite cape et son poing levé, là. Hein, c'est viser la lune, c'est Amel Bent, Superman. Allez, ça te fait 3 points de plus, tu as 6.
0: Oui, ou ce sera moi vendredi, bien sûr, avec ma petite cape et mon poing levé. Et oui, j'ai encore quelques jours pour essayer de gagner l'emporter.
1: Ouais.
0: Alexandra, avec ici Poitou, à Saint-Jacques-de-Thouars, notre maîtresse qui est en vacances, qui a déjà beaucoup voyagé. T'as fait tout un périple en Grèce, d'ailleurs. T'avais fait le tour du Péloponnèse.
9: Oui, c'était ça, le Péloponnèse avec Laurent et puis un copain. On est parti en voiture de France, on a pris le bateau et on a fait le tour du Péloponnèse en voiture et on a campé.
0: Ah ouais, en mode camping.
9: Ouais, c'est ça.
0: Ça doit être des beaux souvenirs. T'as aimé aussi. Alors non, t'as pas aimé. Tu aimerais visiter le Maroc. Tu connais pas le Maroc?
9: Oui, je connais pas le Maroc. Peut-être que ce sera la prochaine destination. On verra.
0: Ou alors un petit peu plus loin, le Japon. C'est quand même un peu plus loin. Mais le Japon fait aussi partie de tes rêves.
9: Ah oui, parce que là, c'est le changement total de culture aussi.
0: Bah, tu vois, tout à l'heure, je te parlais de tes rêves. Tu me disais que tu voulais être maîtresse et que tu avais un chat et que tu avais tout réalisé. Bah, tu vois, tu as le Japon, tu as le Maroc, tu as encore plein de choses. Tu as même un troisième rêve, ce serait de déjeuner avec lui. 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David Guetta, t'adores?
9: Oui, c'est un artiste qui a commencé quand j'étais jeune, qui est toujours là. Donc c'est sympa de voir comment il a évolué durant toutes ces années. Pour un DJ, c'est pas facile.
0: Ouais, il a jalonné ta vie. Un petit mot sur ta rencontre avec Laurent, on en a parlé tout à l'heure. C'est une histoire de train, votre histoire. Hein. Vous connaissez un petit peu de vue. Il y a quelques années, vous êtes retrouvés dans un groupe d'amis pour jouer au tarot en soirée. Vous aviez quoi? Quel âge vous aviez?
9: 21 ans.
0: Ouais, vous discutez beaucoup ensemble. Et puis lui, il est parti. Parti vivre ailleurs, c'est ça?
9: Il est parti sur Paris parce qu'il est prof de maths. Il a été muté en région parisienne.
0: Et oui. Et toi, t'es resté dans la Vienne. Du coup, un peu compliqué cette histoire de départ. Donc, quand je parlais de train, ça n'a pas arrêté. Pendant des années, j'ai fait des voyages dans tous les sens.
9: Pendant 2 ans, oui.
0: Pendant 2 ans, des voyages entre la Vienne et la région parisienne, etc., etc. Et en fait, vous êtes paxé du coup pour accélérer la mutation de Laurent, c'est ça?
9: Voilà, pour accélérer le rapprochement.
0: Et c'est top, c'est une belle histoire. Allez, voici une nouvelle question. C'est une question à choix multiples. Elle vaut 3 points, c'est pas rien. On accélère un petit peu là. En termes de points, il y a moyen de prendre. Petit extrait, écoute.
10: Bienvenue à Paris. Les filles sont si jolies, welcome to the city.
0: Ouais. Oui. Bon, je n'y passe, hein. C'était dans les années 80, Bill Baxter. Alors, on parlait de Paris, puisque Laurent a été muté en région parisienne, tu l'as dit, en Seine-Saint-Denis, dans le 93. Alors, arrêtons-nous à Paris. Je te demande quel est le point culminant de Paris. Point le plus haut, donc. Le Trocadéro, je te fais les propositions. Hein. Le Trocadéro, la butte Montmartre, l'Arc de Triomphe, ou la statue de Valérie Damidot issu du Dami d'Hollande que le maire de Paris s'apprête à installer, bien sûr, dans la capitale.
1: Évidemment, Top Emmanuel Renault, Grégoire adore.
0: On t'embrasse. 10 secondes.
1: Oui, on t'embrasse, Emmanuel.
0: Trocadéro, Butte Montmartre, Arc de Triomphe, ou cette statue qui sera dans le 14e, peut-être, Valérie, je crois.
1: Peut-être.
0: Par exemple.
1: On n'a pas trouvé encore.
0: Bon.
11: Je pense que c'est la Butte Montmartre.
0: Pas du tout, c'est Valérie Damido. Excuse-moi. Voilà. Emmanuel Grégoire nous l'a confirmé. Donc,
1: Bien sûr.
0: Vous pourrez voir cette statue de 88 mètres de haut.
1: Exactement.
0: Dans le 14e arrondissement, voilà. Très prochainement.
1: Bah, voilà. Dans le 14e, Karine Petit, bon. La mère, elle adore l'idée de mettre Bien une sûr. Statue de 88 mètres carrés.
0: On embrasse la mère.
1: Allez.
0: Du coup, elle a donné la bonne réponse, du coup.
1: Ça veut dire qu'elle a 5 et que Lionel a 6.
0: Mais bravo. Mais oui.
1: Alors,
0: ma championne.
1: Oui, calme-toi. Tu sais quoi, je propose, Céline, envoie-nous une petite musique, ça va le détendre. Allez, vous écoutez ici, on écoute de la musique.

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1: Je trouve qu'on n'a pas assez parlé de bienvenue à Paris. Les filles sont si jolies. Welcome to the city. Non, mais Bill Baxter, quoi. Le truc sorti de nulle part.
2: Je vous ai senti Hervé Villard tout à l'heure. Quand
1: ouais,
2: même.
1: Mais Bill Baxter, c'est un autre niveau.
2: Et quoi. Alors demain, je te dis même pas.
1: Ok, voilà. Allez, on est avec Yo-Yo et Alexandra. Alexandra joue avec ici Poitou. Lionel joue avec ici Gascogne. Lionel est en tête avec 6, suivi de près d'Alex qui a 5. Alors, mon petit Yo-Yo, comme ça, on s'emmerde un petit peu en vacances. On veut jouer à Koh-Lanta, l'épreuve de l'orientation. Parce que, figurez-vous que mon petit Lionel, il est parti avec Valérie et sa famille en vacances sur la Côte d'Azur. Et puis, ils ont été voir un concert en plein air, en famille, à Bandol. Et vous avez galéré pour vous garer. Vous avez marché longtemps. Et puis après, au moment de retrouver la voiture, qu'est-ce qui s'est passé?
3: Eh bien, la voiture n'y était plus. Ou votre petit Yo-Yo, comme vous dites, il ne trouvait plus la rue. Et c'est son garçon qui avait 7 ans qui voulait... Je voulais pas l'écouter et il avait raison. Au bout de 30 minutes, j'ai dit bon, on va aller dans la rue qui m'indique et il avait raison. Voilà.
1: C'est-à-dire que
3: la voiture était dans la rue.
1: Et voilà, ton petit garçon de 7 ans, dès le début avait la réponse.
3: C'est ça, dès le début. Mais bon, je voulais pas l'écouter, bien sûr.
1: Et pourquoi?
3: Parce que je pensais qu'il se trompait, il se plantait carrément, mais c'était moi qui me plantais.
1: Voilà, donc il faut comme quoi, il faut toujours écouter ses petits-enfants. Voilà, c'est tout. Ça. Voilà, il avait raison ce petit. Enfin, en tout cas, il a plus le sens de l'orientation que toi.
3: Que papa.
1: Voilà. Et voilà. Alors mon chéri, c'est le moment de marquer 5 points de plus avec ta question cash. Écoute bien la question, elle est mais vraiment très facile. Dans quel film sorti en 1973, Louis de Funès incarne-t-il Victor Pivert? Dans quel film sorti en 1973, Louis de Funès incarne-t-il Victor Pivert? Top chrono, 10 secondes.
3: 73, c'est une très bonne année. Mais le film...
1: Victor Pivert. Donne-en au hasard.
3: Non. L'aile ou la cuisse? Non, même pas.
1: Et non, c'était ça. C'était Rabbi Jacob, mais Salomon, vous êtes juif.
3: Voilà.
1: C'était magnifique. Oui. Ah, là,
2: comme un pivert.
1: Comme un pivert. Exactement.
3: C'est ça.
1: Et voilà, c'était évidemment les aventures de Rabbi Jacob qu'on adore. Bon, bah pas de points, mais tu restes en tête.
2: Comment, mais votre oncle aussi, il est juif?
1: Mais Salomon, vous êtes juif.
2: Mais c'est pas grave, mais je vous garde quand même.
1: Je vous garde quand même, c'était magnifique.
2: Magnifique, avec Henri Guibé d'ailleurs.
1: Mais
2: aussi.
1: Oui, Henri Guibé qu'on adore.
2: Bien évidemment. Qu'est-ce qu'on fait? On joue? On est où? C'est Alexandra, elle est là. Alexandra, elle est là.
1: Alors je vous explique. Ouais. Il sait plus où il habite. Il ne sait plus qui il est.
2: Ah, mais qui suis-je?
1: Voilà.
2: Mais si, je sais très bien que je suis avec Alexandra, qui est dans les Deux-Sèvres. Qu'Alexandra est un tout petit peu à la traîne, mais qui a quand même un peu scoré, puisqu'elle a 5 points.
1: Oui.
2: C'est pas rien, ça va. Alexandra, qui, lorsqu'elle faisait des ménages dans une entreprise l'été, pour un petit job d'été, s'est retrouvée en tête-à-tête avec qui?
4: Un serpent.
2: Un serpent.
1: Ah.
2: C'est-à-dire que t'as vu un serpent sortir de derrière la photocopieuse.
1: Mais qu'est-ce que
4: c'est ça? C'était le soir, les employés avaient éteint le photocopieur, donc il ne dégageait plus de chaleur, et je pense que le serpent est parti retrouver un lieu un peu plus chaud.
2: Ah oui, alors il s'est déplacé dans le couloir, il est entré dans un bureau, etc. etc. C'était pas la première fois, hein, vous êtes plusieurs à l'avoir vu, mais enfin vous avez réussi quand même à le faire sortir. Mais c'est pas tout, parce que qu'est-ce qui s'est passé avec Laurent, côté animaux, en faisant des travaux chez un ami, vous avez encloisonné un petit chat?
4: Oui, c'est ça.
1: C'est-à-dire,
2: c'est pas drôle.
4: On l'a pas fait exprès. Hein,
1: bah, j'espère bien, sinon je vais raccrocher immédiatement, puis je donne tous les cadeaux à Lionel.
2: Non, mais qu'est-ce que tu faisais?
4: Eh bien, on était en train de poser des plaques de placo, et puis chez un copain qui avait une petite chatte qui s'appelait Choupette. Et le soir, on trouvait plus Choupette, on l'appelait partout, impossible de trouver Choupette, la nuit se passe. Et on rappelle Choupette le matin, et là on l'entend miauler. Mais on ne l'entend pas miauler de dehors, on l'entend miauler de l'intérieur de la maison.
2: Derrière la cloison.
4: Voilà, et elle était derrière la cloison, elle devait être bien au chaud, elle n'a pas miaulé de la soirée. Et puis là, peut-être qu'elle avait faim, donc elle s'est dit, bon, je vais peut-être me faire entendre. Donc on a démonté les cloisons pour faire sortir Choupette.
1: Voilà.
4: Voilà.
1: Alors,
2: l'animal n'a été maltraité pendant cette séquence.
1: J'espère bien que Choupette est en forme. Je veux une photo de Choupette pour prouver qu'elle est toujours en vie. Cette
2: non, mais surtout, non, mais Choupette a rien dit. Peut-être qu'elle avait faim. Donc je pense qu'elle a quand même passé une sale nuit, la pauvre Choupette.
1: Pauvre Choupette.
2: Pauvre bête. Bon, je te rappelle quand même que t'as un chat qui s'appelle Pixel. T'aurais pas voulu qu'on fasse ça à Pixel quand même. Alors.
4: Ah non.
1: Bah oui.
2: Surtout que t'as une petite, tu fais un câlin tous les soirs à ton chat. Hein. Et il n'est pas toujours d'accord d'ailleurs.
4: Ah oui, on a un chat qui a une grande personnalité. Ouais. Je pense qu'on a le chat le plus ronchon de France.
2: Oui, oui.
4: Bah, ouais, il ronchonne.
2: Mais il ne va pas te faire de câlin. Il a peur que tu l'encloisonnes, poupette. Quand même, il sait ce que tu as fait à l'autre. Allez, voici ta question. Elle vaut 5 points. C'est une question cash. Et on va parler d'animaux, tiens. Un petit extrait. Quel animal femelle dévore parfois le mâle pendant l'accouplement? Quel animal femelle dévore parfois le mâle pendant l'accouplement? 10 secondes, top chrono.
4: J'hésite, la montre religieuse.
2: Et c'était quoi l'autre? Ton hésitation serait quoi?
4: L'araignée.
2: Ah, c'est dommage. Ah, c'est dommage. Ah, mince. Qu'est-ce qu'on fait?
1: Bah, c'est la, évidemment.
2: Bah oui, voilà. C'est l'amante religieuse. Je te fais douter, bien sûr que oui.
1: Allez, tu prends 5 points, tu passes en tête à 10, Lionel à 6. Là, tout de suite, on va écouter une petite nouveauté et il y aura le bingo pour vous départager. Alex Warren, Fever Dream. Je n'ai qu'une hâte. Non, la désannonce en anglais.
2: Fever.
1: Oui, tu vas le faire. Fever. Allez, c'est parti.

0: C'était Alex Warren et c'est pourtant pas l'épiphanie, hein. Fève Dream.
1: Fève, oh là là, mon
0: Fève
1: Dream. C'est,
0: Fève.
1: La, c'est l'heure de la réclame.
0: L'épiphanie, la fève.
1: Ouais, réclame,
0: vous l'avez.
1: Réclame.
0: D'accord.
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1: Nous sommes au taquet avec Lionel qui a 6, Alexandra qui a 10. Alors Lionel, dis donc, Lionel c'est un voyageur, hein. T'as été en Martinique, en Crète, en Grèce, en Espagne. Et là, ton rêve, ça serait d'aller voir le Québec et l'Irlande.
8: Oui, c'est bien ça.
1: Pourquoi l'Irlande? Qu'est-ce qui t'attire dans l'Irlande?
8: La culture, la verdure, le paysage total, je pense.
1: C'est magnifique l'Irlande. Moi, je l'ai fait en roulotte de cheval, c'est magnifique.
0: C'est un cheval.
8: J'aimerais bien.
1: Et oui, je l'ai fait en roulotte.
0: Mais je te crois.
1: J'ai fait 9 jours de roulotte, c'était super.
0: Mais pourquoi surtout?
1: Pourquoi? Bah, parce que j'aime les chevaux et l'Irlande, que c'est très beau, et il a raison.
0: D'accord.
1: Voilà. Alors, afin de t'encourager, parce que...
0: Soyons. Il en a besoin.
1: Non, pas du
0: tout. Bah, quand même, il est un petit peu en retard.
1: Tu vas...
0: Déjà, il y a 4 mois d'écart, écoutez, madame Damido.
1: Non, alors, écoutez, monsieur Bastien, ça suffit. Vos melons nous fatiguent.
0: Hein, c'est pas de saison de melon, d'ailleurs.
1: Si, on est encore en saison de melon,
0: oui,
1: je signale. Alors, arrêtez de dire n'importe quoi.
0: La fraise.
1: Bientôt, il va nous dire que c'est la saison de la poire, celui-ci. Bien, alors, mon petit chat, on a dit tout à l'heure que tu aimais Goldman, que tu l'as. Tu aimes aussi David Guetta, Mylène Farmer, mais tu aimes surtout cette chanson de Goldman.

0: Procuration. Et alors, il est un peu comme moi, et surtout comme mon mec qui connaît les dialogues par cœur. Ton film préféré, c'est Les Bronzés font du ski. Et pareil que c'est ta sonnerie de téléphone.
1: C'est bien ça.
0: Alors, c'est laquelle de sonnerie? T'as ta-ta-ta-ta-ta-ta, c'est ça que t'as?
1: Oui, celle-là, oui, voilà. Qui réveille bien.
2: Une petite réplique.
1: Et c'est ton hiver, c'est celle-là.
0: Mais, eh oui.
2: Tu te répliques.
0: Et alors, est-ce que tu es comme mon mec, tu connais absolument tous les dialogues par cœur?
1: Non, je connais pas tout, mais dès que ça passe à la télé, je regarde, voilà.
0: Bah, évidemment.
2: Bouffez-le, votre cochon, bouffez-le.
0: Vous avez de la pâte, vous avez du sucre. Voilà, bon. Mon chéri, c'est l'heure du bingo, c'est l'heure où tu vas marquer un maximum de points. Tu vas te concentrer et j'ai confiance en toi. À mon top chrono, tu auras 10 secondes pour me donner un maximum de pays qu'on appelle les pays chauds. C'est-à-dire tous les pays où majoritairement dans l'année, il fait chaud. On dit de ces pays que ce sont des pays chauds. Attention, max de pays chauds, top chrono, 10 secondes.
1: Le Brésil, le Maroc, l'Algérie, la Tunisie, l'Espagne, le Portugal, Madagascar.
0: Bon, tu m'en as donné 7. C'est magnifique, t'aurais pu me dire le Qatar, le Mali, le Sénégal, les Émirats Arabes, la Mauritanie, la Thaïlande, le Soudan. C'est magnifique, tu m'en as donné 7.
2: Alexandra.
0: Alors, Alexandrie.
2: On est en tête avec 10 points, il a 6 points. Mais là, on est au cœur du bingo, et le bingo, c'est ce qui renverse tout à la fin de l'émission.
0: Évidemment.
2: Il vaut 10 points. Qui va prendre les 10 points? Celui qui marque le plus de réponses dans son bingo.
0: Bien sûr.
2: Rappelons-nous, Valérie, combien a-t-il marqué Lionel?
0: 7.
2: Aïe, ce qui veut dire, Alexandra, que si tu ne fais pas 7, il l'emporte et il sera là vendredi. Tu n'as pas envie de ce scénario?
3: Eh bien sûr que non.
2: Tu n'as pas envie de ce scénario, on est d'accord. Tu as envie de gagner et d'être là vendredi. Voilà.
3: Eh bien sûr que oui.
2: Bien sûr. Donc, tu sais combien tu dois faire de points, t'as bien retenu? De bonnes réponses, 8. 8, il m'en faut 8. C'est-à-dire qu'on a 10 secondes. Donc, 1 par seconde. 1,2 par seconde. Non, mais on est dans la stratégie, d'accord?
3: Oui.
2: Je te sens un peu en pression quand même, avec tous ces chiffres. Je vais te détendre tout de suite avec la musique que tu aimes. On a parlé tout à l'heure de David Guetta, on a parlé de The Weeknd, et je te souhaite de bien profiter des concerts, tu l'as dit. Mais tu aimes aussi ça. Ça fait plaisir. Et bien alors, côté film, c'est toujours bien de recommander un petit film, surtout qu'il fait chaud, il va encore faire chaud cette semaine. Les cinémas sont climatisés. Il y a Toy Story qui est sorti. T'as vu l'avant-première, toi, Valérie?
0: Ouais.
2: Et tu adores, tu vas aller le voir, tu l'as vu?
3: Toy Story, pas encore, mais ça fait partie des films que j'ai envie de voir.
2: Ah bah oui.
0: C'est magnifique.
2: C'est le 5.
0: Tu vas tellement te marrer.
2: Ah, faut y aller. Allez, j'espère t'avoir un tout petit peu détendu, je ne sais pas. Je vais te demander, car voici l'heure du bingo, de marquer déjà 8 bonnes réponses. C'est ce que je te demande. En me citant un maximum de pays, les pays que l'on a l'habitude de considérer, tu l'as compris, comme des pays froids, en toute logique. Allez, top chrono, 10 secondes.
3: Canada, Suède, Scandinavie, Russie,
2: oui.
3: Danemark,
2: oui.
3: Finlande,
2: oui.
3: Groenland,
0: oui.
3: Norvège.
2: Oui, c'est bien.
0: Tout, mais ça fait 5. Non, mais c'est bon.
2: Alexandra.
0: C'est fini?
3: Oui.
2: Oui. Alors, toutes, c'est que des bonnes réponses. Mais malheureusement, en 10 secondes, on n'a pas eu le temps d'en prendre 8. Quoi.
0: Non, il y en a 5. Eh oui,
2: 5 sur le chrono. Eh oui.
0: T'as compris, Lionel, que t'es avec nous vendredi en finale?
2: Ah, bravo, Lionel.
1: J'ai bien compris.
0: Voilà, tu t'es en train de nous gagner tes prochaines vacances dans un club Bellambra pour 2000 euros. On t'offre quand même un séjour de 2000 euros. Et puis, sinon, peut-être, tu pourras gagner la machine à café Malongo. Alexandra, bravo, tu as très bien
2: bravo
0: joué.
2: Bravo, Alexandra, j'ai apprécié.
0: Mais, Lionel, tu es mon champion, oui. Et c'est normal car tu es marié à Valérie.
2: Oui,
0: voilà.
1: Oui, voilà.
0: Embrasse.
1: Je suis marié avec une
0: princesse. Évidemment, embrasse Valou pour moi. À vendredi.
2: Voilà. Bonne vacances, Alexandra.
0: Bon, je remercie évidemment Céline à la réalisation, la princesse Diane à la technique, Maître Coupez au savoir, et puis notre ami Yanis au standard, Éric Bastien pour son accent anglais inimitable.
2: Fever Dream.
0: Je vous aime très fort.
2: I love you.
0: À demain.
2: I love you so much.
0: À demain.
2: À tomorrow.

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1: Bien sûr qu'on est connecté, tous les jours avec vous tous. Comment ça va, Valérie?
2: Bah ça va, vous écoutez ici.
1: Oui.
2: Il est 13h.
1: C'est pas vrai.
2: Et là, c'est quoi?
1: Bah, c'est ma France avec Marine Eugénie.
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3: Bonjour à toutes et à tous et bienvenue dans Ma France avec ce coup de théâtre dans l'affaire Jubilard pour commencer. Cédric Jubilard est passé aux aveux. Il reconnaît dans un courrier le meurtre de son épouse Delphine. Une France en alerte maximale aux feux de forêt, particulièrement dans le sud. On y consacre une grande partie de cette émission. Plusieurs incendies sont en cours. On ira dans les Pyrénées-Orientales où les flammes ont parcouru plus de 4500 hectares. On entendra aussi les évacuer et puis on fera un point sur tous les incendies en cours, des feux qui perturbent également l'étape du Tour de France aujourd'hui, sans public ni caravane sur les 40 derniers kilomètres. À 13h15, on parlera de votre générosité à l'occasion du 125e anniversaire de la loi de 1901, acte de naissance des associations. Laurence Petit est notre invitée, c'est la présidente de France Générosité. Et le corps de Delphine Jubilard. La question est sur toutes les lèvres après les aveux de Cédric Jubilard. Alors qu'il n'y est depuis le début de l'affaire, depuis la fin 2020 et la disparition de Delphine dans le Tarn, l'artisan de 38 ans reconnaît donc dans un courrier l'avoir tué. Bonjour Clémence Fuléda.
4: Bonjour.
3: Alors jusqu'à ce jour, je le disais, le plaquiste avait toujours nié, Clémence.
4: Je n'ai jamais fait de mal à Delphine, je suis le coupable idéal. Voilà comment Cédric Jubilard avait conclu son procès en octobre dernier à la cour d'assises du Tarn. Mais les jurés l'avaient déclaré coupable du meurtre de sa femme et mère de leurs deux enfants. Delphine, qui a donc disparu dans la nuit du 15 au 16 décembre 2020, son corps n'a jamais été retrouvé. L'avocat du frère et de la sœur de Delphine, maître Laurent Decaune, espère aujourd'hui que son corps sera retrouvé dans les jours ou les semaines qui viennent. Mais il craint aussi que ses aveux ne soient qu'une stratégie. Parce que Cédric Jubilard, il faut le savoir, a changé d'avocat depuis 6 mois. Et le nouveau maître Pierre Debuisson n'a pas caché qu'il voulait reporter son procès en appel prévu le 21 septembre prochain, à partir du 21 septembre à Toulouse, qu'il voulait aussi sortir Cédric Jubilard de l'isolement où il est placé à la prison de Seyss depuis 2021, parlant de conditions de détention indignes. C'est donc à maître Debuisson que Cédric a adressé un courrier manuscrit avec ses aveux, où il se dit prêt à donner des indications sur l'endroit où il a caché le corps. Un changement majeur donc, Marine, dans sa ligne de défense.
3: Merci Clémence Fuléda. Ici, Occitanie, où se trouve le corps de l'infirmière. La question est sur toutes les lèvres à présent, direction désormais là où l'affaire a commencé il y a 6 ans, à Cagnac-les-Mines, dans le Tarn, où vivait le couple. Bonjour Romain Biteau.
5: Bonjour.
3: Alors vous êtes sur place pour ici. Comment réagit-on dans cette commune?
5: Pour tout vous dire, assez peu de monde pour s'arrêter au micro. Les quelques mots arrachés. On ne sait pas, de la part de riverains pressés de regagner leur voiture à la sortie de la pharmacie ou de la boulangerie. D'autres en ont juste assez d'entendre parler des Jubilards. En revanche, quand on s'enfonce dans Cagnac, lorsqu'on se rapproche de l'ancienne maison de la famille, les langues se délient. Les aveux, enfin, Robert, lui, n'avait aucun doute.
6: Pas étonné parce que nous avions, nous, une intime conviction en le voyant passer tous les jours quand il allait au boulot, quand il cherchait ses gamins. Au niveau du comportement, il y a des tas de petits signes qui faisaient que sans nous laisser, pantois.
5: Plus de 5 ans de doutes, de suspicions refermées. Enfin, ça pesait sur la petite commune. Les aveux vont aider à passer à autre chose, me dit Émilie, 18 ans. Elle habite à quelques mètres de la maison des Jubilards.
7: Cette affaire, ça fait longtemps que Cagnac en parle. Ça fait longtemps qu'on attend des nouvelles, qu'on attend de savoir si c'est bien Cédric qui est coupable. Et c'est vrai que savoir que c'est lui, je pense que ça doit faire beaucoup de bien à sa famille, à ses proches, les proches de Delphine, de savoir la vérité.
5: Une voisine des Jubilards, choquée par les aveux, confie qu'elle demandera qu'une messe en hommage à Delphine se tienne au plus vite à l'église.
3: Merci beaucoup Romain Biteau, ici Occitanie. J'ajoute que l'avocat de Cédric Jubilard est en train de prendre la parole. Conférence de presse que vous pouvez retrouver sur ici.fr. Voilà ce qu'on pouvait dire sur ce dernier rebondissement donc dans l'affaire avec les aveux du peintre plaquiste. Dossier complet là aussi retrouvé sur ici.fr et sur l'appli ici.
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3: Et on ouvre le second dossier du jour consacré aux incendies. Le sud de la

0: reprises dans les secteurs d'Ille-sur-Tête et de Boulle-Ternaire. La tâche est très compliquée pour les pompiers car il faut surveiller les lisières de l'incendie qui s'étendent sur près d'une vingtaine de kilomètres avec des zones parfois très difficiles d'accès. Ce midi, le préfet des Pyrénées-Orientales exhorte les 10 000 habitants qui ont été évacués hier soir dans 25 communes de ne surtout pas chercher à regagner leurs habitations. Pour l'instant, c'est encore beaucoup trop dangereux et des salles d'accueil restent ouvertes dans toutes les communes alentours. Du côté des dégâts, trois communes sont particulièrement impactées, Ille-sur-Tête, Boulle-Ternaire et Rodez, qui ont été littéralement encerclées par le feu la nuit dernière. Rien que pour Rodez, une vingtaine de maisons ont été détruites et au total, ce sont une soixantaine de bâtiments qui ont été réduits en cendres. Les 700 pompiers toujours mobilisés s'attendent à vivre encore des heures difficiles. Quoi qu'il arrive, ce feu ne pourra pas être éteint avant plusieurs jours. C'est tout simplement l'incendie le plus destructeur dans le département depuis 50 ans.
1: Merci beaucoup François-David. Ici Roussillon, vous le disiez, plus de 10 000 personnes ont déjà été évacuées dans 25 communes. Des habitants accueillis pour la nuit dans les communes alentours, notamment à Thuir, Baptiste Guillet, où certains pensent déjà à regagner leur domicile.
2: Les mines étaient très fatiguées ce matin dans la salle de la maison du citoyen où une soixantaine de lits de camp ont été installés. C'est ici qu'a tenté de dormir Hubert avec son épouse et sa fille, ce natif de Boulle-Ternaire encore marqué par les scènes de la veille.
3: J'ai 90 piges, j'ai jamais vu un feu comme ça moi. Des feux partout, je n'ai pas compris même. Que le pays se soit embrasé aussi vite. Le moindre allumette, ça part, voilà. Il va y avoir une sacrée ardoise. Hein.
2: Dans quel état les habitants vont-ils retrouver leur village? La question trotte dans tout les têtes. Une cinquantaine de bâtiments ont été impactés par les flammes. Odette a quitté en urgence Ille-sur-Tête en laissant une partie de ses proches sur place.
4: Tout en haut de la maison, je voyais le brasier. La peur. On a dit, on s'en va, on est parti. Mon mari non, mon fils non plus. Ils ont voulu rester là-bas, ils se sont confinés.
2: Odette qui, comme Valérie à côté d'elle, a une obsession aujourd'hui.
5: Ben, on va voir si on peut rentrer à la maison. Hein. J'ai pas envie de rester dehors encore aujourd'hui aérer là.
4: J'ai envie de rentrer. Je veux être dans ma maison. Tant pis.
2: Et pourtant, les consignes des autorités sont très claires. Surtout ne pas regagner les domiciles. Pour l'instant, la situation sur le front de l'incendie est très loin d'être sous contrôle.
1: Reportage Baptiste Guillet. Bonjour, colonel Jérôme Boulanger.
6: Bonjour.
1: Merci d'être avec nous ce midi. Vous êtes officier des sapeurs-pompiers, porte-parole de la sécurité civile. Et c'est vous qui procédez à ces évacuations, comme on vient de l'entendre dans le reportage. Comment se passent-elles, ces évacuations, colonel ?
6: Alors, c'est un vrai travail, finalement, avec de nombreux acteurs sur le terrain. Bien entendu, les sapeurs-pompiers sont là pour donner des consignes à la population, ainsi que les forces de l'ordre, qu'il s'agisse de gendarmes, de policiers municipaux, donner des consignes, soit pour évacuer, soit pour se confiner. L'évacuation, elle se passe... les populations évacuées, sont rassemblées dans des lieux qui sont... désignés par les communes et les maires sont des acteurs fondamentaux dans ces moments-là. Les maires, les bénévoles qui sont déclenchés par le plan communal de sauvegarde, c'est l'ensemble de ces acteurs qui permettent d'évacuer rapidement beaucoup de personnes, vous l'avez dit, 10 000 personnes évacuées. Aucune victime n'est à déplorer pour le moment sur ces feux que nous connaissons depuis quelques jours. Il faut que ce bilan reste où il en est aujourd'hui. Notre priorité principale, c'est bien la protection des populations.
1: Et comment réagissent ces populations quand elles doivent quitter leur domicile? Elles sont compréhensives?
6: Moi, je suis très content, si vous voulez, de voir des gens qui témoignent, parce que ce sont des gens qui sont en vie. Alors oui, ça peut être long parfois, l'attente pour regagner son domicile, etc. Mais ces personnes sont bien vivantes. Et je le répète, c'est notre principale priorité. Il faut que les gens, lorsqu'on leur donne la consigne d'évacuer ou de confiner, le fassent rapidement, écouter les consignes, de manière à pouvoir se mettre en sécurité.
1: Est-ce qu'il y en a d'autres en cours? Est-ce que vous craignez pour les jours à venir sur le front de ces incendies?
6: Il n'y a plus d'évacuation pour le moment. Nous surveillons bien sûr la situation de très près. C'est la météo qui est fondamentale dans ces cas-là, notamment le vent qui a pour l'instant baissé d'intensité dans le sud de la France, mais qui risque de reprendre des forces importantes dans les prochains jours. Donc c'est ce que nous regardons. Et bien entendu, la situation, elle se fait à l'instant T, le point sur la situation, en fonction des conditions.

0: en fonction des enjeux qui sont déterminés par le poste de commandement, par le commandant des opérations de secours. On ne le sait pas, mais il y a des officiers de sapeurs-pompiers qui travaillent à l'anticipation, qui ont une carte, qui voit à T plus une heure, plus deux heures, plus trois heures, où sera le feu, avec l'identification des enjeux principaux. Et lorsqu'il faut évacuer, bien sûr, des personnes, cela reste la priorité absolue pour nous.
1: Merci beaucoup, colonel Jérôme Boulanger, d'avoir été avec nous ce midi. Je rappelle que vous êtes officier des sapeurs-pompiers, porte-parole de la sécurité civile. 7 départements au total sont en vigilance rouge pour ce risque incendie. 11 000 hectares ont déjà brûlé en France, contre 5 700 à la même période l'an dernier, selon Laurent Nunez, ministre de l'Intérieur.
2: On a une saison des feux qui est compliquée, elle a démarré avec un mois d'avance. On a déjà un peu plus de 11 000 hectares brûlés. À la même période l'an passé, c'était 5 700. Donc voilà, une saison qui est plus importante compte tenu de la canicule, qui a rendu assez sec les végétaux. Puis il y a un contexte parfois défavorable, c'est le cas là, il y a beaucoup de vent. Donc voilà, donc un contexte compliqué. Hier, il y avait une vingtaine de feux qui étaient traités en même temps.
1: Laura Dulieu, bonjour.
3: Bonjour.
1: On vient de l'entendre, le ministre de l'Intérieur cite d'autres feux, d'autres départements qui sont sur le qui-vive, avec plusieurs départs de feux, donc aujourd'hui, incendie en cours, Laura.
3: Et dans la Drôme, d'abord, l'incendie a dit continue de progresser. 450 hectares de végétation parcourus par les flammes ce matin. Elles ont franchi la ligne de crête. C'est ce que redoutaient les 300 pompiers mobilisés qui travaillent dans des conditions météo très compliquées à cause du vent, notamment. Plusieurs hameaux ont dû être évacués. En Haute-Loire, ensuite, 100 hectares ont brûlé depuis hier après-midi sur les hauteurs de Saint-Aon et Rorès. C'est au sud du Puy-en-Velay. Le trafic ferroviaire est interrompu entre Clermont-Ferrand et Nîmes. 180 pompiers sont mobilisés avec 3 engins aériens.
1: Et un peu plus au sud, dans le Gard, le feu dans la forêt de Lédenon est fixé.
3: Oui, c'est pas très loin de Nîmes. Les flammes ont parcouru 540 hectares fixés. Ça veut dire que ça continue de brûler, mais seulement à l'intérieur d'un périmètre. 300 sapeurs-pompiers restent mobilisés aujourd'hui pour éviter toute reprise du feu. D'autant que là aussi, le Mistral souffle en continu. Pas très loin de là, dans l'Hérault, 250 hectares ont brûlé à Carlancas-et-Levasse, dans une zone difficile d'accès. La tête de feu a été coupée par les pompiers, mais l'arrière reste toujours actif. 25 personnes ont été évacuées et mises à l'abri. Enfin, dans ce même département, l'Hérault, un autre feu s'est déclenché à Lunas-les-Châteaux. Lui, il est fixé. 20 hectares ont brûlé.
1: Merci beaucoup, Laura Dulieu, pour ici. Toutes les dernières infos sont à retrouver sur ici.fr ainsi que la situation en direct. Le syndicat des sapeurs-pompiers volontaires de France appelle aujourd'hui solennellement les entreprises de leur obligation d'obliger leurs salariés engagés comme sapeurs-pompiers volontaires afin qu'ils aillent prêter main forte sur les feux de forêt, de les libérer donc pour qu'ils aillent prêter main forte sur les feux de forêt. Conséquence directe de ces feux, le Tour de France est perturbé aujourd'hui après 3 jours de parenthèse espagnole. Les coureurs entrent en France aujourd'hui. 3e étape de 195 km qui est partie de Granollers, c'est en Catalogne, et qui doit les amener aux Angles, dans les Pyrénées. Bonjour Bruno Blanza.
4: Bonjour.
1: Alors vous êtes sur place pour ici, sur cette ligne d'arrivée. Les 40 derniers kilomètres doivent se faire sans public ni caravane publicitaire. Est-ce que c'est respecté, Bruno ?
4: Alors sur ce que l'on voit ici aux Angles, très honnêtement, il n'y a pas grand monde sur la montée finale. C'est même étrangement calme pour une première étape de montagne du Tour. En fait, les camping-cars sont partis dès hier soir, c'est ce que me disaient des spectateurs, pour aller sur la prochaine étape, car il n'y a même pas la caravane publicitaire. Et il y a la deuxième option, choisie par Thierry et sa famille. Depuis Font-Romeu, ils ont rebroussé chemin pour basculer juste de l'autre côté de la frontière entre la France et l'Espagne.
5: Et donc, quand on a vu que c'était interdit, donc on a dit on va passer la frontière pour venir le voir ici, quoi. Parce que là-haut, on peut rien faire, tout est confirmé. C'est notre propre initiative qu'on est venu directement ici. Parce que apparemment, nos collègues, les voisins, là, ils nous ont dit qu'ils chassaient tout le monde, oui.
6: Ce matin,
5: pas hier soir. Hein.
4: Alors, une fois à Font-Romeu que l'on a traversé, on se rend compte que c'est compliqué de vérifier cette information, qu'il y a quand même quelques passionnés du Tour, mais qu'ils ne sont pas forcément chassés par les forces de l'ordre. Les policiers croisés qui nous expliquent quand même que cet arrêté n'est pas si simple que cela à faire appliquer.
1: Merci beaucoup Bruno Blanza. Je rappelle que vous suivez le Tour de France pour ICI Radio Partenaire, avec un point toutes les demi-heures à partir de 13h30. Dans ce contexte tendu où la moindre étincelle suffit à allumer un feu, d'autant que la canicule fait depuis son retour. C'est le troisième épisode en moins de deux mois. 16 départements sont en vigilance orange, un scénario qui va se répéter. Alors aujourd'hui, plusieurs personnalités appellent à une loi d'urgence climatique. Climatologues, économistes, médecins, défenseurs de l'environnement, philosophes ou encore artistes signent une tribune dans le journal Le Monde. Pour éviter le pire, il faut arrêter complètement l'expansion des énergies fossiles et réduire immédiatement les émissions de gaz à effet de serre. Ils dénoncent une criminalité climatique, Gabin Grulet.
7: Le débat clim ou pas clim exaspère depuis plusieurs jours Claire Nouvian, fondatrice de l'association Bloom.
8: C'est pour ça qu'on a voulu remettre les choses bien en place et de demander au gouvernement d'agir au plus vite. Puisque si c'est pas au moment où la France est en train de cramer sur place que le gouvernement propose une loi d'urgence climatique, alors quand ?
7: Une loi pour interdire tout financement privé ou subvention à de nouveaux projets d'énergie fossile.
8: La question fondamentale, c'est de savoir si, oui ou non, on arrête d'envoyer du carbone dans l'atmosphère. Or, on continue à financer l'expansion des énergies fossiles. C'est-à-dire que on est en train d'ouvrir le robinet en grand au lieu de le fermer. Ce qui est complètement, non seulement irresponsable, mais criminel.
7: Les signataires visent particulièrement l'entreprise Total Energy et le gouvernement. Ils réclament aussi la reconnaissance d'un nouveau crime, le globocide.
8: Reconnaître la responsabilité pénale de ceux qui, en toute connaissance de cause et ayant accès à toutes les informations scientifiques depuis des décennies, ont quand même fait le choix d'emmener l'ensemble de l'humanité dans le gouffre.
7: Et à la veille de la réunion par le Premier ministre d'un comité d'alerte des finances publiques, ces climatologues, médecins, économistes appellent à ne pas faire de coupes supplémentaires dans les dépenses publiques.
1: À noter que le Parti socialiste ne votera pas la motion de censure contre le gouvernement déposée par les écologistes. Nous partageons la colère contre l'inaction climatique d'Emmanuel Macron, mais les Français attendent des solutions plutôt que d'entrer dans une crise politique sur ce sujet, estime le groupe socialiste. 16 départements sont en vigilance orange canicule aujourd'hui. La carte est sur ici.fr. La FIFA a franchi une ligne rouge selon l'UEFA après la suspension en plein mondial du carton rouge infligué à l'américain Balogun après un coup de fil de Donald Trump. L'attaquant star de la team USA pourra donc jouer la nuit prochaine contre la Belgique sur le terrain. Le choc du jour oppose l'Espagne au Portugal à partir de 21h dans cette Coupe du Monde de foot. On y revient bien sûr dans quelques minutes après notre invité dans le journal du Mondial.
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1: 13h17, vous écoutez Ma France. On s'intéresse à une loi qui a changé notre pays, qui a 125 ans cette année, la loi du 1er juillet 1901, qui définit ce qu'est une association. Bonjour Laurence Petit.
10: Bonjour.
1: Vous êtes la présidente de France Générosité. Merci d'être avec nous ce midi pour parler de cette loi et des associations, bien sûr, plus généralement. Alors, le 1er juillet 1901, les citoyens ont enfin pu s'organiser sans demander la permission, en quelque sorte, c'est ça ?
10: Tout à fait. C'est une loi extrêmement concrète qui est fondée sur un principe, la possibilité pour des citoyens de s'organiser pour agir ensemble en mettant en commun des moyens humains ou financiers.
1: L'expression association loi 1901 est entrée dans le langage courant depuis.
10: Oui, puis c'est, surtout c'est tellement concret que c'est 1,5 million d'associations en France et ça marche aussi bien pour le club de foot de quartier que la Croix-Rouge française.
1: Et la France, est-ce qu'elle fait figure d'exception parmi ses voisins européens ? On a énormément d'associations.
10: On a énormément.
1: C'est un cas unique ?
10: C'est un cas unique, on a énormément d'associations en France. En fait, on concentre 40% des associations qui sont présentes sur le sol européen.
1: Et comment vous expliquez cette différence ?
10: Ben justement,
1: pour combler un vide.
10: Alors, je pense que c'est la souplesse de cette loi de 1901 qui est vraiment extrêmement importante et qui a permis, de fonctionner aussi bien pour des associations d'amateurs d'andouillettes, des associations de parents d'élèves ou des associations de solidarité. Et donc, cette souplesse de fonctionnement a permis à 3-4 citoyens sur les territoires de pouvoir s'engager pour agir.
1: Sans ces bénévoles, les associations ne sont rien.
10: Ben, c'est 13 millions de bénévoles en France, effectivement. Et puis, en ce moment, enfin, on a beaucoup parlé, on reparle d'un troisième épisode de canicule. Là aussi, c'est concret. Vous avez aujourd'hui la SNCM qui s'occupe de la sécurité des plages. Vous avez des organisations de féministes qui s'occupent aussi des violences faites aux femmes. On sait que ça augmente énormément dans les périodes de canicule. Et puis des organisations de solidarité qui s'occupent des personnes âgées ou en difficulté face à ce changement climatique.
1: Vous parlez d'exemples très concrets. Je vous propose d'en écouter un exemple très concret de générosité dans un contexte d'incendie. On vient d'en parler longuement. longuement. Des incendies qui ont ravagé 450 hectares de végétation à Die, c'est dans la Drôme. Les pompiers qui se battent contre les flammes depuis vendredi sont soutenus par la population. Des dons de nourriture et d'eau pour les pompiers ont même été centralisés, Clément Arnal.
11: Oui, tout est stocké au gymnase de Die. Des chariots entiers de provisions gérés par l'équipe municipale et des bénévoles. Anne-Lise, deuxième adjointe à la mairie.
12: Des caddies plein de secs, notamment des chips et puis des brioches, du sucré, du salé. On a des bouteilles d'eau, beaucoup, des packs de dos parce qu'il nous en faudra encore beaucoup et particulièrement de l'eau pétillante. On a besoin de boîtes de thon aussi et de grandes boîtes de conserve de haricots.
11: Tout est ensuite envoyé au QG des pompiers, tout près de l'incendie. Les soldats du feu dorment dans le gymnase de Die sur des lits de camp. Certains Diois viennent leur proposer des chambres. C'est le cas de cette retraitée, particulièrement émue.
13: Je suis touchée par le fait que ces hommes, ces femmes qui viennent pour limiter justement les dégâts et puis qui sont là pour lutter contre le feu, quoi.
11: Et il n'y a pas d'âge pour aider. Erwan a 13 ans. Il a passé le week-end au gymnase pour donner un coup de main.
14: Je viens de ramener des crêpes que je viens de faire à la maison pour aider les pompiers tout ça, pour qu'ils se repose et puis pour qu'ils mangent.
11: De l'aide des citoyens, mais aussi des entreprises locales, des supermarchés, également des associations et des communes aux alentours. Des barnums, des frigos, des chaises, des tables et de quoi faire du café ont été envoyés sur le front de l'incendie. Et les collectes vont continuer ces prochains jours, en matinée, dans les deux supermarchés de Die. Le gymnase de la commune reste lui aussi ouvert.
1: Laurence Petit, présidente de France Générosité, notre invitée ce midi, ça vous inspire quoi ce reportage?
10: Moi je trouve ça formidable en fait. On sait que la générosité des Français, elle est très présente, elle est très rapide, elle sait se déclencher aussi, puis elle a compris aussi, elle se déclenche dans les urgences, mais elle se déclenche aussi parce qu'elle a compris les difficultés du monde associatif. Nous on a un baromètre chaque année qui s'appelle le baromètre de France Générosité, le baromètre de la générosité, et l'année dernière en 2025, malgré l'inflation, malgré les difficultés, la générosité des Français, elle a progressé de 3,6%. Et donc ça, c'est très concret, c'est de l'engagement au quotidien.
1: Est-ce que ça ne vous agace pas qu'on compte finalement beaucoup plus sur la générosité des Français que sur les pouvoirs publics? Que ça comble comme ça des vides?
10: Il y a une réalité, hein, c'est que le secteur associatif aujourd'hui, il a plutôt bonne presse auprès des Français. Les Français ont confiance dans ce secteur associatif, mais le modèle, il craque. Ouais. Vous avez un tiers des associations qui n'ont pas 3 mois de trésorerie devant elles. Vous avez un quart des associations qui diminuent leurs activités. Aujourd'hui, il y a de nombreuses organisations qui sont en plan social. On parle de 90 000 emplois et sur des emplois extrêmement concrets, hein, de l'aide à domicile, des éducateurs spécialisés, des gens qui font la différence dans la vie des Français.
1: Alors, vous en appelez... Vous lancez un appel aujourd'hui?
10: Je lance un appel. Alors, je lance un appel qui est un appel aussi très positif, hein, parce que je pense qu'aujourd'hui, les Français, ils ont confiance dans ce monde associatif, mais ils le prennent aussi un petit peu pour acquis. Et on a besoin aujourd'hui de rappeler à quel point ce monde associatif est présent dans notre vie quotidienne, quand on dépose notre enfant à l'école, quand on l'emmène à la danse, quand on a un besoin, une difficulté. Et donc, de la même manière qu'on a tapé sur des casseroles pour les soignants pendant le Covid, on appelle les Français à réaliser un défi, à dire que les associations font battre le cœur de la France.
1: Pas de démocratie sans association?
10: Pas de démocratie sans association, mais pour ça il faut le dire, il faut le proclamer. Vous avez un site qui s'appelle La France qui se bat, et on a réalisé un défi chorégraphié avec la chorégraphe Fovoto de Danse avec les Stars.
1: Fovoto?
10: Ouais, Fovoto. Oui, on vous invite à danser, à faire ces petits mouvements pour dire votre amour des associations et votre attachement à ce modèle.
1: Dans le détail, Laurence Petit, il y a un repli des petits dons aussi, 10 euros.
10: Alors effectivement, il y a une évolution du paysage de la générosité. Les dons de moins de 150 euros, c'est plus de la moitié de la générosité il y a une quinzaine d'années. Aujourd'hui, la générosité se concentre beaucoup plus chez des personnes qui sont plus âgées, plus fortunées. Mm-hmm. Néanmoins, à chaque don, son action, il y a plein de possibilités pour s'engager, donner du temps, donner de l'argent, être bénévole de manière durable ou plus ponctuelle. C'est possible pour tout le monde.
1: Si on a envie d'être bénévole, c'est quoi la marche à suivre?
10: Alors, vous avez des sites comme Espace Bénévolat, vous avez aussi la plateforme du gouvernement jeveuxaider.fr, et puis sinon le plus simple, c'est de pousser la porte d'une association à côté de chez vous.
1: Tout simplement. Et puis en plus, ça permet de ne pas rester isolé, c'est que du...
10: C'est 80% du lien social aujourd'hui en France, hein, qui est tenu par les associations, les commerces de proximité et la vie locale.
1: Merci beaucoup Laurence Petit d'avoir été avec nous dans Ma France. Je rappelle que vous êtes présidente de France Générosité. Merci, bonne journée.
10: Merci.
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1: La Coupe du Monde, on attaque la quatrième semaine de compétition. Ici, vous fait vivre ce mondial comme tous les jours à la même heure avec les matchs des Bleus en direct et le journal de la Coupe du Monde présenté par Bruno Salomon. Bonjour Bruno.
15: Bonjour Marine.
1: Alors on ouvre ce journal du mondial avec les qualifiés de la nuit pour les quarts de finale.
15: Allez, fin de parcours pour un pays organisateur. Le Mexique est tombé les armes à la main face à l'Angleterre. Score 3-2. L'Angleterre qui va affronter au prochain tour dans un match qui s'annonce déjà dantesque en quart de finale de la compétition. La Norvège de Erling Haaland, le géant norvégien, a inscrit un doublé et éliminé le Brésil 2-1. Erling Haaland, pour la petite histoire, qui rejoint Kylian Mbappé et Lionel Messi avec 7 buts inscrits dans la compétition. Donc, la Norvège brille et le Brésil, lui, ne verra pas les quarts de finale pour la première fois depuis 1990 et sort par la petite porte de ce mondial. C'est vécu comme un véritable drame au pays. Vous imaginez, du football. Victor Orcanro, pardon, suit la Seleção pour le média TV Globo.
16: C'est la défaite la plus marquante des trois dernières Coupes du Monde. On est très déçus. Les Brésiliens ont toujours eu l'habitude avec le Mondial d'imaginer que ça se passerait bien. Et même si nous savons que nous n'avons pas la meilleure équipe aujourd'hui, on croit toujours qu'on va se battre, qu'on sera compétitif. Le Brésil, c'est le Brésil. Dans le passé, on avait Ronaldo, Rivaldo, Ronaldinho, on a eu Romario, Bebeto. Tant de grands joueurs que les autres n'avait pas, et maintenant on a de bons joueurs mais pas assez protagonistes, acteurs. Ce sont bons joueurs qui courent mais on paye nos problèmes de formation.
15: Et sachez que le match d'hier soir du Brésil a été le dernier en sélection de Neymar, qui a terminé en pleurs et qui a annoncé ensuite sa fin de carrière internationale.
1: Des nouvelles des Bleus, pour qui l'élimination du Brésil, c'est plutôt une bonne nouvelle, non vraiment?
15: Oui, bon, de toute façon, tous les autres, c'est très bien, il n'y a pas de souci.
1: Mais ça... de la Coupe du Monde à 3 jours du quart de finale face au Maroc.
15: Un quart de finale qui se jouera à 22h jeudi à Boston. Boston, où sont installés les Bleus, ça tombe bien, ils n'auront pas beaucoup de déplacements à faire, ils s'entraînent sur les terrains de l'université de Bentley. Une séance a été prévue pour aujourd'hui. Il y en a eu une aussi hier. Et en fait, toute la presse a vraiment les yeux sur Aurélien Tchouaméni, qui ne s'est toujours pas entraîné, victime d'une lésion aux adducteurs. Le Madrilène n'est pas sûr de jouer la rencontre face au Maroc.
1: France-Maroc, ce qui est sûr, c'est que ce sera à suivre sur ICI, notre chaîne YouTube, 22h jeudi, avec Pierre Clément et toute la bande équipe de France, dont Nicolas Perronnet. D'ailleurs, est-ce qu'on a des nouvelles de notre reporter?
15: Et il va bien, parce que imaginez si je commence à dire non, on n'a pas de nouvelles, on l'a perdu. Il a tremblé au micro avec le match face au Paraguay. Et puis Nicolas a pris les airs. Lui qui a passé ses 3 premières semaines de Coupe du Monde sur la côte est américaine, eh bien il a traversé les États-Unis et atterri au Texas, d'où il nous a envoyé son désormais célèbre vocal.
17: Salut les amis, ça y est, j'ai enfin mis le cap à l'ouest, enfin un peu, hein, j'ai quitté la côte est, disons, me voilà à Dallas, ou plutôt près de Dallas, à Fort Worth. Alors déjà parce que tout est un peu plus pratique, hein, ici à 35 km de la ville, il y a l'aéroport, il y a le stade, ensuite Dallas, il n'y a rien, donc c'est vite vu, c'est vraiment la ville américaine, le downtown administratif par excellence. On se demande où sont passés les gens, en fait ils sont dans les buildings et dans les voitures, donc voilà, ça sert à rien de s'y attarder. Et puis à Fort Worth, c'est assez sympa parce que c'est ambiance western, saloon, viande, foire à bestiaux, rodéo. Alors le site est vraiment historique, hein. Aujourd'hui, c'est sûr, c'est surtout touristique, mais c'est quand même très sympa de se plonger dans cette ambiance-là. Et puis je vous ai pas dit, je suis surtout ici quand même pour Espagne-Portugal, le gros choc des huitièmes, et ça, c'est quand même la classe à Dallas. Je vous embrasse.
15: Voilà, et rendez-vous pour les suites des aventures de Nicolas Perronnet, que la Coupe du Monde, ce sera demain dans ce journal.
1: Et puis c'était presque attendu, Bruno, un mondial entaché d'un soupçon assez manifeste de corruption, en tout cas d'ingérence de la part du président américain.
15: Ouais, on savait que ça arriverait, mais on attendait de savoir juste quand, et voilà que Donald Trump est rentré dans ses œuvres, on va dire, on pose le contexte. Cette nuit, 2h du matin, 8e de finale entre les États-Unis et la Belgique pour une place en quart de finale. Jusqu'ici, tout va bien. Une rencontre précédée donc d'un coup de théâtre, puisque Folarin Balogun, meilleur joueur américain qui évolue du côté de Monaco habituellement, et il était suspendu pour cette rencontre. Eh bien, il avait un carton rouge. Il ne devait pas jouer cette rencontre. Et puis là, petit coup de fil de Donald Trump à la FIFA pour dire que ce serait vraiment bien d'enlever cette suspension. Ce qui a été fait grâce à l'article 27 de la loi du football. Mais bon, on n'a toujours pas compris à quoi servait cette loi 27. Et surtout, ça fait réagir tout le monde dans le milieu du foot. Même l'UEFA, donc l'instance européenne, a tapé du poing sur la table en disant que c'était du grand n'importe quoi.
1: Merci Bruno Salomon, on se retrouve demain.
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7: Et bonjour à tous et bienvenue. Et place au direct avec cette troisième étape du Tour de France qui voit les coureurs arriver en France après deux jours passés en Espagne. 196 kilomètres entre Granollers et les Angles, ici en France, dans les Pyrénées-Orientales. Une étape de moyenne montagne avec quelques premières difficultés intéressantes pour les coureurs. Toujours, bien évidemment, et bien le suspense pour le maillot jaune. On verra cela porté par Vingegaard, le Danois. Et Thomas Coignac sur la moto ici, déjà pas mal de tentatives d'échapper. On en a vu quelques-unes tout à l'heure à l'image du français Mathis Lebert de l'équipe Total Énergie, mais ça tente véritablement de partir. Hein.
19: Ouais, alors c'était le dernier en date, Mathis Lebert, mais effectivement depuis le départ, depuis la quarantaine de kilomètres qu'on a parcouru, beaucoup de monde essayait de s'échapper, notamment Egan Bernal, l'ancien vainqueur du Tour de France, notamment Julien Alaphilippe, qui suite a été plus en difficulté, mais on sent que c'est une étape où l'échappée peut aller au bout. 90% des coureurs dans le peloton vont vouloir s'échapper au Total Energy, et pour l'instant Bruno, personne n'a réussi à véritablement faire la différence, à prendre plus d'une trentaine de secondes d'avance sur le peloton.
7: On a vu également Lenny Martinez qui veut se montrer, qui vise le maillot à poids, le français de l'équipe Bahreïn. Cette étape lors de laquelle il reste 150 km, dont 40 km en France, vous savez, avec la volonté des services de l'État de ne pas voir de spectateurs, interdiction arrêtée sur le bord de la route pour l'arrivée finale ici aux Angles. Prochain point sur votre radio ici sur le Tour de France dans 30 minutes.
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1: L'espace de parents à Chambray-les-Tours vous propose une programmation estivale pleine de découvertes, de rencontres et de bonne humeur. Demain mardi 7 juillet, il vous invite à jouer à des jeux géants avec la Maison des Jeux de Touraine. C'est à partir de 10h jusqu'à midi et c'est un atelier gratuit sur inscription. Toutes les infos sont à retrouver sur le site de la ville de Chambray-les-Tours. Et puis plongez au cœur de plus d'un siècle de magie cinématographique grâce à une exposition, La Grande Histoire du Cinéma, qui retrace la grande aventure du 7e art à Azay-le-Rideau. Des premiers films muets jusqu'aux super productions d'aujourd'hui, en passant par la naissance des studios, l'ascension des acteurs mythiques et les avancées techniques majeures, cette exposition vous invite à un voyage captivant à travers les époques et les styles. Costumes iconiques, photographies rares, affiches originales, extraits de films, objets cultes et anecdotes de tournage dévoilent les coulisses d'un art en perpétuelle évolution. Un espace dédié, le boudoir Brigitte Bardot, rendra hommage à cette figure légendaire du cinéma. Et puis en écho à cette exposition, ne manquez pas au Moulin, une autre exposition photographique, celle-là consacrée à l'univers de la mode au cinéma. Pour prolonger la découverte sous un autre angle, cette expo, La Grande Histoire du Cinéma, est visible dans la salle des Halles à Azay-le-Rideau, c'est jusqu'au 30 août.
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1: Et justement, on continue en musique avec Chris de Burgh et I on Emotion. Excellent après-midi en notre compagnie.
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Eye on Emotion, c'était Chris de Burgh, une chanson du chanteur britannico-irlandais. Figurez-vous, c'est Chris de Burgh, c'est sorti en 1984. C'était le premier single de son album Man on the Line, écrit et composé par le chanteur lui-même. Une chanson qui a rencontré un succès international et en France, c'est le plus grand succès du chanteur. Je vous souhaite une excellente après-midi avec Issy Touraine. Vous, dans un petit instant, ce sont les incontournables de l'été avec Alain Joly qui va nous faire découvrir des sites, des endroits. Je vous souhaite une excellente après-midi. On continue en musique avec Vita et Ça fait mal.

0: Another Bites the Dust, c'était bien sûr Queen. Allez, retrouvons maintenant nos incontournables de l'été. 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

0: La symphonie des éclairs, c'était Zao de Sagazan, chanson de l'auteur, compositrice, interprète, s'il vous plaît. Elle est sortie en 2023, c'est le titre éponyme de son premier album studio.
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0: Daniel Balavoine, Sauver l'amour.
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0: Vous écoutez Ici Touraine, soyez les bienvenus, il est précisément 14h. À 14h, les infos.
2: Cédric Jubilard est disposé à collaborer entièrement avec la justice. Son avocat vient de tenir une conférence de presse après les aveux de son client. Il reconnaît avoir tué en 2020 son épouse Delphine, dont le corps n'a jamais été retrouvé, et réserve tous les détails à la justice, assure son avocat Pierre Debuisson, qui estime par ailleurs impossible la tenue du procès en appel prévu en septembre. Cédric Jubilard avait été condamné en octobre dernier à 30 ans de réclusion criminelle. L'Union européenne déploie 4 avions bombardiers d'eau dans le sud de la France, où les pompiers luttent contre plusieurs feux, notamment dans les Pyrénées-Orientales, où plus de 4600 hectares ont brûlé. 16 personnes sont légèrement blessées. Les incendies qui perturbent la troisième étape du Tour de France dans les Pyrénées-Orientales aujourd'hui. Le directeur du Tour, Christian Prudhomme, appelle le public à ne pas venir sur les bonnes routes. La préfecture a déjà interdit l'accès au public dans les 44 derniers kilomètres de l'étape, dont l'arrivée est prévue à la station des Angles. Le site impots.gouv.fr n'est pas adapté aux usagers en situation de handicap. L'ARCOM met en demeure le ministère de l'Action et des Comptes Publics et lui demande donc de répondre aux exigences d'accessibilité. C'est aux instances sportives, pas aux politiques, de décider des règles. Voilà ce que dit l'Union européenne après l'intervention directe de Donald Trump auprès de la FIFA pour faire annuler le carton rouge d'un joueur américain en plein mondial.
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3: Sur les routes du Tour de France, encore en Espagne, pour à peu près 80 kilomètres avant 40 derniers kilomètres sur le sol français. Troisième étape partie de Granollers, un petit peu plus tôt dans la journée, aux alentours de midi et demi, pour rejoindre les Angles, ici dans les Pyrénées-Orientales. Beaucoup de tentatives pour prendre la bonne échappée au moment où Paul Sexas s'arrête probablement pour la petite pause pipi, comme l'on dit. C'est redevenu un petit peu plus calme dans le peloton. On a vu beaucoup de coureurs s'arrêter sur la droite de la route. En tête de course, nous avons 4 échappés, dont le français Matteo Verscher de la Total Energy, un groupe de poursuivants intercalé à 15 secondes, et le peloton à 1 minute 15 désormais de la tête de course, le peloton avec le maillot jaune Vingegaard. C'est peut-être la bonne échappée, celle-ci, on verra. En tous les cas, l'écart est en train de se creuser en tête de course. Prochain point sur le Tour de France, sur votre radio ici, dans 30 minutes.
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0: Merci, l'info revient tout à l'heure, à 15h. Nous sommes aujourd'hui en vigilance jaune pour le phénomène canicule. Ce sera également le cas demain. Alors aujourd'hui, du soleil évidemment largement présent tout au long de cette journée. Température maxi pour aujourd'hui 35 à 37 degrés à nouveau. Ça va redescendre quand même cette nuit en dessous des 20 degrés. Hein. On aura 17 à 19. Et puis demain matin, grand soleil à nouveau qui va régner sans partage, comme on dit, avec des températures de 18 à 20 degrés au lever du jour. Et puis 37 à 39 degrés attendus dans l'après-midi. On aura un petit peu de vent quand même, un petit vent d'ouest virant nord-ouest qui va souffler modérément. Ça nous fera un petit peu de brise et ça nous fera pas de mal.
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0: Si je vous dis le coup de folie, eh bien oui, c'était le premier succès, premier titre aussi de Thierry Pastor. Le voici, je vous souhaite une excellente après-midi, restez au frais.

0: Painted Love, c'était Sofcel. Dans quelques instants, à 14h30, on va retrouver un point d'étape sur le Tour de France. Mais d'abord, on continue en musique avec Dans un vieux rock'n'roll. C'est William Scheller qui va arriver dans un tout petit instant. Il sera suivi de Florent Pagny avec la dernière chanson du monde.
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0: Allez, il est temps maintenant de faire un point sur l'étape du Tour de France.
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3: Depuis les routes espagnoles pour encore eh bien une cinquantaine de kilomètres avant de basculer en France. C'est la troisième étape du Tour de France entre Granollers en Espagne et les Angles dans les Pyrénées orientales. Et après deux heures de course, peut-être la bonne échappée, 18 coureurs en tête qui comptent 3 minutes 10 d'avance sur le peloton maillot jaune. Parmi ces 18 coureurs, il y a 4 Français, Baudin, Delbove, Braz Afonso et Prodhomme, un équipier de Paul Sexas, la

0: plutôt ici avec vous, Thomas Coignac, juste derrière les échappés. On a l'impression, Thomas, après plusieurs tentatives jusqu'à présent, que c'est peut-être la bonne.
1: Ouais, ça y ressemble, hein, effectivement, Bruno. Vous l'avez dit, beaucoup de tentatives. Ça a été la guerre, hein, pour la créer, cette échappée. Il y a eu des attaques dans tous les sens pendant la première heure et demie de course. Et là, donc, ces 18 hommes qui se sont fait la malle. Ils étaient 19. Il y avait Egan Bernal, l'ancien vainqueur du Tour avec eux, mais il a été retardé par une crevaison et il s'est relevé. Il a été repris par le peloton. À noter qu'à l'heure où on se parle, Bruno, il y a un Français qui est maillot jaune virtuel, puisque le mieux classé dans cette échappée, c'est Alex Baudin, le Savoyard de l'équipe IF Education, alors qu'on rentre dans la localité de Ripoll, toujours en Catalogne, côté espagnol. On vient de sortir de la zone de ravitaillement.
0: Alex Baudin à 1 minute 07 du maillot jaune au départ de cette troisième étape, effectivement, alors que le peloton est à 3 minutes et 12 secondes. Il reste encore un peu moins de 104 km avant de rallier les angles dans les Pyrénées orientales. Thomas Coignac sur la moto, ici piloté par Céline Guéribi. Le prochain point sur votre radio ici, prochain point Tour de France dans une demi-heure.
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3: Grand Garden Game au château de Valmer à Chancey. Un Garden Game, c'est un tout nouveau grand jeu, grandeur nature, pour découvrir les jardins du château sur le thème des mystères de l'amour. C'est aussi une enquête familiale sur les 5 hectares de jardin labellisés Jardin Remarquable pour petits et grands. Ce Garden Game est désormais accessible et va durer tout l'été jusqu'au 27 septembre. C'est au château de Valmer à Chancey. Et puis c'est un nouveau rendez-vous à Chinon. Les escales du mercredi débarquent sur la promenade des docteurs Matray. Ludique, sportive, divertissante ou apaisante, mais aussi pédagogique. Cette programmation inédite d'activités et d'animations ouvertes à tous vous attend à l'ombre des majestueux platanes. Chaque mercredi, un nouveau thème vient rythmer une programmation destinée à un large public. Les enfants à l'honneur, sport pour tous, environnement et nature, détente et même une clôture en Olympiade. Les escales du mercredi, c'est tous les mercredis de 14h à 18h, du 8 juillet jusqu'au 26 août.
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0: Stop, c'était Sam Brown. Vous écoutez ici Touraine dans un petit peu moins d'un quart d'heure, le retour des infos puisqu'il sera 15h, mais d'abord on continue en musique avec la chanson tendre entre Johnny Hallyday et puis Nathalie Baye. C'était Quelque chose de Tennessee. Je vous souhaite une excellente après-midi. Elle sera suivie, ce titre, de la nouvelle chanson de Céline Dion. Bonjour, pardon, merci, peut-être un nouvel album à venir.
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0: Englishman in New York, c'était Sting.
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0: Vous écoutez Ici Touraine, soyez les bienvenus, il est précisément 15h. À 15h, les infos.
2: Les pompiers continuent de lutter contre l'incendie dans les Pyrénées-Orientales. Plus de 4600 hectares ont été parcourus par les flammes. 16 personnes sont légèrement blessées. L'Union européenne envoie 4 avions bombardiers d'eau. L'étape du Tour de France est perturbée avec l'interdiction du public sur les 44 derniers kilomètres avant l'arrivée aux Angles. Ailleurs en France, d'autres feux sont en cours, notamment dans la Drôme, la Haute-Loire et l'Hérault, où plusieurs personnes ont été interpellées hier, soupçonnées d'avoir volontairement provoqué plusieurs départ de feu. La tenue du procès en appel de Cédric Jubilard jugé impossible en septembre par son avocat après les aveux de son client. Cédric Jubilard reconnaît 5 ans plus tard être à l'origine de la disparition de son épouse Delphine, dont le corps n'a jamais été retrouvé. Il est disposé à collaborer entièrement avec la justice, assure son avocat. En Île-de-France, plus de 2 millions de personnes sont en attente d'un logement social. C'est la première fois que ce seuil symbolique est franchi. Le nombre de ménages demandeurs d'un logement social a augmenté de 5% en un an. La polémique ne faiblit pas après l'intervention directe de Donald Trump auprès de la FIFA pour faire annuler le carton rouge d'un joueur américain en plein mondial de foot. L'UEFA dénonce une décision inédite, incompréhensible et injustifiable. L'équipe des États-Unis affronte la Belgique la nuit prochaine en 8e de finale. En rugby enfin, le 15 de France va devoir se passer de Damien Penaud pour la fin du championnat des nations. L'ailier de l'UBB s'est blessé lors du match contre les All Blacks samedi, perdu de justesse par les Bleus qui affronteront l'Australie samedi à Brisbane.
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3: En direct de la 3e étape entre Granollers en Espagne et les Angles pour ce retour en France dans les Pyrénées-Orientales. Après désormais l'échappée qui a pris forme à 85 km de l'arrivée, 1 minute et 41 secondes d'avance pour les 18 hommes. Donc en tête, 1 minute et 41 secondes d'avance sur le peloton maillot jaune. Parmi ces 18 hommes, il y a 5 Français, Delbove, Vercher, 2 hommes de la Total Énergie, Braz Afonso de la Groupama FDJ et Prodom de la Decathlon CMA CGM et Alex Baudin de IF Education qui lui pour le moment, mais vu comme le peloton est en train de revenir puisque les minutes sont en train tout simplement cet écart de se réduire, il était et il est encore pour le moment maillot jaune virtuel, mais on voit un peloton en file indienne avec notamment tout à l'heure on a vu les équipiers et un équipier de Pogacar rouler pour réduire cet écart alors que les hommes de tête se dirigent petit à petit vers le col de Tozès. Prochain point.
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0: Merci, l'info revient tout à l'heure à 16h. Alors côté météo, nous avons beaucoup de soleil encore aujourd'hui, ce sera également le cas demain et nous sommes d'ailleurs aujourd'hui et demain en vigilance jaune simplement pour le phénomène canicule avec des températures en hausse forcément l'après-midi, aujourd'hui 35 à 35 degrés, demain comptez jusqu'à 37 voire 39 degrés avec un petit vent quand même qui va souffler modérément, un vent d'ouest virant nord-ouest, il va s'atténuer en fin d'après-midi, température cette nuit par contre, la bonne nouvelle c'est qu'il fera 17 à 19 degrés entre 18 et 20 demain matin. Et puis on aura donc 37 à 39 demain après-midi, tous aux abris.
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0: Et si on continue en musique, dites donc, avec Vanessa Paradis et Tandem, titre écrit par Serge Gainsbourg, bien sûr. Mais d'abord, on écoute Francis Cabrel avec ses murs de poussière. Je vous souhaite une excellente après-midi. 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

0: Blinding Lights, c'était The Weeknd. Vous écoutez ici Touraine dans quelques instants. Un petit point d'étape sur le Tour de France, ce sera à 15h30. Mais d'abord, on continue en musique, bien sûr, avec Ex-Fan des 60s, nos trois chansons françaises à la suite, avec Jane Birkin. On aura aussi Merveille de l'album Pas Fini de Jean-Louis Aubert, qui finit pourtant. Et puis Résiste de France Gall, juste après.
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0: Résiste, c'était France Gall. Allez, il est temps maintenant de faire un point d'étape sur le Tour de France.
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3: Le peloton dans la principale difficulté de cette troisième étape entre Granollers en Espagne et les Angles pour ce retour en France du peloton de la Grande Boucle, les Angles dans les Pyrénées orientales. Il reste 70 kilomètres, un petit peu plus, et pour le moment trois hommes en tête, le français Matteo Verchet qui est bien présent même si il éprouve quelques difficultés par moment. Il est en compagnie d'un Espagnol, Garcia Pierna, et d'un Belge, Van Mekelen, les échappés qui ont réussi à prendre quelques longueurs d'avance sur un autre groupe intercalé avec également la deux Français, Baudin également Prodhomme, mais le peloton maillot jaune est à 2 minutes exactement. Sur la moto ici, Thomas Coignac, vous êtes en haut de ce col de Tozès.
4: Oui, exactement, et je peux vous dire que là, ça y est, on la retrouve, cette ambiance montagne sur le Tour de France, le premier véritable col classé en première catégorie, beaucoup de monde au sommet du col avec plusieurs rangées de spectateurs, et les couleurs du jour, le sang et l'or, les couleurs du drapeau catalan. On en a vu beaucoup depuis le début de cette troisième et dernière étape en Catalogne. Le groupe d'échappés, ils étaient 18, a complètement explosé dès les premières pentes de ce col de Tozès après l'attaque de l'Espagnol Raúl García Pierna, Espagnol de la Movistar qui courait pour une équipe française l'année dernière, l'équipe Arkea. Et puis au courage, Matteo Verchet et Vlad Van Mechelen, le Belge, sont revenus sur les pentes de ce col de Tozès.
3: Le peloton à 2 minutes de la tête de course, un écart qui grandit désormais après être passé sous les 2 minutes. Ce col de Tozès, 9 km à 6,5% de moyenne. Prochain point dans 30 minutes sur Ici.
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0: Nouvelle collecte de sang avec l'établissement français du sang, c'est à Chambray-les-Tours le lundi 20 juillet, uniquement sur rendez-vous, c'est de 15h à 19h. L'inscription se fait en ligne sur le site dondusang.efs.santé.fr. Prendre soin de soi, justement, ensemble, et parler santé mentale autour d'un café, c'est ce qu'on vous propose au Beaumont à Tours. On a souvent tendance à mettre sa santé mentale de côté, et pourtant, il y a de quoi devenir fou dans ce monde, hein, c'est vrai. Alors, si vous vous offriez une vraie parenthèse pour en discuter sans tabou et dans la douceur, des cafés bien-être et santé mentale vous sont proposés au Beaumont à travers un cycle de 4 ateliers qui vont se tenir de juin à septembre, chaque premier mardi du mois, de 10h à 11h30. L'idée est de former un groupe fermé pour favoriser la parole libre, l'écoute et le soutien mutuel. Le deuxième rendez-vous aura lieu le 7 juillet, c'est demain, sur le thème du stress. Tous les renseignements sont sur la page Facebook des Beaumont à Tours.

0: The Sign, c'était Ace of Base. Vous allez pouvoir retrouver les infos dans quelques instants, un petit quart d'heure à 16h. Mais d'abord, on va écouter Desiree avec You Gotta Be. Et puis, 4 enfants plus loin, c'est le dernier titre de Gauvin Serre, extrait de son album d'ailleurs, album éponyme, 4 enfants plus loin, là aussi.
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0: Ma préférence, c'était Julien Clerc.
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0: Vous écoutez Ici Touraine, soyez les bienvenus. Il est précisément 16h. À 16h, les infos.
2: Les violences sexuelles enregistrées en France ont augmenté de 77% au mois de juin. C'est ce que révèlent les statistiques du ministère de l'Intérieur. Une hausse impressionnante qui s'explique, selon le ministère, par l'affaire Liana. D'une part, policiers et gendarmes ont accéléré la qualification de certaines infractions en attente. D'autre part, l'affaire Liana peut avoir encouragé certaines victimes à porter plainte, selon le ministère. Delphine Jubilard a bien été tuée par son mari lors d'une énième dispute conjugale. C'est ce qui ressort des aveux de Cédric Jubilard, écrit dans une lettre envoyée à son avocat Pierre Debuisson, qui précise que Cédric Jubilard est disposé à collaborer entièrement avec la justice, notamment pour retrouver le corps de Delphine Jubilard disparue en 2020. Quant au procès en appel prévu en septembre, sa tenue est impossible selon l'avocat. Plusieurs personnes interpellées dans l'Hérault, soupçonnées d'avoir volontairement déclenché plusieurs départs de feu dans le département, alors que les pompiers luttent en ce moment contre plusieurs incendies dans le sud de la France, dans la Drôme, mais aussi dans les Pyrénées-Orientales, où plus de 4600 hectares ont déjà brûlé. 16 personnes sont légèrement blessées. À l'Assemblée nationale, les députés socialistes ne voteront pas la motion de censure défendue par les écologistes et les insoumis, qui reprochent au gouvernement sa gestion des canicules et notamment d'avoir aggravé la vulnérabilité du pays en coupant des budgets. En Seine-et-Marne, un sous-traitant de la SNCF a été cambriolé ce week-end pour un préjudice estimé à 250 000 euros. Ça s'est passé à Montreux-Fautionne, dans les locaux de l'entreprise Sphéris. Les cambrioleurs ont volé des câbles, du matériel électronique ainsi que des véhicules.
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3: Avec le point sur cette troisième étape, longue de près de 196 kilomètres, il en reste 45 exactement. Dans 2 kilomètres, on entre en France après être parti de Granollers en Espagne à la mi-journée. Le peloton avec 6 hommes toujours en tête qui résistent face au retour du peloton. Parmi ces 6 échappés, il y a 3 Français. Baudin, il y a également Prodhomme et Matteo Vercher. Mais derrière, ça roule très fort, notamment avec les équipiers du grand favori de ce Tour de France, Pogacar. Ils sont en file indienne pour tenter de réduire cet écart. Pogacar qui est deuxième pour le moment du classement général, à 6 secondes du maillot jaune Vingegaard, que l'on a vu manifestement assez à l'aise, en train de faire des coucous, des bisous à la caméra il y a quelques instants, en train de se ravitailler également, de s'asperger. Il fait très chaud sur les routes du Tour. À tout à l'heure, 30 minutes pour le prochain point.
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0: Avec une journée effectivement de 35 à 37 degrés pour les températures maxi, on est en vigilance jaune pour le phénomène canicule, avec un soleil largement présent toute la journée. Ça sera également le cas demain, avec demain mardi au petit matin des températures comprises entre 18 à 20 degrés. On aura 37 à 40 degrés, c'est l'une des journées les plus chaudes là qui s'annonce. 37 à 40 degrés donc l'après-midi, et un petit peu de vent quand même, un petit vent qui va souffler. Un vent d'ouest qui va virer au nord-ouest, qui va souffler modérément l'après-midi jusqu'en milieu de nuit. La nuit, ça va redescendre quand même jusque vers 17-20 degrés. Il fera 21 degrés pendant la nuit au maximum entre Tours et Amboise, avec pour demain, pareil, un soleil qui va être omniprésent.
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0: Il va y en avoir de la musique. On reste ensemble jusqu'à 19h avec, là pour commencer cette nouvelle heure, Jean-Jacques Goldman qui arrive avec Elle attend, titre sorti en 1985. Bon après-midi.

0: Elle l'attend, c'était Jean-Jacques Goldman, bien sûr. Vous allez maintenant partir à la recherche de vos plaisirs de l'été. Oui, alors quand il fait un peu chaud, ça commence à être un petit peu trop chaud, certes. Mais c'est notre radio ici qui part à la rencontre de ses auditeurs pour partager ces petits plaisirs simples de l'été sur notre territoire. Et aujourd'hui, on fait la rencontre de Sébastien. Pour lui, les fraises et le bord de Loire, ça le fait quand même. Hein.
1: Bonjour, comment tu t'appelles ?
2: Sébastien.
1: Sébastien, c'est quoi ton petit plaisir de l'été ?
2: Récemment, ça a été les fraises.
1: Les fraises ?
2: Ouais.
1: Ok, tu les manges comment ?
2: Seul, nature comme ça.
1: D'accord.
2: Sans rien, parfait.
1: Okay.
2: Et là, ce qu'on fait en ce moment, c'est voir les bords de Loire.
1: Et tu m'as dit, j'en ai plusieurs, donc t'en as peut-être encore d'autres.
2: Profiter du soleil, partir en vacances.
1: Et pourquoi les bords de Loire ?
2: C'est magnifique, il fait beau, il y a de l'eau, ouais. Il y a des potes sympas.
1: C'est eux là à côté ?
2: Non, je les connais pas, on s'est connus il y a 5 minutes.
1: Et tu viens souvent ici ?
2: Non, tous les 4-5 mois.
1: Ah, t'es pas d'ici ?
2: Non, je suis de Paris.
1: Ah ouais ? Alors, c'est mieux les bords de Loire ou les bords de Seine ?
2: J'aime pas du tout les bords de Seine. C'est
1: Pourquoi ?
2: Bien pour boire des verres,
1: ouais.
2: Mais pas pour se baigner.
1: Genre pour se baigner dans la Loire, tu peux pas non plus. Hein.
2: Mais il y en a qui le font, regarde. T'as une dizaine de personnes là.
1: Ouais, mais en même temps, c'est interdit.
2: Ouais, non, il devrait pas, je suis d'accord.
1: Hein. Genre, toi, tu serais chaud pour y aller là ?
2: Mais non, c'est pour ça que je suis pas allé. Mais les bords de Seine, ça devrait être interdit aussi.
1: Parce qu'il y en a qui le font ?
2: Ouais, ouais.
1: Mais alors, mais c'est sale.
2: Apparemment, ils ont lavé, mais moi, j'ai pas envie de tester.
1: D'accord, ok. Donc, peut-être, tu peux faire les bords de Loire.
2: C'est ça, c'est plus joli, il y a de la nature, il y a pas de voiture, on n'a pas peur de se faire voler son sac. C'est plus sympa, quoi.
1: Donc, Tour plus 1, Paris 0, quoi.
2: Pour les bords de Loire, oui. Après, il y a d'autres aspects sympas à Paris.
1: Genre ?
2: Je vais pas le dire, on est à la radio.
1: Merci Sébastien.
2: Bonne journée.
0: Sébastien qui répondait à Nicolas Bedin pour ses petits plaisirs de l'été. Bien entendu, autre plaisir de l'été, bien sûr, la musique. Et les musiques d'été, il y en a plein, qui nous rappellent aussi de bons souvenirs de vacances. Ça peut être le cas, de ce Smooth Operator de Shadé.

0: Hot Love, c'était Anastasia. Énorme carton extrait de son premier album. Ça s'appelait Not That Kind. C'est sorti en juin 2000. Ça fait quasiment 26, ça fait déjà 26 ans passés d'ailleurs. Un titre, qui ne prend pas une ride finalement. On va continuer avec un autre titre qui ne prend pas une ride non plus. C'est avec Eddie Mitchell et le cimetière des éléphants. Il arrive juste après ceci.
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une jolie petite balade signée Eddie Mitchell. C'était le cimetière des éléphants. Alors place à la nouveauté maintenant. On va écouter tout de suite Le Petit Pêcheur. Alors, rien à voir avec Francis Cabrel hein, et sa cabane. Non. C'est Manon Lisa qui a été longtemps autrice en fait pour d'autres artistes. Elle a d'abord écrit plutôt dans l'ombre et puis maintenant elle vient dans la lumière. Elle s'est fait connaître sur les réseaux sociaux grâce à ses reprises féministes de chansons populaires, notamment issues du rap. On l'écoute donc dans ce titre. Manon Lisa, voici Le Petit Pêcheur.

0: Manon Lisa, c'est le petit pêcheur. On continue en musique avant de retrouver une étape du Tour de France dans 3 minutes exactement avec Harry Nilsson. Et voici Without You, meilleure chanson de tous les temps pour de nombreux magazines, y compris le Rolling Stone.
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0: Harry Nilsson avec ce titre écrit en 1970. Un point d'étape sur le Tour maintenant.
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3: Ah, quoi de mieux que deux Français en tête de cette troisième étape du Tour de France au moment où la grande boucle revient sur notre territoire après deux jours et demi en Espagne. C'est la troisième étape entre Granollers et les Angles dans les Pyrénées orientales. On est à 30 km pile de l'arrivée et pour le moment, Nicolas Prodhomme est là, le Savoyard en tête avec à ses côtés. Alex Baudin est en tête, le Savoyard avec à ses côtés, eh bien, un autre compagnon d'échappée tout à l'heure qui est toujours présent, c'est Nicolas Prodhomme. Il compte 1 minute 13 d'avance sur le peloton maillot jaune emmené par l'équipe UAE de Tadej Pogacar. Il y a des poursuivants intercalés à une trentaine de secondes. Les hommes de tête, Thomas Coignac, vous qui êtes sur la moto ici, sont dans l'ascension du col du Calvaire, col de troisième catégorie. Deux questions à vous poser, Thomas. Fait-il toujours aussi chaud? Les hommes de tête sont-ils en train de bien s'entendre? Y a-t-il du monde sur la route aussi? Parce qu'on sait, sur les 40 derniers kilomètres, il ne doit pas y avoir de monde sur les bords de la route.
4: Alors, vous avez trois questions, finalement.
3: Oui, trois questions.
4: Je vous dis qu'il y a du monde sur la route, effectivement, que ce soit dans les villages. On est passé tout à l'heure à Ur, on vient de passer à Targasonne. Et là, il y a du monde, évidemment, devant les habitations. Et puis même dans ce col, parce qu'en fait, il y a des camping-cars, des gens qui étaient probablement arrivés hier avant que la décision ne tombe, ou depuis plusieurs jours. Eh bien, ils sont toujours là. Du côté de la chaleur, 30 degrés, alors qu'on est quand même à 1600 mètres d'altitude, hein, à Targasonne. Donc, c'est peut-être ça qui donne son nom au col, qui fait que c'est un calvaire de le monter, parce qu'il n'est pas si difficile, mais sous 30 degrés, c'est plus compliqué. Et puis les deux hommes de tête, Alex Baudin, Nicolas Prodhomme, qui s'entendent parfaitement bien, eux qui étaient encore coéquipiers chez l'équipe Decathlon à G2R l'an dernier.
3: Exactement, prochain point sur votre radio ici, dans 30 minutes désormais.
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0: Et justement, tiens, jusqu'au vendredi 10 juillet, Loche-Plage fait son retour au Baclo. Cette base de loisirs éphémère transforme le quartier en véritable lieu de vacances, au programme des animations gratuites, ludiques ou familiales, proposées par des associations locales et la ville de Loche. Alors c'est pour les petits, c'est pour les grands aussi, et tout le programme est à retrouver sur le site de la ville de Loche, donc, puisqu'on y est. Et puis notez que la ville de Véretz, elle organise un grand concours photo, c'est jusqu'au 2 août. On vous invite à photographier Véretz sous son angle le plus surprenant, un détail architectural, un reflet inattendu, une scène de vie décalée, enfin tout ce qui fait sourire, s'interroger ou s'étonner. La participation est gratuite, la mairie sélectionnera deux photos finalistes soumises du 8 au 16 août au vote du public sur les réseaux sociaux de la ville. Et puis la photo gagnante sera publiée dans le magazine municipal, elle sera aussi exposée à la mairie. Retrouvez toutes les infos utiles sur le site de la ville de Véretz.
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0: On continue dans la bonne humeur justement avec le soleil donne. Et ça, c'est bien vrai d'ailleurs. Il donne vraiment. Il pourrait donner un petit peu moins, ça nous arrangerait aussi, ça brûlerait un peu moins. Voici Laurent Voulzy en attendant. Et puis on retrouvera Louise Attaque juste après avec Je t'emmène au vent. On en a envie aussi du vent.

0: Louise Attaque, je t'emmène au vent. Vous écoutez ici Touraine, soyez les bienvenus si vous venez de nous rejoindre. Alors sachez-le quand même, hein, ça rend humble, tous les adultes ont commencé par baver dans leur turbulette. Et heureusement, nous n'avons aucun souvenir de cette étape peu flatteuse de notre existence. Enfin si, dans l'humour en tube, Fred Ballard a trouvé des spécimens rares d'adultes qui n'ont jamais grandi.
1: Ah mais moi, attends, dès que j'ai commencé à marcher, j'ai refusé de mettre des couches. Ah non, pas caca dans les couches. Ah non, tu rigoles ou quoi? Pas de couches? Attends, ça te fait un cul comme ça, tu marches comme ça? Jennifer Lopez après 3 heures d'équitation. Non.
2: C'est vrai qu'on aurait pu s'en douter. Hein. Franck Dubosc n'est pas un véritable adulte. Tout petit déjà, dans le genre nourrisson poilant, il en tenait une couche.
1: J'avais trouvé la combine, vous savez ce que je faisais? Je faisais caca derrière mon coffre à jouets. Et puis je m'essuyais avec les rideaux de ma chambre en velours. C'était doux. C'était tout doux. Jusqu'au jour où ils m'ont supprimé le coffre à jouets. Pas grave. Je suis allé faire caca derrière le canapé, dans le salon. Sauf que dans le salon, on n'avait pas de rideaux. C'était des stores à lamelles.
2: Bah maintenant, on sait pourquoi Franck Dubosc avait des fesses rouges, hein, et on comprend mieux pourquoi il a passé son existence à faire le clown. Il est tombé dans la marmite du LOL très tôt, à même pas un an. 10 mois peut-être. D'ailleurs, on devrait continuer à compter en mois l'âge de certains adultes. Hein.
3: Et quand t'es tout petit, c'est les mois. Il a 24 mois. Bah, c'est 2 ans. Oui. Faut pas me ramener, moi, dire bonjour, j'ai 360 mois. Non, le menu enfant n'est pas disponible pour vous, monsieur. 360 mois, quand même. Je suis un grand enfant.
2: Eh ben ça y est, on l'a trouvé, le secret de la jeunesse éternelle. Exit le Botox, on compte notre âge en mois. Et tout de suite, on retrouve une peau de bébé. Avec Adèle Fugazzi, un bon fou rire pour se dérider la face et se galber la fesse. Ça vaut tous les bistouris.
0: Merci beaucoup. Bien sûr, on retrouvera l'humour en tube dès demain. Bien sûr, avec Fred Ballard. En attendant, bon, on va continuer en musique, s'il vous plaît, avec I'm a Lover. I'm a Lover, c'est Andrea qui chante tout cela. Extrait d'un titre de son album qui est sorti en 1986.

Gimme Love, c'était Sia, bien sûr, avant de retrouver Andrea, la Suissesse Andrea, qui sortait donc I'm a Lover en 1986, extrait de son album Like Humphrey Bogart, une cinéphile à vrai dire.

0: Voilà, elle est suissesse, son compagnon est allemand, il chante un titre en anglais, mais en italien. Voilà, comme ça c'est beau, c'est ça, c'est des mélanges, c'est joli. On va continuer avec les grands mélanges, avec le groupe Ensemble et sa raison d'être. Ils arrivent juste après ceci.
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Sa raison d'être, c'était ensemble, bien sûr. Dans 5 petites minutes, le retour des infos, bien sûr, puisqu'il sera 17h. Mais d'abord, The Way We Touch, c'est le titre du dernier album de Charlotte Cardin. C'est aussi le titre de ce single.

0: The Way We Touch, c'était Charlotte Cardin.
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0: Vous écoutez Ici Touraine, soyez les bienvenus, il est 17h, le flash.
2: Six ans après la disparition de Delphine Jubilard, Cédric Jubilard reconnaît finalement sa culpabilité dans la disparition de sa femme. Il l'a dit à son avocat, Pierre Dubuisson. Il a tenu tout à l'heure une conférence de presse.
3: Il y a quelques semaines, il m'a dit, écoutez maître, il faut que je vous dise la vérité, c'est moi. C'est moi qui suis à l'origine de la disparition de ma femme. L'explication qu'il donne est la suivante. Il s'agit d'un couple qui s'est dégradé inexorablement depuis plusieurs mois, avec des tensions de plus en plus fortes. Et c'est dans le cadre d'une énième dispute conjugale que les choses ont mal tourné et que celui-ci se retrouve donc à l'origine de la disparition de sa femme. Tétanisé, quand il a réalisé ce qu'il avait fait, il a tout de suite pensé à ses enfants. Il n'a pas voulu leur infliger cette vision de ce corps inanimé de leur mère. Et donc, très rapidement, pour ne pas dire immédiatement, il a pris la décision de déplacer le corps de Delphine avec le véhicule. Et il a déplacé ce corps dans un endroit pour lequel il nous a donné quelques précisions, mais pas beaucoup de détails. Il réserve toutes les informations, tous les détails à la justice. Il est disposé à collaborer entièrement. Et moi, à ce stade, je formule le vœu très vif qu'on puisse évidemment retrouver Delphine pour lui donner une sépulture.
2: Et selon l'avocat, le procès en appel de Cédric Jubilard ne peut se tenir en septembre. De son côté, la cour d'appel de Toulouse dit n'avoir été informée de ses aveux que par la presse. Cédric Jubilard, condamné, on le rappelle, en octobre dernier à 30 ans de réclusion criminelle. La canicule s'étend en France. 61 départements seront demain en vigilance orange contre 16 aujourd'hui. Des Pyrénées-Atlantiques à l'Île-de-France en passant par le Finistère. Toute la France est concernée à l'exception d'un tiers nord, de la Corse, du Var et des Alpes-Maritimes. Des chaleurs qui ne vont pas aider les pompiers face aux incendies dans le sud de la France, dans la Drôme, le Gard, la Haute-Loire et puis l'Hérault où plusieurs personnes ont été interpellées hier, soupçonnées d'avoir volontairement provoqué plusieurs départs de feu. Et dans les Pyrénées-Orientales, enfin, 16 personnes sont légèrement blessées. Plus de 4600 hectares ont brûlé. De quoi perturber la troisième étape du Tour de France. Les coureurs arrivent sans public, interdit d'accès à la station des Angles. Bruno Blanza, vous êtes sur la ligne d'arrivée au sommet. Arrivée prévue d'ici un petit quart d'heure?
4: Oui, il reste un petit peu plus de 8,5 km, avec une dernière ascension de près de 2 km pour arriver en haut de la commune des Angles. Et on devrait avoir une explication entre Cador du Tour de France, parce que il y a quelques instants, Alex Baudin, le Savoyard, le Français, longtemps échappé et seul pendant 7 km, vient de se faire avaler par le peloton maillot jaune emmené par les hommes de Tadej Pogacar. C'est l'un de ses équipiers, Isaac Del Toro, qui s'est imposé hier, et on devrait encore avoir probablement une attaque de Pogacar, le grandissime favori à sa succession. Il reste encore quelques kilomètres, un petit peu moins de 8 désormais. Et encore une fois, le peloton a vive allure avant la dernière montée finale pour rejoindre les Angles ici.
2: Merci Bruno Blanza, en direct de la ligne d'arrivée. Bruno Blanza qu'on retrouve juste après pour vivre cette arrivée en direct sur ICI.
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0: Côté météo, bien toujours du soleil et encore beaucoup de soleil. On aimerait bien un petit peu de pluie, mais c'est pas pour tout de suite, loin de là. On va avoir demain des températures qui vont monter jusqu'à 37 à 40 degrés. Ça va monter encore plus fort qu'aujourd'hui. Ensuite, on va continuer dans ces fortes températures, mais ça va commencer à redescendre un petit peu jusqu'à mardi. Les températures cette nuit, la bonne nouvelle, c'est qu'on reste en dessous de 20 degrés, avec des températures comprises cette nuit entre 17 et 19 degrés, 21 du côté de Tours jusqu'à Amboise. Demain matin, 18 à 20 degrés sur le thermomètre et donc 37 à 40 au meilleur de la journée, si je puis dire. Pour mercredi, pareil, même type de temps avec 35 à 38 degrés attendus.
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0: Dans quelques petits instants, on joue aux cabines de Loire. 37 cabines avec un cadeau et des questions différentes selon les cabines. 37 questions, ça en fait beaucoup. Il faudra répondre à l'une d'entre elles pour gagner aujourd'hui vos deux places pour la forteresse de Montbazon notamment, et puis d'autres petites choses aussi. En attendant, on écoute Phil Collins. On se retrouve juste après. Voici Two Hearts.

de notre département. 37 cabines avec dans chacune une question à laquelle il faut répondre. Alors pour les 37, évidemment, vous allez choisir votre cabine et il y aura une question à laquelle, si vous répondez, vous repartirez aujourd'hui avec vos deux places pour la forteresse de Montbazon, où il se passe plein de choses. Là, pendant tout l'été, il y a énormément d'animations dans tous les sens. On vous rajoute aussi deux paires de lunettes pour pouvoir voir l'éclipse en toute sécurité, en bonne compagnie. Et puis, un petit kit aussi pour vous maquiller, pour encourager les Bleus. Pendant la Coupe du Monde de foot, entre le Tour de France, la Coupe du Monde de foot, on est très sport en ce moment. En attendant, pour aller à Montbazon en invité, eh bien, vous nous appelez maintenant pour jouer avec nous aux Cabines de Loire. 02 47 38 10 20.

0: parfaite pour lui, en tout cas pour Amir, qui célèbre dans ce titre l'authenticité. Dans un petit instant, nous allons jouer avec Samuel aux cabines de Loire, des cabines de Loire qui vous emmènent à Montbazon, à la forteresse de Montbazon. Il y a des scénettes, il y a des moments de vie dans ce village médiéval, et puis plein d'animations aussi, même carrément des scènes ouvertes. En attendant, le Tour de France, il est 17h12.
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3: Au moment où le peloton maillot jaune entame la dernière difficulté de la journée, la montée vers les angles 1,7 km à 6,5% et les favoris sont là. L'explication comme hier avec notamment Isaac Del Toro, le Mexicain de 22 ans, vainqueur hier, Tadej Pogacar, son équipier, son leader dans l'équipe UAE qui a demandé à sa formation de rouler toute la journée est également là. 1,5 km encore après les 186 16 km entre Granollers et la station des Angles, ici dans les Pyrénées orientales. Et ils n'ont absolument

0: absolument pas laisser l'occasion aux échappés d'aller jouer la victoire. Il y a eu jusqu'à 18 membres dans l'échappée qui a mis du temps à se dessiner, et longtemps Alex Baudin, le Français, était en tête. Il a été repris malheureusement pour lui, le Savoyard, à 10 km de l'arrivée. Et là, on voit notamment les équipiers également de Jonas Vingegaard qui sont présents. Thomas Coignac, vous êtes sur la ligne d'arrivée?
1: Oui, exactement,
0: Bruno. Avec les cadors qui vont s'expliquer une nouvelle fois. On l'a vu, Pogacar, Vingegaard et notamment Pogacar, personne ne veut laisser les échappés remporter la moindre victoire sur ce Tour de France.
1: Hein. Bah oui, on a été surpris. Hein. On pensait que c'était une étape pour les échappés. On pensait que Jonas Vingegaard voulait s'alléger du poids de ce maillot jaune. Et puis finalement, ça a été la déception pour les hommes de tête, notamment pour Alex Baudin. Mais on va pas s'en plaindre, Bruno. Ça va nous donner, c'est en train de nous donner une nouvelle très belle explication entre les favoris, comme sur les pentes de la colline du Stade Olympique de Barcelone.
0: On a passé la flamme rouge et c'est exact. Del Toro qui mène la danse en file indienne. Derrière lui, Tadej Pogacar avec son casque jaune. Vingegaard juste derrière lui. Et Paul Sexas, le Français de l'équipe Groupama CMA CGM, qui est juste là également. On l'a vu remonter le peloton tout à l'heure. Ça va être une nouvelle fois une possibilité d'explication entre les favoris, alors qu'on voit quand même, hein, de part et d'autre derrière les barrières quelques spectateurs qui sont présents malgré l'interdiction. Ils étaient probablement présents dès hier ou avant-hier pour voir les coureurs arriver ici aux Angles à 1800 mètres d'altitude. Avec Pogacar toujours dans la roue d'Isaac Del Toro, comme hier lors de l'arrivée à Montjuïc sur les hauteurs de Barcelone. Finalement, Pogacar a laissé son jeune Mexicain l'emporter avec une extrême facilité. Pogacar, on va le voir si c'est lui qui accélère sur les derniers kilomètres, suivi par Vingegaard dans la roue. Ils sont là, les favoris, avec une dizaine d'hommes détachés désormais. Paul Sexas en quatrième position dans la roue de Jonas Vingegaard, le maillot jaune, qui possède 6 secondes d'avance sur Pogacar, et ça se durcit désormais avec l'attaque de Tadej Pogacar. Il y va désormais à 200 mètres de la ligne. Vingegaard ne peut pas suivre, Paul Sexas non plus. Il y va très facilement, le Slovène, pour aller probablement cueillir une nouvelle victoire sur ce Tour de France. Il a 5 mètres, 10 mètres d'avance. Il va lever les bras très facilement. Tadej Pogacar, première victoire sur ce Tour 2026. Lulu, le grandissime favori, à sa propre succession. Avec quoi, 3-4 secondes d'avance sur Vingegaard. Il y a de grandes chances au jeu des bonifications que le Danois conserve son maillot jaune. Mais on a vraiment la confirmation de ce que l'on attendait, ce que l'on a aperçu hier. Tout simplement, Tadej Pogacar est dans une forme excellente et au-dessus du lot très facilement. Hier, il a laissé, et il le sentait, son jeune équipier mexicain Isaac Del Toro l'emporter. Et là, sur la troisième étape, il est en train de reprendre son souffle. Tadej Pogacar déjà en train de boire un coup, mais forcément un immense sourire sous le soleil rayonnant ici aux Angles. On l'a vu à 15 km de l'arrivée avaler un dernier gel, beaucoup s'asperger. Il a fait jusqu'à 38 degrés sur les routes du Tour aujourd'hui, que ce soit en Espagne ou en France. Il a même eu le temps de se retourner, Tadej Pogacar, pour finalement, juste après la petite bosse, saluer tranquillement et fêter cette victoire, une nouvelle dans le Tour. Il ne va probablement pas prendre les commandes. On va attendre quand même les réactions et aussi les écarts, mais très honnêtement, il fait une différence folle, Tadej Pogacar, alors que les Français ont roulé. On y a cru à un moment donné avec Alex Baudin en tête pendant un bon moment. Il a tenu une dizaine de kilomètres, mais finalement, eh bien, c'est assez compliqué une fois que le rouleau compresseur de l'équipe UAE se met en place. Tadej Pogacar, que l'on a sous les yeux là, et qui a apporté son accélération, mais vraiment assez impressionnante après le relais d'Isaac Del Toro à 200 mètres de la ligne. Et franchement, Vingegaard a pu suivre pendant 50 mètres à peu près. Sexas est derrière Vingegaard et il y a un petit écart. Et ensuite, il fait vraiment la différence très très facilement avec une vingtaine de mètres d'avance sur son principal concurrent. Vingegaard, le Danois, pour le maillot jaune. Thomas Coignac en fond de ligne. Y a-t-il
1: Oui, j'étais aux côtés de Paul Sexas.
0: Oui, le français, hein, Paul Sexas, qui fait troisième
1: et qui dit c'est pas mal. Hein, il était plutôt content de sa performance. Il m'en a manqué un petit peu pour accrocher les deux autres. Voilà les mots de Paul Sexas, qui était pas loin de pouvoir suivre les meilleurs. Tadej Pogacar sur son accélération notamment, et qui a terminé évidemment fatigué comme tous les autres. Il a mis du temps à reprendre son souffle. Il a bu. On a dépassé très largement les 30 degrés toute la journée. Et il est à sa place quelque part, Paul Sexas, vraiment pas très loin des meilleurs, et notamment de Tadej Pogacar.
0: La 22e victoire de Tadej Pogacar sur le Tour de France, bien lancé, bien évidemment, pour aller chercher un 5e sacre. Il remporte cette 3e étape du Tour de France, le champion du monde slovène, avec 2 secondes d'avance sur Vingegaard, qui va donc probablement garder le maillot jaune, le provisoire. Non, ils sont à égalité. Dans le même temps, effectivement, Pogacar et Vingegaard, il a pris 10 secondes de bonification. Tadej Pogacar et Vingegaard est dans le même temps, mais c'est Tadej Pogacar qui va enfiler le maillot jaune ce soir ici aux Angles. Richard Carapaz est troisième de l'étape, et puis on en parlait il y a quelques instants, Paul Sexas également à 2 secondes, le français quatrième de cette étape. Voilà pour les favoris qui se sont de nouveau expliqués. On n'a pas vu Evenepoel, hein. Il termine huitième alors qu'hier il était mieux placé. Et Isaac Del Toro, le vainqueur de l'étape d'hier, est neuvième devant Ayuso. Beaucoup de cadors de ce Tour de France présents. Les baroudeurs espérés, pourquoi pas, on pense au français champion de France Romain Grégoire, espérer avec cette étape, pourquoi pas aller chercher quelque chose d'intéressant, au moins se montrer, et pourquoi pas jouer la gagne. Mais encore une fois, quand Tadej Pogacar, le boss de ce peloton, décide de mettre en route, et bien à un moment donné il avait même 5 équipiers avec lui qui roulaient en file indienne. Thomas Coignac, peut-être une réaction ou pas sur la ligne avec les coureurs qui arrivent et qui passent probablement devant vous, notamment peut-être d'autres Français.
1: Oui, exactement. Je me rapproche notamment d'Alex Baudin, qui va prendre le maillot à poids ce soir. Alex Baudin, après avoir fait une grande partie de la journée en tête, et qui là a un grand sourire, félicité par Raúl García Pierna, qui était dans l'échappée avec lui, l'Espagnol. Alex Baudin qui est en train de filer vers le protocole pour recevoir tout à l'heure son maillot de meilleur grimpeur, Bruno.
0: Avec Tadej Pogacar, le visage forcément radieux, il s'empare du maillot jaune dès la 3e étape de ce Tour de France là, et il l'avait probablement coché. On ne pensait pas à lui, qui n'avait pas trop aimé la longueur du protocole, porter le maillot jaune si longtemps la saison dernière, et toutes les obligations qui en découlent derrière. Et finalement, eh bien, on a vraiment l'impression qu'il ne souhaite pas le voir, ce maillot jaune, sur les épaules de son principal concurrent Jonas Vingegaard. Il lui chippe dès la 3e étape, alors que le Danois le porter depuis le contre-la-montre par équipe terminé à Montjuïc, à Barcelone samedi. Et Tadej Pogacar est finalement de nouveau en tête de ce Tour de France avant la 4e étape demain, qui amènera les principaux concurrents de ce peloton de Carcassonne à Foix. Cette fois-ci, elle sera 100% française, cette étape. Mais on le sent très frais, Tadej Pogacar, après cet effort brutal. Oui, il a roulé dans les roues de ses équipiers pendant 196 kilomètres quasiment, et on l'a vu débouler à 200 mètres de la ligne pour finalement venir cueillir sa victoire d'étape, la première sur ce Tour 2026, et endosser le maillot jaune après cette 3e étape qui se termine ici aux Angles, partie de Granollers en Espagne.
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3: Allez, nous jouons maintenant aux Cabines de Loire. Bonjour Samuel.
4: Bonjour.
3: Vous suivez le Tour de France ?
4: Oui, un petit peu, oui.
3: Bon, bah voilà, bah comme ça, au moins, vous avez eu toutes les infos de l'arrivée du Tour aujourd'hui. Impeccable. Avant de jouer et peut-être remporter donc ces deux invitations, ces deux places pour la forteresse de Montbazon, le village médiéval au sein de la forteresse, avec plein d'animations qui ont lieu à la forteresse cet été, notamment des braserades. On a aussi des soirées scènes ouvertes. On a toutes sortes de choses. Et puis, vous pouvez vous balader dans le village, évidemment, pour revivre comme au temps médiéval. Vous êtes déjà allé à la forteresse, Samuel ?
4: Oui, déjà, ouais.
3: Et c'est pour ça que vous avez envie d'y retourner, alors ?
4: Ouais, tout à fait, ouais.
3: Très bien. Alors, vous allez bien tendre l'oreille, Samuel. Je vais vous faire écouter le cri d'un animal, d'un oiseau.
4: D'accord.
3: Il va falloir me dire lequel c'est. Écoutez bien.
4: Facile, ouais.
3: Ah, c'est assez facile. Bon, je vous fais des propositions quand même.
4: Oui.
3: Alors, est-ce que c'est un jet, un goéland ou un paon ?
4: Ben, je vais dire la dernière réponse, un paon.
3: Un paon ? Un paon-paon ?
4: Oui.
3: Eh ben...
4: Oui, un paon-paon.
3: En plein dans le mille ? Il y a du soleil dans cette cabine de Loire que vous avez choisie. Je vous ai même pas demandé son numéro. Je suis allé bille en tête sur la première, dites donc.
4: Bah ouais, waouh.
3: C'était un voilà. Bon choix.
4: C'était parfait alors.
3: Eh bah parfait. Bah écoutez, deux places pour la forteresse de Montbazon pour vous. Et puis vous allez pouvoir repartir également avec vos deux paires de lunettes pour pouvoir regarder l'éclipse le 12 août sans vous faire mal aux yeux. Et puis un petit kit si vous suivez aussi la Coupe du Monde de football. Vous aurez de quoi vous maquiller pour encourager les Bleus. Et ben bah, voilà. Et ben bah, la semaine commence bien, Samuel.
4: Ah ouais, trop bien.
3: Et ben bah, je vous souhaite une excellente semaine à notre écoute. Restez fidèles à ICI Touraine. À bientôt.
4: Merci beaucoup.
3: Au revoir, Samuel.

0: Begin avec toi. C'était Marc Lavoine. Dans quelques petits instants, il sera 17h30. Voilà, très très rapidement. Et on va écouter Lola Yang avec Messi.
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0: Mais si, c'était Lola Young. Vous écoutez Ici Touraine, il est 17h33.
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0: Si vous envisagez d'aller vous baigner en rivière, dans le Cher, la Vienne, l'Indre ou encore dans la Loire, attention, le fleuve sauvage est très dangereux avec ses bancs de sable, ses courants, y compris pour les excellents nageurs, mais attention aussi à la qualité de l'eau dans le fleuve ou les rivières. Vous pouvez notamment rencontrer par forte chaleur, comme c'est le cas en ce moment, des portions avec des cyanobactéries qu'on ne distingue pas forcément facilement. Ces cyanobactéries sont fatales pour les chiens, toxiques mais moins graves pour nous. Mieux vaut aller donc uniquement sur des endroits surveillés et faire attention en particulier aux abords des rivières de faible profondeur. 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On vous donne rendez-vous place du Grand Marché et puis place et rue Châteauneuf pour rencontrer les artisans de la région et découvrir des créations 100% locales, bijoux, cosmétiques, maroquinerie, accessoires zéro déchet, boissons artisanales, œuvres d'art et bien plus encore. Le marché artisanal nocturne de Tours, c'est tous les vendredis et les samedis jusqu'au 25 juillet.
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0: Dans quelques instants, on regarde ce qu'il y a dans nos valises. Mais d'abord, on écoute Keane avec Everybody's Changing.

0: Everybody's Changing par Keen. Ce titre a d'ailleurs été repris par la chanteuse Lily Allen, c'était en 2009. Allez, en attendant cet été, eh bien Perrine Clément nous invite à vider sa valise de vacances. Derrière chaque objet se cache une histoire inattendue. Aujourd'hui, dans sa valise, des chaussures de rando.
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2: Wow ! Ah, c'est quoi cette odeur dans la tente ?
1: Des chaussures de randonnée.
2: Alors, tu laisses ça dehors, ça éloignera les prédateurs.
3: L'été, on en profite pour se baigner ou pour marcher.
2: 1, 2, 3, en avant !
4: Marcher, ça représente un effort soutenu, ça dure des heures, on voit le chemin, on n'est pas en voiture.
5: 1 kilomètre à pied, ça use, ça use.
4: Et puis, on vit de la façon dont l'homme est fait, quoi, il est bipède.
6: Par là, les gars.
4: C'est ça, il n'y a rien de plus simple que la marche à pied.
7: Le principal, c'est les godasses.
3: Et oui, bien se chausser, c'est la clé pour éviter les ampoules aux pieds, ou pire, se blesser.
8: Ça, c'est un cuir gras, il a été graissé lors de son tannage, donc c'est extrêmement résistant et mécaniquement, suffisamment souple pour que le randonneur prenne du plaisir, et très résistant au niveau de l'humidité.
3: On commence déjà avec le choix de la pointure. Essayez vos futures chaussures de marche en fin de journée, quand vos pieds sont légèrement gonflés. Mais ce n'est pas tout.
9: Quand on part, il faut évidemment choisir des vêtements et des chaussures en particulier qui sont adaptées au terrain qu'on va parcourir.
3: Des chaussures basses, légères, souples feront l'affaire pour des balades en forêt ou sur des chemins de terre. Pour les chemins les plus escarpés, optez pour des chaussures montantes. Elles apportent un meilleur maintien de la cheville, mais elles sont aussi plus lourdes. Et vous, avez-vous des chaussures de randonnée ?
10: Les chaussures de randonnée, celles-là, elles ont fait leur preuve. Quelques kilomètres au compteur.
11: Avec des bottes de moto, randonner avec ça, c'est un peu lourd. Mais oui, j'emmène des chaussures de randonnée, plutôt de marche que de randonnée. Tout ça pour une question de place aussi.
12: J'en ai depuis très longtemps parce que je vais à la montagne souvent. Donc, elles montent un petit peu juste au-dessus de la cheville. Et puis, il y a des petits lacets noirs et rouges.
1: Dans ma valise.
12: On l'équipe, en fait.
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0: Allez, on retrouve Dans ma valise demain, même heure, sur Ici Touraine. En attendant, c'est Marine que nous retrouvons maintenant avec son titre Escroc.

0: Avec escroc, bien sûr. Bon, il est temps de faire quelque chose de très important là maintenant. Il est temps de jouer à 17h43.
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0: Et qu'est-ce qu'on fait? Eh bien, on joue aux cabines de Loire, s'il vous plaît. Nous jouons aux cabines de Loire cet été. 37 cabines qui contiennent des questions capables de vous faire gagner de beaux cadeaux. Aujourd'hui, qu'est-ce que j'ai pour vous? Eh bien, une invitation pour deux personnes pour la visite du parc, des jardins et de l'expo au château de la Bourdaisière à Montlouis-sur-Loire. L'expo, c'est le parcours ludique d'Hérole. Leçon d'anatomie, connaître son corps pour en prendre soin. C'est jusqu'au 1er novembre et vous pourrez y aller en invité, en répondant correctement à une question qui se trouve dans l'une des 37 cabines de Loire. Je vous offre également deux paires de lunettes pour voir l'éclipse du 12 août en toute sécurité et un kit de maquillage pour encourager les Bleus pour cette Coupe du Monde 2026. En attendant, eh bien écoutez, si vous voulez jouer aux cabines de Loire avec nous, eh bien vous nous appelez maintenant pour gagner ces beaux cadeaux. Le château de la Bourdaisière à Montlouis-sur-Loire, il fait bon à l'intérieur. 02 47 38 10 20, bien sûr, pour venir jouer avec nous dès maintenant. Promis, pas de Tour de France entre-temps, donc vous pourrez jouer directement. On vous attend 02 47 38 10 20 pour venir jouer avec nous aux cabines de Loire.

0: With or Without You, c'était U2.
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0: Bon, bah alors, qu'est-ce que je poche ? Et ben, il n'y a pas d'emploi. Enfin, il n'y a pas de joueurs surtout. Il n'y a pas de joueurs pour gagner des places pour aller au château de la Bourdaisière. Vous avez tort parce que l'exposition vaut réellement le détour. Et puis l'endroit est quand même particulièrement charmant. Ne vous inquiétez pas pour ceux qui n'ont pas pu jouer, ce sera remis en jeu bien entendu et vous aurez une autre occasion de jouer avec nous aux Cabines de Loire. En attendant, ben, moi je vous propose d'écouter un excellent titre qui va nous rappeler des bons moments quand c'était la New Wave, les grandes musiques qu'on écoutait à l'époque. Et voici les Stranglers avec Golden Brown.

0: Et ben voilà, c'était Golden Brown par bien sûr les Stranglers. Vous écoutez ici Touraine. On va continuer avec une nouveauté et pas la moindre, le tout nouveau titre de Zazie. Peu importe, nouveau single pour un nouvel album. La question reste posée.
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0: Elle a les cheveux tout blonds, Zazie, sur son dernier clip avec ce nouveau titre « Peu importe ». Peut-être un album en préparation. En attendant, ce qui est certain, c'est que Zazie sera en tournée l'année prochaine, à partir du printemps prochain. Vous pourrez la retrouver notamment le 9 juin, elle sera à l'Olympia. Si jamais il n'y a pas de date plus près de chez nous, si vous avez envie de la voir en concert, vraiment, à partir du printemps, ça va y aller dans tous les sens, Zazie en concert. Et ça vaut le détour, Zazie en concert. Elle ira à Poitiers aussi. Elle sera au Palais des Congrès le 25 mars 2027 et à Tours, au Vinci, le vendredi 28 mars. Donc voilà, vous pouvez prendre d'ores et déjà vos places pour aller écouter Zazie en concert.
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0: Vous écoutez Ici Touraine, soyez les bienvenus. Il est précisément 18h. À 18h, les infos, c'est avec vous Jeanne Serrin, bonsoir.
2: Bonsoir Isabelle, bonsoir à tous.
0: On pensait pouvoir y échapper.
2: Alors que nos organismes se remettent à peine de la précédente vague de chaleur, l'Indre-et-Loire s'apprête à basculer en vigilance orange canicule dès demain midi. Jusqu'à 38 degrés sont attendus dans le département. En tout, 61 départements du sud et de l'ouest de la France sont concernés par cette vigilance. Des trajets à repenser et des habitudes un peu chamboulées. Les travaux sur la première ligne du tramway ont débuté à Tours depuis ce matin et jusqu'au 14 août, plus aucune rame ne circule entre la gare de Tours et l'arrêt Choiseul. Il faut remplacer la poutre d'alimentation électrique souterraine sur ce tronçon. Journée test aujourd'hui avec des bus de remplacement mis en place. Manon Vautier-Chollet, vous avez fait le trajet avec des tourangeaux qui prennent leur mal en patience.
3: Terminus, la gare de Tours.
4: Une fois descendue du tram à la gare, Brigitte est un peu perdue.
5: Le trajet entre la gare et Choiseul n'était pour moi pas assez clair. Ça a été un peu merdique, donc j'ai pas compris. Là, je vais récupérer ma voiture sur Tournord.
4: Avec son t-shirt rouge, le médiateur de Fil Bleu répond aux questions à la chaîne.
6: L'idéal, là, pour la rue nationale, c'est d'y aller à pied.
7: À pied ?
6: Vous en avez okay. Pour 5-10 minutes. Ça marche, au revoir.
4: Ça y est, Elodie, aide à domicile, est montée dans le bus de remplacement, direction Tournord.
8: C'est un vrai bordel. On arrive, on est déjà épuisé, mais on s'adapte.
4: Jusqu'à la mi-août, elle prendra le tram, puis le bus et encore le tram. Ça double presque son temps de trajet.
8: Après, je trouve que c'est bien de le faire l'été parce que, bah, au final, pour les étudiants ou comme même pour nous, tout le long de l'année, ça aurait été compliqué.
4: Catherine est sur le retour dans le tram avec son éventail.
9: On servait moins, mais là, on en a besoin.
4: Elle a dû monter et descendre la rue nationale à pied, pas le choix.
9: Je sors pas beaucoup, mais on a des rendez-vous médicaux, on est obligé d'y aller. Là, je me suis trouvée un peu coincée. Ça a été pénible. J'ai encore une fois à venir là, au rendez-vous, et après, je bouge pas. C'est dommage pour les commerces.
4: Ça dure un mois et demi, le temps de changer les poutres d'alimentation électrique par le sol.
2: Et pour les automobilistes aussi, le plan de circulation change avec ces travaux. Impossible de passer par la place Jean Jaurès, interdite à la circulation jusqu'au 21 août. Plusieurs magasins Auchan d'Indre-et-Loire s'apprêtent à changer de bannière. Ils deviendront bientôt des Intermarchés ou des Netto. 4 supermarchés sont concernés, 2 à Tours, celui rue Giraudot et celui à Tournord, rue Frédéric Chopin. Un autre à Saint-Avertin et enfin le Auchan de Ballan-Miré. L'autorité de la concurrence a donné son feu vert aujourd'hui pour ce changement d'enseigne qui concerne en tout 167 points de vente en France.
0: Le camping de Langère rouvre ses grilles aux campeurs.
2: Fermé pendant plus d'un mois après un acte de vandalisme sans précédent qui a touché le site municipal durant le week-end de l'Ascension. Des lavabos sciés, des pommeaux de douche arrachés et des urinoirs en 1000 morceaux. Coût total des dégâts 50 000 euros. Le maire Fabrice Ruel ne s'imaginait pas pouvoir ouvrir cet été, mais en un mois. Et après un soutien financier de l'État, une solution a pu être trouvée pour ouvrir vendredi dernier. C'est un soulagement pour le maire de Langère.
10: A bien réouvert le 3 juillet pour une saison de 2 mois. Nous avons acheté 2 algécos sanitaires qui nous permettent de réouvrir. Alors dans ces bungalows, on trouve 4 toilettes et puis 7 douches. On répond aujourd'hui au requis qui nous est demandé par le label Camping 2 étoiles. Et je tiens à remercier l'État, hein, Madame la sous-préfète et Monsieur le Préfet, qui sont venus nous aider financièrement pour l'achat de 2 algécos qui ont été installés la semaine dernière devant le bloc sanitaire du camping de Langère. Donc une ouverture réalisée dans les temps qui va nous permettre de recevoir tous nos campeurs qui sont déjà nombreux.
2: Et chaque année, le camping de Langeais, c'est 3000 campeurs l'été. Concernant l'enquête pour retrouver les auteurs de cet acte de vandalisme, le maire indique que des prises d'empreintes ont été effectuées par les gendarmes et elles sont encore en cours d'analyse.
0: Cédric Jubilard promet de collaborer avec la justice.
2: Après avoir avoué le meurtre de son épouse Delphine Ossaguel et disparu en 2020 dans le Tarn et dont le corps n'a toujours pas été retrouvé, après 5 années de déni, il est passé aux aveux dans une lettre remise à ses avocats qui précise que Cédric Jubilard réserve désormais tous les détails sur l'emplacement du corps de la victime à la justice. Son procès en appel est prévu en septembre prochain, mais avec ces révélations, sa défense juge impossible de tenir ses délais.
0: Tadej Pogacar s'empare du maillot jaune.
2: Le coup double pour le Slovène après sa victoire sur la 3e étape du Tour de France dans la station pyrénéenne des Angles, juste devant le Danois Jonas Vingegaard. Le jeune espoir français Paul Sexas lui décroche la 4e place. Une arrivée en France devant un public plus clairsemé qu'à l'ordinaire en raison des consignes données par la préfecture des Pyrénées-Orientales pour éviter le secteur de l'arrivée des coureurs, alors qu'un important incendie sévit toujours dans le département. Le feu a déjà parcouru plus de 1600 hectares. Il ralentit, mais ce soir, il n'est toujours pas fixé.
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2: Et on l'a dit, Isabelle, faut s'attendre à des températures qui vont encore monter.
0: Oh, absolument. Des températures qui vont monter jusqu'à 37, voire même 40 degrés, nous dit Météo France demain. Un soleil, évidemment, qui sera présent du matin jusqu'au soir. Des températures, par contre, cette nuit, qui redescendent entre 17 et 19 degrés. Ça, c'est la bonne nouvelle. Ça veut dire que quand même, ça rafraîchit un peu la nuit. On n'est pas à 26 degrés. Par contre, voilà, dans la journée, ça va monter. Ça redescendra la nuit prochaine. Pareil, entre 17 à 21 degrés du côté de Tours à Amboise. Et puis demain, pareil, on retrouvera, mercredi, on retrouvera également 35 à 38 degrés au niveau des températures.
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0: On aurait envie d'entendre une autre histoire, évidemment, par rapport à ces températures caniculaires. En attendant, prenons notre mal en patience. Ça va s'arranger à partir du 14 juillet, a priori. Donc, on va écouter justement une autre histoire qui nous est chantée par Gérard Blanc tout de suite. Excellent après-midi.

Autre histoire, c'était Gérard Blanc. On va passer maintenant à 2026, si vous voyez ce que je veux dire, avec C'est à qui le tour. C'est le tout nouveau titre de Mylène Farmer, titre évidemment très très très attendu, et qu'on écoute maintenant.

0: Taki, le tour, Mylène Farmer, son nouveau single qui annonce un 13e album, qui sortira à l'automne. En attendant, nous, qu'est-ce qu'on fait? Eh bien, on prend la direction de nos voisins, direction le 41. Nous partons dans les coulisses de Beauval avec Yann Meraki qui, pendant tout l'été, nous emmène dans les coulisses du 4e zoo le plus beau du monde, paraît-il, c'est à Beauval. Alors, si nous allions justement à la rencontre de ces grosses peluches qui font rêver petits et grands, c'est parti.
1: À Beauval, les stars incontournables, ce sont les pandas géants, ces gros nounours blancs avec leurs pattes et leurs yeux teintés de noir. Malgré leur nonchalance apparente, il vaut mieux se méfier car ils ont de belles dents et des griffes bien affûtées.
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1: Toujours dans les coulisses du zoo parc de Beauval, cette fois-ci en compagnie de Delphine, soigneuse au secteur panda koala. Ces pandas qui sont nos grosses peluches toutes mignonnes qu'on a envie de câliner, mais...
3: C'est ça, hein, ça reste un ours qui pèse plus de 5 kilos. Là, actuellement, les filles, elles font entre 112 et 115 kilos. Donc non, on va pas s'amuser à faire des gros câlins.
1: Ça serait une sorte d'ours un peu végétarien, c'est le cas, ou ça mange aussi de la viande?
3: Alors, ça peut manger un petit peu de viande, mais ça va être des petits oisillons ou des petites choses comme ça, mais c'est très très peu. Et la majeure partie, c'est du bambou.
1: Pourquoi le bambou?
3: Qu'est-ce qui s'est passé il y a des millions d'années? Oui. Je ne sais pas. Je n'étais
1: comptais
3: pas
1: sur
3: née.
1: Vous, Delphine, moi.
3: Non, je n'étais pas née. Il y a, voilà, ça s'est sûrement passé peut-être à la préhistoire ou je ne sais pas ce qui s'est passé, mais en tout cas, les scientifiques pensent qu'il y a eu peut-être un petit souci et qu'il s'est retrouvé dans un milieu où, effectivement, il n'y avait que du bambou et il a dû s'adapter à cette alimentation-là.
1: Ils passent pratiquement une grosse partie de leur journée à manger et puis à se reposer. Pourquoi ils mangent comme ça sur toute la journée?
3: C'est pas forcément évident de digérer du bambou, hein, surtout que c'est pas très digeste, on va dire, pour lui. Donc, effectivement, il doit en manger une certaine quantité, se reposer, etc. Tout au long de la journée, voilà, il va passer des heures à dormir, des moments à manger, à se promener.
1: Sinon, il n'a pas besoin de se dépenser particulièrement dans la journée, à part se promener.
3: Ah, si, oui, il va se... Alors, surtout quand ils sont jeunes, hein, nos femelles encore jouent beaucoup. Elles vont courir, elles ont des moments dans la journée où il y a un petit coup de folie, où elles vont courir, monter sur des structures, tomber, parce qu'ils adorent tomber, rouler, et ça, elles le font encore, et c'est très amusant à voir.
1: Je reviens un peu sur l'association Panda Bambou. Si jamais le bambou disparaît, ils s'adapteront encore une fois, ou peut-être qu'on risque de perdre les pandas?
3: Je pense qu'on risque d'en perdre au début. Hein. Donc voilà, est-ce qu'il va s'adapter? Je ne saurais pas vous le dire. Hein.
1: Conserver le panda et le bambou.
3: Exactement, surtout qu'il en mange une grosse quantité. Après, il faut savoir que le bambou, ça pousse très vite, mais il faut savoir aussi que le bambou, il peut mourir. Donc voilà, il faut faire pousser du bambou pour garder le panda.
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1: Il faut savoir que pour pallier au faible apport énergétique de cette plante, le panda géant mange jusqu'à 30 kilos de bambou par jour. Malgré tout, ce sont des ours potentiellement carnivores qui peuvent être dangereux. Et d'ailleurs, les soigneurs ne rentrent jamais en contact direct avec les adultes. Le panda est et reste le porte-drapeau de la conservation d'espèces en danger. Aujourd'hui, on en dénombre 2000 à l'état sauvage en Chine et 500 en parc zoologique.
0: Merci beaucoup Yann Meraki, on vous retrouve demain pour d'autres aventures dans les coulisses de Beauval. Il sera question plutôt de primates. En attendant, allez, retour à la musique avec Huey Lewis and the News. Voici The Power of Love.

0: The Power of Love, c'était Huey Lewis and the News. Et maintenant, pareil, un titre qui est emblématique de certains étés. Élégance, vacances, j'oublie tout, voilà qui augure bien de l'été.
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0: Vacances, j'oublie tout, si seulement. C'était un titre qui est sorti en 1992, extrait d'un album qui portait parfaitement son nom, ça s'appelait Les Années FM. Il est 18h24, place maintenant dans un tout petit instant à la chanson de la Coupe du Monde 2026.
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1: Il est incontestablement le plus fort, Tadej Pogacar, vainqueur aux Angles de la troisième étape du Tour de France. 22e victoire sur la grande boucle pour l'ogre slovène. La 21e, c'était à Peyragudes, déjà dans les Pyrénées l'an dernier. Bruno Blanza, vous avez suivi cette troisième étape pour ici. Racontez-nous ce final avec cette dernière montée dans la station des Angles.
2: C'est à 200 mètres de la ligne d'arrivée qu'il a vraiment fourni son effort. Pogacar, il était emmené par celui à qui il a laissé la victoire hier, hein, son équipier Del Toro, était à ce moment-là vraiment qu'il décolle, qu'il part seul, hein, véritablement personne n'arrive à suivre derrière. Vingegaard est rapidement lâché, et puis il y a également Paul Sexas dans le coup. Il termine assez facilement, d'ailleurs c'est ça qui est impressionnant chez Pogacar, en regardant et en jetant un œil dans le rétroviseur, il termine avec 2 secondes d'avance sur Vingegaard, le trio Vingegaard avec Carapaz et avec Paul Sexas. Énorme, facile, c'est ça qui est dingue chez Pogacar, qui marque vraiment les esprits, plus qu'au classement, surtout mentalement, auprès de ses adversaires cet après-midi.
1: Et Tadej Pogacar qui fait coup double, hein, puisqu'il s'empare du maillot jaune de leader pour cette première étape avec une arrivée au sommet. On attendait de voir où se situait Paul Sexas. Eh bien, le jeune Français termine 4e dans le même temps que Vingegaard et Carapaz. Une bonne journée pour le Lyonnais.
3: C'était mieux qu'hier, pas eu de problème aujourd'hui. L'équipe a fait un très gros boulot pour me placer et pour me mettre dans les meilleures conditions. Et voilà, dans la montée, j'étais plutôt bien. Il m'en a manqué un peu pour accrocher les meilleurs. Voilà, quatrième, c'est déjà bien.
4: Ouais, justement, en termes de sensations, au niveau du feeling, vous êtes content ?
3: Ah, je suis content. C'est un bel effort pour bien commencer le tour. Là, maintenant, je me sens bien et je suis content de la journée.
1: Cette troisième étape est l'arrivée du Tour sur le territoire français, sans public sur les 40 derniers kilomètres. C'est aussi la belle journée à l'avant de la course de plusieurs coureurs français, Clément Braz-Afonso, Joris Delbove, son équipier Matteo Vercher, repris à 26 kilomètres de l'arrivée, Nicolas Prudhomme, équipier de Paul Sexas, et puis Alex Baudin, le dernier à rendre les armes dans cette échappée composée de 18 coureurs, le coureur d'Albertville, repris par le peloton, lui en toute fin d'étape. L'autre consolation, le maillot à poids de meilleur grimpeur pour Alex Baudin.
5: C'était pas l'objectif premier, le maillot à poids. Je pense qu'il y avait moyen d'aller chercher le maillot jaune aujourd'hui, mais j'ai existé pendant un petit moment à l'avant. Après, voilà, ils m'ont repris, donc j'ai tout donné, j'ai essayé. Il y a quand même une petite récompense avec ce maillot à poids, donc je suis content. C'est super cool, hein, quand je repense à quand je regardais le tour quand j'étais petit, ce maillot, il faisait. C'était le deuxième maillot après le maillot jaune qui faisait vraiment rêver, donc je suis super content de l'avoir.
1: Et le coureur de 25 ans dispute son deuxième Tour de France. On fait le point sur les classements de cette troisième étape avec le top 5 de cette étape remportée par Tadej Pogacar devant Jonas Vingegaard, Richard Carapaz, Paul Sexas et Tobias Johannessen au classement général. Pogacar leader, mais les écarts sont faibles, hein, c'est le moins que l'on puisse dire, Bruno.
2: Jonas Vingegaard, ils sont exactement dans le même temps, c'est assez rare, mais du coup Pogacar, grâce à ses meilleures places sur les trois premières étapes et notamment hier également, enfile le maillot jaune. Il y a déjà un petit écart ensuite avec un trio, Evenepoel, Del Toro, Ayuso, qui se tiennent autour de 23-24 secondes. Et Paul Sexas, il faut le noter, sixième de ce classement général, le jeune Français de 19 ans de l'équipe Decathlon CMA-CGM qui a fait une belle montée aujourd'hui, on vient de l'entendre, pas trop de regrets pour lui, à 48 secondes. À noter également dans le top 10, même le top 8, un autre Français, Lenny Martinez de la Bahreïn, qui se retrouve à 1 minute 09.
1: Et maillot à poids, on l'a dit, sur les épaules du Français Alex Baudin, et puis le classement du maillot vert dominé par Tadej Pogacar, mais c'est Jonas Vingegaard demain qui portera ce maillot du classement par points. Demain, justement, la quatrième étape, direction le département de l'Aude, avec la traversée du pays Qatar, 192 kilomètres au programme entre Carcassonne et Foix en Ariège. De beaux paysages, promet le patron du Tour, Christian Prudhomme.
6: Ça va être une étape magnifique, ça va être une étape rude pour les coureurs, une étape faite pour les baroudeurs, les sprinteurs attendront encore un peu, du département de l'Aude, donc de Carcassonne, patrimoine mondial de l'humanité avec sa célèbre cité, jusqu'à Foix et son magnifique château. en passant par des terrains variés, diverses ascensions, des routes qui rendent mal, comme on dit dans le jargon cycliste souvent, et puis une très belle ascension vers Montségur, qui est une ascension redoutable aussi pour les coureurs.
1: Une étape pour baroudeurs donc demain avec des températures caniculaires. Ce sera à vivre sur votre radio ici à partir de 13h30.
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7: Les ateliers de la métairie, si les Galets pouvaient parler, vous sont proposés tout au long de l'après-midi de mercredi 8 juillet par la Maison de la Loire. Il s'agit de partir à la découverte des cailloux des bords de Loire et de l'histoire du fleuve qu'ils nous racontent. Les enfants pourront ramasser des cailloux en autonomie sur la plage et les ramener pour avoir des explications. C'est pour les enfants à partir de 7 ans. On continue de 14h à 16h30. C'est gratuit et sans réservation. Rendez-vous au kiosque de l'île de la métairie à la Ville aux Dames le 8 juillet. Et puis, initiation à la gravure sur gomme pour créer des tampons et imprimer des motifs sur du textile. Ce sera le 24 juillet avec l'Armoire sans fin. Les tampons peuvent servir pour décorer des accessoires textiles, tote bag, trousse, pochette, t-shirt que vous pouvez amener lors de l'atelier. Matériel de gravure, encre pour textile et planches de motifs incluses. Des tissus de seconde main vous seront ici proposés pour créer et décorer des furoshiki, par exemple, les emballages cadeaux, ou encore des tissus qui peuvent être ensuite utilisés en création textile. Le matériel est fourni, c'est pour tous les niveaux et à partir de 10 ans, ce sera donc le 24 juillet, un vendredi, de 18h à 20h à Tours, dans les locaux de l'Armoire sans fin, c'est rue Michelet. Et vous retrouverez toutes les infos sur armoiresansfin.fr.
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7: Si vous avez prévu d'aller danser au bord de l'eau ce soir, par exemple, dans une guinguette, que sais-je, et bien voici de quoi vous mettre en jambe, le Boogie Wonderland de Earth, Wind and Fire.

0: Stevie Wonderland, Earth, Wind and Fire. Tous les éléments se sont réunis pour vous faire passer une bonne soirée. Une soirée, tiens, devant la télé, au frais, si vous le pouvez. En tout cas, eh bien, Johan Rock vous propose de partir dans les coulisses d'un des plus grands festivals de l'été à qui la chaîne Novo 19 consacre un documentaire ce soir.
1: Aujourd'hui, direction le Finistère, dans la commune de Carré, pour y découvrir les backstage du Festival des Vieilles Charrues.
2: Au premier son, la prairie de Quérampuy est traversée par un même frisson. Le rap, comme l'électro, inonde les scènes des Vieilles Charrues, transportant le public dans une communion débridée.
1: Ce soir, la petite dernière de la TNT nous montre l'envers du décor d'un événement dont habituellement on ne voit que les artistes qui s'y produisent. Alors, des festivals l'été en France, c'est pas ce qui manque. Pourquoi celui-ci précisément? Rodolphe Guignard, directeur des contenus de Novo 19, nous explique pourquoi il a choisi de raconter celui-ci en particulier.
3: Bon, bah, la promesse, c'est vraiment au cœur de l'événement. C'est-à-dire que nous, les grands événements populaires comme les Vieilles Charrues, que le téléspectateur connaît de nom, mais c'est pas forcément ce qui se passe derrière. C'est-à-dire qu'on a toujours le côté pile. Ce qu'on souhaite, c'est montrer tout le côté face. C'est aussi mettre en avant, un territoire. Donc, c'est dans un tout petit village de 7000 habitants. Et puis, tout d'un coup, pendant 3 jours, ça passe de 7000 à 300 000.
1: Un documentaire qui donne aussi la parole aux bénévoles, au nombre de 7000 pendant l'été. C'est grâce à eux qu'aujourd'hui, les Vieilles Charrues continuent d'exister. Un fonctionnement interne dont ne s'est toujours pas remis, semble-t-il, le directeur de la chaîne qui lui consacre une soirée spéciale.
3: Ce que je trouve dingue dans ce genre d'événement, c'est qu'il y a une espèce de magie qui se met en forme. C'est comme si on appuyait sur un bouton et tout d'un coup, en fait, tout est parfaitement huilé. Chacun des protagonistes sait exactement ce qu'il doit faire à tel moment, etc., etc. Donc c'est une organisation qui est millimétrée, hein. C'est un boulot de fou. Mais il y a un côté un peu dingue, un peu magique. C'est-à-dire que dès que les portes s'ouvrent du festival, tout marche. Moi, ce que je trouve dingue, c'est de se dire « Ah ouais, il se passe ça derrière !»
1: La petite nouvelle de la TNT qui fêtera ses 1 an à la rentrée prochaine et qui tente de se démarquer de la concurrence en proposant des documentaires originaux, comme c'est le cas encore ce soir. J'en ai profité d'ailleurs pour demander à son directeur ce qui faisait la patte des docus de Novo 19.
3: On est sur du ludique, du pédagogique très accessible. Nous, on prend vraiment le téléspectateur par la main sur des sujets très, très grand public. On laisse le téléspectateur se faire sa propre idée, sa propre opinion. Et en revanche, on a ce côté effectivement visuellement assez fort, puisqu'on est quand même sur le canal 19, un canal qui est assez éloigné, les gens ne nous connaissent pas encore. Donc du coup, il faut quand même qu'en termes de rythme et aussi visuellement, on soit quand même au rendez-vous.
1: Alors, serez-vous au rendez-vous ce soir au cœur de l'événement spécial Vieilles Charrues? C'est à 21h10 sur Novo 19.
0: Merci beaucoup, Johan Rock. On vous retrouvera demain pour d'autres aventures télé. En attendant, qu'est-ce qu'on écoute là, dites donc? Les Red Hot Chili Peppers qui sont de retour avec ce titre Under the Bridge. Bonne fin d'après-midi.

0: Under the Bridge, les Red Hot Chili Peppers. Ça pique un petit peu aussi, mais là, on va aller dans la douceur, figurez-vous. Imaginez-vous sur un bon transat avec un parasol au-dessus de la tête, un bon bouquin, une boisson fraîche. Bah oui, un bon bouquin, tiens. Justement, Emily Mendonça est allée à votre rencontre pour découvrir les livres qui vous ont marqué, vos coups de cœur, vos souvenirs forts liés à la lecture. Aujourd'hui, c'est une autrice actuelle qu'elle met à l'honneur. C'est Delphine de Vigan.
1: Bonjour, je m'appelle Caroline, je suis de Saint-Cyr-sur-Loire et je vais vous parler d'un livre de Delphine de Vigan, Rien ne s'oppose à la nuit.
2: Quel est le sujet, le thème de ce livre?
1: Delphine de Vigan, à travers des témoignages et ses souvenirs, retrace la vie de sa mère. Voilà, donc c'est une histoire pleine d'émotions, de pudeur et voilà, qui m'a beaucoup marquée et touchée.
2: Qu'est-ce qui vous a plu? Quelles émotions vous ont traversées pendant la lecture et en refermant le livre?
1: Ce qui m'a plu, c'est la manière d'écrire, qui est à la fois des retours en arrière, sur son passé, mais à la fois des témoignages. Donc c'est tout ça qui s'entremêle et qui donne une forte puissance, je pense, à l'histoire. Et de rentrer assez profondément dans les sentiments. Et on s'attache énormément aux personnages. Et voilà, c'est une histoire très touchante.
2: Là, nous sommes devant une librairie. Comment vous faites pour choisir les prochains livres que vous allez lire?
1: Alors, je me fais une liste parce que je suis une grande lectrice, donc j'ai une pale. Et dès que la pale diminue, ça me stresse. Donc, je cours vite chez mon libraire où voilà, donc j'achète des livres neufs, mais aussi d'occasion. Coup de cœur, des choses que j'entends sur les réseaux ou qui peuvent m'intéresser. Voilà, j'essaye de me tenir au courant de l'actualité. Et, voilà.
2: Une pale, c'est quoi exactement?
1: Une pile à lire.
2: Combien de livres actuellement dans la pale, la pile à lire?
1: En général 5-6, mais ça peut être plus, surtout quand l'été arrive et qu'il va y avoir plus de temps.
2: Quand vous dites grande lectrice, c'est combien d'heures chaque semaine, combien de moments chaque jour dédiés à la lecture?
1: Dès que j'ai un petit moment, même si c'est un quart d'heure, 20 minutes, j'essaye de lire un petit peu. Donc ça fait un par semaine. Voilà.
2: Très bonne lecture à vous.
1: Merci.
0: Voilà, c'était Emily Mendonça avec Caroline qui nous recommande donc Delphine de Vigan avec ce titre donc qu'elle nous proposait aujourd'hui. En attendant, qu'est-ce qu'on va retrouver maintenant? Une nouveauté? Oui, le nouveau Benjamin Biolay, enregistré entre Paris et Rio. Il a évidemment donné dans la musique latine pour ce nouveau titre. Ça s'appelle Écran Total, ça sent bon le soleil, les vacances. On se détend, on respire et tout va bien.

0: Ça sent bon l'été, l'écran total de Benjamin Biolay figure sur son tout nouvel album, bien sûr. En attendant, on va continuer en musique avec Florent Pagny pour rejoindre 19h. Tue-moi, ça arrive juste après ceci.
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2: Avant de faire une boucle entre Azel Richaud et Azel Rideau. Et oui, mais en fait, et du coup, j'ai fait un mélange des deux. Bon, vous vous débrouillez, et puis vous trouvez les infos sur ici.fr. Que voulez-vous ?
3: C'est mieux.
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5: Je suis Sagittaire.
6: Voilà. Vous disiez gastronome. Est-ce que vous êtes gastronome ?
3: Ah, c'est bon, celle-là. Ah, je ne me rappelais pas du tout, celle-là.
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0: c'était Florent Pagny.
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0: Vous écoutez Ici Touraine, soyez les bienvenus. Il est très exactement 19h. Les infos.
2: Le sud de la France est en proie ce soir à plusieurs incendies, et notamment dans les Pyrénées-Orientales, où 4900 hectares sont partis en fumée. 800 pompiers sont actuellement mobilisés. Le feu n'est pas fixé et continue de progresser, dit Laurent Nunez, le ministre de l'Intérieur sur place. La commune de Vinça est en cours d'évacuation. En tout, 10 000 personnes ont été évacuées à Ille-sur-Têt. Elles sont invitées à ne pas rentrer. Marek Keta, vous êtes sur place, la ville s'est vidé, mais quelques personnes ont choisi de rester.
3: Ce qui frappe en arrivant à Ille-sur-Têt, ce sont les rues désertes, les rideaux de fer baissés.
4: C'est un village fantôme, il n'y a plus personne, il y a tout le monde qui a des guerpilles.
3: Cédric, qu'on croise dans la rue avec sa trottinette, a lui choisi de rester, même s'il a reçu ce SMS avec une alarme.
4: On a préféré rester, voir comment ça se passait. On m'a toujours dit de partir en masse, c'est souvent des problèmes, des bouchons et tout ça, du coup, dans l'attente de savoir qu'est-ce qu'il en est, et si vraiment on sera en sécurité ou pas, quoi.
3: Toujours là, malgré le choc de la fumée dans la ville.
4: Les fumées, c'était horrible. On se promenait dehors, on ne pouvait même pas respirer avec les masques et tout. Donc vraiment, heureusement que c'est beaucoup de maisons qu'il y a ici. Il n'y a pas excessivement de verdure dans le village en lui-même. Sinon, on aurait pu avoir beaucoup de casses.
3: Sa maison, Pedro, s'y sent bien. Il observe l'évolution de l'incendie depuis le pas de sa porte.
5: Moi, j'ai resté ici déjà. Je ne m'en vais pas. Non. Le problème, il est là-bas. Et ici, il a passé. Le problème, c'est la personne qui est handicapée, les personnes qui ont des problèmes respiratoires, les personnes déjà à l'ancienne. Comment il va faire pour sortir de la maison?
3: Justement, on a vu les allers et retours de deux voitures du centre communal d'action sociale venues récupérer des personnes âgées à la salle de spectacle. Plusieurs habitations ont été touchées à Ille-sur-Têt, mais on n'a pas encore le détail.
2: Un reportage ici, Roussillon. Dans la Drôme, l'incendie à Dis n'est toujours pas maîtrisé et progresse toujours. Les flammes ont parcouru 500 hectares. En Haute-Loire, le feu qui a parcouru lui plus de 100 hectares n'est pas maîtrisé non plus selon les pompiers. Et puis dans l'Hérault, deux personnes ont été interpellées, soupçonnées de départ de feux volontaires. Plusieurs communes annulent les feux d'artifice prévus d'ici le 14 juillet. Météo France alerte sur le risque très élevé de feux de forêt en Essonne, dans les Deux-Sèvres et dans le Vaucluse. Le tout alors que la canicule s'étend. 61 départements seront demain en vigilance orange. Déjà aujourd'hui, le thermomètre a frôlé les 41 degrés dans l'Hérault ou dans les Landes. Cédric Jubilard reconnaît sa responsabilité dans la disparition de son épouse, Delphine Jubilard. Coup de théâtre à 2 mois de son procès en appel. Le mari condamné à 30 ans de réclusion a écrit un courrier à ses avocats. Il explique qu'il donnera les détails de la nuit du drame ainsi que le lieu où se trouve le corps. Bonsoir Clémence Fuléda.
6: Bonsoir.
2: Après ces révélations, les avocats des parties civiles sont aussi assez remontés, Clémence.
6: Oui, l'avocat des frères et sœurs de Delphine Jubilard, maître Laurent Decon s'agace. C'est encore Cédric Jubilard qui dicte le timing, dit-il.
7: Il arrive à un moment où il est dans une impasse, donc on ne peut pas exclure un calcul.
6: Maître Laurent Boguet, l'avocat des deux enfants du couple Jubilard, a lui aussi appris les aveux de Cédric Jubilard par voie de presse.
8: Dans la forme, l'annonce d'un changement de position prend les allures effectivement de feuilleton estival. On privilégie le recours à un organe de presse local, et puis derrière, la justice doit patiemment attendre son tour. J'aurais, pour ma part, préféré une démarche un peu plus humble.
6: Maître Laurent Boguet qui n'a pas encore prévenu Louis, 11 ans et demi, et Elia, 7 ans. Mais il le dit, ses aveux sont tous sauf un chèque en blanc. Les avocats de Cédric Jubilard, maître Pierre et Guy de Buisson, eux ont joué les chevaliers blancs en conférence de presse en début d'après-midi. On a obtenu ses aveux parce qu'on avait tissé un lien de confiance avec Cédric, parce qu'il avait besoin d'être rassuré. Ils espèrent le faire sortir de l'isolement et reporter le procès en appel prévu en septembre prochain. Procès qui pourrait être maintenu, rétorque l'avocat des frères et sœurs de Delphine.
2: Clémence Fuleda, ici Occitanie. Il n'aura fallu que trois étapes à Tadej Pogacar pour asseoir sa domination sur le Tour de France. Troisième étape arrivée dans les Pyrénées-Orientales et remportée par le Slovène qui prend au passage le maillot jaune. Bonsoir Bruno Blanza.
9: Bonsoir.
2: En direct des Angles, sur la ligne d'arrivée, on assiste donc à l'ultra-domination de Pogacar et de son équipe UAE Team Emirates, Bruno.
9: Oui, il était déjà très facile hier, on s'en souvient, avec une victoire de prestige laissée à son jeune équipier mexicain Del Toro. C'était presque en souriant, encore d'une facilité déconcertante aujourd'hui. En fait, on s'en doutait, on a la confirmation, Pogacar est au-dessus, en très grande forme, comme son équipe, hein, vous l'avez souligné, qui a roulé pendant un long moment pour revenir sur les échappées. Et cela impressionne forcément dans le peloton les adversaires. Et écoutez le français Kevin Vauquelin, le normand de Net Company Ineos.
10: Il a dit au Tour de Suisse qu'il se sentait de mieux en mieux, mieux que les années précédentes. Ils ont une équipe qui est capable d'avoir plusieurs coureurs gagner des étapes, même gagner des grands tours, à l'image de Del Toro. Ouais, c'est normal en fait, je pense que ouais, ils sont forts et comme on a dit, pourquoi ils en laisseraient aux autres? Quand on est fort, autant en profiter si on est sur la bonne vague.
9: Voilà, la 22e victoire d'étape sur la grande boucle pour Pogacar, alors qu'on en est que seulement au début de son 7e Tour de France, déjà maillot jaune, dès la 3e étape. Il s'est même permis de déclarer à l'arrivée, ce n'était pas forcément le plan au début de l'étape. Vous imaginez comment psychologiquement ses adversaires peuvent percevoir cette déclaration, parce que qu'est-ce que ça va être quand il aura décidé de l'emporter dès le petit déjeuner, Tadej Pogacar, il est au-dessus.
2: Merci Bruno Blanza. Et la 4e étape donc, pour voir si cette domination continue, ce sera demain, départ Carcassonne vers Foix.
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0: La météo, cette nuit, ça va redescendre les températures jusqu'à 17-19 degrés. Ça, c'est une bonne nouvelle parce que demain, ça va encore bien remonter. On va avoir jusqu'à 37, voire 40 degrés dans la journée de demain, mardi, avec un ensoleillement omniprésent, évidemment, et des températures comprises demain matin au lever du jour entre 18 et 20 degrés. Un petit peu de vent quand même l'après-midi, un vent d'ouest qui virera nord-nord-ouest. Donc, on en profitera, ça nous fera au moins une petite brise.
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11: Bonsoir à tous, on oublie l'actu du jour, les soucis du quotidien, les humeurs toxiques. On s'offre une parenthèse de légèreté, des souvenirs, des anecdotes, des bons tubes des années 80. Et ça commence comme ça.

0: Diana Ross, c'était Chain Reaction.
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0: Ah, c'est vraiment la diva de la soul music, mais aussi l'artiste au record jamais égalé, Diana Ross, est la seule artiste à avoir été numéro 1 en solo, grâce à Chain Reaction en 85, mais aussi numéro 1 en duo, grâce au tube Endless Love avec Lionel Richie, numéro 1 en trio pendant son groupe Les Supremes, et en collectif avec USA for Africa, We Are the World en 85, c'est dingue, non? Etienne Dao a le succès plus modeste, hein, mais des numéro 1, il en a connu beaucoup, notamment en 85, Tombé pour la France.
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0: La cadencée, c'était Raft. Mais le titre idéal pour l'été, je suis sûr que vous trouverez des moments pour danser les pieds nus dans le sable, dans l'herbe fraîche. Ou au bal du 14 juillet, c'est pour bientôt. Il n'y a qu'à danser, permis au duo Raft de se faire une place au soleil, dans le top 50, numéro 2 en 87. La suite de 100% années 80, dans un instant, on va continuer à danser. Tiens, c'est du disco. Patrice Russian, Forget Me Not, juste après ça.
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2: Nouvelle collecte de sang avec l'établissement français du sang. C'est à Chambray-les-Tours le lundi 20 juillet. Uniquement sur rendez-vous, c'est de 15h à 19h. L'inscription se fait en ligne sur le site dondusang.efs.santé.fr. Prendre soin de soi, justement, ensemble et parler santé mentale autour d'un café, c'est ce qu'on vous propose au Beaumont à Tours. On a souvent tendance à mettre sa santé mentale de côté et pourtant, il y a de quoi devenir fou dans ce monde, hein, c'est vrai. Alors, si vous vous offriez une vraie parenthèse pour en discuter sans tabou et dans la douceur, des cafés bien-être et santé mentale vous sont proposés au Beaumont à travers un cycle de 4 ateliers qui vont se tenir de juin à septembre, chaque premier mardi du mois, de 10h à 11h30. L'idée est de former un groupe fermé pour favoriser la parole libre, l'écoute et le soutien mutuel. Le deuxième rendez-vous aura lieu le 7 juillet, c'est demain, sur le thème du stress. Tous les renseignements sont sur la page Facebook des Beaumont à Tours.
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0: Michel Polnareff, c'était Tam Tam.
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0: Et pour la suite, j'ai choisi un titre qui, durant l'été 87, a fait danser la planète entière. Le 5 juillet 87, Samantha Fox et son nouveau titre, Nothing's Gonna Stop Me Now, entrent à la 44e place du top 50. Elle ne le quittera pas avant début septembre. Un titre calibré pour plaire grâce au trio des producteurs anglais faiseurs de tubes pour Kylie Minogue, Bananarama, Ori Castley, vous savez, Stock Aitken Waterman. Et bien sûr, on n'oublie pas le clip et une sortie de piscine au ralenti légendaire. Samantha, c'est tout de suite.

0: Jeanne Mas, c'était Sauvez-moi. Dans la longue liste des tubes de cette icône des années 80, n'oublions pas ce Sauvez-moi, qui fut un énorme succès et qui dénonçait les violences conjugales, un combat que Jeanne Mas continue à mener. Ce titre atteint la 3e place du top 50 en 86. Allez, bientôt 20h, dans un instant vous allez retrouver Émilie Mazoyer, les essentiels de Décibel. Mais avant cela, place à Dire Straits, Walk of Life, dans un instant.
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2: 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Il n'y a que 7 classés patrimoine mondial en France, avec les vitraux, et c'est vraiment l'endroit le plus magnifique de Champigny.
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2: Bonsoir.
3: Tout va bien, bonsoir.
2: Pascal, très heureux d'être là. Et Benabar, bah nous aussi, on
4: J'espère
2: est content de vous avoir.
4: J'ai pas votre lancement parce que je suis rentré avec
3: Franck. Non.
2: Non, ça faisait vivant.
4: Voilà,
2: ça faisait,
4: voilà.
2: Les invités arrivent pile au moment du début de l'émission, ça faisait direct.
4: Ouais, okay.
2: Voilà.
3: Enfin, moi, je ne t'avais pas vu venir. C'est...
4: Ah oui, ça.
3: Comme elle a dit, c'était... je trouvais ça drôle. Bah, le duo qu'on n'a pas vu venir, c'était bien.
2: Je n'ai pas vu venir votre duo parce que tous les deux, chacun de votre côté, vous tracez votre route et vous avez une foultitude de tubes, on connaît par cœur. Exemple, le dîner de Benabar. Le dîner de Benabar. On s'en fout, on n'y va pas. On n'a qu'à se cacher sous les draps. On commandera des pizzas. Toi, la télé, moi. Et de Pascal Obispo, on connaît Si j'existe.
4: Entre autres.
3: Oui, non, mais ça va.
4: Il y a une belle collection, Pascal.
3: Non, c'est pas la peine.
4: Ah, ben voilà.
2: Pour me faire arrêter de chanter, hein.
3: C'est une chanson d'un mec très enthousiaste. Moi, je suis enthousiaste.
4: Bah oui, tu l'es en ce moment.
3: Ouais. Ouais, c'est vrai.
4: Bah, moi aussi. Mais on est content de sortir ce titre.
2: Racontez-moi
4: votre
2: rencontre. Oui, ça s'entend que vous êtes en tout cas content d'être ensemble ici en studio. Ça me fait plaisir. Mais racontez-moi votre rencontre à tous les deux.
3: La vraie ou la fausse? Non, la fausse.
4: La fausse.
2: Ah non. Attendez, c'est quoi? Il y a plusieurs rencontres dans la vie et en studio.
4: On s'est rencontrés sur des plateaux de télé.
3: Oui, sur des plateaux de télé. Puis après, je l'ai rappelé pour une émission, pour un album pour le sida. Voilà.
4: Et puis les Restos du Cœur aussi.
3: On devait participer, on s'est vu au Restos du Cœur, et puis on a déconné souvent.
4: Ça soude les Restos du Cœur.
3: Et en fait,
4: comme on passe 15 jours les uns sur les autres, ça crée des liens, quoi.
3: On s'est aperçu que malgré notre énorme différence,
2: d'âge.
3: Ouais,
2: d'âge. C'est beaucoup plus vieux, Pascal, c'est ça?
3: Ouais, beaucoup plus vieux. Oui, parce que lui, c'est un junior, lui, il commence à peine.
4: Putain, j'aimerais bien.
3: On s'est aperçu qu'on pouvait être complémentaires et pouvoir faire de bonnes choses ensemble. Et en fait, ça fait longtemps qu'on rigolait ensemble, qu'on pouvait bouffer ou se croiser, etc. Mais on n'a pas vraiment fait de musique, quelque chose de concret, nouveau, de festif, une forme de chanson dans un désespoir optimiste. En tout cas, une question, pour laquelle on n'a pas la réponse, de toute façon.
4: Ouais.
2: Reste-t-il du bonheur? Oui, vous n'avez pas choisi la question la plus simple.
4: Oui. Carrément. Bah, d'ailleurs, elle reste
3: suspendue,
4: ouais, la question. Mais il en reste. Enfin, moi, je le pense vraiment. En tout cas, c'est à nous de le créer, le bonheur. Ouais.
2: Et il y a de la joie dans cette chanson, c'est sûr.
4: Exact.
2: Je vous propose qu'on l'écoute. Et après, ils vont nous raconter comment ils l'ont fabriqué. Reste-t-il du bonheur? Le duo que, non, je n'avais pas vu venir. Ouais. Benabar, Obispo, ici. C'est parti.

0: est-ce que vous avez trouvé la réponse à cette vaste question? Reste-t-il du bonheur? Benabar et Pascal Obispo sont avec nous ce soir en direct dans Décibel. Racontez-moi la genèse de cette chanson, messieurs. Qui a eu l'idée? Qui a donné le premier encart?
1: Pascal, qui fait un album que t'as fini d'ailleurs, tu continues?
2: J'ai presque fini.
1: Où il invite des copains sur des nouvelles chansons. Et il m'a proposé deux chansons. Moi, j'ai tout de suite choisi celle-là. J'ai toujours tout de suite adoré le texte de Pierre-Dominique Burgot, qui est un super auteur. On le savait déjà, mais là, et puis ces images, là, un réfrigérateur. Moi, j'adore ces chansons-là, poétiques, avec des moments très triviaux, très terre à terre. Enfin, j'adore son coup de plume. Et on l'a enregistré le plus facilement du monde. On a été en studio chez Pascal, et puis voilà. Et puis on s'est aperçu assez vite qu'il se passait un truc avec cette chanson. Et donc, nous voilà, parce que c'était pas du tout prédestiné à devenir un single.
2: On sait pas, en général. On
1: s'est pas posé de questions.
2: C'est pas notre spécialité. Moi, ça n'a jamais été ma spécialité. Je n'ai d'ailleurs jamais choisi aucun single des albums. En fait, l'album, c'est un album que je prépare depuis pas mal de mois.
0: Ah oui, on a parlé la dernière fois que
2: on va dire même d'année.
0: D'année, oui.
2: C'est un album qui s'appelle Héritage, où je rends hommage à tous les artistes que j'aime qui souvent donc viennent partager des moments avec moi, mais des artistes dont j'admire la plume ou le talent de mélodiste. Voilà, pour moi, ce sont tous des auteurs-compositeurs extraordinaires. Et donc j'ai la chance qu'ils acceptent de venir partager un moment de bien-être dans mon studio. Et donc
0: Bruno,
2: c'est le premier, mais je t'avais balancé déjà un nom la dernière fois.
0: Ouais.
2: Voilà, il se trouve que c'est vrai, il y a
1: Paul Bollinger.
2: Ah ben t'es là, regarde, ça commence bien. Ça commence bien, mais c'est vrai qu'il y a beaucoup d'artistes qui. Mais ça sera pour donc l'année prochaine. Mais Francis,
0: oui, on avait parlé de Cabrel.
2: Francis qui est venu, Michel Jonas, Julien Clerc, Renaud aussi, Bruno. Il y en a d'autres, on ne peut pas tous les dévoiler.
0: C'est un chouette gang, hein, quand même, j'aime bien.
2: Ben, disons que oui, mais quand on rend hommage à la chanson française, comment dire, on a. Moi, c'est vraiment le but de cet album. Je tire le fil de fan. Héritage, c'est tout ce que j'ai pu comprendre, ne pas comprendre, tout ce que j'ai pu apprécier, tout ce qui m'a touché, tout ce que j'ai appris avec eux et même avec Bruno, même si il est beaucoup plus jeune que moi. Mais en fait, l'idée c'est vraiment de rendre hommage à la langue, la langue française. Moi, j'ai démarré avec de la pop. C'est-à-dire la pop musique, c'est chanter rien, mais
0: je peux tout chanter, je connais tout par cœur.

0: 19e siècle, avec qui j'ai fait un album magnifique. Et donc depuis, j'ai envie de travailler avec des auteurs et compositeurs. Et cet album, c'est vraiment voilà, un album, on va dire, hommage à la chanson française. Et tous ceux qui veulent participer acceptent de venir partager un moment avec moi.
1: Mais alors Benabar, vous auriez pu écrire un texte.
2: Oui, mais c'était pas du tout le truc de base en fait. Ça s'est vraiment fait simplement comme le disait Pascal. Et puis je suis très heureux de pouvoir aussi rendre hommage aux auteurs qui sont souvent un peu malmenés dans ce métier, faut le dire.
1: Souvent déjà, on parle pas d'eux.
2: Et on parle jamais d'eux.
1: Il y a pas beaucoup. Là, tout à l'heure, Pascal parlait de Julien Clerc, qui a toujours l'élégance lui de nommer
2: exactement
1: tous les auteurs qui lui écrivent des textes pour ses albums et tout. Mais c'est pas le cas de tous les artistes. C'est vrai qu'il y a certains auteurs, ils n'ont même pas le droit de le dire.
2: Oui, exactement. Il y a ce truc-là. Voilà. Et puis revenir à quelque chose aussi. Alors, déjà, j'étais très, très flatté qu'on me demande comme interprète.
1: Oui, mais oui, c'est très chic.
2: Céline Dion, c'était pas mon cas avant.
1: Et vous a appelé Céline, c'est ça le confort du studio.
2: Oui, Céline. Moi, je dis qu'on m'appelle Céline.
1: Oui, je comprends. De toute façon. Je comprends. Voilà.
0: Bon, c'est vrai que je l'ai dirigé. Ouais. Je l'ai rendu Céline. Je l'ai rendu Céline comme ça. Moi, j'adore Céline Dion. Non, mais c'est vrai que, en fait, j'ai jamais vraiment aimé, on va dire, les gens qui étaient trop techniques. L'aspérité, le défaut.
1: Ouais.
0: Je l'ai toujours exploité, si on peut parler de défaut, mais le défaut, c'est que le caractère. Et le défaut, c'est le caractère. Et le caractère, c'est tout ce qu'on recherche. Et quand on fait un duo avec Bruno, je veux que ce soit lui.
1: Ouais.
0: Je veux pas le gommer. Donc, en fait, c'est bien lui, comme tous les autres chanteurs, les deux autres chanteurs avec qui j'ai travaillé ou chanteuses. Et c'est ce qui est important. Voilà. On va pas tous chanter pareil. Donc, voilà. Donc là, il déconne. Mais voilà. Moi, je l'ai vu sur scène plusieurs fois. Et c'est un super interprète. Et surtout que c'est un mec sur scène, ça, il envoie. Bon, c'est vrai qu'il vieillit un peu, mais bon.
2: Écoute, on va pas vers le mieux. Qu'est-ce que tu veux que je te
0: dise? Je sais.
2: C'est notre dernier tour de piste à tous les deux.
0: À moi, oui, mais pas à toi.
2: Si, moi, je peux.
0: Mais tiens, Junior, arrête un peu.
2: Putain, j'ai 56 ans, arrête.
0: Ben moi, j'ai 61 dans 3 mois. C'est fini.
2: Là, c'est des conversations.
0: Et place aux jeunes.
2: Place aux
0: jeunes.
1: Moi, je vous fais signer au minimum pour 30 ans.
0: À nous deux, on a combien? 117 ans,
2: c'est j'étonne.
0: Bon, qu'est-ce qu'on disait? On l'a pas vu venir.
1: Non, mais ça, on l'a pas vu venir, c'est sûr. Reste-t-il du bonheur? N'empêche que j'aimerais savoir comment ça s'est passé, ce moment-là, où vous décidez, Pascal, d'attribuer cette chanson à Benabar. Pourquoi, d'après vous, elle lui va comme un gant?
0: Alors, en fait, dans tout cet album, c'est un hommage, donc, à la chanson française, aux auteurs-compositeurs, mais aussi à la musique d'un certain genre. C'est-à-dire, pour moi, la meilleure chanson française, on va partir de fin 60 et début 80 aussi, mais c'est vraiment la chanson des années 70. Quand je me suis replongé dans...
1: Donc c'est qui, c'est Berger?
0: Alors, Les Marquises, l'album de Brel, Marquises, oui. Ça c'est les années 70.
1: Okay.
0: On a toujours Brassens, mais on a Julien Clerc, on a Francis Cabrel, on a Delpech, on a Souchon. Et moi je fais une anthologie, comme tu sais, sur la chanson française dans mon application,
1: oui, les reprises.
0: Où je reprends.
1: Ouais.
0: Et c'est vrai que dans cet album, donc en fait, je travaille sur des ambiances différentes, mais dans le genre une espèce de années 70 2.0. Et cette chanson, je l'ai voulu. Alors bizarre, tu vas voir, tu veux, je te dise d'où elle vient. Elle vient d'un album. D'album que j'écoutais, des Wings de Paul McCartney. On entend bien cette prédominance de basse comme ça,
1: ouais.
0: Espèce d'un truc un peu campagne, un peu.
1: Il y a un petit banjo aussi.
0: Un peu terre. Oui, c'est ça. Donc c'est vraiment une chanson de terre. On a l'impression que, voilà, moi je suis un petit-fils de paysan, de vigneron. C'est vraiment une chanson comme ça. J'avais envie de retrouver ce genre d'odeur. Et c'est vrai que Bruno, dans ses textes, dans sa lecture du quotidien et comment il l'exprime dans son écriture, on est vraiment là, on est près des gens. Moi, ce que je n'avais pas dans mes textes avant de travailler avec d'autres auteurs, j'avais pas ce truc-là. J'étais très très bien servi, évidemment, par Lionel Florence, mais c'était autre chose. Et là, c'est vrai que on est dans les détails, on est dans le réfrigérateur, et c'est vrai que je me dis tiens, ça c'est Bruno, ça. Mmh. Ça c'est Bruno, ça va le faire marrer. Voilà.
2: Bon, bref. Et la première écoute, ouais, parce qu'il y en avait deux au début, tu te souviens, il y avait deux possibilités.
0: Ouais.
2: Et on l'a fait. J'espère que ça se ressent dans le titre. On a fait ça aussi simplement, Pascal, comme moi, on a cette volonté, peut-être aussi avec la. En l'occurrence.
1: Non, mais c'est décidément, vrai. Décidément, c'est un thème.
0: Ouais,
2: non, mais il y a peut-être un peu ça, parce qu'il y a le bon côté aussi de le fait d'avancer dans la vie, dans sa carrière, de pas se poser de mauvaises questions, surtout quand on enregistre. Il y a tout ce qui va autour d'un disque, d'une sortie d'album, la promo, les intérêts. Il y a aussi le moment où on est autour d'une guitare ou d'un piano et puis on fait une chanson, quoi. Et ce moment-là, moi, j'y tiens beaucoup, Pascal aussi. Et cette chanson a vraiment été faite comme ça, sans aucune ambition,

0: sans compliquer, sans mettre des intermédiaires, des avocats, des tout ce que tu veux. Tu vois, parce que ça peut vite tourner dans des trucs comme ça aussi.
1: Le partage, c'est un partage de plaisir simplement. Voilà.
2: C'est comme ça. C'est payé en caisse de bière.
1: Je sais que dans la vie.
0: Et oui, et puis moi j'ai vraiment envie de travailler comme ça globalement, même pour les concerts, même pour et même pour les interviews d'ailleurs, sans fioritures inutiles qui prennent des fois une place inouïe.
1: Alors moi c'est bizarre parce que c'est vrai que dans la vie moi je suis quelqu'un de très enthousiaste, etc. Moi j'aime bien blaguer tout ça et quand je suis en général, dans un studio, c'est vrai que d'enregistrement, je deviens tout à fait sérieux. Et en fait, avec Bruno, en fait, j'ai gardé cet enthousiasme encore, comme dans la vie ou comme quand je suis sur scène. Et c'est vraiment super agréable de bosser avec lui parce que on s'amuse et quand on n'a aucune pression. On est vraiment dans un partage sans aucune ambition, sans aucune recherche, et comme tu disais tout à l'heure, peut-être qu'on peut se retrouver à la radio et promotionner un single. Voilà. Et puis c'est sans chat GPT, je précise.
2: Oui. Voilà. On sent pas la patte de l'intelligence artificielle, non. Tout ça est très naturel.
0: On a de la bêtise authentique.
1: Ah bah oui, c'est la bêtise authentique.
0: Oui, c'est ça.

0: actualités respectives de mes invités sont effectivement très intéressantes. On parlait de l'album Héritage de Pascal Obispo, double album qui, sortira quand il sera prêt.
1: C'est comme ça, il n'y a pas de...
0: On fait l'appel, on sait qu'il y a Appelle-moi Johnny, on sait qu'il y a Notre-Dame et la France, on sait qu'il y a le duo avec Benabar.
1: Ouais, aussi, comme sur son, il est aussi sur son bonheur, album, c'est génial.
0: Et une chanson avec Francis Cabrel.
1: Entre autres, il y a d'autres artistes, évidemment.
0: Oui, non, ça fait 4 là, c'est pas beaucoup pour un double album. Je sais
2: c'est une chanson de 20 minutes à chaque fois, attention.
1: Non, on peut presque rajouter un 0 au 4, un double album. Écoute, il faut que je passe à autre chose. Moi, c'est fini, j'ai raccroché des gants.
0: Donc, Héritage, vous avez compris, gros projet de Rocky Balboa, Pascal Obispo,
1: pas du tout. Bon, enfin, écoutez, ouais, c'est comme ça. On essaie de faire toujours de la bonne musique. Mais en fait, ce qui est bien avec l'âge, je trouve, c'est que on est beaucoup plus doué, c'est ça, beaucoup plus détendu dans l'approche de cet art. Qui n'est pas forcément un art mineur, mais on va dire même si c'est un art mineur, comme je dis toujours, c'est un art mineur à fonction majeure, puisque d'abord ça nous fait du bien, ça peut faire du bien aux gens aussi. Et c'est vrai que en vieillissant, moi j'avais déjà pas beaucoup d'angoisse, mais là c'est vraiment, je suis vraiment tellement heureux, tout est très cool et tous mes invités sont heureux de partager ce moment avec moi et je suis très heureux de le partager avec Bruno parce que à force d'avoir fait d'autres conneries et des conneries, il vaut mieux à un moment donné s'arrêter dans un studio et faire de la musique ensemble, monsieur
2: Benabar. Exactement, faire de la musique et on partage tous les deux ce goût du un peu ce culte du divertissement qui est souvent traité pas avec forcément du mépris mais bon avec un peu de distance.
0: Il y a des gens qui vivent leur musique de manière plus snob que vous.
2: Voilà,
0: c'est comme ça qu'on peut le dire.
2: Et qui sous-entend un petit peu que le divertissement, bon,
0: c'est un peu
2: bébête, un peu racoleur, et tous les deux on pense le contraire. Le divertissement, d'une part, on peut avoir des ambitions artistiques dans le divertissement, et puis ça peut apporter quelque chose en termes de poésie, et en plus divertir, cette notion-là de que les gens aillent un peu mieux pendant les 3 minutes où on chante, essayer d'aller vers ça, c'est quelque chose qu'on voulait tous les deux insuffler dans.
1: C'est vrai, c'est la fonction, c'est notre fonction majeure finalement pour notre art mineur.
0: Le Soleil des Absents, c'est le nom de votre prochain album, Benabar. Oui. On a une date de sortie ou pas?
2: Alors oui.
0: Ou alors c'est comme Pascal, ça sortira quand ça sera prêt.
2: Non, c'est à la rentrée en janvier. Je crois que c'est le 30 janvier. Mais enfin,
0: janvier 2026, en tout cas. Oui. Et il y a des dates de concerts qui commencent à arriver, notamment le 29 avril prochain à Paris, à l'Olympia. Ça, c'est le concert de rentrée, c'est le début de la tournée.
2: C'est le début de la tournée. On ne sait pas où elle va nous mener, d'ailleurs. On va voir comment ça va se passer, mais ça fait 4 ans, je crois, que j'ai pas tourné, mais c'est la première fois depuis que j'ai commencé.
0: Vous vous arrêtez aussi longtemps?
2: Je m'arrête aussi longtemps, ouais. Ça s'est fait comme ça, en fait, c'était pas du tout un choix ou un calcul, mais il y a eu plein de raisons, plus ou moins tristes. J'ai perdu un de mes plus vieux musiciens, Denis, donc évidemment, ça a modifié plein de choses, surtout intimes, évidemment. Ouais. Et puis les choses se sont faites comme ça, et l'album a été long à faire, ça a été parfois un peu dur, mais en fait, curieusement, comme on était tous dans un moment très triste, parce que Denis, on a commencé ensemble dans les bistrots en 95, donc il était toujours avec moi sur scène. Enfin,
0: il jouait quoi comme instrument, Denis?
2: De l'accordéon et du sax.
0: D'accord.
2: Il avait aussi composé pour moi, fait des arrangements.
0: Ah oui, donc c'était votre ami et votre binôme artistique.
2: Ouais, depuis le début.
0: Ouais, ok,
2: ouais.
0: D'accord.
2: Et en fait, de partir sur cette tristesse nous a tous forcés à apporter du bonheur, justement. C'est pour ça que j'ai été très touché par la chanson de Pascal, parce que je me suis vraiment posé la question pendant 4 ans, reste-t-il du bonheur? Et comme on était tous là-dedans, en fait, ça a donné une patine à cet album, moi, qui me touche beaucoup, qui est assez joyeuse, avec cette volonté, le soleil derrière les nuages, quoi.
0: Mais c'est-à-dire, il faut que la joie revienne un petit peu avant de refaire des chansons, ou est-ce que c'est le fait de retourner à votre travail qui vous a rapporter de la joie?
2: Ouais, de la joie. Et surtout le fait de se dire, depuis le début, qu'il faut pas se laisser aller à un album triste. C'était presque trop facile. Puis c'est vrai, il suffit d'allumer la télé pour être déprimé quand même. C'est pas compliqué.
0: Ça, c'est donc, en ce moment, oui, effectivement.
2: Voilà, donc, l'envie comme ça d'apporter de la joie à la personne qui voudra bien écouter l'album. Donc ça, curieusement, cet album a été long parce que ça a été un voyage intime que j'avais jamais fait à ce point-là. Et donc, je suis fou de joie de commencer à partir sur scène parce que ça aussi, c'est un peu ce qu'on n'arrête pas de se dire avec Pascal, le moment où on chante la chanson devant quelqu'un, quoi. C'est quand même le but du jeu, quoi.
0: Pascal, vous, vos chansons préférées, vous les écrivez quand vous êtes triste ou quand vous êtes heureux?
1: Je pense que c'est juste une question d'envie, c'est-à-dire que ça vient comme ça. Moi, j'accumule de l'énergie, qui peut être de l'énergie positive, souvent négative. Ouais, j'ai tout négatif et puis ça vient. Il suffit simplement que je reçoive des textes. Voilà, c'est juste de l'énergie. Je sais pas, il y a pas gay ou pas gay. Non, quand j'ai été vraiment très très mal, non, je peux pas écrire. Non, bah, on fait que des trucs vraiment pas cool. Non, moi en plus j'aime les chansons romantiques surtout. Bon voilà, quand je suis au piano, c'est toujours très féminin. J'ai envie de faire pleurer, mais je suis pas dans un mood triste en fait. Voilà, je suis dans un mood plutôt romantique d'un ami de la beauté qui voudrait que la beauté perdure. En tout cas, grâce aux mots, grâce aux mélodies, voilà, à l'effet que ça peut avoir sur les gens. Moi, je sais que ça en a sur moi. En fait, si je fais ça encore aujourd'hui, c'est parce que je sais que je suis toujours impacté par des chansons, par des phrases, par des mots, par des poèmes. Et cet impact me donne envie de faire la même chose pour d'autres personnes parce que je sais que ça existe. Je sais que je peux pleurer en écoutant une chanson. Donc, si je peux moi-même faire pleurer avec ma chanson, émouvoir ou peut-être faire rire, rire, c'est vrai que c'est avec Vito, j'ai fait rire.
2: Ah oui,
1: avec Vito, ouais. Et là, on s'est bien marré avec Mickaël. Bon, enfin voilà ma démarche.
0: Mel,
2: il faut se méfier de ces états d'âme.
0: Moi, je vais la chanter la chanson.
1: C'est toi, faut que je te parle. J'ai passé ma soirée à boire. Non mais c'est fou. Hein. Non mais je suis un héros dans les banlieues, moi je te le dis.
2: C'était ouais, marrant cette chanson.
1: Ouais. Ah moi je sors. Et moi tous les rappeurs, de toute façon, je suis un héros pour tous les rappeurs. Même génération montante, quand ils me voient, c'est Vito, c'est tout, c'est respect.
0: C'est Vito.
1: Ah oui, c'est respect. Mais c'est quasiment comme si j'avais, tu sais, des grosses chaînes et tout.
2: Ah ouais.
1: Des sourcils coupés, des flingues, etc.
2: Ah ouais, on avait parlé de ça. Moi c'est pour la série H. Ils connaissent pas mes chansons, mais ils connaissent H.
0: H. Donc il y a Benabar de H et Pascal Obispo qui fait Vito, qui sont les invités ce soir de Skyrock. On vous embrasse tous très fort et à bientôt, messieurs.
2: À bientôt, merci.
0: Merci de nous voir.
1: C'est très court.
0: Il est 35.
1: Non, mais à la fin, moi, la fin, je ne l'ai pas vu venir.
2: Tu
1: l'as vu venir, la fin?
2: On nous chasse.
1: Ah ouais, non, mais c'est
2: d'habitude,
1: pas
2: les gens, ils restent beaucoup plus longtemps, mais nous, comme on a été chiants et cons.
1: Non, pas du tout.
2: Ils ont foutu, ils nous
0: vous avez
2: dehors.
0: Eu 5 minutes de rap parce que vous êtes mignon et que vous êtes deux.
1: Fini avec une fin positive. J'aimerais bien écouter ta chanson, s'il te plaît.
2: Ah oui.
0: Allez, Benabar. C'est parti.
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3: Alors, on peut passer une petite demi-heure ensemble, Didier Varro. Oui. C'est toujours un bonheur.
4: Merci de me recevoir.
3: Ah, mais alors, avec joie, parce que vous sortez donc jeudi prochain la chanson française, un peu beaucoup passionnément, aux éditions Le Robert. En fait, ils ont cette collection qui s'appelle un peu beaucoup passionnément, qui s'essaye de décliner dans plein de thèmes. Et vous, évidemment, votre thème, c'est la chanson française. Vous mettre du Sanson, c'est vous attendrir le cœur.
5: Comme je l'imagine,
3: double dose.
4: Aïe, aïe, aïe, aïe.

0: journaliste qu'animateur, mais aussi dans les maisons de disques. Vous avez toujours travaillé autour de la musique, Didier Varro. Est-ce que vous aimez la chanson française ou est-ce que vous aimez, comme Véronique Sanson dans cette chanson, les musiciens?
1: C'est une bonne question parce que je crois quand même que j'aime avant tout la chanson française. Parce que la chanson française, c'est difficile à définir,
0: ah oui.
1: Mais c'est une musique et un texte. Alors les musiciens accompagnent, portent cette émotion, cette intention plumitive. Mais c'est vrai que moi je suis en plus particulièrement touché par les auteurs. Donc
0: ouais.
1: Voilà, je pense que j'aime les musiciens parce que c'est eux qui sont au service de la chanson française, mais vraiment c'est le cœur de ma passion.
0: Alors au tout début du livre, moi j'aime toujours voir à qui les auteurs dédient leurs ouvrages. À mes parents adorés, à Antoine Nombrini, l'amour de ma vie, à Véronique Sanson, à qui je dois cet amour intact et passionné pour la chanson. C'est pas une pause, donc vous avez écrit sur elle, vous avez raconté beaucoup de choses sur elle, vous l'avez interviewée, vous l'avez filmée, vous êtes auteur de documentaires autour de Véronique Sanson, et je pense que votre aventure avec elle n'est pas terminée. À quel point elle est déterminante dans votre parcours qui finalement amène à ce livre, La chanson française?
1: J'ai voulu lui dédier ce livre, qu'elle ne lira pas, sûrement. Mais parce que c'était important pour moi de rappeler qu'il y a eu un avant et un après Véronique Sanson dans mon existence. Et probablement que l'homme que je suis, comme vous l'avez un peu décrit, c'est-à-dire à la fois à la radio, mais parfois derrière les artistes lorsque je travaillais en maison de disques ou programmateur de festival, mon parcours et mes choix éditoriaux, musicaux, n'auraient pas été les mêmes si en 72 l'album de Véronique Sanson n'était pas entré dans mes oreilles. Je pense que j'avais une culture musicale très radiophonique avant 1972, puisque j'écoutais enfant beaucoup la radio, je zappais d'une radio à une autre, mais je n'avais pas encore compris, saisi ce que pouvait être l'exigence artistique quand Véronique Sanson est arrivée. D'ailleurs, c'est marrant parce que je suis pas le seul, hein. Oui. Françoise Hardy raconte toujours que le jour où cet album Amoureuse est arrivé, elle s'est dit, bon, bah là, on est au chômage, quoi. Les chanteuses des années 60, on est complètement dépassées. Voilà ce qu'il faut faire aujourd'hui pour à la fois faire une chanson populaire,
0: oui,
1: mais exigeante. Et voilà, à partir de là, c'est vrai que mes goûts musicaux se sont orientés vers ce qu'on a appelé la nouvelle chanson française, et que les Alain Souchon, Laurent Voulzy, Yves Simon, William Scheller, Catherine Nara, enfin tous ceux qui ont construit cette belle autoroute dans les années 70 de la chanson française, on fait partie de ce que je suis aujourd'hui. Peut-être que sinon je serais resté avec Claude François, avec Sheila, Dalida.
0: Et
1: ce qui fait.
0: Et on aurait monté une revue des Claudettes. Allez savoir. Vous feriez Clo-Clo, moi je danserais derrière.
1: Mais en revanche, ce qui est intéressant, c'est que je ne renie pas ses premières amours.
0: Ah non.
1: Et que je les fais aimablement cohabiter avec évidemment ces artistes qui sont issus des années 70 et ceux qui sont aujourd'hui les artistes d'aujourd'hui, les Juliette Armanet, les Clara Luciani, les Eddy de Pretto, les Ao de Sagazan. Ce sont des filles spirituelles de Véronique Sanson pour moi, même si elles n'ont pas stylistiquement des choses très très communes.
0: Alors ce livre, ce beau livre qui sort donc aux éditions Le Robert, jeudi prochain, la chanson française un peu beaucoup passionnément, Didier Varro, part d'une idée. Ça fait des années qu'on vous demande de faire des bouquins,
1: oui,
0: sur la chanson,
1: oui,
0: française,
1: je
0: des
1: confirme.
0: Années que vous dites bah non, je sais pas, l'axe, etc. Et là en fait vous avez trouvé l'idée, la bonne idée, hein, je me permets de vous le dire parce que je trouve que c'est dément. Vous avez choisi 21 moments, pas pour nous raconter 21 anecdotes, parce que là bah ça serait une énième collection d'anecdotes, non, 21 moments qui vont vous permettre de tirer à chaque fois un fil, un thème, et finalement de faire un tour complet de la chanson française de Charles Trenet à Booba. Mmh. C'est quand même assez dingue. Et pour ce faire, vous avez eu un dialogue constant avec quelqu'un qui s'appelle Martin Soudan. Qui est-il ?
1: C'est un jeune auteur de cinéma. Et il a eu une importance phénoménale, comme vous le disiez, des livres sur la chanson française, on me l'a proposé. J'ai souvent dit non pour les raisons que vous avez exposées. Et là, dans un premier temps, j'ai dit non parce que j'ai un peu un travail à plein temps.
0: Il n'a pas le temps.
1: À Radio France.
0: Oui.
1: Et donc, je peux pas. Et puis, quand j'ai déroulé quand même cette idée en disant, si un jour j'ai le temps, voilà comment je pourrais aborder le sujet, ils m'ont dit, mais non, mais il faut le faire maintenant. Et j'ai dit, bah alors, trouvez-moi un partenaire, pour travailler. Je n'ai jamais fait ça. C'est-à-dire que j'ai toujours écrit mes livres. Donc là, c'est un travail de collaboration, c'est un ping-pong plumitif. Et ce qui m'a intéressé chez cette personne, ce jeune auteur de cinéma, c'est qu'il est aussi construit sur la consommation entre guillemets des séries, de choses plutôt cinématographique ou plutôt télévisuel, mais séquencé. Et donc, il m'a vraiment aidé et porté à trouver la vraie dramaturgie à l'intérieur de ces 21 chapitres. Donc, c'était important. Et puis, en fait, c'est vachement bien de travailler accompagné. Ouais. Moi, j'adore ça. Ouais. Et donc, c'était un petit rituel pendant plus de 6 mois de se retrouver, de s'enfermer, de fermer les portables. Et il m'écoutait. Et parfois, il me relançait. Et puis après, de toute cette matière première, il en faisait un scénario qui était presque un scénario de série, effectivement.
0: Alors, ouais, une série ou même carrément... moi, j'étais dans un film en lisant le premier chapitre qui se passe le 17 juillet 2004 à La Rochelle, au Francofolie. C'est les dernières franco de Jean-Louis Foulquier. Vous le vivez de l'intérieur, vous le racontez divinement. Sanson est là, tiens, comme
1: tiens
0: c'est
1: donc.
0: Incroyable. Je ne vais pas dévoiler les anecdotes du livre parce que c'est pas le but du jeu. C'est pas un bouquin à anecdotes, mais c'est un bouquin dans lequel vous allez apprendre plein d'histoires géniales et notamment en coulisses, que s'est-il passé ce soir là pour faire des adieux à Jean-Louis Foulquier. Juste dire quand même que vous êtes gonflé parce que vous démarrez votre livre, votre déclaration d'amour à la chanson française avec une petite baffe que vous vous êtes prise parce qu'en fait vous étiez censé être le successeur de Jean-Louis Foulquier à la tête des Franco et en fait bah, ce soir-là...
1: J'ai compris que je ne le serais pas.
0: Vous avez compris que vous ne le seriez pas. Donc, vous démarrez par un, j'allais pas dire un échec, mais une déconvenue.
1: Une déconvenue, ou ouais. Ouais, même peut-être un échec, en tout cas une énorme déception.
0: Déception, ouais.
1: Voilà. Et qu'il a fallu digérer, il m'a fallu du temps. Mais la vie professionnelle, c'est ça, hein, c'est pas, on n'est pas toujours au sommet ouais. de l'Everest. Hein, il y a des moments un peu compliqués. Et moi, Dieu sait que j'en ai eu, des moments compliqués. Il y a plein de gens qui disent, ah bon, mais ça a toujours roulé pour toi. Eh bien non. Et c'était aussi... peut-être l'occasion de commencer par quelque chose qui intimement signifiait beaucoup de choses pour moi, mais aussi qui, avec le recul, raconte autre chose que je n'avais pas perçu le soir où j'ai vécu tout ça, ou même dans les mois qui ont suivi. Et en fait, je me suis aperçu que ce soir-là se jouait la fin d'un monde. On était en train de tourner une page et que le monde de la chanson française ne serait plus jamais le même après le départ de Jean-Louis Foulquier.
0: Et vous nous dévoilez quelle était sa chanson préférée. Alors je vous propose qu'on l'écoute ensemble. C'est Henri Salvador.

0: la chanson d'Henri Salvador, Syracuse, qui est évoquée dans le beau livre que sort Didier Varro la semaine prochaine, jeudi prochain très exactement, la chanson française un peu, beaucoup, passionnément aux éditions Le Robert. Alors on le disait, mon cher Didier, 21 dates, 21 événements qui vont ensuite vous permettre de tirer le fil d'un thème, voire même parfois plusieurs thèmes dans le même chapitre, parce qu'en fait il y a énormément à dire sur la chanson française. Exemple, le 10 août 1963, Charles Trenet sort de prison.
1: C'est un jardin extraordinaire. Il y a des canards qui parlent anglais. Je leur donne du pain, ils remuent leur derrière en disant « Thank you very much, Monsieur Trenet ».
0: Et c'est le prétexte, évidemment, à parler de la chanson française qui sort du placard, la chanson homosexuelle, qui est au départ par allusion, comme des jardins
2: comme
0: extraordinaires.
2: Voilà. Et encore, il y a des gens qui contestent cette version que Charles Trenet, qui était quand même un poète surréaliste,
0: ouais.
2: Il prend une métaphore, une allégorie, puis derrière ça lui permet d'ouvrir l'imaginaire avec des... Moi j'adore les chansons qui ont plusieurs lectures, quoi. Et donc ça, le jardin est extraordinaire. Ça peut être le jardin des Tuileries où les garçons se draguaient allègrement dans les années 50, 60, 70, 80. Maintenant, je crois que c'est terminé.
0: Ouais.
2: C'était des lieux de rencontre, les jardins publics, pour les homosexuels, parce que l'homosexualité était pénalisée, se vivait clandestinement, plutôt la nuit, et dans des endroits qui étaient à peu près tranquilles la nuit, quoi. Mais du coup, quand on écoute la chanson de Charles Trenet, et qu'on voit finalement une version presque Walt Disney de ces lieux clandestins, c'est génial, c'est réjouissant même.
0: Et donc vous parlez de Trenet et de sa sortie de prison le 10 août 1963.
2: Parce qu'il y a des gens qui... Mais non, mais Charles Trenet n'a jamais fait de prison. Si, il a fait quelques mois de prison, puisqu'il avait été dénoncé par quelqu'un de son entourage, en disant que dans sa maison, près d'Aix en Provence, qui faisait des soirées coquines avec des jeunes garçons qui avaient tous entre 18 et 20 ans. À l'époque, la majorité sexuelle pour les homosexuels était à 21 ans.
0: Pas pour les hétéros.
2: Voilà, ouais. C'était 15 ans.
0: Ouais.
2: Et donc, c'est Robert Badinter, d'ailleurs, qui a mis fin à cette pénalisation de l'homosexualité. Et du coup, prison. Voilà, il était condamné. Et puis, il en est sorti à l'air libre, en pleine journée. Il n'a pas voulu sortir de manière clandestine. Et il n'a jamais fait son coming out après. Mais il a continué à brandir avec beaucoup d'humour et cette dose de surréalisme permanent en disant « je suis gay », mais G-A-I,
0: hein, ouais.
2: Pas G-A-Y. Mais voilà, c'était une manière aussi de... C'est un homme d'une autre époque, mais qui a ouvert, mine de rien, une histoire de la chanson qui est sortie du placard progressivement entre la fin des années 50 et aujourd'hui, on a beaucoup d'artistes qui enfin revendiquent à ciel ouvert leur homosexualité, leur statut queer, comme on dit, et c'est tant mieux.
0: Bonsoir Marguerite. Et moi, je...

0: beaucoup ce chapitre, je l'ai trouvé extrêmement réjouissant. On va pas se mentir, c'est pas le cas de tous, parce que la chanson française a pas forcément fait le chemin dont on rêvait.
1: Ouais.
0: Mais en ce qui concerne ça, l'acceptation, la revendication de qui on est, et dans la joie, alors parfois dans la douleur, dans des chansons d'Eddie de Préto par exemple, mais là dans la chanson de Marguerite, on se dit le monde, la société,
1: bouge.
0: La chanson, tout le monde est allé dans le bon sens.
1: Ouais, ouais, ça bouge avec le sourire.
0: Oui, hein.
1: Et même si, encore une fois, sur les réseaux sociaux, ces prises de position, parfois joyeuses et parfois un peu plus dramatiques, sont en réponse. Il y a beaucoup de harcèlement, de cyberharcèlement.
0: Et il y a de la haine.
1: Oshi en est une des victimes, mais Eddie de Préto, Bilal Hassani, enfin, tous ont vécu ça. Mais en même temps, il faut quand même se réjouir de cette poussée. Et aujourd'hui, il y a beaucoup de filles qui revendiquent leur queer attitude.
0: Oui, vous parlez d'Angèle, vous parlez de Pomme, enfin voilà, c'est un chapitre qui est très très chouette et qui s'appelle donc joliment La chanson française
1: oui,
0: sort du placard.
1: Avec cette petite anecdote pour le coup que je vais délivrer.
0: Allez,
1: vous êtes
0: anecdote,
1: la première à parler
0: anecdote.
1: Du livre. Et on finit avec Marguerite, effectivement, qui va sur le plateau de C'est à vous. Vous pouvez la raconter si
0: allez-y,
1: vous voulez.
0: Allez-y, allez-y, non,
1: et Anne-Elisabeth Lemoine qui la reçoit, qui lui dit, c'est quoi votre film culte, comédie musicale, puisque Marguerite disait qu'elle adorait les comédies musicales, elle dit, c'est La La Land. Et Anne-Elisabeth, spontanément et joyeusement, dit, à cause de Ryan.
0: Non,
1: à cause de...
0: Je ne sais plus comment elle s'appelle. Emma Stone.
1: Oui.
0: Ah, trop mignon.
1: C'est trop mignon, parce que ça raconte aussi assez bien, à la fois la chanson de Marguerite, mais assez bien encore le petit travail qu'il va falloir faire pour arriver à l'acceptation totale.
0: Ça me fait penser à la question de Michel Denisot à Catherine Lara dans Mon Zénith à moi. Qu'est-ce que vous regardez en premier chez un homme ?
1: Sa femme.
0: Génial. Donc voilà, ça c'est le côté réjouissant. J'ai trouvé un autre chapitre extrêmement réjouissant. La date que vous avez retenue pour en parler, c'est novembre 1994, quand MC Solar reçoit un prix à la SACEM pour ses talents d'auteur.

0: 1994, c'est vos années Maison de disque.
1: Oui, je travaille chez Polydor, à la direction artistique. On appelait ça la direction de la production à l'époque, voilà.
0: Et vous voyez débarquer les rappeurs.
1: Ouais, je vois débarquer MC Solar qui avait été signé avant que je n'arrive en 91 et qui avait sorti un seul 45 tours qui était Bouge de là, qui avait très bien fonctionné, mais qui avait eu une sorte de faux plat dans un deuxième temps. Donc la maison de disque on se disait qu'est-ce que ça va donner, est-ce que c'est une chanson ou un style musical qui pourra concerner le grand public. Donc MC Solar, lui, a eu droit à enregistrer un album, mais il y avait quand même beaucoup de questionnements autour de cette musique.
0: Ouais, mais vous racontez dans le livre qu'en fait l'idée c'était que MC Solar aille faire les mêmes plateaux télé, les mêmes événements, les mêmes interviews que les chanteurs, que Vanessa Paradis par exemple, prenons son exemple.
1: Exactement.
0: Et que
1: lui était OK.
0: Lui, il était OK pour
1: jouer.
0: Donc
1: ça, c'était déjà une première victoire. Et en fait, ça s'est extrêmement bien passé. C'est-à-dire que la cohabitation était joyeuse et beaucoup d'artistes exprimaient aussi leur grande admiration pour la plume de MC Solar, que ce soit Cabrel, Michel Berger,
0: qui
1: m'avait sollicité
0: chanson.
1: pour inviter MC Solar dans un show qui était entièrement consacré à l'album de duo entre France et Michel. Donc voilà, il était Juliette Gréco, Aznavour, tout le monde appelait Polydor pour essayer de rencontrer MC Solar, ce nouveau prodige de la plume. Et c'était génial.
0: 30 ans plus tard, le rap, on dit que c'est la nouvelle variété française, les plus gros vendeurs de disques, alors même si on ne vend plus vraiment de disques physiques, les plus gros streamers, en tout cas, sont les rappeurs, les tournées sont complètes, certains font le Stade de France, comme Booba. Ça vous inspire quoi, vous, l'amoureux de la chanson française?
1: Et pour moi, c'est une chanson. C'est un style de chanson et c'est réjouissant, ça a fait bouger les lignes, ça a donné aussi à toute une jeune génération qui aurait pu être tentée par écouter uniquement de la musique anglo-saxonne après l'arrivée des années 80, après la culture MTV, après la culture du clip avec l'explosion de Michael Jackson, Madonna, Prince et consorts. Donc tout d'un coup, il y a un rap français qui arrive, qui prend cette place-là un peu, et qui permet à des générations successives de s'éduquer à la langue française, d'aller voir un peu dans les dicots ce que signifie telle rime, et ça c'est génial. Mais ce que raconte aussi ce chapitre, c'est un peu comme pour finalement la chanson qui sort du placard, c'est que le combat n'est jamais gagné. Effectivement, en 94, quand Solar reçoit le prix Raoul Breton, qui est quand même un prix de la SACEM, très honorifique, et qui s'inscrit dans une lignée de grands auteurs comme Aznavour, Charles Trenet et autres. Tout d'un coup, Pierre Delanoë, qui est le président d'honneur de la SACEM, lui, il est pas d'accord. Et il dit, le rap, c'est pas de la musique, c'est pas de la chanson. Donc, vous voyez, j'ai été un acteur de ce conflit dans cette institution de la SACEM. Et je suis allé recevoir le prix à la place de Solar, qui était en tournée ce jour-là. Et il a fallu que je réponde avec un peu une punchline empruntée à Solar pour lui dire peut-être qu'il vaut mieux, avant il y avait des vols de mobilettes, maintenant il y a des vols de dico, c'est quand même toujours ça de gagner.
0: Didier Varro, la chanson française un peu, beaucoup, passionnément, aux éditions Le Robert. Il y raconte 60 ans d'émotion avec les plus grands artistes, les plus grandes chanteuses, autrices, compositrices. C'est un bonheur. 21 dates donc. Je ne vous dis pas ce qui se cache derrière celle du 12 avril 2000, mais juste ne ratez pas ce chapitre.

0: La déclaration.
1: Qu'est-ce que j'aime
0: d'amour.
1: Cette chanson.
0: Elle est sublime. Wow, hein.
1: Ouais. 1974.
0: Oh, j'aime bien. Il connaît toutes les dates par cœur. Je suis sûre que même si je gratte un peu, Didier Varro vous dira le nom du studio où ça a été enregistré, l'ingénieur du son, ce genre de choses. Alors, ceci dit, je tiens à dire que dans cette chanson française, un peu beaucoup passionnément, on n'a pas comme ça un empilement de dates de. Non.
1: C'est pas une encyclopédie.
0: C'est très raconté.
1: C'est pas une encyclopédie ni un dictionnaire. Pourtant, c'est chez Laure Aubert. Donc,
0: oui.
1: Voilà, c'est un peu étonnant. Non.
0: Vous nous racontez des histoires.
1: Oui, voilà, ben c'est ce que j'ai toujours aimé faire.
0: Que ce soit super bien.
1: À la radio, dans une programmation de festival, j'essaye de raconter une histoire. Quand j'étais en maison de disques, je disais aux artistes, il faut que ton album raconte une histoire, c'est important. Des gens qui n'ont pas d'univers ou qui n'ont pas d'histoire n'embarquent pas. Sur un one shot, mais pas sur la longueur.
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3: Aujourd'hui, on s'offre une balade à Cap-Breton où histoire, nature et patrimoine se rejoignent, la maison de l'oralité. Notre guide, Véronique Gabaud, responsable du pôle culture de la ville de Cap-Breton.
4: Cette maison, en fait, c'est une des rares traces de l'époque du Moyen-Âge à Cap-Breton, avec la maison du Rey, la maison du Roi. On a voulu préserver ce bâtiment en 2013. La ville a choisi de dédier ce lieu à l'histoire de la ville. Et puis, il y a une autre spécificité à Cap-Breton, c'est que depuis 35 ans, on organise un festival du conte. Et puis surtout, à Cap-Breton, il y a plein de légendes, certainement dues au fait que Cap-Breton soit un port et qu'il y a eu beaucoup d'histoires maritimes. À Cap-Breton, on aime parler. Et du coup, on a un pôle dédié aux arts de la parole et du récit. Et cette maison de l'oralité, on y propose des accueils en résidence d'artistes qui viennent à Cap-Breton pour créer des spectacles. Et on a aussi pas mal d'actions culturelles, de médiation, pour faire découvrir l'art du récit, l'art du conte à tout public.
3: Est-ce que quand on visite la maison de l'oralité, on a accès à des histoires, des contes ?
4: On découvre l'histoire de Cap-Breton, mais au fil de la visite, il y a parfois des podcasts qu'on peut écouter, issus notamment de ces fameux projets de médiation. On a eu un projet avec des scolaires qui s'appelle Bestiaire du Gouffre. Donc c'est un bestiaire imaginaire autour de ce fabuleux canyon sous-marin. On a aussi un podcast sur la légende de la Tourelle. La Tourelle, c'est une tradition à Cap-Breton. On se retrouve le soir du 24 décembre autour d'un grand feu. Mais quelle est l'origine de cette tradition ? Ben justement, on est allé à la rencontre des habitants. On a essayé de comprendre d'où ça venait et puis surtout comment ils la vivent. Donc, on peut écouter tous ces témoignages. Et au mois de mai, à la période du festival, on a toujours une exposition temporaire qui fait le lien avec le Festival du Conte. Et cette année, ça s'appellera Radio Estacade. Parce que ici, on aime bien les rumeurs dans la ville et les légendes, comme je le disais. Donc, on aura une installation qui nous raconte justement ce patrimoine maritime, la vie des pêcheurs, la vie des habitants et leur attachement au port. Mais c'est élargi aussi au patrimoine naturel et immatériel. Donc, immatériel, vous l'avez compris, c'est un peu l'oralité et les légendes. Et puis, naturel, ben, bien sûr, on parle des traditions de Cap-Breton, de la forêt landaise, du gouffre. C'est un lieu, en fait, qui permet de comprendre l'évolution de la ville, comment elle s'est construite et ce qui est important aussi pour ses habitants.
3: La maison de l'oralité est ouverte gratuitement toute l'année. Des audioguides en différentes langues, y compris en gascon, recommandé par Ici Gascogne.
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5: Anthony est un enfant de Galiria, et au village, il a tous ses souvenirs.
6: J'ai grandi ici depuis mon enfance, j'ai toujours vécu ici, j'ai été à l'école à Galiria. Et j'ai essayé de m'investir associativement à Galiria, donc voilà. C'est pour cela qu'on a repris, il y a maintenant 2 ans, avec des amis à moi d'ici, des jeunes de Galiria, l'association du village qui se nomme l'Asso Dufalazor Minku. Donc c'est vrai qu'on met plutôt en avant tout ce qui est associatif pour Galiria, pour les jeunes, les futures générations et les plus anciens, bien sûr. Donc on essaye de faire vivre Galiria au maximum en toute saison.
5: Et l'association propose plusieurs rendez-vous sur l'année.
6: Des balles, on fait 2 à 3 balles par saison en été. On fait également des concours de boules qu'on fait pareil en été. Et on a aussi également des concours de belote ainsi que des concours de beach soccer.
5: Le but, réunir les gens et les générations.
6: C'est plus ou moins difficile dans certains points. Mais bon, c'est vrai que quand on fait un bal, il va y avoir toute génération. Pareil pour des concours de boules, ceux qui aiment jouer aux boules. La belote, c'est vrai que ça rapproche vraiment pas mal de monde parce qu'on a beaucoup d'anciens qui jouent. On a appris avec eux. On joue tout le temps avec eux, que ce soit au bar, à la maison. Voilà, c'est vrai que ça rassemble vraiment beaucoup de monde et c'est très important. Il y a plus de locaux qui participent à ces événements qu'au tourisme, quoi, on peut le dire.
5: Parallèlement à son engagement associatif, Anthony est étudiant à Corté.
6: Je suis en 2e année de technique de commercialisation en BUT. Alors à côté de ça, je suis aussi impliqué pour les pompiers volontaires à Galiria. Donc je suis pompier volontaire, ça fait maintenant 1 an que je suis rentré. Donc c'est vrai que ça m'aide beaucoup, que ce soit pour le village, pour le lien avec les gens, parce que vis-à-vis de ma famille ou les gens du village, c'est très important pour moi. Donner ma passion, apporter de l'aide aux personnes qui sont en cas de danger, être là et présent pour les gens d'ici, ça me tient vraiment beaucoup, beaucoup à cœur.
5: Anthony ne quitterait pour rien au monde son village.
6: Alors, ma vision sur le village, c'est que c'est un très bon village avec une très bonne mentalité. On essaye de le refaire vivre d'ailleurs, beaucoup plus qu'avant. Il faut continuer sur cette voie-là et on est bien parti pour mettre en avant Galeria.
5: Anthony Spinoz y fait partie de ces jeunes du village qui comptent pour l'avenir de Galeria.
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7: Bonjour Médéric Esquisserus.
8: Bonjour Philippe, bonjour à tous.
7: Notre linguiste marseillais. Vous m'inquiétez, Médé, vous avez un drôle de regard inquisiteur ce matin là.
8: Inquisiteur?
7: Ouais, un petit peu, oui.
8: Mais confesseur peut-être. Ah. Je vais commencer par une question. Mmh. Êtes-vous capable de résister à la tentation? Est-ce que vous êtes capable de résister à, je sais pas moi, un bon aioli provençal?
7: Ah, c'est difficile.
8: Non, l'aioli complet, hein.
7: Ouais.
8: Avec tous les légumes, la morue et gras d'ail dans la sauce. Ah. Moi non, j'avoue. Est-ce que vous êtes capable de résister à une daube qui a mijoté pendant des heures et qui embaume la maison?
7: Ah, c'est compliqué.
8: À un morceau de gâteau des rois au frit confit bien pégueux.
7: Ouais.
8: Êtes-vous capable de résister? Ça, je sais que non. À un chichi fraîchi, tout chaud et bien sucré. Hein? Et voilà. Alors, je parle que des désirs gustatifs, que du plaisir de la chair, car je pourrais aussi vous poser des questions sur les plaisirs de la chair et vous interroger sur votre capacité à résister à la tentation. Mais ce n'est pas mon rôle. Je ne suis ni confiseur, ni confesseur. En revanche, certains en entendent de belles. La semaine dernière, plusieurs temps forts religieux ont commencé, le ramadan pour les musulmans, mais aussi le carême pour les chrétiens. C'est dans ce cadre que l'on m'a envoyé un lien vers le podcast Carême dans la ville, réalisé par des dominicains, avec l'épisode du 22 février au titre forcément alléchant, Confession marseillaise. Et je n'ai pas résisté à la tentation, j'ai écouté. Et vous aussi, vous allez écouter. C'est le frère Clément Binachon, du couvent de Saint-Lazare à Marseille, qui parle. Et voilà cette drôle de confession marseillaise, avec l'accent, ou pas.
9: Confession marseillaise. Après avoir jeûné 40 jours et 40 nuits, Jésus eut faim. Matthieu, chapitre 1, verset 2. Marseille, il y a quelques années, dans un confessionnal. Bénissez-moi mon père parce que j'ai péché. Je dois vous confesser, mon père, que j'ai peur que d'avoir été infidèle. C'était la semaine passée. Je prenais mon café tranquille à mon poste habituel en terrasse au-dessus de la plage des Catalans. Et là, il y a une petite que le bon Dieu avait drôlement bien proportionné, qui a eu la mauvaise idée que d'aller piquer une tête là, sous mes yeux. Eh bien, je ne vous cache pas que ce spectacle m'a un peu émotionné. Et c'est ça que je voudrais confesser. Vous me pardonnerez cet exemple pagnolesque, mais il me semble éclairer une confusion courante.
8: Ah, la petite des Catalans. Alors voilà, oui, je vous résume l'essentiel de cet épisode. Ce n'est pas un péché que d'éprouver la tentation, le désir, l'envie, tant que vous n'y succombez pas. Bon, on en parle de l'accent. On sent que frère Binachon essaie d'imiter l'accent marseillais, mais sans se lâcher totalement. Ça donne l'accent, avouons-le, très bizarre, hein, une imitation pas trop réussie, mais il faut savoir faire preuve de clémence, et donc on pardonne volontiers à frère Clément Binachon. Vous remarquerez qu'il est resté sobre. Hein. Il aurait pu se laisser aller à répéter ce que l'on peut entendre, hein. Souvent de très mauvais goût, voire très sexiste. Hein. Ça peut aller de « Oh, vé la petite comme elle est charmante, Fada !»« Ah, tiens, comme elle est bonasse !» en passant par « Oh, elle est bien tankée, celle-là hein. !» Voire, en mode chanson, hein, « Il y a une petite, la belle de mai, coquin de sort, qu'elle me plaît !» Ou il y a une petite au catalan, hein, vous pouvez faire ça aussi. Et ça peut marcher dans plein de sens. Hein. Des filles qui parlent de mecs, des mecs qui parlent de mecs, des filles qui parlent de filles, chacun s'y retrouvera. Mm-hmm. Merci à Sophie pour l'envoi de ce podcast et le bonjour à toutes les femmes folles à la messe, comme le disait Rabelais. Bon carême à toutes et tous, Ramadan Mabrouk si c'est le cas, et méfie à la tentation, ouais. Espenché. Oui, pécho, c'est péché.
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6: L'endroit est pittoresque. Voyage au centre d'un Paris méconnu. Il suffit de franchir une porte, rue du Faubourg Saint-Denis, toute proche de la cave épicerie Jules, se faufiler dans une longue arrière-cour et entrer dans un hangar d'un autre temps. À l'intérieur, un alambic à la Jules Verne. On pensait que fabriquer de l'alcool en plein Paris était proscrit depuis 1925. C'était sans compter sur la dextérité et l'obstination du Al Capone de Paname, Nicolas Jules.
7: J'ai voulu créer une distillerie à Paris. Parce que Paris, justement, c'était une sorte d'anti-terroir. On avait une terre vierge pour aller créer et tout l'écosystème d'influence, d'énergie créative qu'il y avait à Paris, de cette beauté comme ça qu'on pouvait exploiter. Alors c'est un très bel alambic Holstein qui vient du sud de l'Allemagne, près de la frontière suisse, et avec une partie qui est ce qu'on appelle un pot style, un petit alambic de peau qui donne quelque chose de généreux, de puissant. Et à droite, on a une colonne qui ressemble plutôt à un saxophone de distillation et qui peut prendre différentes tonalités en fonction des réglages qu'on lui soumet.
6: Nicolas Jules distille Mar de Bourgogne, Armagnac, gin et vodka. En 2024, il est approché par une bande d'amis de Montmartre. Ensemble, ils décident, en partant du mar des fameuses vignes de la Butte, d'élaborer un alcool qui titre à 25 degrés. La Montmartroise est née dans un flacon au joli design, en 70 centilitres 49 euros ou en mini 20 centilitres 22 euros. Entre finesse et puissance, on est séduit par les notes citronnées et de framboise de la liqueur. Au même titre que le Sacré-Cœur ou le Moulin Rouge, la Montmartroise devient le symbole de la Butte. Delphine Socha, présidente de l'entreprise.
8: À mon mari et moi, on s'est dit qu'il manquait quelque chose à Montmartre, un produit qui pouvait être l'identité du quartier. On vit au pied des vignes et ça faisait longtemps qu'on trouvait que c'était dommage qu'on jette le mar, et puis on s'est dit qu'on pouvait en faire quelque chose de chouette, quelque chose de convivial. Et avec Nicolas, on a élaboré une recette, Nicolas et puis d'autres Montmartrois, une recette à partir de l'ADN des vignes.
6: Comment vous conseillez de boire la Montmartroise ?
8: Eh bien, vous pouvez la boire pure, avec de la glace ou avec du Schweppes pour en faire un spritz.
6: Que dire d'autre de la Montmartroise ? Rafraîchissante, peu sucrée, la puissance aromatique est là, c'est vraiment bon. Où trouver cette liqueur ? Sur la Butte Montmartre, bien sûr, et dans nos bistrots de Paris préférés.
7: Alors par exemple, il y a l'iconique Bar à Bulles, hein, le bar du Moulin Rouge.

0: Rouge à Montmartre. On a aussi le Nazir et le Saint-Jean qui sont vraiment des brasseries aussi pareilles de Le Pic et où on retrouve cette vibration montmartroise. Et puis on a aussi des fans absolus comme le Guersan ou Bacave qui sont où là leur clientèle sont devenus des Montmartrois de cœur hein, puisqu'ils ont vraiment c'est des endroits où la Montmartroise est consommée vraiment de manière assez systématique quoi.
1: Et la Montmartroise est en vente également dans les caves épicerie fine Jules, dont le navire amiral se trouve au 54 rue du Faubourg Saint-Denis dans le 10e arrondissement. Et là, c'est le paradis des gourmands.
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3: Le bâtiment rondouillard au toit de chaume de l'ancien Courtepaille à Cussy-les-Forges a pourtant bien failli disparaître. Ce restaurant grill, dont le néon rouge a éclairé pendant des années l'entrée de ce village de la Vallonnée, a accueilli pendant plusieurs décennies les vacanciers en voiture qui descendaient dans le sud ou rentraient chez eux par l'ancienne Nationale 6.
4: Pas moyen d'avancer. Qu'est-ce qu'ils font devant aussi? Et l'autre Thierry, y a vraiment pas de quoi. Ah, ils sont en panne par-dessus le marché. C'était bien la peine de nous doubler tout à l'heure. Ah, si j'avais su, je serais jamais parti en vacances.
3: Le Courtepaille de Cussy-les-Forges a même une histoire particulière. Construit en 1964, c'était le deuxième établissement de la célèbre chaîne, devenu au fil du temps le plus ancien encore debout en France. Dans une archive de 2020, André Leroy, qui en a été le directeur pendant 30 ans, se souvient d'une salle de resto restée dans son jus.
5: Elle est d'origine avec ses rideaux verts, ses banquettes, tout est resté dans son jus comme elle a été faite en 64. C'est magnifique avec ses vieilles tables, ses vieilles chaises, ses briques, la cheminée qui n'est pas la même, les banquettes vertes, des lanternes, c'est vraiment joli.
3: Ce décor authentique a même vu défiler des vedettes des années 70 sur la route de leur tournée, comme Michel Thor ou Claude François.
6: Allez,
3: puis le rideau est tombé en 2020. Le restaurant a fermé et le bâtiment est resté 5 ans à l'abandon. La belle histoire, c'est qu'il a été repris il y a un peu plus d'un an par Christopher Bertrand, un ancien serveur de la chaîne.
7: J'ai démarré chez Courtepaille, j'avais 16 ans. Je travaillais à Courtepaille d'Apoigny, donc en faisant des études pour exercer le métier de tailleur de pierre. Donc ouais, rien à voir du tout. Et je suis revenu chez Courtepaille à Cussy-les-Forges. Les choses, parfois, vous savez, vous avez des opportunités dans la vie, il y a des petits clins d'œil, des petites choses.
3: Sous son impulsion, Courtepaille est devenu Courtepatte, un magasin spécialisé pour animaux. Une nouvelle enseigne qui vient de fêter ses 1 an d'existence. Le lieu a changé d'activité, mais il n'a pas perdu son âme. La preuve, toutes les semaines, des automobilistes s'arrêtent encore. Pensant venir manger, ils grimpent le petit escalier jusqu'à la porte avant de réaliser que les grillades ont laissé place aux croquettes pour chiens.
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8: Nicolas Dangle, gérant de l'entreprise Rêve en Van basée à Nexon.
9: Les Limousins sont formidables. Stéphane Pigato.
8: Ma première formation qui a été un DUT génie civil à Aigleton, en fait, ça a été un peu le tremplin et ça m'a boosté et motivé pour continuer dans ce sens-là. C'était plutôt le BTP et notamment les travaux publics. L'envie d'aller sur le terrain, de faire du chantier, voilà, des projets de construction.
10: Les études se poursuivent, vous passez vos diplômes, ensuite les jobs arrivent, donc là dans le BTP toujours.
8: Dans le BTP tout de suite pendant 7 ans, 2 ans dans le Cantal et 5 ans sur la région bordelaise. Conducteur de travaux, donc c'est-à-dire que j'avais en gestion plusieurs équipes de travaux. Que ce soit de l'assainissement, du terrassement, des réseaux d'eau, des travaux routiers, gestion d'équipe on va dire. Entre 30 et 40 personnes, voilà, suivant le pic d'activité un peu de l'entreprise.
10: À cette époque-là, vous êtes plutôt heureux, bien dans votre boulot, bien dans votre vie, vous faites ce que vous aimez depuis tout petit.
8: Exactement, je fais ce que j'aime. Mais avec le temps, l'amplitude horaire devient importante, des chantiers de jour, des chantiers de nuit. Au bout d'un moment, il y a un semblant de ras-le-bol et l'envie de penser à autre chose et de prendre du temps peut-être pour soi.
10: Exact. Vous prenez des sabbatiques et alors là, c'est voyage au bout du monde.
8: Tour du monde, ouais. L'envie, un billet aller pour le Pérou et puis on verra ce qui va se passer. Puis après, un passage en Asie et un grand stop en Océanie, notamment en Nouvelle-Zélande.
10: Et puis là, en Nouvelle-Zélande, vous trouvez du travail, vous restez un peu sur place pour visiter.
8: Pour visiter, du travail pour faire un peu d'argent, pour continuer le voyage et pour s'acheter un premier petit camion à aménager. Parce que voilà, la Nouvelle-Zélande, c'est un peu comme l'Australie, c'est deux pays qui sont connus un peu pour la van life.
10: Vous êtes avec votre compagne, c'est ça?
8: Exactement.
10: Ouais, et tous les deux, vous n'y connaissez rien en aménagement de van. Donc vous achetez ce petit camion en Nouvelle-Zélande pour faire le tour de l'île. Vous l'aménagez vous-même?
8: Ouais, on l'aménage nous-mêmes. C'est-à-dire que la journée, on bosse et le soir, dans l'exploitation, on garde quelques outils, quelques palettes. Et puis on bricole un bout de meuble, un bout de plan de travail pour faire un semblant de cuisine. Et puis voilà, c'est très sommaire, mais ça fait notre premier van aménagé, on va dire.
10: Donc là, vous faites le tour de la Nouvelle-Zélande, vous visitez, vous profitez. Et puis quand même, dans votre tête, vous vous dites, revenir en France, repartir sur les chantiers, j'ai plus envie, quoi.
8: Moins d'envie, surtout l'envie de changer et de faire autre chose. 3 mois sur la route avec notre petit camion. Allez, on va rentrer en Limousin et pourquoi pas lancer cette activité.
10: Et là, directement en rentrant, c'est-à-dire que vous savez avec votre compagne que vous allez rentrer en France et que c'est ça que vous allez faire?
8: L'idée, ouais, elle est concrète. Quand on atterrit en France, à l'été 2019, je sais que objectif début 2020, c'est de lancer une boîte d'aménagement de camions. Et janvier 2020, donc 6 mois après, création de l'entreprise Rêve en Van.
10: 3 mois après, c'est le Covid, c'est le confinement. Qu'est-ce qui se passe dans votre tête à ce moment-là? Vous réagissez comment?
8: À l'instant T, il y a forcément un moment de doute. Hein. Et puis en fait, avec le temps, confiné, donc création du site internet, se lancer sur les réseaux sociaux, aménager l'atelier.
10: Et c'est quoi de ce dont vous êtes le plus fier dans tout ce parcours?
8: J'avais un bon train de vie, j'avais un salaire correct, une voiture de fonction, etc. Enfin voilà, tout allait bien. Il y a des personnes qui n'y ont pas cru, qui m'ont dit non mais tu vas te planter. Aujourd'hui, de leur dire 6 ans après que je suis toujours là, je suis toujours en vie et que je m'éclate dans ce que je fais, je pense que c'est une petite fierté, ouais.
10: Voilà, mais le van, ce sera jusqu'au bout de votre vie, vous pensez?
8: Ah ouais, bon, on va essayer. Ouais. Après, peut-être que si on se revoit dans 10 ans, je serai sur autre chose, mais en tout cas pour l'instant, je vais y rester, ouais.
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11: Bonjour Serge Papagali.
12: Oh monsieur Thomas, que faites-vous là? Si en fait c'est votre boulot, vous êtes là.
11: Vous êtes là.
12: Puis je pense, puis minuit vous avez
11: pas quitté. Au moins ça.
12: Dauphinoise, bien le bonjour également. Alors aujourd'hui, allons chez les Dolomoises et les Dolomois dans la bonne ville donc de Dolomieux. Il doit y avoir des amoureux parce que c'est la Saint-Valentin aujourd'hui.
11: Oui.
12: Les amoureux pendant tout le Dauphiné, on est tous amoureux. Ça tombe bien parce que ce soir, moi j'y joue justement à Dolomieux. Oui, donc moi j'y suis vraiment en chair et en os, plus en chair qu'en os d'ailleurs, enfin c'est autre chose. Dolomieux, la commune natale de... Alors prenez des notes, prenez des notes les gars, la commune natale de Déodat Grattet de Dolomieux.
11: Rien que ça.
12: Déjà un gars qui se prénomme Déodat, chapeau bas. Je crois même que la Saint Déodat n'existe pas à mon avis, bon, c'est vous dire. Hein, moi. Mais bravo à ce géologue célèbre qui a découvert la Dolomie et laissé son nom au massif des Dolomites en Italie. Je suis sûr que vous n'êtes même pas 4 à le savoir ça. Maintenant vous serez des millions, parce que vous êtes des millions à nous écouter. Bon, c'est ça aussi ici Isère, le savoir à portée d'oreille, bien sûr. Je continue. La Dolomie est une roche sédimentaire carbonatée. Bon, d'accord, j'arrête. J'en vois deux qui roupillent, monsieur Thomas. Non, il rigole, ça va, bon. N'empêche, ça fait plaisir de savoir que le nom Dolomieux a un rapport avec les Dolomites dauphinoises, celle-là, bien sûr. Nous sommes bien sûr...
11: Quand même.
12: Ah ben oui, quand même. Nous sommes sur les terres froides iséroises. Les fameuses terres froides, vous savez, qui n'existent pas vraiment. En fait, puisque personne n'accepte de reconnaître qu'il habite bien dans cette terre pas chaude. Moi, j'y ai tourné beaucoup, mais là, la réponse est toujours « Non, mais les terres froides, non !»
11: C'est plus loin.
12: Ça commence plus loin. Après le ruisseau. Mais je m'en fiche, moi j'aime bien tous les Dauphinois, même celles et ceux qui sont au pôle Nord. Attention, j'ai pas dit le Groenland, hein, parce que oulala...
11: Oula, oui, attention.
12: Oulala,
11: en ce moment...
12: Ouais. Laissons tomber, si Trump s'intéresse aux Dauphinés, on est foutus. Non. Pas d'iceberg à Dolomieux. Mais en revanche, dans le secteur de l'étang, un ruisseau qui s'appelle le Pissou. Ah bon, ça va, ouais, mais ça va prêter à rire, bien sûr, on va éviter
11: de se
12: moquer. Ne nous moquons pas. Le Pissou passe donc à côté de Dolomieux, et on y trouve, écoutez-moi bien, une espèce protégée. Mais oui, madame, mais oui, monsieur, l'écrevisse à patte blanche, qui peut donc aller où elle veut, puisqu'elle peut la montrer.
11: Eh ben oui.
12: Sa patte blanche. Elle a même plusieurs, quand elle peut aller où elle veut, en fait. Tout ça se passe en Dauphiné, et dans le Pissou, qui n'est pas un très, très grand comme ruisseau, hein. C'est juste, un petit Pissou.
11: Oh
12: non,
11: là
12: mais
11: là.
12: J'ai pas pu. Non, mais je me suis dit, je la fais pas, puis j'ai dit, si, il faut que je la casse. Parce que c'est un
11: ruisseau. Vous allez la garder pour ce soir, celle-là, Serge.
12: Un petit Pissou, mais ce soir, je vais peut-être le refaire. Tiens, pendant que j'y pense, en parenthèse, demain, 15 février, après notre départ, hein, aura lieu une vente au boudin dans les Halles. Aucun rapport avec notre venue, parce que c'est un pur hasard. C'est pour ça que j'ai bien précisé. après notre départ. Hein. Bon, j'embrasse tous les Dolomoises et les Dolomois, même celles et ceux qui ne viendront pas nous voir ce soir. Moi, je suis comme ça, moi. Moi, j'embrasse tout le Dauphinois, tous les Dauphinois qui existent. Parce que dans le coin, bien sûr, vous le savez, on n'est pas des quand même.
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13: Il y a des coins de chez vous, vous vous y baladeriez il y a 90 ans, vous les reconnaîtriez pas parce que la ville est en perpétuelle évolution. Et puis il faut dire que la Seconde Guerre mondiale, par chez nous, elle a un peu chamboulé certains de nos jolis coins. Eric, le gars que je vais vous présenter, il est à la fois amoureux du passé et du présent.
14: C'est toi ?
13: On a rendez-vous au Parvis, le bistrot de la rue du Maréchal Foch.
14: Ça va, Eric ?
15: Ça va, merci, et toi ?
14: Vas-y, il y a de la vie, hein, aujourd'hui.
15: Il y a de la vie, et oui, il fait beau, c'est magnifique, c'est une belle ville.
13: Le Parvis a installé des hôtes téléphériques sur le trottoir. Ah. On s'y installe pour boire un coup.
14: C'est bien, là. Ça devrait être pas mal.
13: On va pas y rester bien longtemps.
14: Bah, on va peut-être faire un petit tour à un moment, tu montres un coin ou deux, non ?
15: Ouais, c'est ça, ouais, c'est ça. Ouais.
13: Ah, voilà le serveur.
14: Si tu veux, toi ?
15: Un diabolomante, s'il vous plaît.
13: Et toi ?
14: Qu'est-ce que vous avez avec des bulles ?
15: Du champagne.
13: Ce sera une limonade, s'il vous plaît.
14: Légère, voilà.
13: Son truc à Eric, c'est l'histoire.
15: Ça m'a toujours un peu passionné. Alors, je me suis d'abord intéressé à ma généalogie, qui m'a ouvert l'esprit sur l'histoire en général et sur l'histoire locale, pour le coup, parce qu'on recherche un peu ses origines et donc sa propre histoire. Et je suis tombé sur une photo de Louviers ancienne. Je me suis dit, mince, ce serait pas mal de faire un parallèle entre la nouvelle et l'ancienne.
13: Ah bah, v'là nos verres.
14: Merci, Mathieu.
15: Merci à vous.
13: Voilà ce qu'il fait, Eric. Il trouve de vieilles photos de Louviers et il les refait avec le point de vue d'aujourd'hui. Puis il les poste et les commente sur Insta et Facebook, ce qui lui permet
15: de se rattacher à l'histoire, se dire que mince, il y avait ça là il n'y a pas longtemps, et le fait de me remettre dans les mêmes conditions, dans le même plan de vue, ça me donne un peu cette impression de toucher du doigt ce qui a été créé, ce qui a été fait, et ce qui malheureusement est beaucoup détruit ou ce qui a changé, forcément.
13: Mathieu vient nous rendre la monnaie.
14: Merci Mathieu.
13: Donc Eric refait aujourd'hui des photos prises hier.
15: Voilà, s'il faut, je ramène un escabeau parce que une photo a été prise, par exemple, le premier étage d'un bâtiment qui n'existe plus, et ben je reviens avec mon escabeau parce que j'aime bien vraiment me remettre exactement dans les mêmes conditions. C'est mon petit kiff à moi, hein, bien sûr, mais pour le coup, j'ai commencé à le partager, et puis fil en aiguille, je crois que ça a plu aux gens.
14: Tu ne te contentes pas d'exposer des photos comme ça, tu expliques, tu racontes des histoires autour de ça.
15: Alors effectivement, j'explique et je raconte des histoires, mais je ne suis pas historien, je le dis, hein, je prends ce qui a déjà été fait par des historiens, et je source en fait mes données comme ça.
13: Allez. Allons faire un petit tour.
15: Donc là, on arrive dans une rue, la rue du Matré, qui est une rue très très très connue et très ancienne de Louviers, au carrefour en fait de la rue du Marché aux Œufs et la rue du Matré, et à cet endroit-là, il y avait un vieux manoir qui datait du XVIe siècle environ.
14: Il y avait un manoir ici ?
15: Un manoir, oui. Ça a été édifié par les archevêques de Rouen, si je ne dis pas de bêtises.
14: À la place du restaurant japonais ?
15: C'est ça, ça empiétait sur le restaurant et un peu sur la rue.
14: Alors là, quand tu fais la photo avant, après, il faut avoir de l'imagination pour arriver à faire connecter les deux photos. Quoi. Tu l'as faite cette photo là ?
15: Oui, oui, je l'ai faite.
13: Changement de décor ?
15: On est cette fois sur la place du Parvis, là où on était tout à l'heure, avec un autre restaurant qui était très connu aussi, l'hôtel du Mouton d'Argent, dans lequel Victor Hugo est venu passer une nuit.
13: Nous voilà sur la place du marché.
14: C'était couvert ici.
15: Exactement, il y avait une halle en fait, mais qui était deux fois plus petite que celle qui est actuellement. Là aussi, c'était un très très bel endroit, très apprécié de tous les commerçants, puisqu'ils avaient l'obligation de venir faire leur étal chaque samedi matin.
13: Pour voir les photos d'Eric, vous tapez Louviers avant-après sur Insta ou Facebook.
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16: La chanson que je ferais, ça serait pour rendre heureux ma famille. Et ça dirait que je t'aime. J'aimerais pas que vous vous séparez ou que ce soit dommage que vous êtes plus là pour nous faire des câlins, des bisous et voilà.
17: Moi, si je devrais choisir une chanson pour ma mère, ça serait « Elle a les yeux revolvers ».

0: moi, ça serait une chanson qui s'appelle Ensemble, qu'on a créée avec un animateur où ça parle de l'amitié.
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1: Printemps 1907, le midi viticole se soulève. À l'origine de la révolte des vieux. Surproduction, concurrence de l'Algérie, vins frelatés, coupés ou chaptalisés, prix qui s'effondre, les vignerons n'en peuvent plus. C'est dans l'Aude que le mouvement se structure, dans le village d'Argelières, sous Marcelin Albert est viticulteur et cavetier. Avec des vignerons du Minervois, il crée le comité de défense viticole qui organise la toute première manifestation.
2: Hey, au vin artificiel, vive le vin naturel.
1: Le 11 mars 1907, ils sont 87 derrière lui. Quelques jours plus tard, les voilà 300 à Salel d'Aude. Le comité décide alors de faire un meeting chaque semaine dans une commune différente. Marcelin Albert est un orateur qui galvanise la foule. Ils sont 600 à manifester à Bise-Minervois le 31 mars, 1000 à Ouveillon le 7 avril, 5000 à Coursan le 14 avril, puis 10000 à Capestan, 25000 à Lézignan, 80000 à Narbonne où le maire Ernest Féroul s'engage à son tour, 150000 à Béziers où ont lieu de nombreux incidents, 180000 à Perpignan, 200000 à Carcassonne, 250000 à Nîmes le 2 juin et dit-on entre 600 et 800000 manifestants à Montpellier le 9 juin 1907. Côté des vignerons, commerçants, ouvriers, employés, on estime qu'un languedocien sur deux était sur la comédie ce jour-là. Une marée humaine. L'évêque de Montpellier fait même ouvrir les portes de la cathédrale et des églises pour que les gens y trouvent refuge. Malgré la démission de près de 400 maires, des débats houleux à l'Assemblée nationale, l'État fait la sourde oreille. Face à la menace d'insurrection, Clémenceau, président du Conseil, envoie l'armée à Narbonne. Bilan, 6 morts et 33 blessés. Mais le soir du 20 juin, les soldats du 17e régiment d'infanterie se mutinent et refusent de tirer sur les manifestants sous les acclamations des Biterrois. Clémenceau n'a alors plus le choix. Il accepte de rencontrer Marcelin Albert et lui promet de porter une loi anti-fraude en échange du retour au calme. Mais le tigre, malin, glisse au leader de la contestation un billet de 100 francs pour prendre le train pour rentrer dans le sud. Et s'empresse de le raconter à la presse. Cette obole humiliante qu'Albert a eu la maladresse d'accepter lui vaudra d'être conspué par les siens, accusé de s'être laissé acheter. La loi protégeant le vin naturel contre les vins trafiqués est adoptée, les viticulteurs sont exonérés d'impôts sur les 3 années passées, les émeutiers sont amnistiés. Quant à celui qui avait rassemblé tout un peuple qui voulait vivre du travail de sa terre, Marcelin Albert, héros déchu, il s'exilera pour plusieurs années en Algérie.
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3: C'est l'heure de vous écouter, le rendez-vous des authentiques azuréens. Et aujourd'hui, c'est un jeune garçon de 19 ans de Beaulieu-sur-Mer. 5 mois après un gros accident duquel il est sorti amputé d'un bras, il a repris la compétition de son sport de prédilection, c'est-à-dire la voile. Il ne compte pas s'arrêter là. Il s'appelle Nathan et son histoire, il l'a raconté à Alias et Gaoula. Il se décrit d'abord en 3 mots. Écoutez.
4: Résilient, têtu, je suis très têtu. Je dirais que je suis drôle. J'espère que je suis drôle en tout cas. Je me dis que j'aurais pu y passer. J'aurais pu être tétraplégique, paraplégique. Et finalement, en fait, un bras, c'est pas grand-chose. Voilà, je décide de sauter sous un train en rentrant chez moi après les cours. Mon pronostic vital était engagé toute la soirée. Moi, j'ai eu de la beaucoup de chance finalement. Je suis pas passé loin d'y passer, mais j'ai eu de la chance. Les deux images que j'ai, c'est le train qui m'éblouit avec ses phares avant de me percuter. Et ensuite, moi, sous le train, parce que du coup, le train s'est arrêté une fois que j'étais dessous, en train de crier de douleur et avec les secours qui essayaient de me sortir de là. C'est les images que j'ai. Après, je sais pas si elles sont réelles, mais en tout cas, c'est les images que j'ai depuis.
5: Vous étiez passionné de sport avant cet accident et ça a décuplé, j'ai l'impression, en tous les cas, cette envie de faire quelque chose de ce sport.
4: Cette passion de la voile, c'est ce qui m'a permis de me relever en fait, après mon accident. En fait, je me suis dit que si j'ai eu la chance de rester en vie et que si j'étais en vie ce soir-là, c'était pour une raison. Donc il fallait que j'en fasse quelque chose quoi, et je me suis tourné vers la voile, c'était ce que j'aimais. Quoi. De vivre des choses difficiles, forcément, ça renforce le mental. En tout cas, j'essaye juste d'être le mieux possible. Quoi, et je ne sais pas si je suis mature, mais en tout cas, moi, je suis content de ce que je suis aujourd'hui, de ce que j'ai fait après cet accident.
5: Alors justement, est-ce qu'on ne se sent pas un peu porte-drapeau? Il y a un message, vous, derrière ce parcours qui est le vôtre, ce côté, oui, j'ai perdu un bras, j'ai que 19 ans, mais je suis plein d'envie et je ne vais pas m'arrêter.
4: Pour tous ceux qui ont des doutes, à qui on a dit que c'était impossible, leur projet, voilà, qui ont eu des moments difficiles dans leur vie, pour montrer que c'est possible, que la vie, elle est belle, elle est courte et qu'on doit réaliser nos rêves et on a le droit de réaliser nos rêves et on n'est pas trop jeune, pas trop vieux, en fait, on est qui on est. Et aujourd'hui, si j'ai un regret, c'est pas de plus avoir de bras où j'aimerais revenir comme avant, pas du tout. Moi aujourd'hui, mon regret, c'est d'avoir fait du mal aux gens qui m'entourent, que ce soit mes proches ou pas d'ailleurs, ceux qui étaient présents en gare ce jour-là, que j'ai peut-être traumatisé, le cheminot notamment, je pense. Si je devais avoir un regret, en tout cas, c'est celui-là. J'ai envoyé une lettre pour m'excuser, pour lui dire que j'allais bien, parce que c'est vrai qu'après, ils n'ont pas de retour, ils savent pas si je suis vivant ou pas. Enfin, il a rien demandé, lui, à son travail comme tous les jours et percute un gamin de 15 ans, donc ouais.
5: Qu'est-ce que ça a changé dans votre vie ce soir de 2022, Nathan ?
4: Maintenant, j'ai goût à la vie, quoi. J'aime vivre et je suis content d'être là et je profite de chaque instant parce que je sais que tout peut s'arrêter du jour au lendemain. On peut avoir des moments difficiles dans notre vie. Enfin, la solution, elle n'est pas de partir. La solution, justement, elle est de se relever et juste croyez en vous, quoi. Personne ne le fera à votre place. Moi, on m'a beaucoup dit que c'est impossible ce que je faisais, même après mon accident d'aller au championnat de France. Mais en fait, juste, j'ai cru en moi, j'ai préféré écouter personne et j'ai bien fait. La vie, elle est belle et vous êtes plus capable que ce que vous pensez.
5: Le prochain gros objectif pour vous, Nathan, c'est lequel ?
4: Là, à court terme, ça serait la qualification de la course, qui je vais faire sûrement en mai-juin. On doit partir en solitaire pendant 10 jours autour de la Méditerranée. Je dirais qu'à moyen terme, ça serait la course. Du coup, la Mini Transat 2027, ça serait mon objectif à moyen terme. L'objectif ultime, ça serait de faire le Vendée Globe. J'en rêve depuis que j'ai 6 ans, donc un jour, j'y serai.
3: Et Nathan Mesiano qui donne rendez-vous ce soir pour une vente aux enchères caritative pour l'aider à financer l'achat de son bateau qui va permettre de participer à cette compétition. Rendez-vous à 18h au casino de Beaulieu-sur-Mer.
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6: Victor Hugo est venu à Reims à plusieurs reprises et notamment lors du sacre de Charles X le 29 mai 1825. Charles X qui a succédé à son frère Louis XVIII quelques mois plus tôt en octobre 1824. Depuis 10 ans en fait, les Bourbons ont retrouvé le trône après la chute de Napoléon et l'entrée dans la période dite de la Restauration. Louis XVIII n'avait pas souhaité renouer avec la tradition du sacre. La Révolution restait présente dans les esprits puis sa santé fragile rendait une longue cérémonie difficile pour lui. Charles X, lui, choisit l'option inverse. Le souverain entend affirmer la légitimité monarchique par un retour aux rites ancestraux. La cathédrale Notre-Dame de Reims accueille la cérémonie et c'est une véritable parade en ville. Un cortège royal avec bannières, soldats, les dignitaires du royaume et les membres de la famille royale qui composent donc cette procession spectaculaire. Parmi les invités figure un jeune écrivain de 23 ans, Victor Hugo. Et il est invité officiellement à cet événement car il ne cache pas son penchant royaliste. Mais il n'est pas dupe. Hein. S'il est convié au sacre royal, c'est pour en écrire tout le bien qu'il en pense. Le roi a demandé si j'étais ici. Je suis effrayé de ce qu'ils attendent de moi, précise-t-il à sa femme Adèle dans une lettre. Il en profite tout de même pour faire un peu de tourisme. Et comme tout écrivain qui se respecte, il observe et prend des notes. Il passe notamment rue de Venise et tombe sur une jeune femme dans une cour de la rue Folpen. C'est une gitane qui danse. Il poursuit sa balade dans le quartier Saint-Remy et s'arrête devant la basilique pour en faire la découverte. Il croise un petit homme d'une trentaine d'années. Il est bossu. C'est en fait le sonneur de cloche de la basilique. Tout cela inspire Victor Hugo pour l'écriture des personnages principaux de son roman Notre-Dame de Paris, publié en 1831. Le bossu sera Quasimodo et la gitane devient bohémienne sous le nom d'Esmeralda. Les héros de Notre-Dame de Paris, imaginés à Reims, c'est l'un des trésors de Champagne-Ardenne.
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1: Bonjour, je suis Julie Serrano, nîmoise. Ma passion, du coup, c'est le flamenco et j'ai la grande chance d'en faire un métier passion. Le flamenco, c'est un art de vivre, c'est vraiment tout ce qui nous permet de vivre au quotidien. On respire flamenco, on se lève flamenco. C'est vraiment toute une ambiance qui nous suit dans nos journées. Je me lève, j'écoute du flamenco, je me couche avec du flamenco en tête. Une mélodie de pas que je me dis, attends, je pourrais faire ça, ça ferait bien. Et du coup, le lendemain, on se réveille, on a toujours cette mélodie, en pantoufle, on fait ça. Et encore plus quand on est avec Tata à table, c'est vraiment tout le temps ça. Entre deux plats, on fait des palmes, c'est tout le temps. Tata, du coup, Christine Serrano, une danseuse emblématique de Nîmes. J'ai commencé les cours avec elle quand j'avais 4-5 ans. On m'a mis au cours avec Tata comme dans la marmite. Et au fur et à mesure, ça grandit la passion. Au début, on est là parce que c'est Tata. Et après, ça nous plaît de plus en plus. Et c'est pour ça que je suis partie à l'étranger faire des études à la base, où j'ai pris des cours de danse en même temps là-bas. Et après, j'y suis partie réellement un an et demi à Séville juste pour prendre des cours de danse.
2: Le flamenco, c'est une discipline qui est très traditionnelle, qui a ses codes, mais j'imagine que chaque danseuse se l'approprie. Qu'est-ce qui se passe en vous quand vous dansez? Qu'est-ce qui s'exprime dans votre corps?
1: C'est vrai que la danse, j'ai l'impression en tout cas d'être le seul moment où je suis vraiment moi, où il n'y a pas de filtre, il n'y a pas de masque, et j'ai le droit d'être vulnérable, moi et mes émotions. Parce que le flamenco, c'est surtout ça, c'est surtout transmettre des émotions. Et c'est vrai que la société d'aujourd'hui, elle nous empêche un petit peu de vraiment les vivre à cœur ouvert. Et la danse, ça permet ça. Le flamenco, en tout cas, il nous permet vraiment de libérer qui on est vraiment, sans avoir à se cacher. Voilà, la danse, ça me rapporte de la joie de vivre et aussi cet espace de j'ai le droit d'être triste et j'ai le droit d'être en colère. Cet art, il mérite d'être connu au fin fond de toutes les planètes.
3: Olé.
1: Olé.
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4: Je vous emmène dans un salon de thé andouillé qui a ouvert ses portes il y a quelques mois, c'était l'été dernier, ça s'appelle Au coin de la tasse, un lieu tenu par Marie-Annick Vicard Coap. Et comme dans tout bon salon de thé, on peut aussi boire du café, ça tombe bien, Marie-Annick m'en offre un. Bon, merci pour le petit café, Marie-Annick.
5: De rien, avec plaisir.
4: Oui, parce que vous aussi, vous buvez un café, oui. Vous ne buvez pas de thé alors?
5: Je bois les deux.
4: Quand on vend les deux, c'est bien de connaître les deux.
5: Exactement.
4: Pourquoi vous avez créé ce lieu?
5: Parce que j'avais envie d'ouvrir un salon thé depuis des années. Pour moi, la commune d'Andouillé, ça a été une opportunité. Je suis arrivée sur la commune il y a 2 ans. Et je voulais monter un lieu différent, qui me ressemble, et dans lequel on pouvait accueillir des ateliers, où ce soit aussi un lieu de rencontre intergénérationnelle.
4: Mais vous aviez déjà tenu un commerce avant?
5: J'ai été libraire pendant 10 ans.
4: Je propose qu'on se lève, Marie-Annick. Comme ça, on va pouvoir aller faire le tour de ce salon de thé. Bon, c'est pas si grand que ça, mais il y a quand même plusieurs pièces. Là, on est dans la pièce principale. C'est là où vous proposez le thé, les cafés, il y a quelques gâteaux. C'est vous qui avez fait la décoration de ce lieu, parce que c'est très très joli.
5: Merci beaucoup. Oui, c'est moi. Donc, toutes les tables et les chaises, ça a été chiné dans les différentes recycleries Emmaüs de la Mayenne. Le buffet qui me sert à présenter les cafés, je l'ai acheté chez une dame sur Andouillé aussi. Donc, le meuble 100% local.
4: Il y a aussi un coin librairie. Et puis, nous entrons dans l'autre pièce de ce salon de thé où je continue à parler de décoration avec Marie-Annick. Je vois qu'il y a des photos d'Andouillé, de vieilles cartes postales. Je ne sais pas si on voit d'ailleurs votre commerce sur ces cartes postales.
5: Alors, on voit le bâtiment, effectivement, sur toutes les cartes postales, puisque fin 19e, début 20e, le bâtiment accueillait donc un hôtel, le Lion d'Or. qui ensuite est devenue dans les années 50-60 La Poste, avant d'être le cabinet notarial dans les années 90 et donc depuis la fin de l'été, un salon de thé.
4: Et c'est dans cette petite salle du salon de thé que sont régulièrement proposés des ateliers, alors ça peut être des ateliers d'écriture, de dessin. Je retourne ensuite dans la salle principale où sur le comptoir j'observe de très très beaux gâteaux.
5: Je travaille avec la boulangerie d'Andouillé qui est la tendresse, qui me prépare cakes et tartes. Et moi de mon côté, je fais le cheesecake et je fais des scones. Donc des scones, c'est des petits pains anglais.
4: Bah moi je vous prendrais bien un petit bout de gâteau. Alors avant de partir, c'est cheesecake, vous faites le cheesecake.
5: Moi je fais le cheesecake, oui, je sers ça.
4: Marie-Annick, avant que vous alliez me préparer l'assiette avec du cheesecake, je vois quand même qu'il y a un nain au niveau de la caisse de votre salon de thé.
5: Oui, c'est un nain que m'a offert une amie pour l'inauguration et j'ai trouvé qu'il avait toute sa place dans la décoration du salon de thé.
4: Mais je pensais que c'était un endroit où, vous savez, comme le petit cochon, on peut mettre sa pièce, mais non, vous n'avez pas prévu ça.
5: Si, mais c'est pas le nain.
4: Ah, c'est pas dans le nain. Ah oui, c'est à côté, on peut mettre une petite pièce.
5: Exactement.
4: Mais attendez, c'est quoi ça?
5: Ça, c'est un personnage des films Ghibli, Voyage de Chihiro.
4: Ça fait du bruit?
5: Oui, tout à fait.
4: Mais c'est trop génial. Il fait un petit rototo à la fin.
5: Exactement, c'est parce qu'il a bien digéré le pourboire.
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6: Je suis sûr qu'il vous arrive dans la vie de ne pas être en forme et même d'être carrément chafouin, sans raison précise. Et là, ma grand-mère vous aurait dit « Je sais pas ce que j'ai, mais je bats Kiro et comme nombre ». Ça veut dire que je suis tellement de mauvaise humeur que je me disputerai avec mon reflet. J'ai pas toujours tout expliqué non plus, hein, c'est vrai. Hein, et puis c'est pas le jour, je vous préviens, je suis pas d'humeur. Et puis ça m'énerve et je sais pas ce que j'ai, de toute façon tout m'énerve. Ah, il n'y a jamais rien qui va. Vous voyez, c'est ça. Et pour illustrer mon propos, là vous êtes dans un estaminet, tranquille, en famille, et la serveuse n'est pas des plus aimables. Ça arrive. Et avant de partir, vous entendez le patron lui dire « Tu vas faire chier les clients en force de faire un nez comme une bottine !» Ne paniquez pas, Wikizef est là pour vous aider. Le sens profond de cette phrase est évident, c'est la forme qui est troublante. Parce qu'une bottine, c'est fait pour aller sur les pieds. Et quelquefois, des précautions olfactives vous empêchent de les approcher de votre nez. Alors, comment est-ce possible ?
3: Traduction.
6: Eh bien, prenons notre serveuse, ce joli estaminet des Flandres, vous voyez, avec des assiettes pendues aux poutres et des fleurs de houblon qui pendoulent. Imaginez à cette serveuse son visage que si elle sourit, elle serait plus jolie. Sourire de mai, rendez-moi ma jeunesse, comme on dit. Ensuite, vous prenez une bottine à bourron, comme au temps où la mode était de mettre des Rangers de GI. Vous pliez la bottine, ça fait quoi? Des fronces. Bah faites pareil avec votre nez. Voyez, ça fait des fronces, et vous avez un nez comme une bottine. Et on dirait que vous faites la gueule. Enfin, moi je dis ça. Je dis rien. D'ailleurs, j'arrête.
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3: Ai-je encore besoin de le présenter? Arnaud Fromage est avec nous. Bonjour Arnaud.
4: Bonjour, bonjour. Ah,
3: pour votre nécessaire minute comtoise, Arnaud, il y a quelques temps, vous nous avez expliqué pourquoi l'emblème de la Franche-Comté était un lion.
4: Mais je ne suis pas allé au bout du raisonnement. Pour rappel, la Franche-Comté adopte le lion vers 1278-79 quand le comte de Bourgogne, Othon IV, décide de se rapprocher du royaume de France. Il décide pour cela d'adopter le lion, le roi des animaux et symbole de la monarchie française. La Franche-Comté n'est d'ailleurs pas la seule région à arborer cet animal que l'on retrouve aussi sur les armoiries de la Normandie ou en Aquitaine et qui est tout autant le symbole de Belfort que de la ville de Lyon parce que oui, il y a une logique là-dedans. Mais voilà, maintenant qu'on a dit ça, reste une question. Pourquoi le lion, qui n'est pas le plus imposant des animaux et qui, soit dit en passant, est une sacrée grosse feignasse, a-t-il pu devenir le roi des animaux et pas la baleine bleue ou le chinchilla?
3: Bon, déjà, ce n'est pas le cas partout, hein.
4: C'est vrai. En Asie, c'est plus souvent l'éléphant ou le tigre qui sont considérés comme les